0: Robin Bernot sur un sujet d'actualité. On s'intéressera au monde merveilleux du vivant, à la nature et à l'environnement avec Benoît Prospero. On est ensemble jusqu'à 21h. C'est à travers les lieux qui ont marqué la vie de notre invité que l'on va parcourir la France ce soir. Il est directeur général de France Nature Environnement, activiste pour le climat, la nature, les droits humains, grand journaliste. Il a été Reporters sans frontières, il a été directeur ensuite de Reporters sans frontières. Il a été directeur aussi de Greenpeace France, on l'oublie pas, un homme engagé très tôt, privilégiant l'action collective. Une personnalité, un parcours hors normes. Je reçois ce soir dans cette émission Jean-François Julliard jusqu'à 21h. Bonsoir Jean-François Julliard.
1: Bonsoir.
0: Merci d'être avec nous.
1: Merci.
0: Vous avez le temps de vous poser un petit peu comme ça dans votre emploi du temps survitaminé.
1: Votre invitation me l'impose un peu, mais c'est bien. C'est une bonne chose, vous avez raison.
0: J'espère que vous avez passé un bon moment. Quel parcours incroyable. Je ne sais pas si vous regardez de temps en temps un peu sur un peu dans le rétro, sur tout ce que vous avez fait, tout ce que vous avez accompli, ou est-ce que vous êtes du genre vraiment à « Allez, je vais de l'avant, je ne regarde pas ».
1: Non, j'essaie de me poser des questions parfois sur où je vais, d'où je viens. C'est des choses qui m'intéressent. Et puis moi, ce qui m'a toujours intéressé, c'est d'avoir un peu de cohérence dans tout ça. Donc c'est vrai que oui, j'aime bien. Et puis je continue de croiser des personnes qui ont accompagné mon parcours, qui sont devenues des amis. Donc c'est aussi l'occasion de reparler de tout un tas de choses du passé.
0: C'est un peu ce qu'on va faire ce soir, mais pas seulement. On va ensemble retracer votre vie, votre parcours à travers les lieux, les endroits qui vous ont marqué. Peut-être le premier endroit, ce serait la Manche.
1: Oui, mais c'est là que je suis né, donc effectivement c'est le premier endroit. Moi je suis né à Valognes en 1973, parce que mes parents s'étaient installés, alors ils venaient de Gironde, on va sûrement parler de la Gironde
0: évidemment,
1: après.
0: Évidemment, parce que vous n'êtes pas resté longtemps.
1: Voilà, mais venaient chercher un travail dans la Manche, et je suis né à Valognes, j'y suis resté une année et demie, et après on est parti en Gironde. Mais je suis retourné à Valognes.
0: Alors j'allais vous poser la question justement.
1: Oui, plusieurs fois, parce que mes parents se sont fait vraiment beaucoup d'amis sur place, encore aujourd'hui, et du coup pendant mes années d'enfance en tout cas, j'ai vraiment ce souvenir de la côte de la Manche, de tout un tas de villes bord de mer, et qui était génial, parce que c'était les vacances quand on est gamin, qui sont super, avec une mer souvent déchaînée, mais qui est très très très belle à regarder. Plus compliqué de se baigner à l'époque quand on venait en plus de Gironde, où l'eau était quand même un peu plus chaude. mais franchement, j'ai de très bons souvenirs de vacances dans la Manche.
0: La Manche est la région Normandie, on aura peut-être l'occasion effectivement d'en parler, mais vous avez raison de le dire, Jean-François Julliard, votre enfance elle est loin de la Manche, elle est en Gironde, parce que je crois que la famille était originaire de Gironde, tout simplement.
1: Oui, c'est ça. Moi, j'ai une famille qui est originaire d'un petit village qui s'appelle Rosan, dans l'Entre-deux-Mers, donc pas très loin de Libourne, pas très loin de Saint-Émilion, de Castillon-la-Bataille, ces coins-là. Et ensuite, j'ai passé, moi, toute mon enfance et une bonne partie de mon adolescence dans cette espèce de triangle entre Bordeaux, la grande ville bordelaise, la côte atlantique et le bassin d'Arcachon, voilà, dans un village qui s'appelle Martignas-sur-Jal. Et c'est vrai que j'ai passé je pense de 2 ans jusqu'à 18 ans, j'étais dans ces coins-là.
0: On va s'arrêter à Martignas-sur-Jal. Alors j'ai été regarder, on est dans le canton de Mérignac, c'est pas très grand, il y a 8000 habitants aujourd'hui recensés en 2023. Quelle première image vous vient de cet endroit, un lieu, un paysage, une carte postale que vous m'envoyez de Martignas-sur-Jal?
1: Moi c'est les forêts, parce qu'en fait quand j'ai grandi là-bas, on était loin de 8000 habitants. Je pense que quand on s'est installé, il y en avait moins de 3000, donc c'était beaucoup plus petit. C'est une ville qui a beaucoup poussé ces dernières années, et je me souviens très bien que c'était une ville au milieu de la forêt, réellement. C'est-à-dire qu'il y avait la grande route, et encore, elle n'était pas très grande, qui arrivait de Bordeaux. Mais ensuite, dès qu'on voulait partir dans une direction, on se retrouvait très vite arrêté par une forêt qui était là, enfin, derrière chez moi.
0: Ouais, l'entendez.
1: On l'entend. Derrière chez moi, il y avait une forêt dans laquelle j'ai passé beaucoup, beaucoup, beaucoup de temps, gamin, avec mon vélo, à aller chercher des têtards dans la rivière du coin, ou me balader dans la forêt, parce que c'était le terrain de jeu privilégié. C'était vraiment ça. C'était vraiment à 100, 200 mètres derrière chez moi.
0: Ça veut aussi dire que la nature, l'environnement, vous y êtes sensibilisé très jeune.
1: Oui, j'ai grandi là, de toute façon. Donc, c'est vrai que quand on n'était pas dans la forêt, on était au bord de la mer, parce que les plages de l'océan Atlantique étaient à, je sais pas, 15-20 km, quelque chose comme ça. Et donc, on y allait souvent avec mes parents. Donc, c'est vrai que j'ai grandi dans un environnement très nature et très grands espaces, parce qu'il y a la forêt, la côte Atlantique, je sais pas si vous la connaissez, mais c'est vraiment des grandes plages. Enfin, c'est un horizon infini, parce que en face, il y a rien. Enfin, pour des milliers de kilomètres, il y a rien. Donc, oui, c'est vrai que j'ai grandi dans ces paysages-là. Ouais.
0: Vous retournez là-bas, justement, à Martignas-sur-Gel, ou en tous les cas en Gironde, et je crois que malheureusement aussi l'actualité de cet été vous a obligé à retourner là-bas.
1: Oui, j'y suis retourné cet été, et c'était dramatique. Alors plus à Martignas, parce que j'ai plus de famille là-bas, mais ma mère vit encore sur le bassin d'Arcachon, en Dernos-les-Bains, qui est une ville qui a été évacuée.
0: Touchée par les incendies.
1: Cet été, touchée par les incendies, avec quelques maisons qui ont brûlé à la lisière de la forêt. Et c'est vrai que c'était très triste de voir tout ça. C'est-à-dire que quand on arrive de Bordeaux,

0: plaît de lire, c'est une partie de votre enfance. Vous venez d'évoquer aussi le fait que votre maman vit sur le bassin d'Arcachon. J'espère qu'elle n'a pas trop perdu, du coup. Mais pour le gamin que vous avez été, il y a aussi cette double peine, hein, vous le dites, finalement.
1: Oui, bien sûr, parce que c'est vrai que quand on a connu ces lieux si vivants, enfin, je parlais du Porche, moi, le Porche, c'était la plage la plus proche de Martignas-sur-Jal, justement. Donc, c'est vraiment la plage où j'ai dû passer le plus de temps étant enfant, adolescent. Et puis, moi, quand j'avais 15-16 ans, j'ai commencé à faire de la plongée sous-marine dans cette région-là. Donc, vraiment, les plages, j'y passais beaucoup de temps. La mer, j'y passais beaucoup de temps. Et du coup, c'est des endroits que je connais, c'est des endroits dont, à un moment donné, je me souviens au Porche, j'allais à ce qu'on appelle le Porche sauvage, qui est une plage non surveillée, mais on savait par où passer pour aller, parce que quand on vit sur place, on trouve forcément des plages, notamment en été, où il y a un peu moins de monde, et on apprécie ça. Et tous ces endroits-là aujourd'hui sont dévastés et le sont pour des années. C'est ça, en plus, c'est un incendie, ça dure
0: combien
1: un
0: d'années,
1: temps.
0: Combien d'années, vous diriez? C'est pas facile comme question.
1: Non, c'est pas facile parce que c'est pas facile parce qu'on dit souvent qu'il faut de toute façon après un incendie attendre 2-3 ans pour voir comment la forêt repart ou pas. Ça dépend des essences. Alors là, c'est que des pins quasiment, mais ça dépend du sol, de la composition du sol. Donc il y a des forêts qui repartent plus vite que d'autres. Donc on dit souvent qu'il faut attendre 2-3 ans déjà avant de se faire une idée de à quoi ça va pouvoir ressembler et tout ça. Mais là, je pense que l'ampleur des incendies cet été a été telle que pendant, je suis sûr que pendant 5 à 10 ans, on va encore en voir les stigmates, c'est sûr.
0: Jean-François Julliard est votre invité ce soir. Jusqu'à 21h. Jean-François, il est temps d'ouvrir la Revue des Merveilles avec quelqu'un que vous connaissez bien, c'est Benoît Prospero. Une nouvelle fois, Benoît, vous passez en vue les merveilles de notre planète et vous allez y être sensible, Jean-François Julliard. On part au jardin.
2: Est-ce que vous savez comment a poussé le fruit que vous mangez? Sur quel arbre il a grandi? Et comment on fait pour prendre soin de cet arbre? Eh bien, avec Ici Alsace, nous voici à Gwatzenheim. Ici, le maire s'appelle Jackie Wagner. Et Jackie Wagner, il s'est dit, tiens, il manque des arbres dans ce village. Et...
3: Le problème quand il manque des arbres, ben, c'est tout simplement avec les canicules qu'on rencontre aujourd'hui. On n'a pas d'ombre, on n'a pas d'îlot de fraîcheur. On voulait absolument garder autour du village une ceinture verte.
2: Et il a donc créé en 2021 l'association des arboriculteurs. Et l'idée est toute simple, planter des arbres. Pourquoi? Ben, pour créer des îlots de fraîcheur, donc, pour que les habitants puissent venir se servir, bien sûr, mais aussi pour transmettre et conscientiser. D'abord, les enfants.
3: Initier les enfants dans ce cadre-là, pour leur apprendre déjà à l'utilité des arbres et aussi à leur démontrer que derrière, quand on s'en occupe, on a un résultat, on a un fruit, on a quelque chose qu'on peut manger.
2: Eh bien oui, quand on prend soin d'un arbre, en échange, il nous nourrit. Et alors là, on parle des enfants, mais en fait, tout le monde a appris et continue d'apprendre.
3: On était quasiment tous des novices en la matière et donc on a appris comment il faut planter, comment il faut les entretenir, comment il faut tailler, quand il faut les tailler, pour quelles raisons il faut les tailler. Voilà, donc c'est vrai que c'est aussi un apprentissage qui a été bénéfique pour une partie de la population qui fait partie de l'association.
2: Ah, c'est magnifique. Et écoutez ça, qu'est-ce qui se passe à Gwatzenheim quand un enfant naît?
3: D'abord, il a sa cigogne qui sort annoncer à toute la population qu'un enfant est né. Et puis, on écrit immédiatement à la famille pour lui proposer de planter un arbre. Alors, l'arbre peut être planté chez les parents à la maison, s'ils ont de la place, ou alors dans un jardin qu'on appelle, nous, jardin des naissances, qui appartient à la commune et qui voit, aujourd'hui, on est à 25 ou 26 arbres.
2: C'est beau, hein? Et au-delà des arbres, et pour conclure, monsieur le maire a peut-être un petit message à faire passer.
3: Il faut absolument qu'on se réconcilie avec la nature, tout simplement parce que, on en aura besoin. Quand on voit ce qui se passe, et puis après, j'ai grandi là-dedans quand j'étais petit. Il y avait beaucoup plus d'arbres et on avait la chance de pouvoir de temps en temps aller grappiller des mirabelles, des cerises sur un arbre où c'était interdit. Mais il y en avait beaucoup plus et on trouvait ça facilement. Aujourd'hui, c'est plus le cas. On a l'envie de remettre la nature au goût du jour, si on peut le dire, si on peut l'appeler comme ça.
2: Merci, ici Alsace et monsieur le maire Jackie Wagner et bravo à l'association des arboriculteurs de Gwatzenheim. Allez voir sur le site gwatzenheim.fr tout ce qu'ils font pour la nature, c'est une merveille.
0: Merci beaucoup Benoît Prospero, forcément vous avez peut-être envie de réagir. Jean-François Julliard, vous étiez très attentif au reportage de Benoît Prospero.
1: Oui, je trouve que toutes ces initiatives sont toujours très très réjouissantes et enthousiasmantes. Enfin, un jardin à naissance, c'est une super idée et je trouve que ça devrait être un truc qui existe presque dans toutes les villes de France, quoi. Enfin, voilà, ça paraît tout simple. Je suis sûr que tout le monde serait absolument partant. Donc voilà, ça fait partie de ces initiatives qu'il faudrait multiplier.
0: Jean-François Julliard est directeur général de France Nature Environnement. Il est votre invité ce soir jusqu'à 21h. Un parcours inspirant, les clés de sa réussite, les bonnes initiatives aussi un peu partout en France. C'est jusqu'à 21h sur votre radio ici.

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2: Avec mon invité, formé au journalisme à l'Institut français de presse, il a choisi de s'engager rapidement au sein d'organisations non gouvernementales, directeur de Reporters sans frontières. Durant près de 15 ans, il en était aussi reporter, il est aujourd'hui directeur général de France Nature Environnement. C'est Jean-François Julliard qui est notre invité jusqu'à 21h. On parlait de votre enfance tout à l'heure, on s'est baladé un petit peu au cœur de cette forêt que l'on a écoutée. Il y avait une maison, je ne vous ai pas demandé, vous viviez dans une maison, une grande maison, quel était l'environnement vraiment de cette enfance-là?
3: Ouais, c'était une maison une maison d'un petit village, donc une maison avec un jardin qui n'était pas immense, mais qui était suffisant pour qu'on puisse taper dans le ballon avec les copains, et c'était à peu près l'essentiel de ce qu'on faisait dans ce jardin, voilà. Donc ouais. Oui, j'ai eu la chance d'avoir une vie, encore une fois, pas vraiment la campagne, parce qu'on n'était pas loin de la grande ville de Bordeaux, mais dans un environnement qui ressemblait vraiment à la campagne.
2: Votre naissance en Normandie, on l'a évoqué, vous grandissez près de Bordeaux, mais alors l'ailleurs arrive très vite dans votre vie, et le voyage et tout ça, vous le devez au camping-car.
3: Oui, c'est vrai que mes parents étaient absolument fans de vacances en camping-car, donc tous les étés on partait dans des camping-cars que souvent mes parents tous les deux avaient retapé ensemble, et parfois on partait pas très loin, on pouvait partir dans le Pays Basque, en Espagne, depuis Bordeaux c'était pas si loin, parfois on allait un peu plus loin dans les gorges du Verdon, les gorges de l'Ardèche,
2: je me souviens. C'est bien ça, les gorges du Verdon, moi je connais pas leur
3: partie. Ah c'est génial, j'y suis retourné depuis, j'ai des vrais souvenirs d'enfance dans ces gorges-là, c'est là qu'on découvre le bonheur de se baigner dans une rivière fraîche quand il fait très chaud, ouais. Le bonheur de route, alors faut pas avoir mal au ventre, mais c'est des routes tortueuses à l'infini et on met 45 minutes pour faire 6 km, mais vous parliez de ralentir tout à l'heure, on ralentit dans ces espaces-là, c'est-à-dire on se pose vraiment, on est pour le coup vraiment au milieu d'une nature sauvage, et moi j'adore ces coins un peu qui mérite qu'on aille les chercher, quoi. C'est-à-dire que voilà, on n'arrive pas, on débarque pas comme ça, sorti d'une autoroute, et puis on est posé dans les gorges de l'Ardèche ou les gorges du Verdon. Non, ça se mérite un peu, il faut aller les chercher.
2: La nature, ça se mérite.
3: Ça se mérite, exactement. Ça garde un côté sauvage, ça garde un côté authentique. Ça n'a pas été dénaturé. Il n'y a pas de grandes constructions qui sont venues saccager les forêts, les lacs et les rivières. Donc, non, c'est très, très beau.
2: Il y aura les Pyrénées, je sais, il y aura l'Ardèche, vous venez de l'évoquer, l'Espagne, l'Italie, la Yougoslavie en son temps.
3: Oui, parce que exactement, parce qu'on parle d'avant les années 90, là, dans les années 80, ouais. Et mon père adorait conduire, donc on partait de nuit. C'était une époque où, alors je ne sais pas si c'était autorisé ou pas, mais je me souviens qu'avec mon frère, j'ai un frère, on dormait la nuit entière à l'arrière du camping-car. Je ne suis pas sûr qu'on ait vraiment le droit de faire ça, en tout cas aujourd'hui on n'aurait plus le droit, par terre comme ça, hein, sur un matelas. Mais ce bonheur, quand on est gamin, de dormir dans un véhicule conduit par ses parents et de se réveiller dans un autre pays, ou de se réveiller à la frontière, parce qu'il y avait encore des frontières et qu'il fallait se réveiller pour passer la frontière et montrer sa tête aux douaniers. Ah, c'était un truc incroyable, quoi.
2: Vous avez évoqué tout à l'heure Rozon, ça s'écrit R-O-Z-A-N.
3: Non, hein. R-A-U.
2: R-A-U-Z-A-N. Ouais. Fait bien de dire, parce que je sais qu'il y a les auditeurs qui nous écoutent, qui disent, mais je ne connais pas, je vais aller regarder sur la carte. Petit village, donc en Gironde, je fais des allers-retours en Gironde, lié à votre grand-mère, je crois, essentiellement.
3: Oui, c'est mes grands-parents, les deux, côté paternel et maternel, vivaient là-bas, mais c'était ma grand-mère paternelle chez qui on allait passer toutes nos vacances d'été ou presque, parce que mes parents travaillaient et qu'ils n'avaient pas la possibilité de passer 2 mois de vacances avec nous, donc ils nous envoyaient chez la grand-mère. Et alors elle avait une grande maison, tout à fait foutraque, parce qu'il y a plusieurs pièces et accumulations. C'est génial, surtout que notre grand-mère nous laissait vadrouiller là-dedans et aller fouiller un peu pour aller à la recherche de merveilles qu'on ne trouvait pas souvent, parce qu'en vrai, il n'y avait pas de merveille absolue, mais le simple fait de découvrir des piles de journaux ou des cartons qu'on n'avait pas encore ouverts, c'était déjà quelque chose d'incroyable.
2: Bon, puis il y a le château fort.
3: Et il y a un château fort qui est très beau, franchement, qui est très beau. C'est un château du 12e qui est un vestige de la guerre de 100 ans. Il n'y en a pas tant que ça qui sont encore dans cet état-là. Il peut se visiter, hein. Il a un donjon d'une trentaine de mètres, je crois, je dirais, quelque chose comme ça. Et à l'époque, c'est pareil, c'était aussi un autre temps. Donc, avec mon frère, mon cousin, qui venait souvent avec nous en vacances dans ces coins-là, on passait beaucoup de temps à jouer dans au château, dans les douves du château fort. Et personne ne venait nous dire vous n'avez pas le droit ou je ne sais quoi. C'est-à-dire qu'on passait, on se prenait forcément pour des chevaliers. Exactement. Et c'était super.
2: Édifié par Jean Santerre, j'ai regardé. Il est très beau ce château. Et vous l'avez dit, construit sur un rocher. Rappelons qu'il est classé monument historique. Vous y êtes retourné?
3: Pas récemment. Ça fait quelques années. Enfin, j'y suis retourné depuis que je suis enfant, oui, bien sûr. Mais ça fait quelques années que je n'y suis pas allé. Mais je sais qu'aujourd'hui,
2: J'avance dans le temps, collège et lycée, c'est à Mérignac.
3: Oui,
2: le village là. Hein.
3: Oui, c'est ça, on se rapproche de la ville, parce que Mérignac, c'est déjà une grosse ville. Hein. Je ne sais pas combien d'habitants aujourd'hui, mais je pense qu'il doit y avoir 60-65 000 habitants. Donc c'est une grosse ville de périurbain. C'est vraiment ce qu'on appelle le périurbain. C'est une ville agréable, c'est une ville qui vit parce qu'elle est à proximité de Bordeaux. Et c'est vrai que là, je commence en grandissant à découvrir ce que c'est qu'une grande ville, et l'attrait de la grande ville aussi, le cinéma, plus de monde, plus de possibilités. Voilà.
2: Alors, c'est la grande ville, vous l'avez dit, donc ça change un petit peu de ce village, et vous cherchez peut-être des lieux aussi pour vous oxygéner, pour vous ressourcer, vous l'avez évoqué tout à l'heure, à 15-16 ans, vous découvrez ça. Je fais un lien direct avec le cinéma, parce qu'on va découvrir dans un instant que le cinéma a failli y aller. C'est vrai que c'est le grand bleu pour vous à 15-16 ans là-bas. Hein.
3: Oui, c'est vrai, je découvre, je ne sais même plus comment ça s'est fait, je crois que c'est ma mère qui nous a proposé avec mon frère de faire un baptême de plongée sous-marine à la piscine de Mérignac. Pour mon frère et moi, parce qu'on a continué à en faire, et on continue d'en faire encore aujourd'hui tous les deux, ça a été une vraie révélation, cette activité, donc la plongée sous-marine.
2: Qu'est-ce que vous découvrez? Qu'est-ce que vous voyez?
3: En fait, on découvre, je crois qu'au début, parce qu'en plus, au début, les premières plongées, c'est en piscine, donc c'est pas, il y a pas grand-chose à voir.
2: À un moment donné.
3: Voilà, il y a pas grand-chose à voir. Mais moi, je découvre surtout une sensation. C'est-à-dire cette sensation d'être sous l'eau, dans un équilibre qu'on découvre, c'est vraiment quelque chose, si les gens qui écoutent n'ont jamais essayé, faites-le, ne serait-ce qu'un baptême en piscine, c'est vraiment quelque chose d'assez exaltant, parce qu'on a des sensations corporelles qui sont très différentes, c'est pas à voler non plus, j'ai jamais fait de chute libre, il y a des gens qui disent que ça ressemble un peu à chute libre, je pense que c'est encore différent, mais voilà, c'est un équilibre très différent, c'est un ressenti très différent, il y a une vraie sensation de liberté immédiate, en tout cas moi j'ai trouvé ça.
2: Fac de sciences à Talence. Et puis, vous quittez la région bordelaise.
4: Silence sur le plateau. Moteur. Action.
2: Vous vouliez tourner?
3: Je sais pas trop ce que je voulais faire.
2: Vous vouliez faire du cinéma, en tous les cas, vous y avez pensé.
3: Ouais, j'y ai pensé, parce que j'ai rencontré un type extraordinaire qui s'appelait Patrick, qui est malheureusement décédé depuis, mais qui tenait une sorte de club d'animation socio-culturelle à Mérignac, et qui aidait des adolescents comme moi à découvrir le monde de l'image, la photo, la vidéo et tout. Et à ce moment-là, j'ai découvert ce qui était au début un hobby et que je trouvais très agréable. Mais j'ai surtout découvert le pouvoir de raconter une histoire en images. L'impact que ça pouvait avoir, oui. Tout l'intérêt que ça pouvait avoir et tout le côté satisfaisant que je trouvais à faire ça.
2: Vous allez devenir reporter sans frontières, puis directeur de Reporters sans frontières. Il va y avoir Greenpeace, vous êtes aujourd'hui directeur général de France Nature Environnement. Ce sera l'arrivée à Paris, on va en parler dans un instant, puisque le cinéma c'est à Paris, puis à Paris vous allez découvrir d'autres choses. Rentrée scolaire il y a quelques jours, Jean-François, vous avez des enfants?
3: Oui, j'ai trois enfants.
2: Vous avez vécu la rentrée scolaire donc?
3: Oui, tout à fait. Ils sont grands maintenant, il y a encore un petit dernier entre guillemets en quatrième, mais les autres sont
2: alors,
3: grands. Donc.
2: La rentrée scolaire, peut-être pour les plus jeunes qu'en quatrième, ça rime aussi avec le retour des poufs sur la tête de nos enfants. Une chose en plus à gérer pour les parents que nous sommes en cette période, comment faire? 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
2: Eh ben on l'espère. Merci beaucoup et pas que dans le Cotentin. Merci Catherine Quicandon. Jean-François Julliard est directeur général de France Nature Environnement aujourd'hui. Quelles sont ses missions, son quotidien? On en parlera. Son rapport avec la France aujourd'hui, le fait qu'il est assez indépendant finalement dans ses déplacements. Il est votre invité jusqu'à 21h. Il arrive à Paris. C'est la ville qu'on n'a pas le droit de prononcer, parce que je vous rappelle qu'il n'y a pas que Paris dans la vie. Et pourtant, c'est un déclic pour lui à suivre sur Ici.

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1: Et quel parcours extraordinaire avec notre invité Jean-François Julliard, qui a étudié à l'IFP, l'Institut français de presse, à l'ESRA, l'École supérieure d'audiovisuel, dont il ressort avec un master, Reporters sans frontières. Il en deviendra le directeur, puis directeur de Greenpeace France. Il est actuellement directeur général de France Nature. Il est votre invité ce soir et se raconte autour des lieux qui ont marqué sa vie. À un moment donné, vous êtes arrivé à Paris. Il faut bien quitter la Gironde, il faut bien quitter l'enfance et l'adolescence.
2: Ouais. Bah, je sais pas s'il faut, mais en tout cas, c'est vrai que ça s'est passé comme ça. Moi, j'en avais envie, hein. C'est vrai que je bassinais un peu mes parents depuis déjà quelques temps pour venir à Paris.
1: Vous dites que c'est un coup de foudre et une tempête à la fois.
2: Oui, parce que c'est vrai que j'arrive dans dans la grande ville, pour le coup, vraiment la grande ville. Enfin, même comparé à Bordeaux, Paris est une immense ville. Et puis, donc je suis assez rapidement séduit par l'immensité de la ville. Je passe beaucoup de temps à marcher, à prendre le métro et à essayer d'en découvrir ces quartiers. Et puis j'arrive pour faire des études de cinéma. Donc en plus, je rencontre tout un tas de gens extrêmement créatifs, très exaltés, qui ont 1000 idées à la minute, qui sont tous des révolutionnaires dans l'âme et qui veulent changer le monde en permanence. Donc je découvre beaucoup de choses, voilà, beaucoup ouais. d'idées nouvelles, beaucoup de façons de penser nouvelles que je n'avais pas côtoyées jusque-là, et c'est vrai que c'est beaucoup.
1: Voilà, c'est une ouverture spatio-temporelle. Quoi.
2: C'est une ouverture spatio-temporelle, c'est une curiosité nouvelle, je découvre des champs artistiques que je ne connaissais pas, je découvre des personnalités dont je n'avais jamais entendu parler, je découvre des façons de penser, des façons de s'habiller, des façons de vivre que je ne connaissais pas, donc oui, c'est beaucoup de choses.
1: Les grands musées, les quartiers historiques, le quartier latin, vous alliez même lire des BD au Forum des Halles à la FNAC.
2: Oui, parce que ça coûte cher une BD. J'ai toujours été passionné de BD et à l'époque, je crois que c'est toujours le cas d'ailleurs, la FNAC avait cette politique de laisser un peu les gens prendre des BD et s'asseoir dans un coin et les lire tranquillement, ouais. Donc voilà, ça m'est arrivé.
1: Je fais un lien, les BD, les enfants, je crois qu'à cette période-là, vous faisiez encore quelques allers-retours pour être moniteur de colo dans les centres de loisirs en Gironde.
2: C'était mon boulot d'été, c'est vrai que c'était...
1: Vous avez adoré. Hein.
2: J'ai adoré ça parce que j'ai découvert que s'occuper d'enfants qui n'étaient pas les siens, c'est très chouette aussi, et je m'occupais d'enfants qui avaient entre 6 et 12 ans, je pense, quelque chose comme ça. Et je trouvais ça très sympa de leur faire faire tout un tas d'activités estivales. Mmh. C'est le plaisir de jouer avec les enfants sans avoir la responsabilité.
1: Vous baladiez, j'imagine aussi.
2: On se baladait, on allait dans le Grand Sud-Ouest parce que je me souviens d'avoir fait des stages où on partait pour le coup une semaine avec les enfants, donc à passer les nuits sous les tentes et tout ça, organiser leur repas. Et puis la journée, on faisait du kayak, on faisait de la spéléo, on faisait de l'escalade.
1: Où ça, spéléo ?
2: En Dordogne, je me souviens, ouais. Je pourrais pas vous dire exactement les noms précis, mais je me souviens d'un stage comme ça en Dordogne. Et le kayak aussi, ça devait être dans ces coins-là.
1: La librairie du Sénat, autre lieu.
2: Alors ça, c'est le lieu de...
1: Je vous faire des allers-retours, là.
2: Ouais, c'est un lieu très différent, mais la librairie du Sénat, c'est parce que ça a été mon premier vrai boulot, on va dire, à la chaîne parlementaire, à l'époque. Ouais. Donc je sors de ces études de journalisme et je me retrouve propulsé là. Et là aussi, c'est très chouette parce qu'en fait, c'est la chaîne parlementaire avant qu'elle existe. C'est-à-dire que je faisais partie, enfin, j'étais intégré dans une équipe de journalistes et de programmateurs qui étaient chargés de lancer la chaîne parlementaire. Elle n'émettait pas encore. Ouais. Donc c'est pour ça qu'on était dans la librairie du Sénat, dans une toute petite équipe, à essayer de penser un peu le concept d'une chaîne parlementaire à la française.
1: C'est un vrai lieu de construction. Quoi.
2: Ouais, ça existait déjà, je me souviens, en Angleterre, en Allemagne, aux États-Unis. Donc on allait voir un peu ces chaînes-là pour s'en inspirer et essayer d'imaginer une chaîne parlementaire à la française qui n'avait jamais eu lieu.
1: À l'époque, vous êtes ce qu'on appelle objecteur de conscience. C'est aussi ça qui vous permet d'intégrer Reporters sans frontières.
2: Oui, parce que je fais partie de cette génération qui devait faire son service militaire. Et c'est vrai que j'avais un vrai problème un double problème en fait. Je me sentais pas du tout à l'aise avec l'idée de porter l'arme. J'y voyais pas
1: l'autorité.
2: Beaucoup de sens. Pas forcément l'autorité, mais le côté uniforme. Enfin, sachant, en plus, on savait que ça allait s'arrêter. C'était vraiment les dernières années. Et puis, j'avais l'impression d'une perte de temps. Enfin, je me suis dit, mais je vais m'ennuyer pendant une année dans un bureau à pas faire grand-chose d'intéressant. Et en parlant avec un copain, c'est lui qui me dit, mais mets-toi objecteur de conscience. C'était très facile. Il suffisait d'écrire au ministère de la Défense et on se retrouvait objecteur de conscience. Et c'est comme ça que j'ai pu intégrer Reporters sans frontières. Et du coup, voilà, une opportunité extraordinaire parce que je passais d'un potentiel service militaire un peu ennuyeux parce que ça allait se terminer à quelque chose qui me permet de découvrir le monde. Quoi.
1: Je vais survoler rapidement, mais je vais l'évoquer parce que là, on est beaucoup trop loin de Paris. Mais évidemment, vous découvrez le monde. Il y a le Togo, il y a l'Afrique subsaharienne. Vous allez défendre des journalistes qui sont emprisonnés, souvent de façon totalement injuste. Vous enquêtez, je crois, notamment sur la mort d'un journaliste un peu connu au Burkina Faso.
2: Oui, j'ai passé beaucoup de temps au Burkina Faso, en Côte d'Ivoire, enfin en Afrique, en Afrique de l'Ouest sur des situations de journalistes assassinés ou mis en prison parce qu'ils contestaient l'autorité. C'était vraiment ça, pour le dire rapidement. Et c'était génial de pouvoir faire ça. J'avais 25-26 ans à l'époque, donc c'était quelque chose de très convaincant pour l'engagement militant qui était en train de naître chez moi.
3: Alors après, vous allez aussi au Rwanda également, mais vous découvrez plein de choses, découvrez le monde, mais aussi le monde avec ses vicissitudes et des choses qui sont pas forcément très jolies. Du coup, quand on revient en France, peut-être entre deux reportages, hein, ça fait du bien.
2: Oui, ça fait du bien. Et j'ai beaucoup voyagé, mais je n'ai jamais vécu à l'étranger. C'est-à-dire que je passais beaucoup de temps. Je me souviens que les premières années Reporters sans frontières, en cumulé, je pense que je passais facilement 3-4 mois à l'étranger. Mais à chaque fois, je revenais et j'étais toujours content de revenir, toujours content de revenir à Paris, toujours content de revenir dans le Sud-Ouest quand je retournais voir ma famille qui était là-bas. Donc oui, j'ai toujours continué à voyager aussi en France. Et du fait de voyager beaucoup à l'étranger, finalement, pour mon travail, a fait que j'ai passé beaucoup de temps à passer des vacances en France.
3: Où ça ? Il y a des vacances marquantes comme ça en France ?
2: Ouais, les Pyrénées, je crois que vous l'avez évoqué tout à l'heure. C'est vrai que les Pyrénées, ça a été un gros coup de foudre aussi, parce qu'enfant, je passais beaucoup de temps dans les Pyrénées pour aller skier, parce que c'était les stations de ski à Gourette, notamment, ou Artoust, dans les Pyrénées Atlantiques, qui étaient les stations un peu les plus proches de Bordeaux. Mais là, j'ai découvert les Pyrénées l'été, le pic du Midi d'Ossau. Voilà, si vous avez jamais fait de la rando dans ces coins-là, il y a un tour des lacs, c'est quelques heures, mais on passe d'un lac à un autre, ils sont tous plus sublimes les uns que les autres, c'est absolument magnifique.
3: Voilà. Vous êtes reporter sans frontières entre 98 et 2004, vous en prenez la direction de 2008 à 2011, et puis en 2012, vous devenez directeur de Greenpeace France. Vous vous souvenez de l'endroit où vous avez pris cette décision, dit « Allez, je vais m'engager dans Greenpeace ».
2: C'était question. Où Non, je me souviendrai pas précisément.
3: Non, mais vous savez, c'est moment important.
2: Ouais, bien sûr, bien sûr.
3: On se souvient toujours un petit peu où est-ce qu'on était, quoi.
2: Ouais, je me souviens, j'étais dans les locaux de Reporters sans frontières. Je peux le dire maintenant, il y a de l'eau qui a coulé sous les ponts, mais un peu caché quand j'ai appris que j'étais pris à Greenpeace. Je me souviens pas plus de l'endroit où j'étais quand j'ai pris la décision de candidater. En fait, ça a été un processus un peu long. Au début, je me suis questionné parce que c'est toujours des choix impactants. Enfin, là pour le coup, je quittais complètement le monde des médias et de l'information pour partir dans une ONG qui travaille sur la protection de l'environnement, mais c'est un choix que j'ai jamais regretté. J'ai toujours, je me suis senti très à l'aise en arrivant à Greenpeace, et d'ailleurs j'y suis resté 14 ans. Donc.
3: Et du coup, vous déplacez énormément partout en France, j'imagine.
2: Oui, beaucoup sur des terrains de lutte écologiste. Donc ça peut être Notre-Dame-des-Landes à l'époque, encore à côté de Nantes, mais ça peut être aussi d'autres terrains comme ça. Greenpeace a des groupes locaux de militants un peu partout en France, donc c'est vrai que j'ai gravité pas mal dans différents régions.
3: Ça marche ici, qu'en pensez-vous ? Ce sont aussi les belles initiatives, Jean-François Julliard. Même si elles coûtent un peu moins cher cette année, d'après le panier ici, l'achat des fournitures scolaires, on parlait de la rentrée tout à l'heure, reste un passage obligé pour tous les parents, enfin presque tous, puisqu'une commune a décidé cette année encore d'offrir des fournitures aux élèves. Robin Bernot avec Julien Prouvailleur.
4: Les fournitures scolaires. Évidemment, lorsque l'on est enfant, on veut ce qui est à la mode, et ce qui est à la mode, ça coûte cher.
5: En fait, avant, vraiment, ma mère, elle n'avait pas les moyens, et forcément, quand elle m'achetait pas ce que je voulais, j'en voulais. Un peu.
4: Sauf que derrière, pour les parents, c'est un véritable budget. Juste à côté de Valenciennes, dans le Nord, je vous présente la commune de Denain. Historiquement ancrée à gauche et dirigée depuis 2008 par des maires issus de l'enseignement, Denain offre pour la 10e année consécutive les fournitures scolaires à tous les enfants de la ville scolarisés du CP au CM2. Notre reporter Julien Prouvoyeur a assisté à cette distribution et en a profité pour discuter avec Anthony Bovin, directeur du pôle éducation et vice sportif de la commune.
6: Premier jour de l'année, l'ensemble des enfants arrivent avec le kit. Donc ça permet vraiment de travailler dès 8h30, j'ai envie de dire, et puis de démarrer dans de bonnes conditions.
4: Sur place, il y a Sarah, par exemple. Elle est venue récupérer un kit pour sa fille qui rentre en CM1. Alors qu'est-ce qu'on a dans ce kit ?
7: Il y a des fournitures, des stylos, des feutres, des crayons de couleur, nécessaires pour eux, quoi. Donc là, ça nous aide vraiment beaucoup pour les enfants, quoi.
4: Ici, dans le Nord, cette distribution gratuite de fournitures, ça marche. Mais alors vous, qu'en pensez-vous ?
5: Je pense que c'est bien, surtout pour ceux qui sont dans le besoin.
4: Abigail a 20 ans, elle est étudiante, et cette période d'achat des fournitures, ça lui rappelle forcément quelques souvenirs.
5: Quand j'étais enfant, j'aimais beaucoup les fournitures chères. Et ma mère, elle me disait non, ça coûte trop cher. Oui, voilà.
4: La voix que vous entendez juste derrière Abigail, c'est Perle. Elle a 19 ans et elle aussi est étudiante.
8: Nous, on prenait souvent de la sous-marque, en fait.
4: Sauf que lorsque l'on est ado, on a forcément envie d'avoir ce qui est le plus tendance, et ça, les marques, elles l'ont bien compris.
8: Vu que les gens, ils voient qu'on a des plus beaux trucs, on est un peu plus, pas valorisés, mais en mode, les gens, sont là en mode, oh, t'as des trop beaux stylos parce qu'on t'a emprunté et tout.
4: Alors, avec cette distribution, la ville de Denain permet à tous les élèves d'avoir le même matériel et de démarrer l'année sur les mêmes bases.
8: Ce que la ville a proposé, je trouve que c'est bien parce qu'ils ont tous les mêmes fournitures.
4: Une distribution de 1800 kits qui a tout de même un coût. L'an dernier, cette opération a représenté une dépense de 18 000 euros inscrite au budget de la ville.
3: Robin Bernot, ici ça marche, qu'en pensez-vous? On vous donne la parole. Chaque jour, on sillonne la France entière, on l'a dit. Vous avez de liberté aussi, Jean-François Julien, de vous déplacer dans le cadre de votre métier. Et vous adorez vous déplacer en train et travailler en train.
2: Oui, ben c'est vrai que là, je reviens. J'ai passé beaucoup de temps dans le train ces dernières semaines parce que j'ai été à Grenoble, j'ai été à Auch, et donc c'est des trajets qui prennent quelques heures en train. Et c'est vrai que c'est un lieu dans lequel j'aime bien travailler parce que on est tranquille dans le train. Enfin voilà, moi j'aime bien m'asseoir côté fenêtre, un peu dans un coin, un peu à l'écart, un peu tranquille, et je peux tout à fait passer des heures sur mon ordi dans le train. J'ai l'impression d'avancer. Je sais pas, c'est peut-être trompeur, c'est peut-être la vitesse du train qui me donne l'impression de travailler plus rapidement. On est moins sollicité aussi, il y a quand même moins le téléphone qui va sonner et tout, donc c'est un lieu agréable.
3: On parlera du vélo que vous préférez largement au train. Il en sera question avec notre invité qui est avec nous quelques minutes encore. Il est directeur général de France Nature Environnement, Jean-François Julliard, assure ici jusqu'à 21h.

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2: Il est un homme sensible, profondément humain, engagé depuis bien longtemps, journaliste puis reporter sans frontières qu'il a dirigé. Il est aujourd'hui directeur général de France Nature Environnement, Jean-François Julliard, qui conduit finalement la voiture de sa vie là, depuis maintenant 20 heures. Ça va, on continue ?
3: Allez, on continue.
2: C'est pas dur de voir tout défiler comme ça ?
3: Vous êtes toujours encore, ça va, c'est intéressant.
2: Est-ce qu'il y a des clés pour réussir comme vous l'avez fait ? On vient d'évoquer votre parcours qui, pour beaucoup de journalistes, nous mettent au garde à vous. Quelles sont les clés, quels sont les conseils que vous pourriez donner à des jeunes qui ont 17, 18 ans, qui veulent aller dans une école de journalisme, par exemple ?
3: Déjà de rester motivé, déterminé, de s'accrocher, parce que c'est vrai que c'est pas facile, ouais. Hein, ça n'était pas à mon époque et je crois que ça l'est encore moins aujourd'hui. J'ai une fille d'ailleurs qui veut faire du journalisme et je l'encourage, je la soutiens parce que c'est un très très beau métier, mais c'est vrai que les débouchés, comme on dit, sont parfois difficiles. Je pense que ce qui est important aujourd'hui aussi, c'est de rapidement peut-être de se spécialiser, d'avoir une discipline sur laquelle on va travailler plus, quoi. Les médias se sont hyper spécialisés aussi. Aujourd'hui, je vois bien qu'on cherche des spécialistes. Alors, ça peut être des spécialistes du journalisme économique, scientifique, par exemple. Moi, je travaille sur les questions environnementales. Je rêverais qu'il y ait plus encore de journalistes qui aient envie de travailler sur les questions environnementales. Je pense qu'il y a beaucoup de choses à faire.
2: Jean-François Julliard, directeur général de France Nature Environnement. C'est quoi ce métier ? C'est quoi votre quotidien ?
3: C'est beaucoup de choses. En fait, c'est un quotidien qui est différent chaque jour, et c'est aussi ça que j'aime. C'est à la fois le côté gérer des équipes, parce qu'il y a une cinquantaine de salariés à France Nature Environnement, et puis pas loin de 200 bénévoles au niveau
2: national. C'est important.
3: Il y a
2: des bénévoles.
3: Exactement. Il y a beaucoup de bénévoles. C'est avant tout même un réseau de bénévoles. C'est un réseau d'associations, une fédération d'associations. On regroupe 8000 associations en France, donc c'est beaucoup beaucoup d'assos de
2: porte-parole des Français
3: C'est un peu abusif de le dire, mais en tout cas, on représente effectivement 8000 associations qui vont travailler sur les questions de protection de la nature et de l'environnement.
2: Et tout ça au sein d'organisations ?
3: Oui, au sein d'organisations, oui, de différentes tailles. Et donc, c'est vrai que le métier est très différent chaque jour. Il y a cette partie gestion d'une structure, donc il y a aussi la partie, il faut trouver les financements qui permettent de faire tourner tout ça. Il y a une fonction forcément de représentation, ce que je fais là en vous parlant ou en allant à droite et à gauche. Il y a les projets au quotidien, donc ça m'oblige, mais ce que j'aime aussi à sillonner la France et aller voir des gens sur le terrain qui font des choses concrètes et réelles pour la protection de la nature et la défense de la biodiversité, par exemple. Donc c'est beaucoup de choses.
2: Voilà. Alors, ça a été créé en 1968, c'est reconnu d'utilité publique, je le rappelle, en 1976, uni pour un monde vivable, et vous l'avez évoqué d'ailleurs, Jean-François, il y a plein de structures en région. Je vous donne quelques régions comme ça, juste un mot peut-être rapide sur ces régions, les souvenirs que vous pouvez en avoir, ou les choses qui se font. La Bretagne ?
3: La Bretagne, c'est une région que je connais pas bien encore, parce que quand on grandit à Bordeaux, la Bretagne, c'est très loin, mais c'est une région dans laquelle il y a beaucoup beaucoup de choses à découvrir, ça c'est certain. Et en termes d'engagement militant, c'est une région assez exemplaire. On a France Nature Environnement, par exemple, Bretagne, est très active sur tout un tas de sujets. On va d'ailleurs avoir notre assemblée générale l'an prochain là-bas. Il y a beaucoup de choses autour des questions de la protection de la biodiversité, mais aussi de la pollution de l'eau. C'est un endroit où malheureusement les eaux sont souvent polluées, parce qu'il y a une agriculture intensive qui est très concentrée en Bretagne, donc il y a beaucoup de choses à faire.
2: L'Alsace, la Lorraine ?
3: Alors l'Alsace et la Lorraine, on a aussi des activités là-bas, bien sûr. On travaille aussi beaucoup sur la question des espèces protégées. Il y a beaucoup de choses à faire dans ces coins-là. Il y a beaucoup de forêts à protéger. Il y a beaucoup de pratiques agricoles qui nécessitent d'être soutenues aussi. Enfin, c'est des endroits comme beaucoup qui sont soumises aux conséquences du réchauffement climatique. Enfin voilà, c'est des régions dans lesquelles les écarts de température sont extrêmement importants. C'est pas nouveau, mais ça s'accentue et ça crée un stress hydrique, ça crée des sécheresses qui sont difficiles à vivre pour les agriculteurs du coin.
2: Bon, la Normandie, c'est vos origines, c'est Valogne.
3: Ah, Normandie, c'est mes origines. C'est effectivement, c'est une région que j'adore. C'est aussi une région pour moi qui est marquée du sceau de l'industrie nucléaire en France, qui est très présente, parce que c'est là-bas qu'il y a le EPR de Flamanville, c'est là-bas qu'il y a le centre d'enfouissement des déchets de l'AG. Donc c'est un endroit qui est pleine de contrastes. C'est une région qui est très sauvage et en même temps, moi, ça m'a toujours gêné effectivement qu'il y ait ces installations nucléaires. France Nature Environnement est une organisation anti-nucléaire et moi, je suis quelqu'un qui a beaucoup travaillé sur le sujet et qui pense qu'aujourd'hui, on devrait apprendre à se passer du nucléaire. Et malheureusement, il y a beaucoup d'installations là-bas avec toutes les conséquences que ça peut avoir aussi sur l'environnement.
2: La région PACA.
3: La région PACA, c'est une des régions qui souffre aujourd'hui le plus du réchauffement climatique, forcément, avec un climat méditerranéen qui devient celui qu'il est, avec des eaux qui se réchauffent, avec les conséquences
2: caniculaires dont on sort il y a encore quelques heures.
3: Exactement, avec les conséquences que ça peut avoir pour la biodiversité sous-marine. On parlait tout à l'heure de la plongée sous-marine. Moi, j'ai beaucoup plongé en Méditerranée. C'est des régions qui souffrent, qui vont être amenées à souffrir avec des évolutions, y compris dans les modes de vie, qui vont devoir être nécessaires.
2: Les océans, là compris les littoraux, voilà, l'agriculture, l'alimentation, les forêts, l'eau. Il y a la Guyane, tiens, j'y pense, pas ouais. Oublié.
3: Oui, c'est non, plus non, loin, c'est, mais bon. C'est sûr, c'est plus loin. J'ai jamais eu la chance de pouvoir y aller, mais on a aussi une association membre, Guyane Nature Environnement, qui est là-bas et qui essaie de faire un travail formidable sur la protection de la forêt tropicale et la protection de la biodiversité qui est si importante en Guyane, avec aussi la question de la pratique de l'orpaillage, de ces mines d'or légales et illégales qui souvent dévastent la forêt et polluent les rivières et les eaux qui sont des lieux pour beaucoup de communautés locales qui sont des lieux essentiels.
2: D'une manière générale, tout ce que vous faites, on aurait pu parler des risques, impact industriel, c'est tout autour de la santé, ce que vous faites de notre santé.
3: De toute façon, l'environnement est très lié à la santé et va l'être de plus en plus. On a découvert, par exemple, cet été avec les canicules, tout l'impact que ça pouvait avoir sur la santé humaine, mais aussi sur la santé animale. On a beaucoup parlé des poules qui mouraient de chaleur dans les élevages. On pourrait dire la même chose. C'est plus difficile à mesurer parce qu'on les voit moins, mais on pourrait dire la même chose de la faune sauvage. On sait qu'il y a eu un impact énorme de ces chaleurs sur la faune sauvage. Donc les questions d'environnement et notamment du réchauffement des températures et les questions de santé sont intimement liées. Dès qu'il fait plus chaud, on souffre plus. Il y a une pollution de l'air qui s'accentue. Il y a une difficulté à vivre, tout simplement, qui est là.
2: Au niveau autour de ces enjeux écologiques, Jean-François Julliard, je rappelle, un directeur général de France Nature Environnement, comment on fait pour vous rejoindre? Vous avez parlé des 200 bénévoles. Moi, je sais pas, j'habite en Bretagne, en Normandie, je veux vous aider, je veux faire quelque chose. Comment on fait?
3: Eh bien, allez sur le site de France Nature Environnement. Il y a toutes les organisations membres qui sont là, toutes les fédérations régionales, et quel que soit l'endroit où vous habitez, il y a une association membre de France Nature Environnement à côté de chez vous. Donc, pouvez-vous engager. C'est France Nature Environnement Bretagne ou d'autres régions ou des assos locales, selon vos envies aussi. Ça peut être des assos qui sont thématiques sur protection de l'eau, protection des espèces protégées, pratiques agricoles, pollution de l'air, gestion des déchets. Enfin, il y a tellement de sujets autour de la protection de l'environnement, c'est vaste que tout le monde peut trouver quelque chose à faire.
2: Parmi les lieux que vous aimez découvrir, est-ce qu'il y a des régions qui vous manquent? Alors, vous en avez évoqué quelques-unes, mais je ne connais pas forcément. Mais est-ce qu'il y a un endroit où vous dites, ça fait des années que j'ai envie d'y aller, je passe en train, je ne m'arrête pas. Elle est où cette région que vous connaissez peu et qui vous donne envie?
3: Je dirais les Cévennes.
2: Alors pourquoi?
3: Ben parce qu'en fait c'est une région qui m'attire parce qu'on m'en parle souvent, parce que j'ai pu m'en approcher, j'ai pu même y passer, mais toujours en coup de vent. Et ça fait plusieurs années que je me dis qu'il faut que je prenne le temps d'aller découvrir une région comme les Cévennes. Moi j'aime bien ces régions, je le disais tout à l'heure, j'aime bien ces régions qui se méritent, ces régions un peu sauvages, qui sont un peu âpres parfois même. Mais les Cévennes pour moi c'est exactement ça. C'est effectivement une région qu'on doit prendre le temps prendre un peu de temps pour la découvrir et voilà, ça fait partie de ces régions-là.
2: Il y a le massif central que j'ai découvert
3: il y a pas longtemps en allant faire du camping avec mes enfants et du canyoning dans le massif central. On était j'ai plus le nom, on a passé un peu de temps à Saint-Nectaire, après
2: c'est
3: des départements géniaux. J'ai découvert ça. J'ai découvert les routes sauvages du Cantal et j'ai trouvé ça merveilleux. Je me suis dit qu'il fallait que j'y retourne pour faire des randonnées là-bas. Moi, j'adore randonner. Je l'ai fait beaucoup dans les Pyrénées. Et j'adore le vélo. Oui, j'adore le vélo.
2: Alors, le lieu pour aller faire du vélo en France, le lieu le plus sympa, qui s'y prête le plus.
3: Le canal de l'Ourcq, à côté de chez moi.
2: Ah bah oui, vous serez pas loin pour le coup. Alors, le canal de l'Ourcq, c'est à Paris. Hein.
3: Non, oui, le canal de l'Ourcq, parce que moi, je vis à Pantin, en région parisienne, et c'est vrai que je me déplace beaucoup à vélo, c'est un moyen de locomotion que j'aime, parce qu'il est pratique, parce qu'il est facile, parce qu'il est écolo, parce que je trouve qu'il vous met en bonne humeur, qu'il vous apporte. Enfin, voyez, que des avantages à rouler à vélo. C'est pas toujours facile partout. Il m'est arrivé de me retrouver dans certaines villes de France où c'est encore compliqué parce que les pistes cyclables manquent. Mais globalement, il y a quand même une vraie évolution. Moi qui fais du vélo depuis plus de 20 ans maintenant à Paris, il y a eu un avant, un après, quoi.
2: Un dernier lieu. C'est quoi cet amour pour le Jura?
3: Ben, en fait, j'ai appris à skier dans le Jura. C'est un peu bizarre parce que j'habitais à Bordeaux, comme je l'ai raconté, mais mon père avait un copain qui avait un chalet dans le Jura, donc on allait skier là-bas. J'ai adoré le Jura en hiver et j'ai eu la chance d'y retourner il y a pas longtemps en été et ça a été un coup de foudre aussi. Voilà, c'est encore là aussi, c'est une région sauvage, assez protégée, qui est aussi belle en été qu'en hiver. Et oui, j'ai une passion Jura.
2: Vous avez vécu un 31 décembre mémorable.
3: J'y ai vécu un 31 décembre mémorable. Je n'en dirai pas plus, mais je vais certainement y retourner bientôt.
2: Quelle balade! Vraiment, on s'est arrêté partout, au-delà de votre parcours, lié aussi à votre engagement. On a parlé, bien sûr, de toutes ces villes, de toutes ces régions qui s'investissent auprès de vous. Directeur général de France Nature Environnement, c'était un plaisir de vous recevoir, Jean-François Julliard.
3: Merci.
2: Merci pour cette balade. On se retrouve dès demain sur ICI. Vous pouvez réécouter l'émission sur ICI.fr. Partager également. Je vous souhaite une excellente soirée. Merci d'être avec nous chaque soir, nombreux dès 20h.

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2: Salut les amis, bienvenue dans Décibel. Ravi de vous retrouver en direct et en ce mardi soir. On est le 8 septembre et dans l'émission de ce soir, on accueille Joey Tempest. C'est le chanteur du groupe Europe qui, il y a tout pile 40 ans, a sorti cette bombe. It's the final. On se réjouit de célébrer ensemble l'anniversaire de The Final Countdown, 40 ans. Et on se réjouit aussi parce que Europe sort un nouvel album dans quelques jours, le 25 septembre. Et il est absolument canon. Donc voilà, cette qualité qui ne faiblit pas avec les années, avec les décennies. C'est d'autant plus réjouissant. Et puis la voix de Joey Tempest qui est incroyable et qui n'a pas bougé. Il est notre invité tout à l'heure dans Décibel. 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Également ce soir dans Décibel, comme d'habitude et avec amour, l'anniversaire du jour et puis le coup de cœur qui arrive un petit peu après l'actu du jour. L'actu, eh bien c'est le magazine Rock'n'Folk qui fêtera en novembre ses 60 ans et plus de 900 numéros. Rock'n'Folk, il a été incarné par Philippe Manœuvre, qui a été rédac-chef du magazine pendant plus de 20 ans. Et donc voilà, pour leurs 60 ans, ils organisent un numéro spécial avec plein de témoignages d'artistes mais aussi de lecteurs. Alors si Rock'n'Folk fait partie de votre histoire, de fan de musique, si vous êtes abonné depuis les années 60, si vous avez beaucoup lu ça dans les années 2000 parce que vous adoriez le rock alternatif, bref, si vous avez un souvenir de Rock'n'Folk à partager, eh ben, il suffit de vous inscrire sur leur site rock'n'folk.com. Et pour célébrer ça, je vous propose de voyager dans le temps. Rock'n'Folk, numéro 1, novembre 66, sinon ils n'ont pas 60 ans. Novembre 66. Le prix du magazine, ce jour-là, le numéro 1, coûtait 2,50 francs. Et en couverture, il y avait le jeune Michel Polnareff.

0: Et donc, comme Michel Polnareff, vous allez pouvoir être dans Rock et Folk. Alors, pas en couverture du numéro 1, ça appartient à la légende, mais donc dans le numéro anniversaire, numéro de Nuvoix de novembre, qui célèbre les 60 ans de Rock and Folk. Pour vous inscrire et laisser votre souvenir, rockandfolk.com.
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0: Alors, j'adore Jean Felsine. Connaissez-vous ce garçon? Peut-être que son nom vous dit quelque chose, mais vous le remettez moyen, je vous explique. Il était le leader du groupe Mustang, avec qui il a fait 5 albums entre 2006 et assez récemment. Plutôt rock années 50, chansons françaises, un peu d'électro aussi, parfois de très belles reprises, notamment une de Bachung. Et puis ensuite, à côté, Jean Felsine régulièrement avait ses projets solo. Là, c'est officiel. Mustang, c'est terminé. Jean Felsine a prêté ses talents et sa plume, parce que c'est un auteur magnifique, à des artistes comme Pomme, Camélia Jordana, et puis là, il va...

L'excellent Jean Felzine sera notre invité la semaine prochaine dans Décibel pour les Parisiens, notez bien, et qu'il sera dans une très jolie salle qui s'appelle le Zèbre de Belleville tous les mardis soirs du mois d'octobre. Et puis à suivre dans Décibel, double actualité pour le groupe Europe, les 40 ans de ce tube. It's the final. Qui arrive le 25 septembre, une tournée qui passera par Paris, bref, plein de trucs à demander au chanteur du groupe Europe, Joey Tempest. Il arrive dans Décibel.

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1: Oui, et sur votre radio ici, on est ravis d'accueillir le chanteur du groupe Europe, Joey Tempest. Bonsoir, welcome.
2: Bonsoir, salut.
1: Salut, ça va?
2: Ça va bien.
1: Oh, il est parfaitement bilingue. J'adore, j'adore. Alors évidemment, Europe, c'est le groupe de rock suédois qui nous enchante depuis 40 ans maintenant avec le tube de Final Countdown. Mais c'est aussi un groupe qui s'apprête à sortir un nouvel album excellent. J'ai eu la chance de l'écouter en avant-première. Come This Madness sortira le 25 septembre.

0: découvrir cet album tout à l'heure avec vous, Joey. Mais quand même, je me demandais, est-ce que vous avez eu plus de mal que d'habitude à sortir ce disque, à écrire ce disque, puisque vous êtes aussi auteur-compositeur? Je vous pose la question, car le dernier album d'Europe date d'il y a quasiment 10 ans. C'est la plus longue période, si je mets à part évidemment le moment où Europe s'était séparée dans les années 90.
1: No, it was kind of it, COVID came.
2: And non, alors il y a eu le COVID.
0: Ah oui.
1: We started from scratch.
2: Et puis on a vraiment redémarré à zéro en fait. On était à la maison avec nos guitares acoustiques, on regardait les infos, on avait des idées pour enregistrer. C'était un petit peu comme un redémarrage. Et puis on a commencé à s'envoyer des idées les uns les autres. Et puis tout doucement, on est revenu en studio. Mais on s'est dit, on y va mollo, prendre notre temps, le produire, faire les arrangements, vraiment prendre notre temps. Et c'est ce qu'on a fait. Et maintenant, c'est un miracle, on est très très fiers. Et puis on ne pensait pas qu'on pourrait produire quelque chose d'aussi génial aussi tard dans notre carrière. C'est choquant en vrai.
0: Et c'est un bon choc, good shock. Et le monde a besoin de good shock en ce moment. Alors merci Europe, merci Joey Tempest pour ce nouvel album. On ira l'explorer tout à l'heure, Come This Madness. Mais pour le moment, puisque c'est une double actualité, il y a une grande tournée partout dans le monde en ce moment pour célébrer les 40 ans de cet énorme tube The Final Countdown. Vous l'avez sans doute entendu toute la journée en promo, mais ça me fait trop plaisir. C'est un des plus grands tubes de l'histoire du rock'n'roll. Il a 40 ans ce morceau, d'où la tournée, voilà 40 ans anniversaire pour The Final Countdown, qui passera par l'Olympia à Paris le 6 octobre. Vous êtes l'auteur-compositeur de cette chanson, Joey Tempest, en plus d'en être l'interprète. Quelle relation vous avez avec cette chanson qui est à la fois votre plus beau bébé, j'imagine, mais aussi celui qui parfois empêche le monde d'entendre les autres?
1: C'est
2: fou parce qu'on était des ados qui écrivaient des choses à propos de voler, découvrir le monde.
1: Keep it close to your heart because
2: enfin,
1: we
2: c'est
1: love
2: quelque chose
1: playing
2: qui est très proche de notre cœur parce qu'on adore jouer ce titre en live.
1: And they give us energy back.
2: Et les gens se rassemblent, on ressent l'énergie.
1: If we play a family festival or a metal festival,
2: c'est sûr que si on joue lors d'un festival metal, il y a aussi l'énergie. Et le groupe vraiment aime jouer ce titre en live.
0: Et vous vous amusez à la tordre parfois, cette chanson, à la changer, une mélodie, à changer le rythme, ou est-ce que vous pensez que les fans seraient outrés?
1: Yeah, this song is it's one of those songs that it works.
2: Ce titre, c'est vraiment un titre qui fonctionne.
1: Every part has
2: c'est vraiment, c'est fluide, chaque partie a sa place. On a toujours envie de la réécouter. Une chanson géniale, c'est comme ça, on a envie de la réécouter. Une qui n'est pas aussi bien, il y a peut-être une partie qui ne va pas. Mais on ne sait pas quel est le problème, en fait. On ne sait pas ce qui cloche. Celle-ci, elle semble fonctionner du début à la fin. Et elle vole, toute seule.
0: Vous en avez écrit donc les paroles et la musique. J'imagine que c'est une fierté d'auteur-compositeur. Mais vous êtes aussi l'interprète. Et c'est très dur à chanter. It's the final countdown. C'est très haut, c'est très difficile. Alors, est-ce que l'interprète que vous êtes parfois déteste un peu cette chanson parce qu'elle est difficile à chanter?
1: No, this we have more difficult songs than this.
2: Non, on a des chansons plus difficiles, figurez-vous, à chanter.
1: It's okay.
2: Donc ça va.
1: I'm lucky the voice is still working.
2: J'ai de la chance que ma voix fonctionne toujours. J'ai rencontré beaucoup de chanteurs et on est tous d'accord. Il y a deux ingrédients, il faut dormir et ne pas boire lorsqu'on est en tournée. Et du coup, ça va.
0: Bon, alors essayez les amis, faites une micro-sieste et buvez de l'eau et chantez à la maison, ça peut marcher. Vous avez les conseils de Joey Tempest, ça doit bien se passer. The Final Countdown à 40 ans, elle ne les fait pas, elle vieillit avec grâce cette chanson et elle est le bon prétexte à cette grande tournée qui passera par Paris à l'Olympia le 6 octobre. On se l'écoute car c'est une merveille.

0: parfaite du début à la fin. Cette chanson de Joey Tempest nous le disait à l'instant, tout est à sa place, le solo de guitare, les synthés sont parfaits. 11 synthés, vous m'avez dit, pendant qu'on écoutait la chanson.
1: Yeah. Playing together for
0: qui jouait ensemble, ouais.
1: Anthem, yeah.
0: Incroyable, incroyable. Et alors, cette période du troisième album hein, de Europe, donc on est il y a 40 ans, c'est aussi la période de Rock the Night.

0: Alors sur cette tournée justement des 40 ans de The Final Countdown, vous jouez toutes les chansons de l'album, toutes les chansons qui ont 40 ans. C'est une énorme nostalgie.
1: It's a good feeling. We've done this once before.
2: On l'a déjà fait une fois.
1: We played all the songs live.
2: On avait joué tous les titres live.
1: All the songs.
2: Oui, on va toutes les chanter.
1: Some moments that I really love.
2: Mais il y a des moments que j'aime particulièrement, des mélodies que j'aime et qui me parlent toujours.
1: It's kind of fun actually.
2: Donc on s'amuse en fait, l'exercice.
0: Pour les Parisiens, ça sera à l'Olympia le 6 octobre prochain. Voilà, c'est une grande tournée européenne pour Europe et vraiment on se réjouit. Mais alors puisqu'on sait qu'un nouvel album arrive là tout bientôt, est-ce que dans ce concert, à un moment, il y aura aussi de la place pour des chansons qui n'ont pas 40 ans, mais qui peut-être ont quelques jours?
1: Yeah, a few months old, yeah.
2: Oui, en quelques mois, c'est ça.
1: Yes, we will make this into a big celebration of the new album.
2: Ça va être une grande célébration du nouvel album aussi, avec peut-être 3-4 nouveaux titres. Et puis d'autres titres qu'on adore jouer. Et puis après, ce sera tout l'époque Final Countdown. Ça va être un mélange.
0: Alors justement, cette époque Final Countdown, en France, cette chanson était numéro 1 des ventes. Est-ce que vous vous souvenez de Joey Tempest, la première fois que vous avez chanté cette chanson en France, à Paris, devant un public?
1: I do remember the
2: Je m'en rappelle, c'était au Zénith.
1: I think it was in 86.
2: Je pense que c'était en 86.
1: And it was mayhem.
2: Et c'était la folie.
1: Followed everywhere.
2: On nous suivait partout, on ne pouvait même pas avancer avec les voitures.
1: And the show was just so amazing.
2: C'était incroyable.
1: Il y avait du bruit,
2: une énergie. On avait passé un super moment à Paris. On a beaucoup fait la fête aussi.
1: Le bain douche.
2: Les bains douches à l'époque.
0: Hey, good place.
2: Locomotive.
1: But we were here a lot.
2: Mais c'est vrai qu'on est beaucoup venu en France, mais on s'y plaisait beaucoup.
0: Bah, vous êtes beaucoup venu en France aussi parce que, voilà, je le disais tout à l'heure, hein, dans les années 80 et jusqu'au début des années 90, on avait un nouvel album d'Europe tous les 2-3 ans. Ensuite, donc, il y a eu cette longue pause des années 90. Et puis, depuis que vous êtes revenu, voilà, on avait pris finalement ce petit rythme sympathique, hein, d'avoir des nouvelles chansons et des nouveaux albums tous les 2-3 ans. Là, ce nouveau Come This Madness, on l'a attendu quasiment 10 ans. Vous me l'avez dit tout à l'heure, c'est un luxe et un plaisir de prendre son temps. Mais est-ce que les fans, vous avez mis un peu la pression quand même pour vous dépêcher un peu?
1: Yeah, a little bit.
2: Oui, un petit peu, j'avoue.
1: You read the comments, you say, come on now.
2: On lit les commentaires, ils nous disent tous, allez, où est l'album?
1: Things were going so well with the producer.
2: Mais en fait, les choses se passaient tellement bien avec le producteur. On voulait que ce soit vraiment bien. On a énormément travaillé sur la production, les arrangements, on a refait les maquettes. On a pris notre temps, mais délibérément. Mais maintenant, on pense que ça valait le coup parce qu'on adore le résultat.
0: 11 nouvelles chansons de Europe qui sortiront le 25 septembre prochain. On va se balader dans ce nouvel album, Come This Madness, avec notre invité Joey Tempest. Il est auteur, il est compositeur et il est chanteur du groupe Europe. À tout de suite.

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4: Avec toutes les heures, des infos, des bons plans pour vous faciliter la vie en Vendée, en Loire-Atlantique. Le photographe Yann Arthus Bertrand est à l'honneur aux Herbiers en Vendée au détour d'une balade dans le centre-ville. Faites une pause dans le jardin de Coria et découvrez 18 panneaux qui mettent à l'honneur le travail du célèbre photographe. Une belle façon de redécouvrir ces images emblématiques et de vous donner aussi un avant-goût de l'exposition complète présentée là, cette fois-ci, au château d'Ardelais. À découvrir donc jusqu'au 20 septembre aux Herbiers. On attend du monde samedi à Saint-Philbert-de-Grandlieu dans le Pays de Ré pour une grande soirée festive et surtout un grand feu d'artifice pour les enfants. Ça va se passer autour du plan d'eau. Et puis dans le cadre des Journées européennes du patrimoine, on va pouvoir visiter ce week-end le Bac de Loire Lola de 9h à 16h30.
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0: On est absolument ravis d'accueillir ce soir dans Décibel, qui vient représenter tout son groupe Europe, le chanteur, auteur, compositeur Joey Tempest. Donc, nous allons avec lui parler du nouvel album d'Europe qui sortira le 25 septembre et qui s'appelle Come This Madness. Juste avant, j'ai besoin de vous parler de Suède, mon cher Joey, car je pense que musicalement, le peuple suédois est un peuple supérieur. Je m'explique. Il y a donc évidemment Europe. Il y a la meilleure disco du monde, ABBA. Il y a les Hives ou les Cardigans, si on aime le rock. En électro, il y a Avicii. Vous aimiez le rap, Néné Cherry. Même quand la musique est pas terrible, ils font la meilleure musique pas terrible du monde. Des années 90, et bien la meilleure vient de Suède. Et puis si après on gratte encore un peu, on tombe sur Ace of Base ou encore Max Martin, un auteur à qui on doit les grands tubes de Britney Spears et notamment Baby One More Time. C'est quoi le secret musical de la Suède? Dites-nous la vérité, Joey Tempest. Vous exportez votre musique partout dans le monde.
5: Too much time, too much darkness. Nothing to do.
6: On n'a rien à faire.
5: Winter, I remember writing,
6: tout l'hiver, you know, c'est.
5: It was like dark all the time.
6: C'est, you know, il fait tellement sombre
5: well
6: tout le temps.
5: Studio,
6: bon, bah autant être en studio et travailler.
5: I don't
6: It's a, non, je sais pas.
5: There's something about Swedes, though. It's same in
6: c'est
5: the
6: vrai qu'il y a quelque chose. C'est comme le, au tennis, quand Björn Borg a connu son succès. Il y avait plein de joueurs de tennis qui ont émergé.
5: And we don't give up.
6: En fait, on voit une possibilité, on n'abandonne pas, on s'accroche. On se dit, c'est possible de le faire, donc on y va, on fonce.
5: Maybe that's something.
6: C'est peut-être ça le secret, je ne sais pas. Musicalement, c'est vrai que c'est dur à expliquer.
5: There's a melancholic thing from Scandinavia.
6: Il y a quelque chose de mélancolique au niveau de la mélodie, je pense, qui vient de Scandinavie. Mais qui remonte très loin, hein, au niveau des traditions du pays.
5: We bring that forward. It's often minor keys and quite sad lyrics.
6: Even c'est souvent des paroles assez tristes, hein. Même ABBA avait des paroles tristes et des accords mineurs.
5: But I don't know. It's hard to explain.
6: Je sais pas. C'est dur à expliquer en
5: we
6: vrai.
5: We were looking to at Britain and US to look
6: nous,
5: at rock bands.
6: On regardait les US et l'Angleterre
5: so
6: pour les groupes de rock. On voulait être comme eux.
5: Et
6: en fait, notre rêve c'était de partir en tournée d'être un groupe de rock.
0: Ils sont tellement forts, les Suédois. Ils envoient deux fois la même candidate à l'Eurovision. Ils gagnent les deux fois. Voilà, Laurine, elle a gagné en 2012, en 2023. Non, mais vous êtes absolument formidable. Vous êtes aussi, c'est très intéressant que vous parliez de ça, Joey Tempest, de grands amateurs de musique. Vous, par exemple, vous n'avez jamais fait mystère. Votre chanteur préféré, c'est Robert Plant. Énorme inspiration Led Zeppelin. The Final Countdown, donc, qui est un compte à rebours. Vous êtes allé le chercher dans les paroles de Bowie. Vous adorez Deep Purple. Europe vient d'une chanson de Deep Purple. Est-ce que ça aussi, ça joue? Le fait d'être élevé dans un pays où la musique est au centre, où il y a une grande culture musicale, être un amateur de musique avant d'en fabriquer soi-même?
5: Yeah, that's a good question. I think
6: c'est une bonne question.
5: It's okay to play music if you're a Swede. It's an accepted art form.
6: En fait, c'est un art qui est accepté si on est suédois de faire de la musique.
5: Like that everywhere,
6: je ne sais pas si c'est comme ça partout en vrai.
5: My parents were silent.
6: Mes parents étaient un peu un soutien, mais en silence. Ils n'étaient pas hyper agités, hyper vocaux. Ils ont quand même poussé un peu pour que j'aille à l'université. Mais je voyais mon père apparaître comme ça, même lors des premiers concerts, sans que je m'y attende. Je ne savais pas qu'il allait être là. Donc c'était vrai, il y avait toujours ce soutien, mais en silence, quoi.
0: Maman de Joey, papa de Joey. Merci, merci d'avoir laissé votre fils laisser tomber la fac à la fin des années 70. Europe, yes. Des succès donc depuis les années 80. Et cette nouvelle chanson One on One qui marque notre entrée dans une nouvelle ère pour ce groupe. L'ère Come This Madness, nouvel album qui arrive le 25 septembre. Vous allez découvrir ce titre incroyable. Vous voulez en dire quelques mots avant qu'on l'écoute ?
5: One on One, it was one of the first songs we did, first demos.
6: C'est une des premières maquettes qu'on a fait. On l'a joué pour le producteur. Il a dit, mais qu'est-ce que c'est que ça? Tout le monde dans le groupe l'a adoré tout de suite. C'était un peu le démarrage de l'album, donc on a voulu qu'elle soit la première sur l'album.
0: Et elle est dans vos oreilles, sur votre radio, ici.

0: Eh ben, c'est pas plus compliqué que ça, les amis. Voilà, Europe est de retour et ça, c'est une super bonne nouvelle. Come This Madness sort dans quelques jours, le 25 septembre. Le concert parisien, le 6 octobre. Il va falloir nous faire une petite tournée un petit peu plus conséquente que ça en France, Joey. C'est pas possible, juste Paris.
1: Yeah. We are looking into it.
2: On y travaille. On espère y arriver.
0: Génial.
2: Super.
0: On a plein de très bons festivals en France pour vous accueillir. Je pense que vous avez déjà joué au Hellfest.
1: Yeah.
0: Voilà.
1: Yeah.
0: À Clisson. Il y en aura d'autres. L'album ne sortira que le 25 septembre, mais il est déjà à gagner aujourd'hui au Blind Test. C'est votre dernière chance pour vous inscrire et pour gagner un exemplaire dédicacé par Joey, 0810 055 056. Et puis, il y a quand même deux autres titres qui sont disponibles, histoire de vous donner une idée de la couleur musicale du nouvel album d'Europe. Enfin, c'est pas une surprise, en même temps, la couleur, ils font pas un album de reggae, évidemment, c'est du rock. Donc, il y a Scandinavian.

0: c'est génial. Dans chaque chanson de Europe, il y a des idées pour faire 3-4 chansons. Dans chaque chanson de Europe,
1: D'ailleurs, c'est intéressant que vous disiez ça, parce que les chansons ont été écrites par trois auteurs. On a Mick avec son orchestre et ses claviers.
2: In this case, John Levin's bass riff.
1: On a John Levin avec la basse.
2: And me with my melodies for the chorus.
1: Et moi avec mes mélodies pour le refrain et les paroles. Donc c'est trois personnes qui vraiment se sont associées et ça a bien fonctionné sur l'album.
0: C'est parfait. Il y a aussi une chanson avec un petit côté oserais-je dire moqueur, je ne sais pas. En tout cas, The Cult of Ignorance va décrire l'époque dans laquelle nous vivons, au moins avec un petit sourire narquois.

0: le monde fall apart, vraiment se casse la gueule, hein, tout simplement. The cult of ignorance, le culte de l'ignorance. Dites-moi, Joey, que pensez-vous de l'époque dans laquelle nous vivons? Vous qui avez, en tout cas, eu envie d'en parler en chanson.
1: Yeah, this was kind of, we were exploring
2: alors, c'est vrai qu'on explorait un peu le danger dans lequel se trouve notre démocratie. On l'a déjà fait avant et on le fait à nouveau.
1: Bit tongue-in-cheek.
2: Mais effectivement, avec un petit côté moqueur.
1: See, that's the secret.
2: Voilà, c'est ça le secret.
1: That's the secret ingredients to
2: c'est
1: make
2: l'ingrédient
1: it
2: secret.
1: Sort of not too serious.
2: Soit pas trop sérieux et pris au sérieux. Mais quand même une observation vraie.
0: Ça. On attend que le monde s'écroule. Wouh! Comme ça, voilà. Ça amène un peu de légèreté et de ne pas se prendre au sérieux. C'est une très belle recette à retrouver donc sur le nouvel album de Europe. Qu'est-ce que vous faites là quand vous êtes à Paris un soir, alors que vous avez terminé votre journée de promo, Joey? Est-ce qu'il y a un truc que vous aimez faire dans cette ville?
1: Well, we used to party a lot.
2: Alors, on faisait la fête avant.
1: I'd love, you know, nice, go out and have a nice dinner or
2: j'aime bien sortir,
1: nice or,
2: dîner,
1: but
2: boire du
1: I
2: bon
1: just,
2: vin.
1: I haven't been here for a while, so
2: mais ça fait un petit moment que je ne suis pas venue, donc rien que de me balader, d'explorer les rues de Paris, ça me fait plaisir.
1: There's a feeling here I like.
2: Et puis, il y a un feeling ici que j'adore.
1: You're here all the time, so you may not
2: vous,
1: feel
2: vous êtes
1: that,
2: là, vous vous en rendez peut-être pas
1: London,
2: compte. Moi, j'habite à Londres.
1: And that's got a vibe as well,
2: et il y a une certaine vibe aussi. Mais Paris, c'est particulier et j'adore.
1: Just walking around
2: donc
1: as well,
2: me balader,
1: scenarios.
2: C'est déjà bien.
0: Eh bien, si vous aimez Paris, sachez que Paris vous aime, la France vous aime, Joey Tempest et votre groupe
1: right.
0: Europe. On se donne rendez-vous le 6 octobre à l'Olympia de Paris, justement. L'album sort le 25 septembre et on compte sur vous pour nous faire une belle tournée pour aller voir toutes celles et tous ceux qui vous aiment partout dans le pays. Merci, Joey.
1: Yeah, merci beaucoup.
0: Merci.
1: Thank you so much.
0: À bientôt et merci infiniment à Elsa Najjar.
2: Avec plaisir.
0: Traductrice extraordinaire.

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1: Mais monsieur, avec la grosse voix, elle n'est pas toute seule, Émilie Mazoyer. Il y a aussi Christophe et Valentine qui sont là pour jouer au Blind Test. Le cadeau du jour, c'est un album vinyle dédicacé par Joey Tempest, notre invité de ce soir. Album vinyle, le nouveau du groupe Europe. Bonsoir Christophe.
2: Bonsoir Émilie.
1: Bienvenue dans Décibel. Comment ça va Christophe?
2: Tout va bien.
1: Ah oui. Par contre, il faut parler bien dans le téléphone, Christophe, parce que sinon, j'entendrai pas. Valentine. Ah, voilà, c'est mieux. Valentine, c'est la première fois, il me semble, que nous jouons ensemble. Bonsoir, Valentine.
3: Oui, bonsoir.
1: Bonsoir. Ben, je suis très, très contente. Alors, ravie. Bienvenue dans l'émission. Valentine, alors justement, pour les petits nouveaux, les petites nouvelles, je répète un truc très important sur le blind test de Décibel. On gagne avant de jouer, donc j'annonce que Valentine et Christophe ont gagné, puisqu'ils participent, chacun un exemplaire du nouvel album de Europe. Oui, c'est gagné, bravo.
3: Trop bien.
1: Voilà.
2: Trop bien, merci.
1: Parce que comme ça, une fois qu'on a gagné, je trouve qu'on est beaucoup plus détendu pour jouer, n'est-ce pas? Eh ben voilà, donc ça c'est fait, c'est gagné. Je vous repasserai Sadika au standard tout à l'heure. Elle prendra vos adresses et elle vous enverra chacun votre exemplaire. Joey les a signés devant nous. Par contre, il faudra attendre le 25 septembre parce qu'on n'a pas le droit de l'envoyer avant que le disque sorte. Sinon, c'est incident diplomatique avec la Suède. Mais en tout cas, c'est bon, c'est gagné. Maintenant, on peut jouer. Les chansons de ce soir ont tout un point commun. Elles parlent d'un âge, genre 30 ans, 20 ans, 22 ans, peu importe. Et nous, on cherche le nom des interprètes de ces chansons. C'est un peu dans tous les styles et dans toutes les décennies, je ne vous mens pas. On est allé chercher un peu dans tous les coins. On cherche donc les interprètes. Alors Christophe et Valentine, dès que vous avez une idée de l'interprète, vous me donnez votre prénom, ça sert de buzzer, et puis vous proposez votre réponse. Ok ?
3: Okay.
1: Très bien. Christophe, Valentine, première chanson qui donne un âge. Dites-moi, qui chante ça?
2: Christophe.
1: Christophe.
3: Dalida.
1: Oui, bah, ça, vous l'aviez tous les deux alors.

0: quelle merveille cette chanson, parole signée Pascal Sevran. Comme quoi, les gens sont étonnants. Voilà, un point pour Christophe qui a dit son prénom en premier, un point pour Valentine qui avait aussi la réponse. De toute façon, vous l'avez compris, le comptage des points n'est pas ni la chose la plus intéressante du monde, ni mon point fort. Donc c'est pour ça qu'à la fin, tout le monde gagne. C'était bien Dalida. Il venait d'avoir 18 ans. C'est le premier âge de la soirée. On continue avec un deuxième âge, une deuxième chanteuse. Mais qui est-elle ?
1: Valentine.
0: Valentine.
1: Laurie Pester.
0: Oui,

0: je dois vous dire que je ressens un plaisir un peu sadique à l'idée de faire écouter du Lori à des fans de Europe. Puisque si vous avez appelé évidemment pour jouer ce soir, c'est parce que vous aimez le hard rock. Et donc ce petit Lori me fait rigoler. Mais bravo! Bravo, vous avez bien trouvé. Alors Lori, c'est à 20 ans. Dalida, il venait d'avoir 18 ans. On a une dernière chanson pour vous à deviner. Là encore, elle donne un âge. Dites-moi, qui chante ça?
1: Elle arrive à 8 heures. 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
0: Donc c'est un chanteur français qui chantait tout. Aussi Je suis malade, par exemple.
1: Et la voilà.
2: Valentine.
0: Donner.
2: Serge Lama.
0: Oui, bravo.
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0: La chanteuse à 20 ans. Bravo, Valentine. Bien joué. Et bravo à Christophe qui a très très bien joué aussi.
2: Bravo Christophe.
0: Ouais. Et à tous les deux, donc j'envoie cet album de Europe et j'espère que vous pourrez les voir bientôt en concert, soit en festival, soit vous allez à Paris à l'Olympia là le 6 octobre ou pas?
3: Ah non, ça sera pas possible pour moi.
0: C'est pas prévu pour Christophe et Valentine?
2: Non, moi non plus malheureusement.
0: Bon, mais non, mais vous avez déjà votre dédicace et tout, ça va. Vous les verrez l'année prochaine dans une petite tournée française.
2: C'est ça.
0: Merci beaucoup d'avoir joué avec nous. En tout cas, ça me fait très plaisir. Et vous revenez quand vous voulez, les amis.
2: Merci beaucoup.
0: Ça marche. Merci beaucoup, Valentine, Christophe. Je vous embrasse et je vous entends chez vous râler. Qu'est-ce qu'elle fait celle-là avec son blind test? Elle a même pas mis Alain Souchon. Voilà. Elle est là, la souche. Mais j'avais envie qu'on l'écoute en entier, pas qu'on joue avec. Ce petit bijou de chanson. J'ai 10 ans sur votre radio. Et

0: Tard, ta gueule, contraction de tu vas voir ta gueule à la récré, promesse donc d'une récréation avec plein d'événements dans cette chanson d'Alain Souchon, j'ai 10 ans. Alain Souchon qui fait partie d'un grand plateau d'artistes qui va jouer dans la cour du château royal de Blois ce samedi, le 12 septembre. Il y a Alain Souchon avec ses fils Ours et Pierre, il y a Camille Berthollet, il y a Sylvain Dutu, l'ancien chanteur de Boulevard des Airs. Voilà, merci Iris qui me parle dans l'oreille et qui est un petit peu un bout de mon cerveau, le meilleur bout, enfin le plus jeune en tout cas. Christophe Mali de Trio ou encore le groupe Madame Monsieur. Voilà, tout ce beau monde donc dans la cour du château royal de Blois ce samedi.
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0: Alors c'est l'heure de l'anniversaire du jour et c'est l'anniversaire de Pink. Elle a 47 ans aujourd'hui. Happy birthday Pink, évidemment. Et alors, elle est quand même incroyable cette fille. Elle a vendu, j'ai compté, j'ai vérifié, j'ai croisé 60 millions d'albums. Et pourtant, elle n'a jamais abandonné son esprit un peu rebelle, son truc de dire « Non, mais vous me trouvez trop grosse pour me mettre en mini-jupe, mais c'est pas grave, je m'y mets quand même. Vous n'aimez pas mes gros muscles, mes gros bras musclés, parce qu'elle est circassienne, Pink, elle fait du cirque, donc évidemment qu'elle a une sacrée carrure. Elle dit « J'en ai rien à faire, je continue à le faire. Je fais du trapèze pendant mes concerts si j'ai envie. » Enfin voilà, j'aime beaucoup ce côté très libre de Pink. Et voilà, la preuve que en étant soi-même, on peut réussir, c'est que donc plus de 60 millions d'albums vendus, c'est quand même quelque chose. Alors, son dernier album, Trustfall, il date de 2023. On peut donc assez raisonnablement espérer avoir bientôt des nouvelles de Pink. Et puis, je me disais que pour fêter son anniversaire, on pourrait écouter cette jolie chanson pleine de tendresse en duo avec sa fille Willow. Ça s'appelle Cover Me in Sunshine. Bon anniversaire, Madame Pink!

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1: Oh, mais elle est trop mignonne, la fille de Pink. Moi, chaque fois, ça me fait des émotions quand j'entends cette chanson. C'était magnifique, mais c'est terminé. Allez. Je redeviens sévère. Pour dire merci à l'équipe de l'émission, merci. Il y avait à la technique Basile Combe, au standard Sadika Raou, à la réalisation Iris Guitoni, et à mon cerveau gauche, vous l'avez compris. À la délégation musique Thierry Boffa, à la programmation des invités, au web Mélodie Chaïb. Demain, dans Décibel, on accueille Élodie Frégé qui vient nous parler des chansons de Michel Berger, qu'elle va chanter avec un cœur.
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0: Bonjour à tous, quel bonheur de vous retrouver chaque midi. Il est d'ailleurs midi 5 précisément sur votre radio Ici. Bienvenue dans votre nouveau rendez-vous. Ici, on parle bon plan, vie quotidienne, arnaque à éviter, santé, animaux. Nous sommes là pour vous rendre service parce qu'on vous doit bien ça. C'est le titre de cette nouvelle émission sur votre radio Ici. Et nous sommes ensemble jusqu'à 13h. Je suis Enora Malagré et voici la bande qui m'accompagne tous les jours pour mon plus grand bonheur. Aude Razo, madame anti-arnaque. Bonjour Aude.
2: Bonjour Enora. Bonjour à tous.
0: Valère Coréard et ses bons plans conso. Bonjour Valère.
3: Salut Enora.
0: Pierre Fabin. Oh, je prends cette voix langoureuse parce que c'est un peu mon chouchou. Pierre Fabin, notre vétérinaire que vous connaissez très bien sur votre radio Ici. Bonjour Pierre.
4: Bonjour, bonjour à tous.
0: Et notre rayon de soleil, Elsa Wolinski.
5: Bonjour.
0: Qui partage avec nous tous les jours ses astuces au quotidien. Alors aujourd'hui, un sujet sensible, très sérieux, le manque d'eau, chers amis. Comment va-t-on faire pour nos jardins, pour nos plantes? Ça vous angoisse aussi? Vous avez des questions? Appelez-nous ou laissez-nous un vocal sur notre WhatsApp, c'est gratuit. 0810 055 0 56, je vous le dis, nous sommes là pour vous. Et puis laissez-nous des messages vocaux aussi sur ce même numéro, comme l'a fait Fred aujourd'hui.
6: Oui, bonjour à toute l'équipe. Je reçois souvent des SMS de livreurs et donc voilà, je voulais savoir comment on pouvait être sûr que c'était pas des arnaques et que c'était bien des vrais messages.
0: Merci Fred pour cette question très importante. Je reçois aussi, pardon, beaucoup.
5: Moi aussi j'en reçois.
0: Vous aussi Elsa Wolinski. Et ça c'est une question pour Aude Razo, madame anti-arnaque.
2: Oui, tout à fait, il y a le vrai texto de livreur, il y a le faux texto de livreur. Donc je vais vous dire comment, je vais vous dire surtout qu'il faut jamais cliquer sur ces SMS.
0: Cher Fred, on y répond dans une trentaine de minutes. 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Et on va démarrer ce sujet sensible avec vous, Valère, le manque d'eau pour nos jardins, pour nos plantes. Et nous avons la chance de recevoir une collègue qu'on adore. Bienvenue dans la bande, Caroline Munoz, une spécialiste nature et jardin. Comment ça va, Caroline?
7: Ça va bien, merci de m'accueillir. Je suis ravie d'être avec vous.
0: On est trop contents. On espère que vous allez revenir souvent dans l'émission. Hein. Alors Valère, oui, parce que vous êtes très amie dans la vie, je ne le cache pas à nos auditeurs et nos auditrices, vous avez fait venir Caroline pour nous éclairer sur ce problème qui nous traverse en ce moment partout.
3: Parce que c'est la main la plus verte de France. C'est pour ça que
0: la vache, la pression, Caroline.
7: Bah oui, là, vraiment.
3: Toutes celles et ceux qui nous écoutent profitent de vos conseils, parce que c'est vrai que le problème, c'est pas juste manquer d'eau, c'est qu'aussi beaucoup de jardins, d'espaces verts en consomment inutilement. Pourquoi? Le sol reste nu, sèche très vite, les plantes sont pas adaptées au terrain, on arrose souvent mais trop superficiellement, on cherche à conserver une pelouse parfaitement verte, mais ce qui est sûr, c'est que la sécheresse, c'est une réalité.
2: Ah oui, c'est une réalité. Petite mise au point d'ailleurs à ce sujet, j'ai encore entendu cet été, je suis sûre que vous l'avez aussi entendu pas mal, oui, bon, ça va, c'est l'été, il fait chaud, les plantes ont soif.
0: Ah, ça Aude, vous avez raison.
2: C'est pas si grave, ça ira mieux l'été prochain. Non, non, ça en fait, franchement, on veut plus l'entendre. On est d'accord qu'on veut plus l'entendre aujourd'hui en 2026. Je vous donne juste quelques chiffres. La fréquence des sécheresses agricoles, donc ça c'est le manque d'eau dans les sols, multipliée par 2 en France depuis les années 60, par 2, par 3 dans le sud de la France. Sur les graphiques, et on voit nettement, depuis la fin des années 80, les sécheresses du sol sont plus fréquentes, plus longues, plus intenses. Dernier chiffre, d'ici 2050, on s'attend à une baisse de 10% des cumuls de pluie l'été. Donc oui, c'est une vraie problématique de long terme et on va devoir s'adapter.
0: Caroline Munoz qui opine du chef, hein, on va vous passer la parole après.
3: Caroline, justement, si on devait faire une chose cet automne pour économiser l'eau l'été prochain, parce que ça s'anticipe, on ne va pas le faire quand il fera trop chaud, il faut le prévoir maintenant, ce serait quoi?
7: Alors, la première chose, c'est déjà d'installer un récupérateur d'eau. Hein. C'est la chose la plus simple. Aujourd'hui,
0: ça coûte cher, Caroline?
7: Non, mais ça ne coûte pas très cher.
0: Oui, Elsa Wolinski, pardon, répétez votre question.
5: C'est quoi un récupérateur d'eau?
7: Alors, c'est un réceptacle qui va récupérer l'eau de pluie. Alors, on peut l'installer sous sa gouttière, on peut l'installer dans différents endroits. L'important, c'est de récupérer cette eau de pluie pluie pour la conserver et pouvoir arroser gratuitement son jardin. Donc il y a différentes tailles de récupérateurs d'eau. Les prix varient entre 30 euros pour un récupérateur de balcon et ça peut monter jusqu'à plusieurs milliers d'euros parce que vous pouvez avoir des récupérateurs d'eau souterrains que vous mettez sous votre jardin et qui vous permettent vraiment d'accumuler l'eau cet automne.
3: Deux petites infos là-dessus. Première chose, sur les balcons, vérifiez bien auprès de la copro ou autre la sécurité. Il ne faut pas mettre trop de poids sur un balcon.
7: Oui, en fait. Tout à fait. Faire gaffe. Puis l'autorisation du syndic aussi.
3: Bon, voilà. Et deuxième chose, il y a des villes qui donnent ou qui proposent des récupérateurs d'eau à prix très bas, à prix coûtant quasiment. Donc ça peut vous permettre d'y accéder à moindre prix, effectivement, de récupérer l'eau. Quelle est l'erreur d'arrosage la plus courante, Caroline ?
7: Alors, c'est d'arroser au mauvais moment. Alors, il y a des gens qui vont dire, tiens, je vais arroser comme ça un petit peu à droite, à gauche. Non. En fait, il faut que ce soit les racines qui soient arrosées. Donc, si vous arrosez légèrement, en fait, c'est le haut de la terre. Donc, ça ne va pas jusqu'aux racines. Donc, vaut mieux arroser abondamment plutôt que plusieurs petits verres d'eau sur votre balcon ou autre. Donc, c'est vraiment arroser abondamment, même une fois par semaine. Mais allez-y, hein, il faut vraiment y mettre beaucoup d'eau. Et puis, surtout, c'est à la bonne période. Là, on arrose plutôt le soir, en fin de journée, pour éviter l'évaporation. On sait qu'il fait encore chaud. L'eau s'évapore la journée, donc on arrose plutôt le soir.
4: Mais moi, je pensais que c'était tout le long de l'année où on arrosait le soir, non? Pas forcément.
7: Pas l'hiver, forcément, on arrose. En fait, c'est une question d'évaporation. Donc, c'est vraiment parce que l'eau va s'évaporer. Mais de toute manière, vous avez raison, le soir, c'est toujours mieux. Comme ça, on est tranquille.
4: Oui, Pierre Fabin, notre vétérinaire.
8: Et moi, je voudrais juste rajouter un petit truc par rapport à l'arrosage, parce qu'on parle de la sécheresse pour les plantes. Mais pensez aussi aux animaux, à mettre des points d'eau dans vos jardins, parce qu'il y a les oiseaux qui souffrent énormément.
4: Même sur nos petits balcons.
8: Même sur nos petits balcons, il y a les oiseaux qui souffrent énormément. Il y a les hérissons qui meurent dans nos jardins parce que le sol est trop dur, justement. Donc, en arrosant en profondeur, on va faire remonter les vers de terre pour que les hérissons puissent manger. Et même les abeilles meurent dans les ruches parce qu'elles utilisent de l'eau pour ventiler les ruches et créer une climatisation naturelle. Donc, il faut des petits points d'eau, des petits bacs d'eau, 2-3 cm de hauteur,
7: oui,
8: avec
7: ça,
8: quelques petits cailloux dedans pour que les insectes ne se noient pas. Et pensez à les protéger des chats.
4: Valère.
3: Est-ce qu'on peut réellement se passer d'arroser une pelouse? Il y en a certaines.

0: Minogue sur votre radio ici dans On vous doit bien ça.
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0: 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Midi 16, on est en direct dans votre nouveau rendez-vous quotidien sur votre radio ici. On vous doit bien ça, c'en est le titre. On est ensemble jusqu'à 13h. Valère, ainsi que notre merveilleuse spécialiste jardin Caroline Munoz, nous parlait des conséquences de la canicule sur notre nature, sur nos jardins, sur nos jardinières. On était au milieu d'un débat pratiquement. Alors comment on arrose les pelouses, plus précisément. Et puis on parlera aussi de vos animaux dans un instant dans l'émission. On a plein de sujets abordés aujourd'hui pour vous. Caroline Munoz.
2: Oui, une question sur le goutte-à-goutte, les tuyaux poreux, les zoyas, le paillage. Quelle solution justement pour un jardin, des jardinières, une terrasse, pour essayer aussi de mieux arroser, et d'être peut-être plus résilient aussi avec l'eau et garder l'humidité?
3: Alors, le goutte-à-goutte, c'est très bien parce que ça permet de cibler la zone qu'on va arroser. Comme ça, on n'arrose pas n'importe où, on arrose vraiment aux racines. Donc ça, c'est très bien. Ensuite, le paillage, il est nécessaire parce que le paillage va vous permettre... Alors, le paillage, c'est une épaisseur de végétaux qu'on va mettre au pied de la plante. Ça doit faire 2-3 cm et ça va permettre de maintenir la terre humide et donc une économie d'eau. Ouais. Et pas besoin d'en acheter dans le commerce. Hein. Vous récupérez la tonte de la pelouse, les feuilles séchées, vous mettez une petite épaisseur comme ça au pied de vos plantes, vous ferez des économies quoi qu'il en soit. Il y a les zoyas. Les zoyas, ça c'est un procédé, c'est comme un espèce de pot avec un couvercle qui est en terre cuite, qui a une porosité et vous mettez de l'eau à l'intérieur, vous enfoncez ce pot dans la terre et ça va comme ça diffuser l'eau de façon continue, régulière, et ça vous permet aussi de faire des économies.
2: Et dans les jardinières, on peut mettre aussi des petites billes d'argile pour garder l'humidité, ça marche ça ?
3: Tout à fait. Les billes d'argile sont poreuses et vont permettre de maintenir le taux d'humidité. L'important pour faire des économies, c'est de maintenir cette eau dans

0: jardinière bien sûr, au pied de nos plantes.
1: Au maximum
0: pour éviter d'arroser. La facture d'eau augmente, donc il faut trouver des solutions. Et il y en a plein aujourd'hui dans le commerce et facile.
1: Ces solutions, pardon, je vous fais du coup un petit peu de pub. J'en profite parce que vous avez sorti un bouquin fabuleux qui s'appelle Au jardin, toutes mes astuces de A à Z chez Solart. Honnêtement, je vous le conseille, je vous le recommande fortement ce bouquin, il est incroyable. Même moi qui n'y connais rien, j'ai tout compris. C'est vous dire. Alors, moi j'ai quand même une question. Face à cette sécheresse, cette canicule, on achète quoi comme plante?
2: Oui, c'est une vraie question. C'est vrai parce que
1: que ça soit dans nos grands jardins, pour ceux qui ont la chance d'avoir des parcs, comme Pierre Fabin qui est vétérinaire. ou des tout petites jardinières, comme Elsa Wolinski, sur son petit balcon.
0: Mini jardinière.
1: Mini. Non, qu'est-ce qu'on achète véritablement?
0: Alors, la grande tendance, ça va être les plantes méditerranéennes, parce que c'est celles qui vont résister le plus.
1: Bien sûr.
0: D'ailleurs, il y a différentes conférences qui ont été faites récemment et qui ont prouvé que les plantes méditerranéennes, avant, c'était en dessous de la Loire. Mm-hmm. Il y avait cette espèce de ligne de la France qui divisait en deux. Et aujourd'hui, eh bien, elles poussent au-dessus de la Loire. Donc, il y a vraiment, dans toute la France, maintenant, on peut planter des plantes méditerranéennes.
1: Alors,
0: c'est-à-dire la lavande, le romarin. Tout ça, ce sont des plantes sauvages qui poussent dans les garrigues, donc dans d'une terre sablonneuse, caillouteuse. Donc, ça veut dire qu'elles sont résistantes naturellement à la sécheresse. Donc, vous pouvez en mettre sur vos balcons, c'est très joli. Point de vue arbre, c'est l'olivier. L'olivier, c'est l'arbre à la mode.
1: Ça coûte cher, non?
0: Alors, oui, ça coûte cher. Hein. Ça coûte assez cher. Vous pouvez le bouturer facilement, mais bon, ça, c'est une autre technique. Mais oui, ça coûte assez cher, mais c'est tellement beau, un olivier, c'est très symbolique en plus.
1: Un cactus aussi.
0: Ah, bah oui, voilà, le cactus, tout à fait. Donc, il y a toutes les plantes.
1: C'est beau, moi, je trouve. Non, c'est laid.
0: D'accord, ok.
2: Dites-moi, moi, j'ai installé un super cactus devant chez moi. Il faut juste le rentrer l'hiver encore, je pense.
0: Oui,
2: parce que là, il y a. Éventuellement.
0: Alors, il y a certains cactus qui sont encore résistants, c'est comme les palmiers. Vous avez des nouvelles espèces de palmiers qui sont résistants à moins 10 degrés.
1: Voilà, il faut avoir un peu d'espace.
0: Donc, ça fait rêver. Mais un tout petit. Un petit palmier. En pot, ouais.
1: Oui, Audrazo.
3: Est-ce qu'on se lance dans les bananiers?
0: Alors, oui, bah, moi, j'ai des bananiers.
1: C'est la question.
0: Alors. Tout à fait. En plus, j'ai des bananiers. Moi, j'habite en région parisienne et j'ai des bananiers dans ma cour.
1: Ah
0: dans
1: bon
0: ma cour.
1: Valère Correa.
2: Oui, si vous me permettez qu'on reprenne un peu de sérieux dans cette émission.
1: Oh là là. Qu'est-ce qu'il est relou.
2: Les plantes d'appartement, elles ont eu très chaud aussi cet été.
0: Tout à fait.
2: Est-ce que vous nous conseillez certaines espèces qui résistent mieux à la chaleur?
0: Alors, en plantes d'intérieur, en fait, on n'est pas très embêté parce que c'est vrai que toutes les plantes peuvent résister. Mais ce que vous pouvez faire, c'est mettre des plantes qui sont à l'extérieur cet été, les rentrer à l'intérieur, parce qu'elles peuvent comme ça durer, parce que ce sont des plantes qui vont s'acclimater très bien à votre intérieur. Mais franchement, en intérieur, normalement, il faut 19 degrés et tout est parfait, quoi. Vous pouvez tout mettre.
2: 19 degrés quand il fait 40 dehors, mais c'était
0: oui,
2: dur quand même.
0: Hein. Ouais, bah, oui.
1: Apparemment, Elsa Wolinski n'est pas la main la plus verte de France.
0: Non,
1: contrairement à notre Caroline Munoz, posez-lui des questions, profitez de la présence de notre experte en jardinage. Appelez-nous au 0810 055 056. On accueillera un auditeur dans un court instant qui a une question à vous poser. Mais pour l'heure, c'est une nouveauté sur votre radio ici. Vianney nous chante d'or et d'étain sur votre radio ici.

0: d'étain, il nous avait manqué, Vianney, sur votre radio ici.
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0: On vous doit bien ça. C'est votre nouveau rendez-vous quotidien. On est ensemble jusqu'à 13h sur votre radio ici. On a beaucoup, beaucoup de messages sur notre WhatsApp 0810 055 056. On a Catherine qui nous appelle de Bretagne, donc ça me parle un peu, pardon, je l'embrasse très fort, qui voudrait remplacer sa pelouse. Comment qu'on fait, madame? Comment qu'on fait, madame Caroline Mupose?
2: Comment qu'on fait? C'est vrai que c'est une vraie question. Il y a beaucoup de gens qui se posent cette question suite aux canicules, parce que la pelouse, c'est de la paille.
0: Et, oui.
2: Et en fait, vous avez des petites plantes rampantes qui coûtent pas très cher et qui peuvent faire complètement l'illusion, en tout cas, d'une pelouse. Vous avez par exemple du thym rampant. Alors c'est vraiment du thym que vous pourrez consommer.
0: Ça se mange également.
2: Oui, ça se mange. C'est vraiment du thym. Ce sont des petites
3: plantes. Après, on s'en rend des pieds, quoi.
0: J'ai une image de moi-même en train de brouter le thym de ma propre pelouse. Voilà.
4: Après que Valère ait marché dessus. Donc
2: ouais.
0: Exquis.
2: Bah, écoute, on sent bon des pieds, effectivement. En fait, les feuilles sont assez épaisses, donc on peut effectivement marcher dessus. Des mottes, ça coûte à peu près 3-4 euros. Il faut les espacer de 50 cm à peu près. Parce que comme ça va véritablement s'étendre, ça va vous faire une pelouse. Enfin, ça va remplacer votre pelouse, une étendue verte. Et c'est plutôt pratique.
0: Alors, Audrazo, vous aviez quelque chose à nous dire à propos des plantes dépolluantes?
5: Oui, c'est ça, une petite mise au point pour ceux qui n'ont pas de jardin, qui ont un appartement. Et on nous vend souvent dans les magasins des plantes dépolluantes qui améliorent la qualité de l'air, du logement, en fait, qui absorbent en fait, les gaz polluants. Faire quand même attention à ça, il y a un côté marketing qui marche bien, mais qui n'est quand même pas terrible. J'ai regardé, les chercheurs estiment qu'il faudrait entre 10 et 1000 plantes par mètre carré pour obtenir une élimination des polluants qui est comparable à 6. Vous ouvrez la fenêtre, en gros. D'accord. Donc ça veut dire qu'il faudrait mettre des centaines, voire des milliers de plantes dans votre appartement pour que ça ait vraiment un effet sur la qualité de l'air. Donc attention à ce petit côté marketing des fois dans
3: les magasins. Et au passage, pour dépolluer l'air intérieur, c'est gratuit, c'est facile. 10 minutes le matin, 10 minutes le midi, 10 minutes le soir, on fait quoi? On ouvre les fenêtres. On aère l'intérieur. C'est ça qui est le plus dépolluant.
0: Il déborde de bons plans. Vraiment, j'en suis émue. Alors, on va écouter aussi le vocal d'une auditrice qu'elle nous a laissé là au 0810 055 056. Elle s'appelle Valérie et elle nous laisse un message de la Gironde, on l'écoute.
6: Bonjour à toute l'équipe dont on vous doit bien ça. Je suis Valérie de Gironde. Je vous appelle pour savoir exactement quels sont les travaux de jardinage qui sont déductibles des impôts. Merci d'avance pour votre réponse.
0: Alors, Valère Correa, on fait moi le malin.
3: Mais c'est une bonne question, Valérie.
0: Alors, aurait-il la réponse ou devra-t-il faire ses devoirs pour y répondre demain, par exemple?
3: Alors, il y a des petits travaux de jardinage qui ouvrent droit à un crédit d'impôt de 50%.
0: D'accord.
3: Sont concernés notamment la tonte de la pelouse, la taille des arbustes, le désherbage, l'entretien du potager, le ramassage des feuilles ou encore l'arrosage. Le plafond, c'est 5000 euros de dépenses par an et par foyer. Donc, ça fait 2500 euros de crédit d'impôt. Par contre, attention, sont exclus création d'un jardin, on s'emballe pas non plus, terrassement, construction paysagère, vous avez tout sur le site des impôts là-dessus. Mais par contre, il y a deux conditions. Soit vous avez un professionnel qui est agréé service à la personne, et donc là, ça marche. Soit vous faites du CESU et vous employez quelqu'un. Mais si c'est un auto-entrepreneur ou une auto-entrepreneure qui vient, là, ça marche pas.
0: Il a définitivement réponse à tout. Merci Valère Correa et surtout, merci à vous, chère Caroline Munoz, pour votre expertise. Je rappelle votre livre Au Jardin, toutes nos astuces de A à Z, c'est chez Solars. Merci infiniment, j'espère que vous allez revenir nous voir.
2: J'espère, en tout cas, vous êtes une équipe très très sympathique.
0: Merci beaucoup. Merci. Et c'est le moment que j'adore, puisque tout au long de l'année, je booste votre pouvoir d'achat. On vous doit bien ça, c'est 200 euros de pouvoir d'achat, je l'ai dit, immédiat, à vous offrir là, tout de suite. C'est la rentrée, on vous allège un peu, il y aura un autre gagnant tout à l'heure dans l'émission. Mais pour l'heure, qui s'est inscrit sur ici.fr? Eh bien, c'est Pascal qui nous appelle de Pézenas dans l'Hérault, je crois. J'embrasse très fort Ici Hérault. Bonjour Pascal.
7: Bonjour.
0: Comment allez-vous?
7: Bonjour, ça va bien, merci.
0: On est ravis de vous accueillir.
7: Pardon.
0: On est ravis de vous accueillir, pardonnez-moi, je vous ai coupé la parole. Vous êtes aide à domicile, c'est ça?
7: C'est ça, oui.
0: Bah, allez, bravo, voilà un merveilleux métier. Et je vois que vous avez 4 grands-enfants et 5 petits-enfants.
7: Tout à fait.
0: Eh bien, dis donc, ça en fait du monde. Eh bien, pour vous aider, vous repartez avec les 200 euros.
2: Bravo.
0: Super. On est trop heureux. de vous envoyer tout ça, cher Pascal. Vous voyez, faites comme Pascal. Hein. Inscrivez-vous sur le site d'ici.fr et ça marche à tous les coups. Dans un instant, nous allons parler de vos animaux avec notre vétérinaire Pierre Fabin. On va parler aussi avec Elsa Wolinski. Vous allez nous parler de quoi aujourd'hui ?
2: De vulnérabilité.
0: Oh là là, j'ai déjà les poils qui s'irisent.

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3: Midi 32 sur votre radio Ici, c'est votre nouveau rendez-vous quotidien. Ici, on parle bon plan, vie quotidienne, je viens de le dire, arnaque à éviter, on parle santé et aussi de nos animaux. Nous sommes là pour vous rendre service parce qu'on vous doit bien ça. C'est le titre de ce nouveau rendez-vous. Nous sommes ensemble jusqu'à 13h, je suis Enora Malagré, je suis avec Aude Razo, Valère Correa, Pierre Fabin qui nous parlera de la façon de faire pour nourrir nos animaux. Et puis Elsa Wolinski qui nous parlera éco-anxiété. Mais pour l'heure, Aude Razo va répondre au vocal laissé par un auditeur, Fred, qui nous a appelé au 0810 055 056.
4: Oui, bonjour à toute l'équipe. Moi, j'avais une question pour Aude, si c'est possible. Je reçois souvent des SMS de livreurs et donc, je voulais savoir comment on pouvait être sûr que c'était pas des arnaques et que c'était bien des vrais messages pour éviter toutes les problématiques si on clique ou si on rappelle. Je vous remercie de prendre ma question et je vous souhaite une bonne journée.
3: Merci beaucoup, cher Frédéric. J'en reçois également.
5: Moi aussi.
3: Elsa Wolinski aussi, c'est insupportable.
5: Votre colis ne rentre pas dans la boîte aux lettres.
3: Exactement.
5: Vous l'avez reçu, celui-là. Voilà. On l'a à peu près tous reçu,
3: cette
5: je pense,
3: phrase,
5: celui-ci.
3: Pardon, est fabuleuse. Certes, mon colis ne rentre pas dans la boîte aux lettres. Ça n'arrive pas toujours. Alors, Aude Razo, madame anti-arnaque.
5: Vous savez que j'ai des gens qui me poursuivent dans les couloirs de la radio en me disant « Oh, tu as reçu un texto, c'est un livreur et tout, est-ce que tu peux me dire ?» Et c'est souvent des textos de livreurs où on pose la question. Donc je vais répondre effectivement parce que ça parle évidemment à beaucoup de gens. Déjà, le livreur de colis qui vous écrit directement avec un numéro en 06 ou en 07...
3: Ça, c'est louche.
5: Ça, c'est quand même suspect. Si c'est vraiment, Chronopost, Mondial Relais, qui vous écrit pour vous informer que votre colis est en train d'arriver ou qu'il y a un problème ou je ne sais quoi, il y a différentes possibilités. Par exemple, ça peut être un numéro très court qui vous écrit un numéro à 5 chiffres. Chronopost, c'est 38004, par exemple, quand c'est Chronopost qui vous écrit. Si c'est Mondial Relais, ça va s'afficher M Relais en majuscule.
3: D'accord.
5: Donc voilà, qui va s'afficher. Mais par contre, le numéro en 06 ou en 07, c'est un peu.
3: Parce que Chronopost, il y a des arnaques aussi. J'ai déjà reçu des textos, voire même des mails. Dès qu'on demande de toute façon la carte bancaire, c'est que c'est pas bon.
5: Oui, non, il faut pas.
6: Moi
5: effectivement,
6: aussi, j'ai eu ça, on m'a demandé ma carte bancaire.
5: L'autre alerte, c'est effectivement si on vous demande de payer. Ouais. Par exemple, j'ai pas pu vous livrer, on doit reprogrammer la livraison,
3: c'est
5: il
3: ça.
5: Faut payer, je sais pas, quelques centimes. Mmh. Mais en fait, on vous demande votre numéro de carte bleue.
3: Ouais.
5: Non, alors là, vous arrêtez tout. Vous ne faites surtout pas ça, ça ne va pas. En fait, ce que vous devez retenir, c'est ne jamais cliquer sur un lien
3: D'accord. Dans
5: un texto comme dans un mail. Donc, mettons ce texto du livreur. Vous n'arrivez pas à savoir si c'est un vrai texto d'un vrai texto, vous attendez vraiment un colis, etc. Vous ne cliquez pas parce que vous prenez un risque, vous ne savez pas vers quel site on va vous renvoyer. Donc en fait, si vraiment vous attendez un colis, mettons que ce soit du Chronopost, mm-hmm. mettons que ce soit du Mondial Relais, vous allez sur l'appli ou sur le site et vous regardez où ça en est. C'est vraiment le conseil le plus sûr que je puisse vous donner.
7: Mais on n'a pas forcément la référence du colis en fait, c'est ça l'intérêt du SMS.
5: Normalement, vous l'avez.
7: Okay.
5: Vous l'avez reçu forcément
7: D'accord.
5: à un moment donné. Si vous ne l'avez pas, c'est que ce n'est pas le moment en fait. Donc juste, ne cliquez jamais parce que vous n'êtes jamais vraiment sûr que c'est un vrai, que c'est un faux. Et attention maintenant, les livreurs nous envoient carrément des photos de notre colis,
3: oui.
5: soi-disant. Non, mais ça, en fait, ça n'arrive pas. En fait, les
3: D'accord.
5: vrais livreurs,
3: ça n'existe
5: pas.
3: Merci beaucoup, cher Aude Razo. Dans un instant, notre vétérinaire Pierre Fabin vous dira comment nourrir vos animaux une fois par jour, deux fois par jour, 14 fois, comme Elsa Wolinski à voir. Et Elsa Wolinski nous parlera éco-anxiété. Et pour l'heure, c'est Michel Delpech avec Le Chasseur sur votre radio Ici.

0: Michel Delpech, le chasseur sur votre radio ici.
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0: 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On est ensemble jusqu'à 13h. Dans un court instant, c'est Pierre Fabin qui vous dira comment nourrir convenablement votre animal sans qu'il devienne obèse comme mes chats. Pardon.
2: Et les miens.
0: Et ceux d'Elsa Wolinski. Et d'ailleurs, Elsa Wolinski, vous avez envie de nous parler éco-anxiété, cher ami.
2: Oui, ou plutôt vulnérabilité. Aujourd'hui, je vais être un peu plus sérieuse. Je fais un petit effort. Cet été, on a eu chaud, très chaud, c'est vrai. Vous venez de le dire. Canicule, sécheresse, manque d'eau, incendie. Le changement climatique est là. Il transforme déjà nos étés, nos villes, nos jardins, nos vies. Et même la façon dont on imagine l'avenir. Évidemment, ça nous inquiète pour nous, pour nos proches, pour les personnes âgées, pour les personnes les plus fragiles. D'ailleurs, vous me l'avez raconté, Aude, votre maman, cet été est devenue Météo France à elle toute seule. Elle envoyait des messages
3: elle
2: sans
3: écoute.
2: Arrêt.
3: Attention, elle écoute.
2: Bonjour, elle s'appelle comment votre maman ?
3: Monique.
2: Monique, alors cet été, vous n'arrêtiez pas d'envoyer les températures. 44 dans les Landes, 42 à Bordeaux, 41 à Rennes, 40 à Strasbourg. Voilà, cette inquiétude, elle a un nom. Elle s'appelle l'éco-anxiété. On en parle beaucoup, mais attention à ce mot qui est mal employé. À l'origine, dans les années 90, l'éco-anxiété était passée comme un ressenti capable de nous responsabiliser, face aux bouleversements environnementaux. Et se responsabiliser, c'est enfin faire attention à notre monde. Enfin ! Alors, qu'est-ce que ça raconte de nous, Enora ? Qu'est-ce que ça veut dire de nous aujourd'hui ? Ça raconte qu'on est vulnérable, comme le monde. Et là, je suis contente parce que je suis enfin à la mode, parce que je suis vulnérable. Oui, voilà, parce qu'on a grandi avec l'idée qu'on pouvait produire, consommer, voyager, jeter, recommencer, toujours plus, qu'il fallait être performant, solide, autonome, tenir, maîtriser, comme vous, Valère. Oui, et ça culpabilise, sachez-le.
0: Mais tiens,
2: vraiment.
0: Quand est-ce qu'il aura un petit pic ?
2: Mais moi, ce que je voulais vraiment vous dire aujourd'hui, oui, c'est vrai qu'être vulnérable, c'est une qualité et pas du tout un défaut. C'est accepter qu'on peut être atteint, qu'on ne maîtrise pas tout et surtout qu'on a besoin des autres. Valère, on a besoin des autres. Avoir besoin des autres, ça peut nous rendre encore plus attentifs à la personne âgée qui supporte moins bien la chaleur, à votre voisin isolé, à celui qui vit sous les toits quand il fait 40 degrés, et ça nous rend solidaires. Solidaire, c'est ça le mot. Je crois que nos enfants l'ont compris d'ailleurs bien avant nous. Il y a une étude réalisée par OpinionWay pour l'ADEME, l'agence de la transition écologique auprès des 55-75 ans, qui montre que 53% d'entre eux reconnaissent avoir été sensibilisés aux questions environnementales, d'abord par leurs propres enfants. Donc pour une fois, ce sont eux qui nous éduquent. Alors non, évidemment, je ne vais pas vous dire que le réchauffement climatique, c'est une bonne nouvelle, mais peut-être qu'il nous oblige à regarder autrement et se comprenait pour une faiblesse à sortir un peu, pardon, mais peut-être qu'il nous oblige à regarder autrement ce qu'on prenait pour une faiblesse, à sortir un peu de chacun pour soi, à partager, à prendre soin de soi, parce qu'au fond, un monde qui vient... Je suis en train de me perdre dans ma petite chronique. Veuillez m'excuser, c'est l'émotion. Mais je vous parle
0: normal,
2: de vulnérabilité.
0: Vous êtes investi.
2: Et ben en fait, vous savez quoi ? C'est ça la vulnérabilité. C'est se tromper un peu et c'est pas grave. Ce que je voulais vous dire, c'est qu'en fait, face au monde qui vient, notre force sera peut-être d'être moins vulnérable, ce sera d'être ensemble. Et c'est ça l'important.
0: Bravo.
2: Être solidaire et être ensemble.
0: Mais bravo Elsa Wolinski, c'est un très très joli billet d'humeur aujourd'hui. Effectivement, ayons foi en cette nouvelle génération. Il y a des tas de jeunes très engagés, des scientifiques. On en parlait hors antenne avec Elsa Wolinski, que vous pouvez suivre aussi sur les réseaux sociaux.
2: Oui, Élise Bordet,
0: par exemple, voilà, qu'on salue chaleureusement. Est-ce qu'il y a des autour de la table, chers amis, des gestes écolos que vous ne faisiez pas avant et que vous faites maintenant, Pierre Fabin, notre vétérinaire.
4: Alors, moi, j'ai un petit geste, mais ce que j'ai toujours fait, c'est que je fais pipi dans ma douche. Alors, ça paraît rien, c'est un petit peu d'eau, mais c'est de l'eau qu'on économise.
0: Pardon,
4: sérieusement,
0: mais c'est un
4: voilà.
0: petit geste.
4: Par contre,
0: c'est
4: j'ai quelque chose que
0: geste.
4: Je fais depuis récemment, c'est que maintenant que j'ai des enfants, j'achète d'occasion. Même pour les enfants, j'achète et je revends d'occasion. Et là, je sens vraiment que je fais un bon geste, parce que notamment les habits pour les enfants, on les utilise très peu. Et ben, j'achète sur des sites comme Vinted, ce genre de choses, Le Bon Coin, et je revends en permanence.
0: Valère Coréard.
3: Moi, j'en faisais déjà. En fait,
5: oh,
3: on en faisait
5: pas mal. Lui, c'est vraiment le premier de la classe.
3: C'est la vérité. Avant, c'était, je bossais beaucoup sur l'écologie. Ouais. Mais maintenant, j'en fais un autre. C'est l'éducation des enfants que j'accélère sur ces sujets parce qu'ils me demandent des comptes, notamment. Mm-hmm. Et j'essaye très humblement, contrairement à ce que vous allez vouloir faire croire là dans un instant, à leur expliquer qu'on ne vit pas au-dessus de la nature, mais dans la nature.
5: Parfait, mais c'est très beau Elsa, il y a quelque chose que vous faisiez.
2: Plus de bain que des douches.
5: Et vous Aude Razo ?
6: Eh ben moi c'est lancer la lessive seulement quand le tambour est plein. Parce que avant, en fait, je lançais un mélessif. J'avais besoin un peu de cette chemise que j'avais des amis il y a 10 jours. Donc bon, finalement, j'attends un peu quand même.
5: Oui, est-ce que Vanessa Paradis, qu'on va écouter, fait des petits gestes écolo. On va écouter Divinity, les juste après. On va parler avec vous, Pierre Fabin. Combien de fois par jour dois-je nourrir mon animal ?

0: Paradis Divini Deal dans On vous doit bien ça sur votre radio ici.
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0: On est ensemble jusqu'à 13h, c'est votre nouveau rendez-vous quotidien. On vous doit bien ça, on vous rend service, on répond à plein de questions. On a parlé beaucoup d'éco-anxiété, on a parlé de nos jardins aussi, comment lutter contre la sécheresse à venir, parce qu'elle sera là et bel et bien là. Mais pour l'heure, nous allons parler avec vous de comment on nourrit les animaux. C'était pas très français, Pierre Fabin, notre vétérinaire.
3: Effectivement, on va surtout parler de la fréquence des gamelles. Voilà. Alors, j'ai une petite question pour vous pour commencer. Est-ce que vous savez, dans la nature, un chat à l'état sauvage, combien de fois
0: un chat,
3: combien de repas il va faire par jour?
0: Non, c'est une bonne question.
3: Eh bien, on est entre 10 et 12 repas par jour. En fait, ils ont un tout petit estomac. Ils vont manger un petit mulot par-ci, une petite sauterelle par-là. Et du coup, en fait, il ne faut pas s'étonner que si votre chat n'a pas à manger à 4h du matin, il vous réveille, il a faim. Tout simplement.
0: Mais c'est des petits gloutons, ça mange toute la journée.
3: Et ça mange toute la journée, c'est même un problème d'écologie parfois parce qu'ils tuent tellement de petites proies qu'ils vont un peu dégommer nos jardins.
0: D'accord.
3: Alors, avant de rentrer dans la fréquence, je veux quand même préciser quelque chose. Si votre animal, votre chien ou votre chat, a son petit rythme, qu'il a une belle ligne, qu'il digère bien, qu'il ne vous réveille pas à 4 heures du matin parce qu'il a faim, vous ne changez surtout rien. C'est qu'il a son rythme, il est calé comme ça. Par contre, si votre animal est un peu en surpoids, qu'il a des selles pas très moulées, qu'il pète toute la journée, qu'il a des gaz tout le temps, alors vous pouvez essayer de changer des choses. Voilà,
0: c'est justement qu'il y a un problème de distribution. Les croquettes à volo toute la journée.
3: Et du coup, il est probablement un peu en surpoids. C'est la solution de facilité
4: pour le chat. Mais alors, attendez, ça veut dire qu'on ne laisse pas les croquettes à volonté?
3: Alors, ça dépend des chats. Ceux qui ont une belle ligne, mes chats, par exemple, ils en ont 15 ans. Je suis vétérinaire, on va dire ça comme ça. Elles sont à volonté, ça se passe très bien parce qu'elles se régulent. C'est pas des grosses mangeuses. Et elles sortent. Par contre, un chat d'appartement stérilisé, il peut avoir tendance à dormir un peu toute la journée et à manger par ennui. Du coup, il va faire trop de repas dans la journée, il va se surnourrir et devenir un petit peu obèse. Alors, ce qu'on va faire, c'est qu'on va essayer de faire du libre-service contrôlé. Vous allez prendre la dose pour la journée. Alors, c'est plus difficile quand on a plusieurs chats, parce qu'on a souvent un glouton et un autre qui est un peu plus compliqué. On va prendre la dose pour la journée, on va la diviser en 4 repas. Parce qu'on ne va pas donner 12 repas par jour à nos chats, c'est impossible, on ne peut pas gérer. On divise en 4 repas, mais par contre, ces repas, on va les mettre à plusieurs endroits de l'appartement, dans des balles distributrices, dans une petite gamelle en hauteur. On va forcer nos chats à aller à plusieurs endroits, et ça va faire qu'ils vont s'auto-réguler.
0: Oui, parce qu'on n'est pas là de la journée, on
3: exactement,
0: bosse.
3: On ne peut pas, voilà. Un repas le matin quand vous levez,
0: mais si on a un
3: quand
0: tout petit partez, appartement, on le met dans 4 petits coins de l'appartement.
3: 4 petits coins de l'appartement ou des balles qui vont distribuer les jouets. Il va avoir besoin de jouets pour se distribuer ses croquettes. Et ça va permettre justement qu'il fasse plusieurs repas dans la journée. Donc un en vous levant, un vous faites une autre distribution en partant au travail, un en rentrant et un avant d'aller vous coucher. Comme ça, ils auront un peu de nourriture pour la nuit. D'accord. Et si vraiment on s'en sort pas, qu'on a plusieurs chats, la gamelle distributrice automatique. C'est un dispositif qui va distribuer automatiquement les croquettes. Ça lit la puce de votre chat et ça donne les bonnes croquettes au bon chat.
0: Là, on est dans le futur.
3: Voilà, on est dans le futur, mais ça marche plutôt bien.
0: Okay.
3: Et pour les chiens, alors l'idéal, c'est 2 repas par jour. Je sais qu'il y a des gens qui nourrissent leur animal qu'une seule fois par jour, parce que le chien, on le voit souvent comme un loup. Il va chasser une proie, il va avoir l'estomac qui va se distendre un petit peu, il va manger toute sa proie. C'est la vérité dans la nature. Mais on a prouvé, il y a des vétérinaires qui ont prouvé que le fait de manger une seule fois par jour favorisait l'obésité. Et pour les grands chiens, ça favorise les torsions d'estomac. C'est une opération qu'on doit faire en urgence, qui coûte plusieurs milliers d'euros en plus. Donc, on ne veut pas trop exposer nos chiens à ça. Donc, 2 fois par jour pour le chien adulte. Et pour les chiots, on est sur 3 à 4 fois par jour en général.
0: Mais comment on fait quand on n'est pas là de la journée pour les chiots?
3: Il faut revenir plus souvent. Quand on a un chiot en bas âge, en général, le laisser seul toute la journée, c'est plus compliqué. Après, quand vous faites les 3 repas, ça peut être un le matin, un en revenant du travail et un en allant vous coucher. Ça vous fait vos 3 repas sur la journée.
0: Et on va voir si vous avez réponse à tout, si on a des petits oiseaux.
3: Des petits oiseaux.
0: Alors,
3: les
0: je vais le tester surtout. Et des hamsters,
5: des poissons rouges aussi.
0: Et des bonnets.
3: Tout ce qui est rongeur, type poisson rouge, hamster, tout ça, en général, va s'autoréguler et manger un peu en permanence sur la journée. Et pour les oiseaux, c'est pareil. C'est plusieurs distributions dans la journée. On est sur 3 à 4 distributions. Et en général, les oiseaux ont moins tendance à l'obésité parce que c'est plutôt la qualité de ce qu'on va donner à laquelle il faut faire attention. Et du coup, ils se régulent très bien eux-mêmes.
0: Merci beaucoup, cher Pierre Fabin.
3: Avec plaisir.
0: Appelez-nous, posez-nous vos questions, on a les réponses, 0810 055 056. D'ailleurs, juste après la réclame, nous allons accueillir des auditeurs qui ont des questions. Bienvenue dans On vous doit bien ça, c'est votre nouveau rendez-vous quotidien sur votre radio, ici.
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1: 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Encore quelques minutes à passer en votre douce compagnie. On vous doit bien ça, votre nouveau rendez-vous sur ICI. Nous avons, je ne vais pas vous en dire, beaucoup d'appels au 0810 055 056. Donc, on va essayer d'en prendre le maximum. On va tout de suite prendre une auditrice qui nous appelle du Val d'Oise. Marie-Rose, me semble-t-il. Bonjour.
6: Oui, bonjour. Bonjour à vous, à toute l'équipe.
7: Bonjour. Bonjour.
1: On est ravis de vous accueillir. Comment allez-vous, chère Marie-Rose?
6: Ça va très bien, ça va très bien. Moi, j'ai du soleil chez moi, donc ça va, je suis contente.
1: Profitez-en pendant que ça dure.
6: Oui.
1: Alors, on a parlé beaucoup de jardin en ce début d'émission. Vous aviez une petite astuce à nous donner, je crois, chère Marie-Rose.
6: Ben oui, parce que moi, ça fait des années qu'avec l'eau du toit qui tombe, on a mis une gouttière avec un clapet. J'ai des bidons en bas et comme ça, mon eau, je récupère l'eau de pluie de mon toit de la maison.
1: C'est super ça, quelle bonne idée.
6: La gouttière, elle a un clapet que j'ouvre et que je ferme. Mm-hmm. Et les bidons, ils se remplissent avec un tuyau.
1: Mais ça vous fait combien de litres au final, cette affaire? Vous arrivez à arroser tout votre jardin avec ça?
6: Oh, ben bien sûr, j'ai au moins plus de 3000 litres d'eau, à peu près. Ah oui, mais moi, je n'ai pas un hectare, j'ai 300 mètres carrés. Hein,
1: bah donc, voilà, mais vous avez quand même une grosse gouttière, si je peux me permettre, Marie-Rose. Bon, ben c'est super, merci pour l'astuce, c'est trop chouette.
6: Ah oui, ça fait des années qu'on faisait ça avec mon mari, donc. Et puis l'eau de pluie, eh ben, c'est naturel, façon de parler.
1: Ah bien sûr.
6: Mais bon, c'est agréable quand même, et puis je vois que ça fait beaucoup. Et puis je fais beaucoup de compost aussi.
1: Oh non! Envie de venir chez vous, Marie-Rose, dis donc. Valère Correa.
7: Oui, Marie-Rose, j'en parlais rapidement tout à l'heure, mais vous pouvez aussi vérifier, auprès de votre intercommunalité ou de votre commune, tout simplement, s'ils ne donnent pas ou ils ne vendent pas à prix coûtant des récupérateurs d'eau. Parce que j'entendais que c'était des bidons, mais les bidons, ça peut être limité en termes de capacité de stockage. Et si vous avez une belle gouttière avec le clapet, là, je me dis, avec la période des pluies qui arrive, ça peut être un bon plan, donc à vérifier.
1: Merci, monsieur Bonplan, Valère Correa. On essaie de prendre le plus de gens possible. On va accueillir Evelyne. Gros bisous, Marie-Rose, bien sûr. Evelyne, qui nous appelle d'où d'ailleurs?
8: De Tours.
1: De Tours, on fait un gros bisou à ICI Touraine, du coup. Bonjour Evelyne, bienvenue.
8: Bonjour.
1: Alors, on vous écoute.
8: L'économie aussi, pour l'eau, je récupère aussi l'eau du toit, je fais plein de choses comme ça.
1: Vous faites bien.
8: Je vous ai appelé parce que j'ai eu là tout à l'heure une arnaque. Je suis persuadée que c'en est une.
1: Ouais.
8: En fait, là, par mail, qui me dit qu'ils ont reçu un avis favorable de ma banque, selon un prélèvement qu'ils ont passé d'environ 40 000 euros.
1: Oula.
8: Et que celui-ci est donc accepté et que si je ne suis pas le destinataire de cet avis, eh bien que je dois appeler en union.
1: Alors ça, c'est une question pour Audrazo, notre madame anti-arnaque. Merci beaucoup Evelyne. Faites d'ailleurs comme nos auditrices. Demain, toute la semaine, on est là pour vous. 0810 055 056, donc on vous doit bien ça. Audrazo.
9: Evelyne, merci pour ce signalement. Ça aussi, arnaque très classique. Alors, j'avais pas vu la version 40 000 euros qui est quand même un petit peu angoissante, je reconnais. Effectivement, c'est une arnaque assez courante de vous faire appeler un numéro soi-disant pour vous sauver, en fait, tout simplement. Donc, on vous fait très peur. On vous dit, regardez, oui, c'est bon, votre virement est fait. Des fois, c'est des petits montants, des fois, c'est des gros montants. Si vous n'êtes pas à l'origine de ce virement, de ce prélèvement, appelez. Et là, vous avez attention parce que vous allez tomber sur quelqu'un de très, très, très convaincant qui va dire, je suis Superman, je vais vous aider, etc. Et en fait, il va vous faire faire des manipulations dangereuses sur votre téléphone pour vraiment vous prélever. Donc, dans ces cas-là, le mail, Evelyne, il faut bien regarder l'adresse de l'expéditeur. Regardez bien qui vous écrit, si c'est une adresse un peu bizarre, du Yahoo, du Wanadoo, du Gmail, etc. C'est pas bon.
1: C'est horrible. Moi, ça m'arrive aussi tout le temps. Alors vraiment, n'hésitez pas à nous appeler si vous avez comme ça des petites galères. 0810 055 056. Elsa Wolinski, on va accueillir Émilie parce que je sais que vous êtes très très friande de ce jeu que nous avons mis en place.
9: Mais oui,
1: cette rentrée, n'est-ce pas? C'est 200 euros de pouvoir d'achat à vous donner. Émilie, bonjour.
9: Bonjour.
10: Bonjour Enora, bonjour ICI, bonjour l'équipe.
7: Bonjour.
1: Vous appelez d'où, Émilie?
10: De Montbéliard. Ici Belfort Montbéliard.
1: Eh ben voilà, et on les embrasse très très chaleureusement. Je vois que vous avez deux enfants. On va vous donner un petit coup de pouce. C'est gagné.
9: Bravo Émilie.
10: Merci. Merci, ça me fait super plaisir. Vous êtes une équipe géniale et une radio qui peut laisser la place aux auditeurs justement pour s'exprimer sur divers sujets. Donc je vous adore. Continuez comme ça, franchement, ça fait du bien.
11: Ça me fait très très plaisir. Merci à vous. On vous embrasse très très fort. On va se retrouver demain. Merci à ma merveilleuse équipe. Merci à tout ici. J'ai l'impression de faire mes adieux musicaux. Pas du tout, c'est faux. On revient demain. On parlera usurpation d'identité. Merci à ma Céline chérie à la réalisation de cette émission.

0: 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C'était le groupe Mécano à l'instant sur ICI pour commencer la journée en douceur. Très heureux d'être là, je vous souhaite à tous un excellent réveil.
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0: d'un livre pour enfants qui raconte l'histoire d'une petite fille persuadée qu'elle ne sait pas dessiner. Elle pose alors simplement un point sur une feuille et c'est ce petit point qui devient le début de toute sa créativité. Alors ce matin, on s'intéresse à tous ces dessins que l'on fait parfois sans même y penser.
1: Oui, on recherche un auditeur qui gribouille tout le temps lorsqu'il est au téléphone, en réunion ou simplement quand il réfléchit.
0: Des petites fleurs, des maisons, des spirales. Racontez-nous ce qui se cache derrière vos bouts de papier ce matin au 0810 055 056.
1: La France en colère. On en parle dès 5h. On en parle dès 5h avec ses manifs dans tous les secteurs aujourd'hui. Policiers, pompiers, étudiants, chercheurs et salariés d'EDF. Le gouvernement veut réduire leurs avantages sur les tarifs de l'électricité. C'est l'info du jour dans une demi-heure.
0: Et pour vous accompagner jusqu'à 6h, ça varie au standard. Ange à la technique ce matin, Emeline à la rédaction en chef. Ici, dès 5h, ça commence maintenant.
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0: Mardi 15 septembre, excellent réveil à l'écoute d'ici, il est 5h. 5h, le tour de l'actualité à vos côtés, Valentine. À la une, des profs menacés de mort.
1: Deux semaines seulement après la rentrée des classes, les parents franchissent déjà les limites. À Isigny, en Gironde, un père de famille est en garde à vue pour avoir menacé un surveillant et la principale du collège de sa fille. Même chose dans Lyon, dans le village de Véron. Cette fois, raconte le maire, c'est une mère de famille qui s'en est pris à la directrice d'une école jusqu'à mimer un égorgement.
4: Cette dame, elle a été choquée parce que pour elle, ça prend des proportions qui sont assez incroyables, mais en même temps, à juste titre, on peut pas tolérer, on peut pas laisser passer ça. En tout cas, moi, en tant que maire, je laisserai rien passer, ni menaces, ni intimidation, ni propos injurieux. C'est inacceptable. Aujourd'hui, on laisse faire, on laisse les gens parler aux professeurs, aux enseignants comme à des copains. Et encore, des fois, on parlerait pas comme ça à son copain. C'est inacceptable. Les enseignants, pour moi, ça doit être sacré. On est un pays qui a été traumatisé ces dernières années par la violence que peuvent subir nos enseignants. Moi, c'est tolérance zéro. Voilà. Il n'y a aucune excuse.
1: Le maire de Véron, Steve Campagne, demande l'exclusion immédiate des enfants et de leurs familles des écoles du village. La décision revient au directeur de l'académie après enquête.
0: Le procès d'une figure du monde complotiste pour l'enlèvement d'une petite fille.
1: L'affaire remonte à il y a 5 ans, lorsque dans les Vosges, la petite Mia est enlevée à sa grand-mère. Deux faux éducateurs emmènent l'enfant pour la remettre à sa mère. Elles seront retrouvées en Suisse 5 jours plus tard. Le cerveau de l'opération, Rémi Daillé, youtubeur, conspirationniste, envisage au même moment un coup d'État. 14 complices potentiels sont jugés à ses côtés à partir d'aujourd'hui.
0: 5h02, nous sommes le mardi 15 septembre et une grande journée de mobilisation s'annonce en France.
1: Pompiers, infirmiers, étudiants, féministes et associations de défense de l'environnement vous appellent à les rejoindre devant le ministère de l'économie ce soir pour exiger des moyens face au changement climatique. Quand les policiers marchent ce matin pour leur salaire, les enseignants-chercheurs pour leur financement et les salariés d'EDF pour leur tarif préférentiel, puisque le gouvernement envisage, Alexis Morel, de revenir sur un avantage vieux de 80 ans.
5: Selon les calculs de la Cour des comptes, ces dernières années, les salariés d'EDF, mais aussi les retraités du groupe, n'ont payé que 2% environ du prix moyen de l'électricité acquitté par les clients lambda. Cet avantage en nature, jamais plafonné, dont le calcul n'a pas changé depuis les années 50, a coûté plus de 700 millions d'euros en 2024 à l'entreprise et ses filiales. Pour la Cour, le maintien de cette ristourne en l'état est incompréhensible. Elle somme donc le gouvernement de réagir. Mais les syndicats voient rouge, tant cet acquis social est constitutif, selon eux, du statut des agents. Amélie Henry de la CFE-CGC, premier syndicat d'EDF.
6: C'est une composante directe en fait de notre rémunération. Ce n'est pas une faveur, ce n'est pas un privilège. On a des salaires en effet qui sont bas et c'est aussi un levier en fait d'attractivité et de fidélisation.
5: Le gouvernement de son côté l'assure, il n'est pas question de supprimer ce tarif spécial, mais plutôt de revoir, sous-entendu de relever, le niveau d'impôts et de cotisations sociales que payent les agents d'EDF sur cet avantage. Objectif, réduire le manque à gagner pour les finances publiques. Les syndicats, eux, s'attendent à ce que leur préavis soit très suivi. Il y a 15 ans, lors d'une précédente grève sur le sujet, plus d'un salarié sur deux avait débrayé.
1: Une grève des électriciens et des gaziers sans incidence sur les usagers dans l'immédiat, selon les syndicats. Sur les rails, début ce mardi près de Rouen, des opérations de relevage du train déraillé vendredi soir. 44 blessés, dont une jeune femme de 18 ans dans un état grave. Plusieurs grues seront nécessaires pour cette opération complexe, prévue au minimum pour une semaine. Et on ne connaît toujours pas avec certitude les causes du déraillement. 17 ans après leur séparation, c'est le retour officiel du groupe Oasis. Les frères Gallagher repartent pour une tournée en 2027 avec une quarantaine de dates dans le monde, dont deux au Stade de France pour le plus grand bonheur des fans, Valentin Dunat.
3: Oasis, c'est la bande-son de sa vie. Julie, 46 ans, avait des posters des frères Gallagher dans sa chambre d'adolescente. Ce titre, par exemple, elle l'écoutait en boucle. Donc forcément, les revoir sur scène...
7: C'est dingue. J'ai été voir des collègues en leur montrant et en faisant... Ils reviennent, quoi.
3: Pour ses fans, Oasis...
7: C'est un peu les dernières rockstars, en fait.
3: Nina a 36 ans, elle vit à Narbonne.
7: Ils sont pas du tout lisses, ils s'en foutent.
3: Sauf que, pour avoir une place, les fans ont 3 jours pour s'inscrire avant d'être tirés au sort pour potentiellement pouvoir acheter des billets.
7: Il y a beaucoup de peut-être.
3: Et ça, c'est en partant du principe que le groupe sera bel et bien présent à Paris, car comme l'explique Yacine...
8: Les connaissant et vu ce qu'ils ont fait et l'ayant vécu, je suis sûr qu'ils sont capables de se reséparer d'ici là. Hein.
3: Yacine était là le 28 août 2009, le jour
8: où il y a un mec qui montait sur scène en disant « Bon bah, désolé, les gars se sont foutus pour la gueule et ils se séparent. Allez, salut !»
3: Et ce concert annulé au dernier moment, il n'est pas prêt de l'oublier.
8: Clairement, pour moi, il m'en doit une.
3: Son souhait est donc simple.
8: Billets gratuits pour ceux qui ont vécu la séparation à Rocantenne ?
3: Pas sûr que le groupe Oasis réponde favorablement à cette requête. Pour ceux qui veulent les voir ou les revoir, il faudra débourser entre 84 et 249 euros.

0: Oasis au Stade de France. Ce sera donc les 23 et 24 juillet 2027. On nous promet cette fois des prix fixes, pas d'envolée sur les plateformes internet grâce à ce système de sélection.
1: J'espère que vous allez m'acheter une petite place.
0: Écoutez, ça dépend.
1: Je casse.
0: Je gagne au loto, je ne sais pas. La météo, Louis.
1: C'est une très belle journée qui se profile dans le ciel ce mardi. Il va faire beau. Il va faire aussi chaud cet après-midi avec des températures, elles, qui vont dépasser les 30 degrés dans le sud. Ce matin, on a encore quelques brouillards matinaux, mais qui vont rapidement se dissiper et s'estomper dans le nord pour laisser place à un ciel, lui, bien dégagé. Des températures en milieu de matinée qui seront déjà très agréables. À Lille, à 19 degrés. Paris et Dijon, 20 degrés. Nantes, 21 ce matin. 21 également à Clermont-Ferrand, 22 pour Pau cet après-midi dans le ciel. Pas de changement, du soleil. Et pour les maximales, 23 dans le nord à Reims. Dans le sud, 33 degrés attendus ce mardi après-midi à Bordeaux et 30 degrés à Ajaccio.
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1: Bonne fête à tous les Roland qui se réveillent avec nous ce mardi matin, 5h07. On fait un léger bond en 2003 avec l'une des chansons les plus populaires du répertoire de Florent Pagny. Florent Pagny qui règle ses comptes en musique sur les mots de Lionel Florence et une mélodie de Pascal Obispo. Voici « Ma liberté de penser ».

0: l'écoute d'ici ce mardi matin. Soyez les bienvenus. Tiens, j'ai une question pour vous. Est-ce que vous vous souvenez de votre tenue de mariage?
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0: Celle-ci, elle est pour le moins insolite. Il y a quelques jours, à Saint-Venant, dans le Pas-de-Calais, Kevin et Tracy, eh bien, ont décidé de se dire oui, mais de se dire oui dans une tenue un petit peu particulière, Valentine.
3: Oui, nos amoureux se sont mariés en pyjama, avec pour thème de cérémonie confort et authenticité.
0: Eh bien, félicitations à eux.
3: Ah bah oui, bien sûr.
0: Et puisqu'on parlera en plus de mariage ce matin, c'est ce que va nous raconter, figurez-vous, Stéphane Bern, avec lui aussi un mariage qui avait quelques petites particularités. Direction Saint-Jean-de-Luz en 1660, Louis XIV, lui, vient de se marier et à peine sorti de l'église, eh bien on décide carrément de murer la porte derrière lui.
3: Oui, c'est pas une pyjama partie là, hein. Porte ouverte spécialement pour le mariage du jeune roi avant d'être condamné. Évidemment, ce n'est pas un hasard.
0: Alors pourquoi, tiens, avoir muré cette porte après le mariage? Réponse avec Stéphane Bern à 5h25 sur ICI.
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0: Tous les jours à 5h15, vous avez rendez-vous avec Catherine Quicandon pour ICI, ça entreprend.
3: Avec ce matin, l'espoir d'une révolution après un triste bilan cet été. Plus de 300 morts par noyade.
0: Alors ce matin, Catherine, vous nous faites découvrir une invention qui pourrait sauver des vies avec ICI Occitanie.
5: À La Beige, au sud de Toulouse, les t-shirts flottent pour nous sauver la vie.
6: Je suis un flotteur.
7: Ouais, ça c'est vrai.
5: Bienvenue chez Flotty, une entreprise qui a créé un t-shirt anti-noyade. Philippe Rouvier, son président, nous explique son fonctionnement.
8: Il suffit de tirer sur une petite tirette qui est cachée de base et ça va se gonfler, nous remonter à la surface et nous mettre du coup dans une position de sécurité.
5: Il faut bien comprendre que ce t-shirt ne remplace pas une bouée et qu'il ne vous aidera pas à apprendre à nager. Il ne sert que si vous êtes immergé par accident, alors sortez tout de suite de cette piscine s'il vous plaît. En plus, ce t-shirt est composé avec une matière spécifique.
8: C'est une matière technique, effectivement, mais c'est plus léger, par exemple, que du néoprène qu'on utilise hors été lorsqu'on va nager ou faire des activités dans l'eau.
5: Le premier modèle, destiné aux enfants de 1 à 6 ans, est commercialisé en 2022. Médaille d'or au concours Lépine en 2023, la version adulte voit le jour l'année suivante, car eux aussi en ont bien besoin.
8: Là, on est à la fin de l'été et maintenant, en fait, c'est plutôt les produits adultes qui vont être utilisés, ados-adultes. Pourquoi? Parce que, en fait, les activités aquatiques continuent pendant l'hiver, notamment les surfeurs, les personnes qui vont nager en mer ou qui font du longe-côte, une activité qui se développe énormément et notamment chez les seniors. Eh bien, ils vont continuer à aller dans l'eau en hiver et donc ces activités-là sont particulièrement à risque.
5: L'histoire de Flotty commence en école d'ingénieurs où les deux cofondateurs se rencontrent.

0: Mais le déclic arrive lorsque Philippe assiste à la noyade d'une petite fille. Les deux amis se lancent et créent une solution innovante pour l'époque. Le t-shirt se vend en France, bien sûr, mais aussi dans un magasin suédois qui touche également la Norvège et la Finlande. Depuis le début de l'aventure, Flotty a vendu plus de 50 000 produits. Le prix, les premiers modèles commencent à 149 euros plus le coût de la recharge. Le t-shirt n'est pas à usage unique, il peut se réutiliser après un déclenchement. Et la partie technique se sépare de la partie textile qui peut être lavée en machine. Le modèle adulte offre le choix du déclenchement manuel ou automatique. Plus d'informations sur flotty.co, FLOATEE.co. Merci à Ici Occitanie pour cette idée qui nous sauve la vie, littéralement. Ici, ça entreprend, Flotty, un t-shirt anti-noyade pour toujours garder la tête hors de l'eau.
1: Catherine, avec Ici Occitanie, une idée à garder en tête pour votre prochaine escapade en mer.
2: Ou seul en famille ou avec votre compagnon à quatre pattes. Puisque dans un instant, on vous présente un nouveau système de garde au quotidien pour votre chien.
1: Reportage dans une crèche pour chiens de Toulouse. Oui, une crèche pour chiens, c'est dans moins d'une minute sur Ici.
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1: Soyez les bienvenus ce mardi matin, 5h15, on découvre ensemble un nouveau lieu dédié à nos amis à quatre pattes.
2: Une crèche pour chiens baptisée Wolf Society. La dernière a ouvert à Toulouse, vous souriez j'en suis sûre derrière le poste, mais pour beaucoup de propriétaires, c'est non seulement très sérieux, mais aussi un vrai soulagement, Claudia Calmel.
6: Comme Maxime, qui vient de déposer Vince, un cocker de 2 ans, qui a un peu de mal à rester seul à la maison.
7: Il aboie, il pleure et il fait le loup. C'est plutôt embêtant pour les voisins, on va dire.
6: Et comme à la crèche, se pose la question de la gestion de la séparation au moment de quitter les lieux.
7: Moi, ça va. Lui, je pense un peu plus anxieux. Donc, il essayait de gratter le grillage et... Petit couinement, mais bon, ça va passer.
6: Oui, on confirme, c'est vite passé. Vince s'est rapidement fait des copains dans ce lieu cosy, aux allures de café branché. C'est Mehdi Sigel Massi qui est à l'origine du projet.
8: On a une piscine à balles, on a quelques jeux d'agilité. Il y a des canapés, parce qu'il y a des chiens qui aiment bien, comme leurs humains, aller sur les canapés, comme à la maison.
6: Il a eu l'idée après avoir passé 1 an aux États-Unis où ces crèches canines existent depuis longtemps. 9 chiens peuvent être accueillis chaque jour à Wolf Society, entre 9h et 19h. Les journées de garde sont rythmées par des jeux, des siestes, des balades et des nouvelles envoyées aux familles.
8: Je prends des photos pour les envoyer aux propriétaires de chiens qui aiment bien en journée recevoir les petites photos de leurs loulous et voir les activités qu'ils font.
6: Un lieu que Mehdi Sigel Massi a pensé pour donner plus de place aux chiens dans la ville.
8: Aujourd'hui, c'est quand même compliqué. Quand vous voulez prendre un verre en intérieur, c'est pas toujours possible. Les caniparcs, c'est souvent des petits endroits. Je pense que les villes évoluent, se structurent autour quand même du fait que de plus en plus de chiens y vivent. Je crois qu'à Toulouse, il y a 50 000 chiens, mais tout n'est pas pensé pour eux. Et en fait, c'est vraiment derrière cette idée qu'on a pensé ce lieu.
6: Pour les tarifs, comptez autour de 30 euros la journée avec la formule abonnement et 560 euros par mois pour une garde tous les jours du lundi au vendredi. Grégory déposera sa petite Blue à la garderie quelques jours par mois et l'investissement ne surprend, dit-il, pas ses proches.
9: C'est plus dans le sens positif. Ah, vous avez réussi à trouver une crèche, vous avez réussi à avoir des places. C'est vraiment cool. Il y a toujours l'histoire un peu budget qui rentre en compte, mais quand on a les moyens de se le permettre, c'est vraiment un plus.
6: Des garderies pour chiens qui devraient être plus nombreuses, selon Eugénie.
10: Je pense que les mentalités sont en train de changer. Il y a quand même une prise de conscience sur le bien-être animal. On le voit avec les lois, c'est un être vivant, le chien, c'est pas un meuble en fait. Il faut l'assumer.
6: Pour arriver à l'équilibre financier, Wolf Society espère prochainement engranger une 30aine d'abonnements.
2: Et à l'intérieur des 300 mètres carrés de la crèche, je précise, un espace toilettage, des salles d'ostéopathie et même un café pour les humains.
1: Bah dis donc, ils sont mieux logés que moi, vous voyez. Merci beaucoup Valentine. 5h18 dans les coulisses TV ce matin. Mathieu Lartaud brise un tabou. Le journaliste sportif de France Télévisions signe Ce qui nous tient debout, un documentaire diffusé ce soir sur France 15, sur France 5 et se livre au micro de Patrice Gascoigne dans 5 minutes sur Ici. Tout de suite, quelques notes pour mettre un petit peu d'énergie dans votre réveil. On est en 84. Avec Jermaine Jackson et Piazzadora, un duo devenu incontournable à l'écoute de votre radio.

0: ici dès 5h avec l'un des duos les plus marquants des années 80 aux côtés de Jermaine Jackson et Piazzadora à l'écoute de votre radio ici à 5h22. Si vous nous rejoignez à l'instant, déjà soyez les bienvenus et vous arrivez pile au bon moment puisqu'il faut nous appeler tout de suite au 0810 055 056 avec Valentine. Ce mardi matin, on veut parler à deux d'entre vous pour notre duel des auditeurs autour de l'actualité, que vous soyez couche tard ou à contrario lève très tôt. Vous nous appelez pour tenter de gagner ce matin, Valentine.
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0: Alors allez-y, foncez, c'est maintenant et c'est Saveria qui attend vos appels ce matin au 0810 055 056. Bonne chance à tous.
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0: 5h23, on retrouve Patrice Gascoigne avec ses coulisses TV. Ce mardi, Patrice, vous êtes parti à la rencontre du journaliste sportif de France Télévisions, Mathieu Lartaud. Il signe un documentaire qui s'attaque à un tabou.
3: D'habitude, Mathieu Lartaud vous fait vibrer en commentant les matchs de l'équipe de France de rugby.
4: C'est hallucinant ce que nous vivons aujourd'hui à Twickenham, la barre des 50 points. C'est un triomphe. Vive les Bleus, vive la France.
3: Mais ce soir sur France 5, Mathieu Lartaud vous emmène sur un autre terrain, dans ce qui nous tient debout. Mathieu Lartaud confie son histoire personnelle, son combat contre le cancer, les cancers, parce qu'il a été touché deux fois par le cancer. D'abord à 17 ans, un cancer du genou qui a mis fin à ses rêves de carrière comme joueur de rugby. Et à 43 ans, avec une récidive qu'il conduit à se faire amputer de sa jambe droite pour pouvoir rester en vie. Avec ce documentaire qu'il co-réalise avec Anouk Burel, il veut briser le tabou du cancer dans la société. Mais à quel moment Mathieu Lartaud a-t-il mis de côté sa pudeur naturelle à parler de sa maladie pour aller briser aux yeux de tous le tabou du cancer ? Écoutez la réponse de Mathieu Lartaud.
5: Alors cette envie de briser le tabou du cancer, en fait, elle est intervenue au moment où j'ai rendu ma maladie publique. À travers tout ce que je recevais comme message, j'ai pris conscience qu'il était urgent de libérer la parole sur ces sujets-là. Ça s'est traduit d'abord par un livre, On n'ampute pas le cœur, que j'ai publié en 2024. Et finalement, ce qui nous tient debout, c'est quelque chose qui est dans la continuité de tout ça. Et donc, c'était effectivement le support idéal, finalement, pour à la fois porter cette parole-là et la libérer à travers les témoignages qu'on a pu recueillir dans ce film, et ce dans toutes les strates en fait qui moi m'intéressaient, c'est-à-dire on a à la fois les aidants, les proches aidants, les maris, les compagnes, les fils, les soignants, voilà, on a vraiment réussi à faire un 360 degrés autour de cette maladie du cancer, de faire en sorte que elle ne soit plus taboue nulle part, ni dans les cercles familiaux, ni au travail. Voilà, c'était vraiment ça la mission première.
3: Mathieu Lartaud, dans un exercice tout en délicatesse, ne manquez pas Ce qui nous tient debout, son film documentaire avec des témoignages puissants et rares, à voir ce soir sur France 5.
0: Merci Patrice, une belle recommandation à garder en tête ce mardi matin, suivie d'une nouveauté musicale. Après plusieurs mois, construit un refuge en pleine forêt pour se ressourcer, Vianney fait son retour sur le devant de la scène avec un premier single. Voici « D'or et d'étain » sur ICI.

0: matin.
1: Vianney à l'écoute d'ici, excellent réveil avec nous ce mardi. Vianney qui a fait une annonce hier, il a annoncé depuis la maternité qu'il allait être le parrain, avis aux fans de la Starac, ça sera le parrain de la prochaine promotion de la Star Academy. 5h28, un petit peu d'histoire comme d'habitude avant l'actualité aux côtés de Stéphane Bern. Ce matin, on voyage au temps où un roi a transformé une simple porte d'église en un symbole diplomatique assez théâtral.
2: Le jeune Louis XIV convole en juste noces. Vive les mariés ! Et juste après la cérémonie, la porte par laquelle il passe est murée pour toujours. Vive les maçons ! Juin 1660, côte basque, Saint-Jean-de-Luz est bondé. Et pour une fois, pas seulement de surfeurs. Des nobles partout, des carrosses, des gardes, des cuisines qui tournent jour et nuit. Faut dire qu'on ne célèbre pas seulement un mariage. On essaye surtout de mettre fin à plus de 20 ans de guerre entre la France et l'Espagne. Alors, il y a plutôt intérêt à ce que les petits fours soient bons.
3: Ça vous plaît ? Oh. C'est moi qui l'ai fait !
2: Quelques mois plus tôt, le traité des Pyrénées a été signé. Et pour verrouiller la paix, on marie les enfants des deux couronnes. Louis XIV et l'infante Marie-Thérèse, fille du roi d'Espagne Philippe IV, et accessoirement cousine germaine de Louis XIV. Oh. Disons qu'à l'époque, l'arbre généalogique des têtes couronnées avait parfois des allures de Scooby-Doo. Le mariage est célébré le 9 juin dans l'église Saint-Jean-Baptiste. Louis XIV n'a que 21 ans, mais il a déjà compris un truc essentiel. Le pouvoir, c'est du décor, du symbole, de la mise en scène. Hollywood n'a qu'à bien se tenir. Alors, après la cérémonie, les mariés quittent l'église par une porte latérale ouverte spécialement pour eux. Et aussitôt après leur passage, on la fait murer, définitivement. Le message est simple, personne ne repassera jamais par là. Cet instant est scellé pour toujours. Point final, le sujet est clos et la porte aussi. Un peu plus de 3 siècles plus tard, cette porte a tellement bien résisté au temps qu'on pourrait presque s'en servir de fronton pour jouer à la pelote basque.
1: Et si vous vous rendez à Saint-Jean-de-Luz, vous verrez en plus un petit écriteau sur place pour désigner l'endroit où se trouvait précisément la porte. Il est 5h30, tout de suite l'actualité en France et dans le monde en 90 secondes. C'est avec vous, Valentine Letès.
4: Des parents d'élèves menacent de mort les profs de leurs enfants 2 semaines seulement après la rentrée des classes. Un père de famille est en garde à vue en Gironde et une mère visée par 2 plaintes dans l'Yonne. Selon le maire de Véron, elle a mimé l'égorgement d'une enseignante. Contre l'inaction du gouvernement face au changement climatique, pompiers, médecins, infirmiers, étudiants et associations se mobilisent. Ils réclament des fonds et des mesures d'urgence, comme la pose de volets sur les logements, et vous appellent à la rejoindre ce soir devant le ministère de l'Économie. Et la France brûle encore. En Ardèche, 120 pompiers mobilisés sur un nouveau feu de forêt attisé par le vent. Il a démarré hier à Désaigne et provoqué l'évacuation d'une dizaine d'habitants. 50 000 euros d'amende pour chaque jour sans la sécurisation réclamée sur le site Fibre Excellence de Tarascon. C'est la demande du préfet des Bouches-du-Rhône. L'usine en liquidation judiciaire est classée Céveso, mais depuis sa liquidation judiciaire, la sécurité n'est plus assurée malgré les ordres du préfet. Sous le parapluie nucléaire de la France, la Finlande accepte de s'abriter. Voisin de la Russie, Helsinki accepte la proposition d'Emmanuel Macron, puisque la France est le seul pays européen doté de l'arme atomique avec le Royaume-Uni. Des dizaines de bateaux, de courses, de pêche, de plaisance au large de Concarneau cet après-midi, en hommage à Charlie Dalin, le dernier vainqueur du Vendée Globe, décédé d'un cancer à 42 ans.
1: L'info du jour, c'est un défilé de policiers au départ des Champs-Élysées.
4: Venus de toute la France, non pas pour une cérémonie ou un hommage, mais pour réclamer une augmentation, en particulier Pierre de Cossette, de la prime de risque des gardiens de la paix.
5: On l'appellera Frédéric, près de 30 ans dans la police, sur le terrain, et l'impression que ces dernières années, les risques du métier n'ont plus rien à voir.
6: Sur les derniers mois, on m'a, pas seulement moi, les autres membres de mon unité, on a foncé dessus en véhicule, sur un refus d'obtempérer. Plus récemment, sur une interpellation, on a essuyé des violences de l'individu qui était alcoolisé. Je ne dis pas que la police était tout beau tout rose il y a 30 ans, mais ça restait à la marge, les agressions de policiers, je pense. Aujourd'hui, c'est devenu une habitude.
5: Chez les policiers, une bonne partie du salaire est constituée de primes, notamment la prime de risque, 28% du traitement, un pourcentage qui n'a pas évolué depuis 8 ans, déplore Frédéric.
6: La prime de risque, Depuis les gilets jaunes, elle n'a même pas évolué. On sait bien que les risques encourus lorsqu'on veut exercer ce métier sont très accrus. Bah, la prime devrait légitimement augmenter en conséquence.
5: Mécontent de son rendez-vous avec le ministre de l'Intérieur il y a 10 jours, le syndicat Alliance réclame une hausse de cette prime de risque et demande à être reçu de nouveau par Laurent Nunez tout à l'heure après ce qui est annoncé comme une démonstration de force des policiers, des Champs-Élysées jusqu'à l'Assemblée nationale, avec l'espoir que des députés sortent à leur rencontre.
4: Départ de cette manifestation à 11h30 ce matin quand d'autres agents en région appellent au rassemblement devant leur commissariat.
1: Merci Valentine. La météo tout de suite de ce mardi 15 septembre. C'est une très belle journée qui se profile dans le ciel aujourd'hui. Il va faire beau et il fera aussi chaud cet après-midi avec des températures, elles, qui vont dépasser les 30 degrés dans le sud. Ce matin, on a encore quelques brouillards matinaux, mais qui vont rapidement se dissiper, laisser place à un ciel, lui, bien dégagé, des températures agréables. En milieu de matinée, à Lille, 19 degrés, Paris et Dijon, 20 degrés, Nantes, 21 degrés ce matin, Clermont-Ferrand relèvera 21 degrés également, 22 degrés à Pau, et puis cet après-midi, toujours du soleil, et puis pour les maximal. Il fera chaud, 23 dans le nord à Reims et jusqu'à 33 degrés attendus à Bordeaux à cet après-midi et 30 degrés à Ajaccio. 5h34.
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1: Il y aura du soleil dans le ciel, mais il y a déjà du soleil en musique ce matin pour vous réveiller. Avec cette chanson, une basse qui arrive et qui roule toute seule, et une voix, vous allez voir, qui montre très haut, fondant 74 avec George McGrae, qui signe l'un des premiers grands tubes de l'histoire du disco avec Rock Your Baby. C'est à l'écoute d'ici. Bon réveil avec nous et belle journée.

0: à la maison, en voiture, fraîchement réveillé pour sortir du lit. C'était George McGray à l'écoute d'ici avec Rock Your Baby à 5h38. Dans 5 minutes, comme d'habitude, c'est pas vrai, c'est votre rendez-vous anti-arnaque. Et ce matin, on parle des arnaques amoureuses après l'histoire de cet homme persuadé d'être en couple avec Céline Dion, Valentine.
1: Mais derrière ces histoires qui font le buzz, des escrocs qui se font surtout passer la plupart du temps pour des gens tout à fait ordinaires. Et c'est parfois beaucoup plus difficile de repérer le piège.
0: Alors, quels sont les signes qui doivent nous alerter? Aude Razzo nous donne les bons réflexes dans quelques minutes sur Ici.
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0: C'est l'heure tout de suite du duel des auditeurs autour d'une question sur l'actualité, avec à la clé, Valentine, un très joli cadeau.
1: Le poste de radio parfait, le poste de radio Ici, qui vous suivra partout, puisqu'il se recharge à l'énergie solaire, il a le Bluetooth, il fait lampe torche. La seule fonction qu'il n'a pas encore, je le dis toutes les semaines, c'est de ne pas faire le café. Ce sera pour bientôt, promis.
0: Ce sera pour bientôt. Mathieu qui est avec nous. Mathieu qui nous passe un coup de fil du Finistère. Bonjour Mathieu.
1: Bonjour Mathieu.
4: Bonjour.
0: Et bonjour aussi à Anne. Anne qui est dans le Douf. Bonjour Anne.
1: Bonjour Anne.
5: Bonjour.
0: Alors on en a un qui est en vacances, l'autre qui bosse. Qui est-ce qui est en vacances?
4: Ouais, moi je suis en vacances.
0: Ah, c'est Mathieu qui est en vacances. Vous avez prévu de partir quelques jours ou vous restez tranquille dans le Finistère?
4: Ah non, je reste tranquille à Quimper. Bah aujourd'hui je me fais arracher mes dents aujourd'hui. Donc
1: sont super sympas vos vacances, Mathieu.
4: Là j'ai rendez-vous à la clinique tout à l'heure.
0: Donc, ouais, on vous envie tous. Hein.
4: C'est des bonnes vacances.
0: C'est un bon début. Anne, vous par contre c'est boulot.
5: Ah oui, moi c'est boulot, oui.
0: Prise de poste à quelle heure?
5: 6h30.
0: 6h30. Ah, donc il vous reste encore une heure pour vous réveiller à l'écoute d'Ici. On va jouer ensemble, les amis, avec une question autour de l'actualité. Figurez-vous qu'aujourd'hui, Colombo fête ses 55 ans.
6: Et vous, quel est votre vrai nom?
7: Lieutenant Colombo.
6: Non, votre prénom.
7: Lieutenant.
0: La série a commencé en septembre 71. Elle a d'abord été diffusée jusqu'en 78, avant de revenir en 1989 et de se poursuivre jusqu'en 2003. Et le saviez-vous, j'ai découvert cette information, le tout premier épisode de cette série, intitulé Le Livre Témoin, a été réalisé par Steven Spielberg. Il n'avait que 24 ans, il n'avait même pas, figurez-vous, encore tourné Les Dents de la Mer. Et la question que je vous pose ce matin, Mathieu et Anne, à votre avis, combien d'épisodes de Columbo ont été tournés? Il me faut un chiffre. On va commencer par Mathieu.
4: Ouais, je dirais...
0: Le plus rapidement possible.
4: Ouais.
1: Pas de pression, Mathieu. Combien, Mathieu?
4: 20 000.
0: 20 000 pour Mathieu. Et Anne, vous en pensez quoi?
5: Oh, moi j'aurais dit 150.
0: 150 pour Anne. Eh bien, c'est bien, vous êtes raccord tous les deux ce matin, ça fait plaisir.
5: Oui, c'est... Bon, on est chacun de la France, hein, donc...
0: La réponse avec vous, Valentine?
1: 69 épisodes en comptant les deux téléfilms pilotes réalisés avant le lancement de la série régulière. La dernière enquête de Columbo a été diffusée en 2003 et c'est donc Anne qui remporte le jeu ce matin.
0: Bravo Anne.
5: Super, super, merci.
0: Et bravo quand même à Mathieu, hein, puisque...
1: Il faut dire que 20 000 épisodes, Mathieu...
0: Mathieu, vous êtes comme moi, vous avez le compas dans l'œil.
4: Columbo, je vois ça depuis que je suis gamin, donc je me dis, d'ici là, il y a eu des épisodes...
1: Et vous n'avez pas remarqué, Mathieu, vous voyez toujours les mêmes épisodes de Columbo.
4: Ouais, c'est vrai, en effet.
0: Et vous êtes quelqu'un de généreux, ouais, Mathieu, c'est le principal. Vous êtes comme ça, vous donnez sans regarder, ça fait plaisir. Mathieu, bon, bonnes vacances et bon courage tout de même.
1: Pour le dentiste.
4: Merci, c'est gentil. Bonne journée à vous, c'est gentil. Au revoir Anne, joli cadeau, c'est cool.
0: Anne, eh ben on vous envoie votre radio ici directement à la maison et puis on vous souhaite une belle journée au boulot, on pense à vous Anne, à bientôt.
5: Ok, super, merci beaucoup, bonne journée à vous.
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0: Et chaque matin, on découvre avec vous une initiative qui marche quelque part en France et qui pourrait donner des idées ailleurs. Nous sommes dans la Sarthe ce matin, où un nouveau venu fera bientôt son entrée au tribunal, Valentine.
1: Un chien, encore un chien, on est très chien ce matin. Un chien pour accompagner les victimes dans les moments difficiles de leur parcours judiciaire.
0: Mais alors concrètement, comment est-ce qu'il peut aider les victimes ? Romain Bernot est allé voir sur place et vous raconte à 5h55 sur ICI. La journée commence, elle commence doucement, chacun son rythme, j'ai envie de vous dire. Un café, un peu de musique, un pied devant l'autre surtout avec Jean-Pierre Madère pour lancer la journée.

0: Pour commencer la journée, un pied devant l'autre, et ça fonctionne nettement mieux. 5h46, c'était Jean-Pierre Madère et tout de suite, place à votre rendez-vous anti-arnaque.
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0: C'est pas vrai, votre rendez-vous aux côtés de Odrazo. Les auditeurs vous posent beaucoup de questions au sujet des arnaques amoureuses.
3: Oui, sujet qui revient tristement dans l'actualité avec ce Belge persuadé de vivre une histoire d'amour avec Céline Dion. L'affaire a fait le tour de tous les médias ces derniers jours. L'homme s'est quand même fait soutirer 10 000 euros au moins par des escrocs qui se faisaient passer pour la chanteuse. Ce qui me chagrine, au-delà du fait que ce genre d'histoire est toujours assez tragique, c'est que quand les arnaques amoureuses font le buzz, c'est toujours quand on parle de stars, d'escrocs qui se font passer pour des stars. Céline Dion, Brad Pitt, et je trouve ça dommage. Pourquoi ? Parce que dans l'immense majorité des cas, le brouteur, c'est comme ça qu'on appelle l'arnaqueur amoureux, le brouteur ne se fait pas passer pour une célébrité, non. Il prend le nom et le visage d'une personne lambda. Et là, on en parle moins, alors que là, le piège est encore plus redoutable.
0: Et Aude, que vous disent les auditeurs qui sont confrontés à ces brouteurs ?
3: J'ai par exemple Marie-Odile qui me raconte qu'elle a versé 2500 euros à un homme très gentil, c'est ce qu'elle me dit, et qui a l'air amoureux. Anne-Marie, une autre auditrice, m'a elle copié les messages que lui envoie un certain Jean Fernand. Il l'appelle marraine, il la couvre de compliments et puis il lui envoie des coordonnées bancaires pour qu'elle lui fasse un virement. Quand vous me demandez comment repérer un brouteur, elle est là la réponse. Un brouteur, c'est une personne que vous n'avez jamais vue et qui finira toujours par vous demander de l'argent. Et dès qu'il est question d'argent, vous devez couper les ponts. Je sais, c'est pas toujours facile. Entre-temps, on a pu s'attacher à ces usurpateurs qui prétendent être amoureux de nous. Si vous avez du mal, dernier conseil, parlez-en autour de vous. Les personnes extérieures, la famille, les amis, ils ont toujours un regard plus lucide que nous. Et ça, c'est très important.
0: Merci, Aude, pour ces conseils. Pour retrouver d'autres conseils, je vous invite à aller voir à notre page C'est pas vrai, disponible sur notre site internet ici.fr. 5h48, la journée commence à peine et on va essayer déjà de lui donner un bel élan avec du sourire en musique. Voici Zaz pour bien commencer la journée tout en douceur. À l'écoute d'ici 5h49. Bon réveil si vous nous rejoignez à l'instant.

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1: Zaz avec mon sourire à l'écoute d'ici 5h51. Chaque matin, on découvre avec vous une initiative qui marche quelque part en France. Et si, au tribunal, une victime pouvait être accompagnée par un chien ? Dans la Sarthe, une juridiction prépare l'arrivée d'un chien d'assistance juridique pour aider les victimes à traverser des moments particulièrement difficiles. Robin Bernot.
2: Au Mans, le tribunal de la ville aura bientôt son chien d'assistance judiciaire.
3: C'est une très bonne chose.
2: Alors, pas pour rattraper les prévenus qui tenteraient de s'échapper, je vous rassure, mais bel et bien pour aider les victimes à déstresser. Elles pourront le caresser pendant les procès ou lors des auditions devant les juges d'instruction. Une présence animale qui se veut rassurante, selon Philippe Jamais, président de France Victimes 72, qui porte ce projet avec le tribunal. Julien Penaud l'adjoint pour Issimène.
4: Il va pouvoir se mettre tout proche de la victime, poser sa tête sur les genoux, absorbe un peu le stress porté par la victime, quoi, et sa seule présence suffit à rassurer ces personnes.
2: L'objectif est donc d'améliorer la prise en compte des victimes, notamment des enfants, et de faciliter la libération de leurs paroles. C'est dans ce cadre que ce chien interviendra, a priori un Golden Retriever, une race reconnue pour son empathie et surtout sa capacité à être, je cite, une véritable éponge à émotions, selon le tribunal du Mans. Alors ici en Sarthe, ça marche, mais vous, qu'en pensez-vous ? Pour Julie, c'est une très bonne idée.
3: Je trouve ça super bien, même pour les enfants. Tu disais tout à l'heure, ça rassure forcément. Et pour un enfant, déjà, c'est hyper compliqué de passer au tribunal ou même d'être devant des adultes. Et c'est rassurant, ça donne un petit peu d'amour et c'est léger. De toute façon, les animaux, en règle générale, que ce soit avec tout le monde, même pour les personnes âgées, c'est toujours bien. Que ce soit adulte, ça apporte du bonheur.
2: Les animaux, en particulier les chiens et leur pouvoir rassurant, c'est Camille qui m'en parle.
5: Quand on est stressé, tout ça, c'est vrai que lui faire des câlins, tout ça, ça rassure. Puis le sortir, ça change les idées aussi quand il y a des choses dans la vie qui font que ça va pas trop.
2: C'est quoi, ils ont un pouvoir magique les animaux ?
5: Oui, un peu, leur amour.
2: Alors il faut savoir qu'un chien qui aide à libérer la parole et à témoigner plus facilement, ce n'est pas nouveau, puisque ça a été le cas par exemple lors du procès Le Squarneck en février 2025, où une dizaine de chiens étaient présents aux côtés des victimes de ce chirurgien condamné pour viols et agressions sexuelles. Le tribunal du Mans, quant à lui, va devoir encore patienter quelques mois, au moins jusqu'au printemps prochain, avant de pouvoir accueillir son chien d'assistance judiciaire.
1: Reportage de Romain Bernot dans la Sarthe, 5h54, retour, tiens rapide en 80 en musique, aux côtés de Louis Chédid, des mots simples, un regard tendre sur la vie, une belle façon à lui, eh bien, de sourire ce mardi matin avec cette chanson, voici Ainsi soit-il.

0: Ainsi soit-il. Toujours rêvé de dire cette phrase. C'était Louis Chédid à l'écoute d'ici 5h57.
1: J'avais un petit complexe de Dieu, là.
0: Ouais, c'est ça. Je sais pas, je trouvais ça un petit peu une apothéose, vous voyez. On recherche un auditeur qui, ce mardi 15 septembre, qui développe sa créativité. Pourquoi ? Puisqu'aujourd'hui, c'est la journée internationale du point. Cette journée, elle est née d'un livre pour enfants qui raconte l'histoire d'une petite fille persuadée qu'elle ne sait pas dessiner. Elle pose simplement un point sur une feuille et c'est là que débute toute sa créativité. Alors ce matin, on s'intéresse à tous ces dessins et recherche un auditeur qui gribouille tout le temps. On a tout dit ?
1: Tout !
0: On a tout dit, c'est Yolande.
1: Bonjour Yolande.
0: Qui est avec nous. Bonjour Yolande.
2: Bonjour à vous.
0: Yolande de Jarcy en Savoie. Que dessinez-vous, ma chère Yolande ?
2: Un chat, un monsieur. Je vous attendais tout en écoutant lui.
0: Ah, donc vous nous attendiez, vous dessinez quoi ce mardi ?
2: Eh bien, je vous dis, une dame, un ours. Un dauphin, un chat, et puis j'ai pas fini.
1: Ah oui, vous nous avez dessiné le zoo de Beauval, là, Yolande.
2: Ah, sans doute, c'est lui.
1: Vous faites que des animaux ?
2: Non, puisque dans mon dessin, j'ai quand même un personnage, et où arrive une dame, mais un peu plus vieille.
1: À côté des petits dessins que vous faites comme ça, vous avez d'autres activités créatives, Yolande ?
2: Bien sûr, j'écris mon poème.
1: Ah, ah oui, vous êtes une artiste, d'accord.
0: Eh bien, il faudra revenir nous voir quand on fera un « Je recherche une auditrice qui, justement, écrit un poème ». Yolande, et à ce moment-là, vous nous raconterez un bout de votre poème. En tout cas, ce matin, nous, on vous offre votre radio ici pour nous écouter partout avec vous, dans toutes les pièces de la maison. Bravo, Yolande.
2: Merci beaucoup à vous et puis très belle journée.
1: Merci Yolande, à bientôt
0: Yolande.
1: En Savoie.
0: À bientôt.
2: À très bientôt, au revoir.
0: 5h59, merci à tous d'avoir été là à 6h. Comme d'habitude, vous avez rendez-vous avec l'actualité de vos régions. À 6h30, vous retrouvez Valentine Lettès.
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0: Et voici toute l'équipe d'ici matin qui est là ce mardi. Je vous souhaite une belle journée qui commence ici, bien sûr.
3: Merci Louis Raspail. Bonjour à la Loire-Atlantique et la Vendée. Bonjour Nicolas Crozel.
4: Bonjour Nina Lombardi, bonjour à tous.
3: On vous retrouve chaque demi-heure pour l'essentiel de l'actualité, c'est-à-dire aussi dans quelques petites secondes. Actu locale, musique et bonne humeur.
4: Vous allez bien ?
3: Bah ouais, ça va.
4: Super.
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3: Bon réveil à tous, vous écoutez Ici Matin, il est tout pile 6h.
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4: Et vous nous le confirmerez dans quelques minutes, Nina, c'est encore une journée estivale qui s'annonce en Loire-Atlantique et Vendée. Hier, lundi, on a dépassé les 30 degrés à l'intérieur des terres et toujours pas une goutte de pluie ou si peu. L'été n'en finit pas, la sécheresse non plus, avec une conséquence directe pour les bénéficiaires des Restos du Cœur. L'association cultive en effet ses propres légumes dans 13 jardins potagers en Loire-Atlantique, mais cette année, la récolte est maigre. Morgane Guillaumard, vous êtes allée à la rencontre des bénévoles au jardin potager des Restos de Bourg.
7: Des bénévoles sont en pleine récolte de pommes de terre.
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7: Elles sont plus petites cette année, mais celles qui ont vraiment souffert de la chaleur, ce sont les tomates sous la serre.
9: Elles ont brûlé. Le haut des tomates a brûlé.
7: Les feuilles des plants de tomates sont desséchées. Elles s'effritent entre les doigts de Roger Visset, responsable de ce jardin.
9: Au lieu d'en avoir, je dis, 300 kilos par semaine, on en a 30-40 kilos. Quoi. 10 fois moins, quoi. C'est ce qu'on a d'habitude. Quoi.
7: Juste à côté, la terre est sèche, les rangs de poireaux sont clairsemés. Ils poussent de manière inégale à cause du manque d'eau.
9: Les plus gros, ils ont réussi à s'en sortir, mais tout ce qu'il y avait de plants plus petits, ben, ils ont séché en terre. Quoi. Et ils ne vont pas repartir maintenant, de toute façon, ça c'est sûr. Je ne sais pas combien qui va en rester, moi, 3000 peut-être sur 5000. Là.
7: Ce retraité est bénévole pour les Restos du Cœur depuis 11 ans.
9: Nous, ça nous fait mal au cœur.
7: Il se désole de voir ses légumes distribués en moins grande quantité.
9: Les plus vieux collègues qui sont là, c'est vrai qu'ils n'ont jamais vu ça. Hein. Jamais. Hein. On a toujours eu de l'eau autant qu'on en voulait parce qu'on a un forage. Mais là, cette année, même le forage, il lâche.
7: Les seuls légumes à avoir bien résisté à la chaleur ici, ce sont les poivrons et les aubergines.
4: Et selon les dernières estimations des Restos du Cœur de la Loire-Atlantique, Morgane Guillaumard, il faut s'attendre à 30% de pertes et donc à peu près 92 tonnes de légumes récoltés cette année contre 132 l'année dernière.
3: C'est une véritable maison de l'horreur qui a été découverte au Luxe-sur-Boulogne entre La Roche-sur-Yon et Nantes.
4: Le propriétaire de cette maison est mort la semaine dernière et les gendarmes ont trouvé dans la maison isolée pas moins de 100 chiens et 20 chats. dans un état de santé catastrophique. L'association Le Cœur sur la Patte en Vendée et la SPA ont été appelés à l'aide, Yvrenet Tapon.
6: Jeudi dernier, la gendarmerie du Poiré-sur-Vie contacte en urgence l'association Le Cœur sur la Patte pour signaler la découverte dans une maison isolée.
10: Au départ, on nous a dit une quarantaine de chiens, une vingtaine de chats. Et sa personne a constaté l'horreur. Il y avait environ 70 chiens dans des hangars, dans une maison totalement insalubre.
6: Hélène Brun est la responsable de l'association.
10: On a fait comme on pouvait à la hauteur de nos capacités, hein, puisqu'on est une petite association. On a quand même pris 18 chiens en charge et les 6 chats les plus malades. Certains sont dans une maigreur extrême. On a vu des chiens qui marchaient sur 3 pattes.
6: Ils découvrent des animaux malades, certains les yeux crevés, des femelles en attente de petits.
10: Tous ces animaux ont pu être sauvés et je suis heureuse que nous, petite association, soit le point de départ et qu'on ait réussi à faire bouger les choses.
6: Au final, on dénombre 100 chiens et 20 chats.
10: Ce sont des animaux qui sont totalement détruits. Certains vivaient dans des caves et du coup, la main de l'homme leur fait très très peur. Ils sont terrés dans des coins et vous regardent avec des yeux que vous n'oubliez pas.
6: Les bénévoles sont tous profondément marqués par ce sauvetage.
4: Et les derniers animaux encore présents dans cette maison doivent être récupérés dans la journée. Un spectaculaire accident au Sable d'Olonne hier après-midi dans une zone pavillonnaire rue de la Paillotière. Une voiture est allée s'encastrer contre un poteau électrique. Le conducteur et son passager ont été légèrement blessés et conduits à l'hôpital des Sables. Les riverains du quartier, une cinquantaine de foyers ont été privés de courant et de téléphone, mais tout est rentré dans l'ordre dans la soirée selon Enedis.
3: À 10 jours de l'arrivée du pape en France, les catholiques de Loire-Atlantique et de Vendée sont à fond dans les préparatifs.
4: Des dizaines de cars ont été réservés par les diocèses et les paroisses pour emmener les fidèles notamment à Paris, place de la Concorde et sur les Champs-Élysées où Léon XIV doit célébrer une messe à ciel ouvert ou encore au Stade de France où il y aura une veillée de prière, Florian Cazola.
11: L'engouement, il est énorme, s'enthousiasme Caroline Verdier.
12: Mais c'est vrai, c'est quand même un événement extraordinaire pour nous, hein, les chrétiens.
11: La coordinatrice de la paroisse Saint-Pierre-des-Eaux voit grand. Dès l'officialisation de la venue du pape en France, elle réserve une centaine de billets de TGV Saint-Nazaire-Paris.
12: Ça allait très doucement cet été parce que tout le monde était à la plage. Et c'est allé très vite à la fin de l'été parce qu'ils se sont tous dit « Oups, le mois de septembre est donc très proche ».
11: Désormais, elle refuse même du monde, comme à La Bolle et Pornichet, où Jessica Pire va accompagner en train 25 ados qui demandent le baptême ou la communion.
13: Voilà, on ne va pas visiter Paris, hein, on va vraiment juste aller à la messe du pape et puis revenir.
11: Sinon, il y a l'option car. Beaucoup de paroisses en affrètent, comme à Guérande avec le père Paul-Antoine Drouin.
14: Sachant qu'effectivement, de partir à 3h du matin, revenir à 3h du matin après, ça refroidit quelques personnes. Mais moi, j'estime qu'il y a à peu près un tiers des Guérandais qui iront par ce biais du car. Et puis 2/3 qui vont directement logeant en famille ou chez des amis à Paris, quoi. Mais en tout cas, ça attire.
11: C'est d'ailleurs ce qui a poussé les diocèses de Nantes et de Luçon à réserver une 20aine de cars, plus d'un millier de places et des inscriptions déjà closes. Et pour cause, il n'y a plus aucun siège de disponible.
4: Les précisions de Florian Cazola, le pape à Paris dans 10 jours, avec donc des Vendéens et des Loire-Atlantiques pour aller l'écouter, mais aussi ensuite à Lourdes et enfin à Metz. La présidentielle, c'est dans 7 mois et votre radio ici se mobilise pour vous donner la parole. Si vous étiez à la foire de Béret hier ou samedi, vous avez peut-être aperçu l'isoloir ici, un vrai isoloir, hein, comme dans les bureaux de vote, mais à l'intérieur, il y a un petit ordinateur avec un micro et une caméra et vous pouvez laisser vos idées, vos propositions, vos souhaits pour la France, vos questions aussi aux candidats, vos attentes envers eux. Ça s'appelle « Dites-le ici » et c'est vous qui faites la campagne. L'isoloir ici, Loire-Océan, va partir en tournée en Loire-Atlantique et Vendée ces prochaines semaines. À 6h30 tout à l'heure, on sera aux côtés des premiers auditeurs qui l'ont donc testé à la foire de Béret. Un hommage à Charlie Dalin ce soir à Concarneau dans le Finistère. C'était sa ville d'adoption. Le marin était emporté par un cancer en juin dernier. Véritable armada, hein, qui va prendre la mer tout à l'heure pour lui rendre hommage. Rendre hommage au dernier vainqueur du Vendée Globe. Il y aura 40 bateaux, mais aussi des avions et un feu d'artifice. On vous fera vivre tout ça sur le site et l'application ici. En foot, Nantes avant-dernier du classement de Ligue 2 après 6 journées avec 4 points seulement à égalité avec le dernier Laval. Cette 6e journée s'est terminée hier soir par la victoire du Red Star 1-0 sur Metz. Saint-Etienne toujours leader. Prochain rendez-vous pour les Nantais, ce sera samedi après-midi à 14h. Un nouveau déplacement, cette fois ce sera à Boulogne-sur-Mer. Et puis finalement, Le Vendéen Philippe Mindron a renoncé au dernier moment hier soir à vendre sa tour Eiffel aux enchères. Il l'annonce sur sa page Facebook, sa réplique de la tour Eiffel à 1/10. Tour Eiffel version cassée en deux qui devait être vendue après avoir été exposée dans un festival dans le désert du Nevada aux États-Unis. Mais le papa du festival de poupées dit avoir reçu trop de sollicitations. Il veut donc continuer à faire vivre Eiffela, c'est son nom. Et il annonce même qu'il va en construire 7 répliques. 6h07. Quel temps donc pour ce mardi, Nina Lombardi? Bah, c'est l'été. Hein.
3: C'est l'été sans fin. Voilà, oui, fin de voilà. Météo. C'est vraiment ça. Non, mais vraiment, sincèrement, ne ressortez pas les gros pulls tout de suite parce que ça ne sert à rien.
4: À mon nez qui coule comme si c'était l'hiver.
3: Ah non, je ne sais pas comment vous avez pris froid, mais franchement, là, il fait chaud. 10 degrés de plus au-dessus des normales de saison. Pour le moment, Météo France indique une ribambelle de 17 degrés. 17 degrés à Lille-Dieu, 17 degrés au Croisic, 17 à La Roche-sur-Yon et à Nantes.
4: C'est ça, les nuits sont fraîches, il ne faut pas dormir tout nu, voyons. C'est ma faute.
3: Vous avez votre réponse. Cet après-midi, ce sera un petit peu moins chaud. Je ne sais pas comment vous faites la sieste. Hein. 21 degrés à Noirmoutier, 24 à Saint-Gilles-Croix-de-Vie, 28 à La Roche-sur-Yon, 29 à Nantes et encore 30 degrés à Chantonnay.
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3: Donc c'est le moment de nous appeler. 02 40 73 6000. Vous avez le temps là, le temps de la chanson de Marc Lavoine pour

0: Marc Lavoine pour la musique d'Ici Loire-Océan. Et si vous avez un Roland dans votre entourage, n'oubliez pas de lui souhaiter sa fête. C'est la Saint-Roland aujourd'hui. Bonne fête, les Rolands.
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0: Bon début de journée, merci d'avoir choisi Loire-Océan pour vous accompagner dans votre matinée de Saint-Michel-Chef-Chef à la Tranche-sur-Mer, de Clisson à Fontenay-le-Comte. Bienvenue dans votre matinale 100% locale. Nous sommes le mardi 15 septembre, joyeux anniversaire au Prince Harry. Ah oui, non, c'est vrai qu'on n'a pas plus le droit de dire le Prince Harry. 42 ans ce matin pour Harry de Sussex. Et bon anniversaire à la chanteuse Camélia Jordana.
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0: Camélia Jordana qui a 34 ans ce matin. Et puis surtout, joyeux anniversaire à vous. Si vous êtes né un 15 septembre, 02 40 73 6000, j'ai deux places de cinéma à vous offrir, valables dans tous les cinémas de la région. C'est cadeau, c'est pour moi, profitez-en.
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0: Vos solutions qui font briller notre région, c'est dans Ici, ça marche. Et ce matin, la location et la vente d'instruments de musique reconditionnés sur la plateforme Zik Éthique, grâce au travail d'artisans nantais. Antoine de Kérotem était hier au micro d'Hervé Marchioni.
8: En fait, c'est surtout l'idée de retourner effectivement à cette prise de conscience que des instruments peuvent durer dans le temps. Et on remarquait qu'il y avait en fait de plus en plus de musiciens qui achetaient des instruments neufs, d'entrée de gamme, importés d'Asie, et qui étaient en fait très peu réparables pour des...
9: C'est l'idée, c'est de se dire, on doit pouvoir réparer après tout.
8: On doit pouvoir réparer des instruments.
9: On arrête de jeter. D'accord.
8: Exactement. Okay. C'est exactement ça. Et donc ça, c'est vraiment l'idée de base de Zik Éthique. Et donc c'est pour ça que nous, on a décidé de devenir en fait reconditionneur d'instruments de musique. C'est-à-dire qu'en fait, on propose à la location et à la vente des instruments de musique qui ont été, qui sont d'occasion, mais qui ont été vérifiés, contrôlés, réparés par des artisans réparateurs spécialisés et qui permettent justement d'avoir des instruments de bonne qualité, de bonne marque, mais à des prix réduits par rapport aux instruments neufs. En fait, on achète des instruments de musique d'occasion auprès de musiciens particuliers, mais aussi auprès d'écoles de musique et de conservatoires. On les fait ensuite réparer par des artisans réparateurs indépendants. Et ensuite, justement, ces instruments réparés, reconditionnés, on les repropose à la location et à la vente au conservatoire ou aux musiciens. Et en fait, nous, c'est vraiment l'idée en fait, de donner à la fois une seconde vie aux instruments de musique. Donc, il y a quand même une vision écologique là-dedans. Il y a vraiment une volonté aussi de rendre la pratique musicale et l'accès à la culture accessible, avec un prix justement réduit par rapport aux instruments neufs. Et aussi, justement, d'apporter un

0: soutien économique à nos artisans luthiers réparateurs qui aussi finalement se pâtissent de l'achat de plus en plus massif d'instruments de musique d'occasion, on va dire jetables, en tout cas non réparables économiquement. Et nous, l'idée, c'est justement de leur apporter un flux d'instruments réguliers pour pouvoir réparer ces instruments et en même temps leur apporter un flux économique.
1: Il y a les conservatoires de Nantes ou de Montaigu-Vendée qui travaillent avec la plateforme, enfin qui se fournissent sur la plateforme.
0: Soit acheter directement pour leur parc d'instruments des instruments de musique reconditionnés, donc ça leur permet d'avoir des instruments moins chers que des instruments neufs, mais quand même avec la qualité de réparation qui ont été, justement, ils ont été vus par des réparateurs.
1: Moins cher, une fourchette, c'est quoi? C'est 30-40% de moins qu'un instrument neuf?
0: C'est entre 30 et 70%, va dépendre des instruments, mais ça peut quand même baisser, et surtout pour des instruments très chers, parce que des instruments peuvent monter très vite à 3 000, 5 000, 10 000 euros, notamment pour les conservatoires qui veulent des marques de référence, donc ça c'est quand même pas neutre dans un budget de collectivité territoriale. Et en plus, c'est aussi très intéressant pour ces conservatoires, notamment pour proposer à leurs élèves qui n'ont pas les moyens d'acheter un instrument de musique neuf, qui n'ont peut-être pas encore les moyens d'acheter aussi un instrument de musique d'occasion, parce que c'est quand même beaucoup d'argent, et pour le coup, là, de les rediriger vers nous pour souscrire à une location. Ça leur permet quand même de suivre leurs cours avec des instruments de qualité qui convient à leur parcours pédagogique.
2: 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Tout à l'heure, Hervé Marchioni nous fera découvrir le Big Bang de l'emploi, le grand rendez-vous emploi et formation de la région Pays de la Loire qui fait étape à La Roche-sur-Yon le 17 et 18 septembre et à Nantes les 1er et 2 octobre prochains. Surnommé le Zoulou blanc, Johnny Clegg était profondément attaché à l'histoire de son pays, l'Afrique du Sud. Il défiait dans ses chansons le régime politique et luttait activement contre la ségrégation. En voici un très bel exemple avec Scattering of Africa, une ode à la dignité humaine et à la quête d'identité.

0: mardi à l'écoute d'Ici Loire Océan. C'était la musique de Johnny Clegg. 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Et aujourd'hui, qui dit journée spéciale Île-Dieu dit passionné de bateau. Et c'est avec Cathy Kerzerow.
1: Les gens d'ici se racontent. Ça fait une trentaine d'années que Véronique Saillard vient en vacances sur l'Île-Dieu. Elle travaille dans la région de Bordeaux et tous les week-ends, elle avale les kilomètres et vient y rejoindre son mari. Et un jour, une idée a germé.
2: J'avais envie de donner quelque chose, mais je ne savais absolument pas quoi. Et donc, à l'occasion d'un apéro avec des vieux copains de 30 ans, et mon conjoint, qui est lui pur souchilaise, Vincent, mon vieux copain, il dit « Mais Véro, il te faut un bateau ?» Alors je lui dis « Ben non, je ne peux pas prendre un bateau, je n'ai pas les moyens, ce n'est pas possible pour moi. » Mon conjoint me dit « Mais Véro, il y en a un à vendre, il part à la casse. » c'est le dernier bateau, en bois de l'Île-Dieu. Je dis, ah bon, mais qu'est-ce que c'est que ce bateau? Il me dit, un bateau de pêche. J'ai eu un coup de cœur, je le trouvais tellement beau, avec un pont très large. Et je me suis dit, ah ouais, quand même, il y a du potentiel, mais alors qu'est-ce qu'il est abîmé? Il allait à la casque 15 jours plus tard. Je l'ai acheté 2000 euros, et puis j'ai tapé dans la main, j'ai demandé à Vincent s'il était d'accord pour partir avec moi dans l'aventure. Il m'a dit oui, parce que lui aussi, il avait une histoire avec la mer, avec les bateaux, puisque son père en avait un, il avait le crépuscule, et donc ça résonnait dans son enfance, tout comme moi, ça résonnait dans mon enfance aussi, puisque mon père avait un vieux gréement en bois. Et c'est parti comme ça. Et je savais pas ce que j'allais en faire. Et le 5 juin, j'ai créé une association avec des îlets qui sont des marins de l'Île-Dieu, soit Bosco, soit ancien commandant de la Vendée, soit capitaine de Vieux Continent, soit patron du Marial. On a avancé pas à pas en se disant qu'est-ce qu'on va en faire. Et moi, je voyais un outil d'animation, un outil donc de valorisation du patrimoine, évidemment, puisque c'était quand même le dernier, ça avait une histoire à l'Île-Dieu. Et donc, il a fallu le sortir de l'eau, parce que je voyais bien, il était vraiment en copeaux, hein, il était vraiment très abîmé. Donc j'ai organisé un chantier participatif sur l'aire de carénage de l'Île-Dieu. Il y a eu 200 bénévoles à venir nous aider, des touristes, des jeunes, des vieux, et je me suis dit, ça va être un outil de lien et d'histoire. Et c'est ce qui s'est passé, les gens venaient raconter leurs souvenirs de la pêche, de l'ancien temps à l'Île-Dieu, puis des touristes qui nous disaient qu'ils y venaient depuis tant d'années, qu'il y en avait tellement dans le port avant, voilà, et ça a commencé comme ça. Et il a fallu continuer à mettre en place des chantiers participatifs pour rénover le pont, parce que il prenait l'eau, donc les gars, ils allaient tous les jours l'hiver pour enlever l'eau de la coque, donc ils démarraient le moteur pour pomper. Et puis ensuite, il a fallu rénover la lisse, hein, c'est-à-dire le plat-bord, donc on a fait appel au chantier Marlot de Saint-Gilles. Et en fait, c'est ça qui fait la beauté de ce projet. L'idée, c'est pas de finir le bateau, l'idée, c'est le chemin qu'on mène ensemble avec toutes les initiatives qui arrivent. Et on va continuer comme ça, tout le temps qu'on pourra et tout le temps que ça amusera les uns les autres, parce que c'est pour du plaisir quand même, c'est pour du plaisir, pour du lien, voilà, c'est un outil.
1: Un bel outil, l'Océanide, dernier bateau de pêche en bois de l'Île-Dieu, amarré à Port-Joinville. Un bateau qui se visite à quai, des promenades en mer sont proposées aux adhérents de l'association.
0: Un bel outil, l'Océanide, à voir ce week-end dans le cadre des Journées du Patrimoine. Allez, on retrouve tout de suite Zazie avant la sortie de son nouvel album Volatile, prévu pour le 2 octobre prochain. On écoute là tout de suite son tout premier single, Peu importe, vous le connaissez, on vous le passe déjà depuis un petit moment. Peu importe, sur
3: Peu importe,
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0: Bah, peu importe pour Zazie, mais pas pour nous. Nous, on veut connaître notre horoscope du jour, n'est-ce pas, Nicolas ?
1: Pour savoir comment la journée va se passer.
0: Exactement. Bah, ça tombe bien, ça arrive dans moins d'une minute.
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0: Tiens, à quoi va ressembler notre journée? Eh bien, réponse tout de suite avec Catherine Viguier. Aujourd'hui, Catherine, forte influence des scorpions.
8: Et de leur côté passionné, très valorisé.
9: Bélier, vous mettez une grande partie de votre énergie au service de vos moyens matériels.
10: Taureau, vous avez besoin de soigner vos liens et d'ailleurs, l'un de vos liens évolue.
11: Gémeaux, beaucoup de travail, mais a priori, vous savez pourquoi vous le faites, vous êtes motivé.
12: Cancer, vous en sortez bien, avec de la chance dans votre vie affective.
13: Lion, vous réglez quelque chose d'important au sujet de votre foyer, bon, cela peut prendre du temps.
14: Vierge, vous, d'habitude sage, vous êtes investi, passionné, et ça vous réussit.
15: Balance, ce mardi vous demande d'être vigilant côté finances, et vous le serez.
16: Scorpion, votre force intérieure est mise au service des autres, mais aussi de vous-même.
17: Sagittaire, vous aidez des personnes souffrantes et puis vous vous soignez aussi.
18: Capricorne, ce jour est intéressant, avec des relations amicales en or.
19: Verseau, vous avez des responsabilités à assumer, ce peut être très pesant.
20: Poisson, vous serez l'être que l'on vient chercher pour parler, pour se confier.
21: Et pour nous tous, on choisit son sport mental ou physique, peu importe.
0: Merci beaucoup Catherine, et à demain. Et alors donc, si vous êtes née aujourd'hui le 15 septembre, vous êtes vierge, donc d'habitude sage, vous êtes investie, passionnée et ça vous réussit, c'est votre horoscope du jour. Et je vous rappelle que vous pouvez nous appeler maintenant 02 40 73 6000 parce que j'ai un cadeau d'anniversaire pour vous. Eh ben oui, donc n'hésitez pas.
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0: Bonjour et bienvenue aux téléspectateurs d'ici à la télé. Bonjour, bonjour, je suis ravie de vous retrouver. On se redit bonjour Nicolas Crozel.
1: Oui, on se redit bonjour Nina Lombardi, bonjour à vous tous.
0: Les infos, c'est avec vous chaque demi-heure. Mais avant, je voulais vous partager mon coup de cœur du week-end. Ça vous dit quelque chose ?
1: C'est 10%.
0: C'est le VIP, 10%. J'ai vu le film, ouais. 10% sur Netflix.
1: Vu le film.
0: Ouais, ce week-end. Eh ben écoutez, c'est super sympa.
1: Est-ce que ça vaut la série ?
0: J'ai préféré la série. Ouais, j'ai préféré la série, mais franchement, c'est hyper sympa.
1: C'est quand même sympa.
0: Bon. Voilà, je rappelle quand même pour les auditeurs et les téléspectateurs, dans la série, donc on suit la vie d'agents, d'acteurs et d'actrices. Il y a plein de guests avec plein de stars, etc. À la fin de la quatrième saison, c'est la fermeture de l'agence et donc Andrea Martel, incarnée par Camille Cotin, décide de réaliser son premier film. Et là, c'est la cata sur cata. Laurent Lafitte, qui est la star du film, lâche le projet 10 jours avant le début du tournage. Bon, bref, franchement, je vous recommande à 100% le film. 10%, c'est disponible sur Netflix. Pour le moment, il est 6h30. L'essentiel de l'actualité, c'est avec vous, Nicolas Crozel.
1: Une centaine de chiens et 20 chats décharnés, malades, retrouvés dans une maison des Luxe-sur-Boulogne en Vendée. Le propriétaire est mort la semaine dernière. Ce sont les pompiers qui ont donné l'alerte et demandé de l'aide à des associations pour récupérer et tenter de sauver les animaux. Les Restos du Cœur privés de fruits et légumes en Loire-Atlantique et Vendée, conséquence de la canicule et de la sécheresse qui se poursuit, d'ailleurs la sécheresse. La récolte est maigre dans les jardins potagers que les bénévoles exploitent. Et puis la campagne présidentielle présidentiel se fera sur votre radio. Ici, c'est vous qui avez la parole. Dans un instant, on va tout vous dire sur notre opération. Dites-le ici. On a un isoloir qui va se balader un peu partout en Loire-Atlantique et en Vendée. Vous entrez et vous pouvez interpeller les candidats. L'isoloir était à la foire de Béret pour sa première sortie. On vous raconte dans un instant après l'info en 90 secondes. Avec vous, Valentine Letesse, il va encore faire très chaud.
2: Jusqu'à 36 degrés encore aujourd'hui et ça chauffe dans la rue contre l'inaction climatique du gouvernement. Pompiers, médecins, étudiants et défenseurs de l'environnement manifestent et vous appellent au rassemblement ce soir devant le ministère de l'économie pour réclamer des fonds et des mesures d'urgence. Des mobilisations, il y en a encore beaucoup d'autres ce mardi. Les policiers défilent ce matin sur les Champs-Élysées pour leur salaire. Les étudiants et les chercheurs se mobilisent pour leur financement quand les agents d'EDF défendent leur tarif préférentiel sur l'électricité. Des profs menacés de mort par des parents d'élèves. Deux semaines seulement après la rentrée, un père de famille est en garde à vue en Gironde. Et dans l'Yonne, une mère est visée par deux plaintes. Elle a mimé l'égorgement de l'enseignante de sa fille. Une opération complexe commence sur les rails de Normandie. Relever le train qui a déraillé vendredi soir près de Rouen. 44 blessés, dont une jeune femme dans un état grave. On ne connaît toujours pas avec certitude les causes de l'accident. Un nouveau blocage au déploiement du cannabis médical. 14 associations de patients dénoncent le report de l'évaluation des médicaments. Malgré l'autorisation du Parlement il y a 3 ans pour mettre ces produits sur le marché, les décrets d'application n'ont toujours pas été publiés. C'est le retour d'un groupe de rock mythique. Les Britanniques de Oasis remonteront sur scène l'année prochaine pour une quarantaine de dates à travers le monde, dont 2 à Paris au Stade de France les 23 et 24 juillet prochains.
1: On prend date, merci beaucoup Valentine Letesse et on vous retrouve à 7h30 pour un nouveau panorama de l'actu en 90 secondes. Et dans l'info d'ici, à 6h32, votre radio ici Loire-Océan au cœur de la campagne présidentielle qui commence avec notre opération Dites-le ici et notre isoloir, un vrai isoloir hein, comme dans les bureaux de vote, qui va se balader de commune en commune en Loire-Atlantique et Vendée à l'intérieur, face caméra ou simplement face au micro si vous ne voulez pas vous montrer. Vous pouvez donner vos préoccupations, vos idées, vos attentes et vous pouvez interroger les candidats. Cet isoloir ici, Loire-Océan, il était hier et samedi à la foire de Béret pour sa première sortie. Anaëlle Cagnon, vous avez suivi les premiers participants.
4: 5 minutes ou un peu plus selon les besoins, c'est le temps qu'il faut pour répondre aux questions qui s'affichent sur l'écran de l'isoloir. Dites-le ici.
22: Eh bien, on vient faire un sondage pour les futures élections et puis ça va compiler tous les avis pour avoir un peu une idée de ce que pense la population.
4: Dimitri a décidé de tester, mais pour le moment, c'est la compagne de cet employé d'abattoir qui se trouve juste derrière le rideau bleu.
23: Voilà, et c'est votre tour maintenant.
22: C'est ça.
23: Vous êtes prêts ?
22: Oui.
4: Il nous autorise même à le suivre dans l'isoloir.
22: Devant un clavier et un écran.
4: Alors la question, pour commencer, quels sont les sujets les plus important pour vous en ce moment ?
22: Pour moi, en ce moment, le plus important, c'est les enfants, donc c'est l'éducation, parce que je trouve qu'il y a beaucoup trop d'écrans. Là, c'est bien, ils ont mis des mesures en place et tout ça, mais ce serait bien que ça aille encore un peu plus loin.
4: Le père de famille a choisi d'activer la caméra, même si ce n'est pas obligatoire, et il peut même adresser un mot au futur chef de l'État.
22: C'est pas une fonction facile, mais après, le peuple français, ce serait bien qu'il soit écouté.
4: Et c'est terminé. Vous vous sentez comment ?
22: Bien, après, j'espère que ça aura un impact, quoi. Faut que tout le monde se prenne au jeu, quoi.
4: Après lui, plusieurs générations défilent dans l'isoloir bleu. À 19 ans, Lucien est un jeune agriculteur et il a des choses à dire.
24: Justement, la dernière question, j'ai parlé de la rémunération des agriculteurs, tout ça. La France, elle met en place beaucoup d'aides pour s'installer, mais pas assez d'aides pour ceux qui sont déjà en place, tout ça, et leur permettre de vivre dans de bonnes conditions. Merci à vous.
4: Et pour Patricia, ça fait du bien de vider son sac dans un territoire où on ne croise pas souvent de candidats.
25: Moi, j'ai jamais eu l'occasion de... On m'a jamais proposé ça, donc voilà. Alors, je vais vous dire ce que j'ai dit dedans, hein, que les politiques arrêtent de se bouffer la goule, et c'est une honte de voir ce qu'on voit à la télévision. C'est moi je, alors qu'il devrait y avoir une entente pour la France.
4: Mais même dans un isoloir, ce n'est pas toujours facile de dire ce qu'on pense, comme l'explique Stéphanie.
26: Alors moi j'ai besoin de contact, donc là parler à l'ordinateur j'étais un peu bloquée, mais c'est bien d'écouter les Français.
4: De quoi vous avez eu envie de parler dans cet isoloir ?
26: J'ai envie de dire qu'on a l'impression de ne pas être entendu maintenant, qu'on vote pour des personnes et qu'à la fin ils font beaucoup de promesses et on n'a pas le résultat.
4: Des citoyens qui attendent désormais beaucoup de cet isoloir pour faire réellement remonter leurs préoccupations. Les résultats seront présentés aux candidats au printemps prochain.
1: Et d'ailleurs, certains de vos témoignages, de vos commentaires, on les retrouve tous les midis dans le 13h de nos régions avec Marine Logénie. C'est donc de 13h à 13h30 du lundi au vendredi. Et puis dans un peu plus d'une heure, le directeur de votre radio ici, Loire-Océan, Sylvain Tronchet, nous rejoindra. Il sera en direct l'invité d'ici matin pour nous présenter plus en détail ce dispositif dit dites-le ici. Pour l'instant, 7h25, Nina Lombardi, la météo de ce mardi. Eh bien, l'été joue l'éternelle prolongation.
0: C'est vraiment ça. Il va faire encore très chaud. Écoutez, très très chaud aujourd'hui, très beau aussi. Comptez actuellement une moyenne de 17 degrés en Loire-Atlantique et en Vendée, 17 degrés au Croisic, à Noirmoutier, à l'Île-Dieu, à La Roche-sur-Yon et puis à Nantes aussi. Et puis cet après-midi, on sera encore bien au-dessus des normales de saison. Alors, 20 degrés à Pornic pour la minimale. Là, pour le moment, on respire. Mais ensuite, derrière, 26 degrés à Savenay, 27 au Sable d'Olonne, 28 à La Roche-sur-Yon, 29 à Nantes et la maximale est de 31 degrés à Fontenay-le-Comte. Et puis sur la route, écoutez, j'ai la carte devant les yeux. Tout va bien pour le moment. Si vous, vous êtes témoin d'un accident ou d'un obstacle, vous n'hésitez pas à nous appeler 02 40 73 6000.
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0: Alors on a fait hier les paris au bureau pour savoir si Jean-Jacques Goldman allait rejoindre Céline Dion sur scène lors d'au moins une des dates parisiennes de la chanteuse. Eh bien, est-ce que vous y croyez, Nicolas?
1: Pas du tout. Je crois qu'il n'a plus la capacité vocale.
0: Vous pensez que c'est ça?
1: Je pense que c'est pour ça et qu'il ne voudra pas... Vous imaginez, vous n'avez pas chanté depuis 20 ans. Ou alors il monte, il gratte un peu, je suis sûr.
0: Ouais.
1: En tout cas, je ne sais pas si ça changerait la vie, mais ça changerait le spectacle.
0: Ouais, ça c'est clair. Pour le moment, on l'écoute ici.

0: Jean-Jacques Goldman pour la musique de ce matin.
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0: Merci, merci pour votre confiance. Actu locale, des sorties, infos pratiques et conseils d'experts. C'est le juste équilibre qu'il vous faut pour démarrer la journée et ça se passe ici. Comme son médecin traitant, il est important de bien choisir son vétérinaire traitant. Pierre Fabin va nous donner quelques conseils pour ne pas se tromper. Ce sera dans quelques instants, mais avant, joyeux anniversaire. Joyeux anniversaire Sonia.
3: Oui, bonjour.
0: Vous allez bien?
3: Très bien.
0: Vous nous appelez sur la route du travail?
3: Oui, enfin là je me suis arrêtée quand même.
0: Ah, ça c'est bien.
3: Vaut mieux.
0: Vous travaillez dans quoi?
3: Je suis technicienne de maintenance.
0: D'accord.
3: Pour faire de la pub, hein, chez Vorwerk. Hein.
0: Ok, ah, bah écoutez. Je connais pas ça.
3: C'est mon mix.
0: Eh ok,
4: ah,
0: bah
4: oui,
0: faites
4: si, vous savez, faites c'est la marque qui fait les robots là.
0: Ah oui,
3: oui, voilà, oui, oui.
4: D'accord. Pour cuisiner, pour faire de nous tous des grands chefs.
0: Voilà. Sonia, on dit votre âge?
3: Bah oui, hein. 45 aujourd'hui. Oh,
0: bah, attendez, c'est un bel âge, 45 ans.
4: Vous êtes pile poil entre Nina et moi.
0: Exactement, c'est vrai. Voilà. C'est vrai, tout à fait.
4: Pas tout à fait pile poil, d'ailleurs, vous êtes plus près de moi que de Nina, mais bon.
0: Sonia, je vous souhaite un très joyeux anniversaire. Toute l'équipe d'ici matin vous souhaite un joyeux anniversaire de Place de Cinéma. C'est cadeau pour vous. Profitez bien de votre journée surtout.
3: Merci.
4: Joyeux anniversaire.
0: Bonne journée, au revoir. Allez, du sport, Jean-Jacques Lester. La Vendée au foot tient le coup en Ligue 3.
5: Le Vendée Football Club de La Roche-sur-Yon tient le coup en Ligue 3 et conserve sa troisième place au classement, ce qui n'a pas été simple lors de leur déplacement à Villefranche-Beaujolais. Christophe Chabot, président du VFC La Roche-sur-Yon.
6: Bah, ça a été héroïque de notre part face à un arbitrage qu'on n'a pas l'habitude de rencontrer. Alors je ne vais pas faire le procès de l'arbitre parce qu'il a raté son match, ça peut arriver, mais c'est quand même la première fois de notre histoire qu'on se fait siffler trois pénaltys contre nous dans la même mi-temps. Sur des arguments qui sont particuliers. Bon, deux annulés et un troisième validé que notre gardien a règle. Donc, on rentre chez nous avec un nul héroïque.
5: En vue, on a Valenciennes qui va venir à La Roche-sur-Yon. Comment vous préparez cette rencontre? C'est-à-dire, qu'est-ce qu'on peut dire sur cette équipe de Valenciennes pour le moment?
6: C'est une équipe qui n'est pas à sa place aujourd'hui, qui est un des plus gros budgets de la poule. Donc, on s'attend à ce qui est un moment ou un autre une révolte sur le terrain, et je crains que ce soit nous qui en fassions les frais.
5: Ah ouais, voilà. Il faudra être solide alors.
6: Oui, il faudra être solide. Alors on l'est mentalement, on a démontré de bonnes vertus de ce côté-là à Villefranche, mais bon voilà, je vous dis, je pense que Valenciennes n'a déjà plus beaucoup de choix et il faut qu'elle marque les esprits. Donc, j'espère que c'est pas nous qui allons payer l'addition de leur semi-échec pour l'instant. Voilà. Mais bon, nous, on les sera, quoi qu'il arrive. Ça ne remettra rien en cause dans nos objectifs du moment.
5: Vous avez rencontré un autre président, celui de la fédération, et donc Monsieur Diallo, au sujet des horaires.
6: On a été informé ce matin que à partir de la 10e journée, je crois, on va jouer à 16 et 17 heures, comme certains d'entre nous l'ont demandé. Donc, ça a été extrêmement positif. On a eu une réception et une oreille attentive de la part de la Fédération Française de Football.
5: Christophe Chabot, président du VFC La Roche-sur-Yon. Prochain match à domicile en Ligue 3, donc, samedi face à Valenciennes.
0: C'est le dernier match qui va se jouer à 14h45. Du 2 au 4 octobre, les Restos du Cœur organisent leur grande collecte en Loire-Atlantique dans plus de 190 magasins avec l'objectif de récolter 200 tonnes de denrées alimentaires. Et il y a besoin de monde. Plus de 300 bénévoles sont recherchés à Nantes et dans sa périphérie pour renforcer les équipes. Plus d'explications tout à l'heure avec Romain Carré, mais avant, Pierre Fabin va nous dire comment choisir un bon vétérinaire, et ça c'est important.
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0: C'est un moins le quart quand on accueille un animal. Trouver le bon vétérinaire est vraiment primordial. Docteur Pierre Fabin, bonjour. Alors, sur quels critères concrets doit-on se baser pour choisir le professionnel qui suivra notre compagnon ?
9: Alors, pour moi, fiez-vous aux bouches à oreilles et aussi un peu aux avis sur Internet, mais en vous concentrant surtout sur les retours positifs. Il y aura toujours quelques rageux pour critiquer les prises en charge. Quand un propriétaire vous recommande un vétérinaire, c'est bon signe, car personne ne confie son animal à n'importe qui. Et lors du premier contact, un bon praticien se repère aussi à son empathie. Il doit vous écouter, car la seule personne qui connaît vraiment votre animal, c'est vous. Un des autres points, c'est la transparence financière. La médecine vétérinaire coûte cher, c'est un fait. Et une médecine de qualité a un coût. Votre vétérinaire doit aborder cet aspect sans tabou et vous proposer un devis détaillé avant une chirurgie en expliquant l'indispensable et l'optionnel pour vous laisser décider selon votre budget.
0: Alors, au-delà de l'écoute et des devis, quels détails doit-on observer dans la salle d'attente, par exemple, ou en consultation, pour juger de la qualité de la clinique ?
9: L'aménagement de la salle d'attente donne tout de suite des indices. Un bon cabinet sépare les chiens et les chats et propose des étagères en hauteur pour poser les cages des chats, loin du stress. En consultation, observez comment le véto aborde l'animal. Il ne doit pas l'attraper brutalement pour le jeter sur une table froide. Il prend le temps, parle doucement, propose une friandise. C'est de la manipulation sans stress. N'hésitez pas non plus à demander le niveau d'équipement. Est-ce qu'ils ont un appareil de radio, un échographe, un analyseur de sang sur place ? C'est crucial pour obtenir un diagnostic immédiat sans devoir courir ailleurs.
0: Et si notre animal tombe gravement malade un dimanche ou en pleine nuit, comment s'assurer qu'il sera bien pris en charge ?
9: Alors, la loi oblige les vétérinaires à assurer la continuité de soins, mais les méthodes varient. Certaines cliniques assurent leur propre garde avec une équipe sur place. Les petits cabinets s'organisent souvent en réseau pour faire les gardes tournantes ou vous renvoient vers une clinique d'urgence spécialisée. Vous devez connaître ce protocole par cœur avant que la panique d'une vraie urgence ne vous frappe. Enregistrez le numéro de garde dans votre téléphone dès aujourd'hui. Un bon vétérinaire a toujours prévu un filet de sécurité.
0: Merci Pierre Fabin, vos animaux. On en parlera aussi tout à l'heure à midi dans On vous doit bien ça avec Enora Malagré et toute la bande. Elle vient de souffler ses 83 bougies il y a juste quelques jours. Voici un titre culte, une artiste culte. Gloria Gaynor, Never Can Say Goodbye sur votre radio locale ici.

0: Vous écoutez ici matin, nous sommes le 15 septembre, il est tout pile. Allez, il n'est pas tout pile, 7h10.
1: Presque.
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0: Et salut.
1: Bonjour ma petite pendule.
0: L'horloge parlante, oui c'est moi, bonjour.
1: Bonjour Nina, bonjour Nicolas, bonjour, bonjour Lucie,
4: Romain.
1: Bonjour à tous.
0: Vous allez bien Romain?
1: Ah ben en pleine forme.
0: Ah oui, ça se voit.
1: Merci.
0: Tout de vert vêtu, j'adore,
1: ouais,
0: ça nous va très bien.
1: Tout pimpant.
0: Allez, c'est parti.
4: Il est content.
0: Des infos et idées pratiques pour vous faciliter le quotidien en Loire-Atlantique et en Vendée. C'est votre promesse Romain Carré.
1: Absolument.
0: Les Restos du Cœur ont besoin de bras.
1: Oui, bientôt la prochaine collecte départementale des Restos du Cœur en Loire-Atlantique. Des bénévoles réguliers et bénévoles d'un jour sont présents le week-end du 2 au 4 octobre dans plus de 190 magasins pour espérer donc collecter environ 200 tonnes de denrées à distribuer aux personnes accueillies. Et les Restos du Cœur ont besoin de vous sur place car ils ont besoin de plus de 300 bénévoles à Nantes et dans sa périphérie pour compléter les équipes. Pour rejoindre donc les Restos du Cœur pour réussir pleinement cette collecte, vous avez un formulaire d'inscription sur la page d'accueil des Restos du Cœur 44.
5: Aujourd'hui, on n'a plus le droit.
0: Et puis Romain, Mylène Farmer nous attend au cinéma. Qu'est-ce que c'est que cette histoire?
1: Ben oui, Mylène Farmer, artiste culte. Et Mylène, elle est fan de cinéma, voilà pourquoi elle a décidé de mettre en image son nouvel album Projection le mardi 27 octobre. Trois jours avant la sortie de son album, album mis en image par des grands noms du cinéma. On peut citer Julia Ducournau, réalisatrice de Titan, Palme d'Or en 2021, Gilles Lelouch, celui du Grand Bain, L'Amour Ouf, ou encore Antonin Baudry, le réalisateur du carton de l'été, Les Deux de Gaulle. Et puis aussi le duo vendéen Thierry et Didier Poirot sont dans l'aventure, ils ont filmé le single C'est à qui le tour ?
6: C'est à qui le tour ?
1: Réalisateur vendéen Thierry et Didier Poirot derrière la caméra pour ce clip. Petit rappel, soirée découverte de l'album de Mylène. C'est le mardi 27 octobre par exemple à Nantes au Pâté Atlantis en IMAX.
0: Donc,
1: avec
0: envie,
1: un son et une image incroyable. Trois séances à réserver absolument sur le site et l'application du Pâté.
0: Merci beaucoup Romain. On parlait des Restos du Cœur. Ouais. Je vous propose qu'on écoute une figure majeure des Enfoirés.
1: Ah
0: il
1: bah
0: était
1: oui.
0: là de 92 à 2010 et puis ensuite il a dit je prends ma retraite, c'est bon, c'est fini. Mais on a toujours plaisir à l'écouter. Francis Cabrel sur Ici Loire-Océan.

0: peut dire que Francis Cabrel est un monument de la chanson française.
1: Complètement.
0: On peut même ajouter que dans la playlist d'Issey et Loire-Océan, c'est une bonne partie du patrimoine de la variété française.
1: Je confirme.
0: Oui, c'est une transition toute trouvée, car à l'occasion des journées du patrimoine et du matrimoine ce week-end, ce matin, on veut savoir, selon vous, quel lieu ou quel monument de Loire-Atlantique ou de Vendée mérite d'être découvert ou redécouvert dans notre région.
1: Et surtout pas forcément le plus connu en fait. Hein. C'est peut-être un château, une église, une chapelle, un phare, une abbaye, un vieux moulin ou même un bâtiment devant lequel vous passez régulièrement sans forcément connaître son histoire. Vous avez peut-être un endroit que vous aimez particulièrement, un lieu que vous aimeriez nous faire découvrir. Eh bien, il suffit de nous le dire ce matin. 02 40 73 6000 par téléphone directement auprès de Gérard à l'accueil ou alors sur WhatsApp si vous n'avez pas le temps de nous téléphoner. WhatsApp, messages vocaux ou messages texte.
0: Une célèbre citation dit « Il n'y a pas d'amour, il n'y a que des preuves d'amour ».
1: Oh, c'est beau ça.
0: Eh oui, c'est très beau. On voit ça dans quelques instants et c'est surtout très vrai avec Farid et Marine Léonardi dans l'Humour en tube.
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0: On le sait tous, pour qu'un couple dure dans le temps, les petites attentions quotidiennes sont indispensables. Alors pour celles et ceux qui manqueraient d'imagination, Fred Ballard a interrogé ses experts de LOL amoureux, c'est dans l'humour en tube.
7: Moi, ma façon de montrer que j'aime, c'est être là. Je suis en mode, ah, j'aurais pu être ailleurs. Bon.
8: Oui, alors c'est vrai qu'on peut considérer la présence de l'être aimé comme une preuve d'amour, mais les petites attentions sont plus efficaces quand elles sont surprenantes hein, et qu'elles sortent un petit peu de l'ordinaire, comme l'exprime si bien la dulcinée de Farid.
7: C'est que j'aime les fruits, c'est pas un truc de fou. Bon, bah tu rentres à la maison, tu me ramènes un ananas. Je suis heureuse. Un ananas? C'était ça ma solution depuis le début? Moi qui pensais que c'était genre la fidélité.
8: Oui, bah, un ananas et la fidélité, ça va, c'est pas trop demandé non plus, hein, les garçons. Bon, ceci dit, si toutes les femmes n'ont pas besoin des mêmes preuves d'amour, Marine Léonardi, elle savoure celle que son mari lui dépose tous les matins, la petite vénarde.
9: C'est trop mignon parce que tous les jours, avant de partir au boulot, il me laisse des petits souvenirs de lui comme ça dans la maison, faut que je pense à lui. Petits caleçons et petits t-shirts là en boule près du lavabo, comme ça il se dit, bah voilà, dès que je pars, ma petite femme, elle va penser à moi, elle va le voir, elle va le prendre, elle va le mettre dans le bac à linge. Franchement, c'est trop mignon.
8: Voilà, donc bah, vous avez l'embarras du choix hein, en matière de petites intentions qui pimentent la vie de couple. Hein, l'ananas, les caleçons sales dans la salle de bain ou la fidélité. Le choix est cornélien, je sais, mais sinon, plutôt que les preuves d'amour, les preuves d'humour, ça marche aussi très bien.
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0: Bon début de journée. Merci d'écouter Ici Loire-Océan. Il est tout pile 7h.
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0: Le journal Nicolas Crozel.
13: Jean-Luc Mélenchon, Marine Le Pen, Raphaël Glucksmann, Bruno Retailleau, Édouard Philippe et tant d'autres encore à 8 mois de la présidentielle. La liste des candidats potentiels à l'Élysée est longue. Ils sont une trentaine à espérer aller au bout. Et en face, eh bien nous, vous, les électeurs, vous qui avez sans doute des choses à dire, des remarques à faire, des suggestions, des questions à poser à tous ces candidats. Eh bien, grâce à votre radio ICI Loire-Océan, c'est possible. Les 44 radios locales du réseau ICI lancent l'opération. Dites-le. Ici et ici, bah, c'est dans un isoloir, un vrai isoloir, à l'intérieur duquel il y a un ordinateur et la possibilité d'enregistrer des messages audio ou vidéo qui seront ensuite transmis à ces candidats. Cet isoloir, ici, Loire-Océan, il se balade de commune en commune. Première sortie, c'était samedi et hier à la foire de Béret. Et parmi les participants, Ghislain, 39 ans, qui a inauguré la machine.
14: Je trouve, après l'avoir utilisé, que c'est plutôt intéressant comme démarche. J'aime bien l'idée que chacun puisse s'exprimer librement, s'il a envie, et un peu partout. Donc, je trouve ça chouette. J'espère que ça permettra de faire ressortir des idées intéressantes. Et ça reste anonyme pour celui qui le souhaite. J'espère que ça sera entendu. Mais voilà, mes urgences et en tout cas mes préoccupations pour le monde de demain, j'ai pu les mettre en mots de manière synthétique et rapide et audible. J'espère. On sait très bien que la parole politique, elle va pas s'appuyer que sur ces éléments-là, mais en tout cas, ça permet d'avoir un panel de personnes quand même relativement important et porté après au niveau national auprès des politiques. Donc oui, c'est une manière indirecte de pouvoir rentrer directement en contact.
13: Ghislain, l'un des premiers auditeurs d'ici Loire-Océan à être entré dans l'isoloir pour laisser son message au candidat à la présidentielle. Comment ça marche cet isoloir? Dites-le ici. Où le trouver dans les prochaines semaines? On a plein de questions à posé à Sylvain Tronchet, directeur de la radio ICI Loire-Océan, notre patron donc, qui sera notre invité en direct dans 3 quarts d'heure.
0: Une centaine de chiens et une vingtaine de chats retrouvés dans une maison isolée, des Lucs sur Boulogne.
13: Des animaux en état de maltraitance, dénutris, malades, état de terreur même pour certains. Le propriétaire des murs est mort la semaine dernière et ce sont les pompiers qui ont découvert cette maison de l'horreur. Ils ont appelé des associations, notamment la SPA et le Cœur sur la Patte. Cœur sur la Patte où Lisa est bénévole, elle s'est rendue sur place et elle raconte.
15: C'était très très dur. Vous arrivez, vous avez tous ces chiens qui vous regardent, ces chats qu'on pouvait pas ramener tout le monde et que on avait un nombre de places limité. Mais c'est vrai que vraiment l'horreur. Des chats avec des yeux en moins, des yeux crevés, avec des coryzas atroces. Et des chats qui étaient mourants, qui avaient du coup été placés dans des clapiers pour être éliminés en fait. Les chiens, c'est plus le nombre et le fait qu'ils étaient dans leur déjection. Mais après, pas de chiens forcément blessés physiquement. Après, psychologiquement, ils sont détruits.
16: Ils étaient quand même nourris ?
15: Ils étaient nourris. Mais le problème, c'est que c'est la loi du plus fort. Ils s'excusent d'exister, en fait. Il y a une chienne, elle n'ose pas encore nous regarder. La main de l'homme, ils ont peur, ils découvrent tout. Là, les chiots, ils découvrent les jouets. Enfin, eux, ils ont un travail de reconstruction psychologique qui est énorme.
13: Lisa, qui est donc bénévole à cette association, le cœur sur la patte en Vendée, elle était au téléphone d'Yvronne et Tapon. Les derniers animaux encore présents dans cette maison doivent être récupérés dans la journée. Une voiture a fini sa course contre un poteau électrique hier après-midi en plein cœur d'un quartier résidentiel des Sables d'Olonne. Les deux occupants n'ont été que légèrement blessés, mais le choc a été violent et une cinquantaine de foyers ont été privés de courant, mais tout est désormais rentré dans l'ordre selon Enedis. Un peu plus tard dans la journée, une femme de 79 ans a, elle, été renversée par une voiture sur la commune de Rive-de-Lyon à Saint-Florent-du-Bois, très précisément. C'était un peu après 19h. Elle a dû être transportée à l'hôpital de la Roche-sur-Yon dans un état grave.
0: Une nouvelle idée originale à quelques jours du début d'Octobre rose.
13: Oui, c'est le mois de sensibilisation au dépistage du cancer du sein, vous le savez. Et on connaissait les lancers de soutien-gorge à Saint-Nazaire ou encore à l'île d'Olonne pour sensibiliser à la cause. Et bien voici maintenant les guirlandes de soutif. C'est la petite commune de Chauché, 2700 habitants dans le bocage vendéen entre Montaigu et les Essarts, qui a eu cette idée. Alors, il y a des boîtes de collecte qui ont été installées dans 5 commerces de ce village. Toutes celles et ceux qui le souhaitent, enfin en l'occurrence plutôt toutes celles, peuvent déposer des vieux soutiens-gorge. La collecte se termine dans quelques jours et c'est vrai qu'à Chauché, on parle beaucoup de ça, hein, Céline Loiseau.
17: Parmi les commerces où l'on trouve les boîtes, il y a la supérette, la boulangerie. Nous voilà au salon de coiffure.
18: Je viens déposer des soutiens-gorge.
17: Il y a aussi le salon esthétique d'Angélique, lieu très féminin.
19: C'est vrai qu'en cabine, les clientes se confient. On aborde ce sujet régulièrement. On est tous concernés de près ou de loin, que ce soit par la famille ou dans notre vie professionnelle.
17: Blandine et Julie travaillent dans ce salon.
19: Et les clientes sont assez touchées par la cause. Notamment aujourd'hui, moi j'ai une cliente qui est touchée par sa sœur qui a un cancer du sein depuis 20 ans et qui du coup, direct en rentrant chez elle, allait trier ses soutiens-gorge pour nous les déposer.
12: déposer dans la boîte.
20: Le fait de pouvoir aussi se débarrasser de quelque chose qu'on n'utilise pas et puis qu'il soit réutilisé pour une cause, c'est aussi sympa.
17: Ces soutiens-gorges seront ensuite peints en rose et accrochés entre eux pour faire des grandes guirlandes. Elles vont décorer plusieurs rues.
21: C'est joli. Immédiatement, je pense qu'on voit un soutien-gorge rose, on pense cancer du sein.
17: C'est Françoise Charrier, élue, qui a combattu un cancer du sein il y a quelques années, qui en a eu l'idée.
21: Beaucoup de gens réagissent en disant, on va en parler positivement et ça va faire parler aussi de notre commune.
17: Madeleine et Philippe, 80 et 70 ans, habitent Chauché.
22: C'est vraiment une idée super. L'initiative est vraiment rigolote, ça fait sourire.
23: Ça peut peut-être choquer des gens. Peut-être des gens qui sont un petit peu arriérés, ou je sais pas, j'en sais rien. Mais moi, ça me choque pas du tout.
17: Les guirlandes de soutien-gorge seront installées tout début octobre.
13: Et pour la première fois, une course au profit de la lutte contre le cancer du sein aura lieu dans cette commune de Chauché. Ce sera le 10 octobre, une semaine après la Joséphine, la célèbre grande course vendéenne 100% féminine qui a lieu à La Roche-sur-Yon.
17: Un hommage à Charlie Dalin cet après-midi à Concarneau, dans le Finistère.
13: C'était la ville d'adoption du skipper, le dernier vainqueur du Vendée Globe, emporté par un cancer des voies digestives en juin dernier. Il n'avait que 42 ans et il était déjà malade lorsqu'il a pulvérisé le record du Vendée Globe. Cet après-midi donc, une grande parade de bateaux, ils seront 40, mais aussi des avions, un feu d'artifice un moment qui s'annonce très fort pour Perrine, l'épouse de Charlie Dalin. Elle a pris conscience ces derniers mois de la popularité exceptionnelle de son mari.
24: C'était mon super-héros et maintenant c'est le héros de tout le monde. Je trouve ça extraordinaire ce qu'il suscite chez les gens et ce qu'il a réussi à transmettre comme message, toujours croire en ses rêves. Pas forcément des rêves de course au large, mais des rêves tout court. Je m'étais pas du tout rendu compte de ça jusqu'ici. C'est vrai qu'on était un peu dans notre bulle. Et je trouve ça extraordinaire. Et le fait qu'une école porte son nom, il aurait été vraiment très fier. Aujourd'hui, il faut composer avec, ce que les gens souhaitent voir continuer de Charlie. Et c'est ça qu'il va falloir que j'apprenne à faire. À vivre en entretenant son héritage et son image.
13: Perrine, le pape Dalin, la veuve de Charlie Dalin, au micro d'Angeline Demain, qui aura même la patrouille de France cet après-midi pour l'hommage à Charlie Dalin que nous vous ferons vivre sur notre site et notre application ici à la page Loire-Océan, 7h07. Voici la météo. Romain Carré, j'évoquais tout à l'heure dans le journal la commune de Saint-Florent des Bois, et pas du Bois, pardon. Et donc, quel temps par exemple à Saint-Florent des Bois?
1: Bah, comme partout. Soleil. Ouais, journée ensoleillée, 16 degrés ce matin à Saint-Florent-des-Bois. Journée donc sous le soleil, journée chaude, ça va être comme ça une bonne partie de la semaine d'ailleurs. Enfin, moins chaud demain. Pour le moment, 12 à 17 degrés sur la Loire-Atlantique, la Vendée. Il fait 12 à Machecoux, il fait 13 à Fontenay-le-Comte, à Saint-Gilles-Croix-de-Vie et à Cholet. 14 en ce moment à Saint-Nazaire et Chantonnay. 16 à La Roche-sur-Yon, Pornic et Châteaubriant. 17 à Nantes et dans le vignoble à Valette par exemple et la Remaudière. Cet après-midi, de 20 à 30 degrés, 30 à Chantonnay et en Sny, 20 la mini à Pornic.
17: Les horaires de marée?
1: La marée haute à 7h20, ce sera à Pornichel, se rabasse à 14h13, marée haute à 7h30 au Sable d'Olonne et basse à 14h03, coefficient de marée de 77.
17: Et sur la route alors, comment ça va ce mardi?
1: Bon, ça va.
17: Ça va, ouais.
1: Ouais, c'est très bien. Bah, il est tôt encore ce matin, donc non, ça circule bien sur le périphérique nantais pour le moment. Et puis, pareil sur le pont de Saint-Nazaire, les ralentissements habituels qui vont se mettre en place, hein, notamment sur la route de Pornic pour entrer sur le périph', mais ailleurs vraiment tout va bien pour le moment.
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17: J'espère que vous aimez la pop.
1: Ah bah oui.
17: Que vous aimez le rock.
1: Oh oui.
17: Parce que c'est ce qui nous attend dans la prochaine demi-heure. On vous offre des places pour le concert d'inauguration samedi soir au Laps, la toute nouvelle salle du Parc des Expos de Nantes, avec en tête d'affiche Pony Pony, Run Run, mais tout de suite un classique, un petit classique qui fait plaisir, un classique signé Calogero. Je joue de la musique.

0: de la musique, Romain ?
1: J'en ai fait.
0: Ah, très de la guitare électrique ?
1: Non, du saxophone.
0: Du pipo, elle me dit le dans le casque.
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1: On ne peut pas l'entendre, Lucie, mais elle est très drôle. C'est
0: très
1: Lucie
0: marrant.
1: Qui réalise l'émission.
0: Ouais. Hein. Allez, ici matin, jusqu'à 9h, on est là avec vous, là, dans la cuisine. Le petit-déj des enfants est peut-être bientôt prêt. Ça sent bon, le chocolat chaud. Le paquet de céréales est sur la table et leurs petits yeux arriveront à s'ouvrir en faisant le jeu à l'arrière du paquet. J'ai une passion, moi, pour...
1: C'est pas vrai.
0: Je vous jure.
1: Vous avez une belle passion.
4: Pour les jeux derrière les paquets.
0: De céréales.
4: Ah oui.
0: Ah, c'est super. Que voulez-vous? C'est comme ça. Ici, Loire Océan, c'est la radio de votre quotidien. Je vous parle du mien. On a du vôtre surtout. Et chaque matin, on échange avec vous autour de la question du jour. Ce matin, selon vous, quel lieu ou monument mérite d'être découvert dans notre région?
1: Il y a des grands classiques qu'on conseille systématiquement quand on découvre la région. Et puis, il y a tous ces petits trésors beaucoup moins connus. Un château caché, une petite église avec des peintures anciennes, un manoir, un site industriel, un bâtiment étonnant, un patrimoine lié à l'histoire de votre commune. Alors aujourd'hui, bah, faites-nous découvrir votre petite pépite, celle de votre commune ou autour. 02 40 73 6000, c'est la question du jour. Vous pouvez vous adresser à Gérard à l'accueil d'ici Loire-Océan, ou alors tout simplement en nous laissant des messages sur WhatsApp avec ce même numéro 02 40 73 6000.
0: Mais pour le moment, on joue.
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0: Ce matin, on vous offre deux places pour la soirée d'inauguration du LAPS, la toute nouvelle salle du Parc des Expos de Nantes. C'est leur week-end d'ouverture ce week-end. Et donc, on vous offre deux places pour la soirée de samedi. Des concerts pop-rock portés par des artistes nantais avec en tête d'affiche Pony Pony Run Run. Ouais. 02 40 73 6000, appelez-nous dès maintenant. Le blind test, c'est quoi? C'est trois extraits sonores. Ça peut être des extraits de pubs, de films, de sketchs, de musique. Vous en trouvez au moins deux sur trois et c'est gagné.
1: Et ce matin dans le blind test, trois destinations.

0: 02 40 73 6000. C'est à vous de jouer.
1: Et dans un instant, mon œil et les 10% que Bercy veut retirer sur la feuille d'impôt des retraités.
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1: 7h14, vous écoutez Ici Matin, Nicolas Crozel.
5: Ah, voici mon œil et David Ossiou. Le gouvernement continue de chercher des économies pour le prochain budget, David, et il a bien dans son viseur les retraités.
6: Oui, et le dernier épisode de cette longue série s'appelle 10%. 10%, c'est l'abattement fiscal appliqué automatiquement aux pensions de retraite. Et vous allez me dire, mais tiens, 10%, c'est comme nous les salariés. Oui, mais pas tout à fait. Quand vous travaillez, le fisc enlève 10%.

0: 5% de votre salaire imposable pour tenir compte de vos frais professionnels. Quand vous êtes retraité, vous avez aussi 10% d'abattement. Sauf que là, évidemment, ce ne sont plus des frais professionnels, puisque vous n'avez plus d'activité professionnelle. C'est un autre abattement spécifique aux pensions et il est beaucoup plus plafonné, autour de 4 400 euros maximum pour l'ensemble du foyer. Mais multiplié par 15 millions de bénéficiaires, ça fait une sacrée somme, 4,7 milliards d'euros par an. Alors forcément, quand Bercy charge des milliards, 4,7, ça se voit. Mais toucher à ces 10%, c'est ouvrir un sacré débat, avec la question qui fâche. Est-ce que la retraite, c'est la planque? Non, pas vraiment. Le niveau de vie médian d'un retraité, c'est 26 830 euros par an. Pour un actif, 29 240. Donc en moyenne, le retraité n'est pas plus riche que l'actif. Mais il a souvent quelque chose que l'actif n'a pas encore, du patrimoine. Et surtout, beaucoup plus souvent, un logement qui est déjà payé. À tel point que, lorsqu'on tient compte de cet avantage, le niveau de vie des retraités là est supérieur à celui de l'ensemble de la population. Attention aux moyennes quand même, la pension moyenne en France c'est 1705 euros brut par mois, et derrière ce chiffre vous avez des écarts considérables. Les retraités sont-ils trop favorisés? Bercy a quelques semaines pour répondre.
1: Merci David, et à demain. Vos messages sur la page Facebook ici Loire-Océan,
2: oui, ou sur WhatsApp. Oui, exactement, sur la page Facebook ici Loire-Océan, on a posté une jolie photo ce matin de Brigitte à Saint-Jean-de-Mont. Très jolie photo que je vous invite à aller regarder. En commentaire, Irène qui nous dit « Hello la team ici Loire-Océan, sur Vertoux ce matin, il fait encore nuit noire, 15 degrés, pas de vent, enfin encore pas de vent. Très belle journée à tous, et puis un petit dernier, tiens, pour la route. Philippe qui nous dit qu'il fait 13 degrés ce matin, fête Bretagne pour ce mardi matin. Bonne journée, nous dit Philippe, merci.
1: Merci Philippe. Le salon de la franchise se déroule jeudi au Parc des Expos de Nantes. Mais est-ce que ça vaut vraiment le coup de se lancer dans ce genre d'aventure professionnelle?
2: On va le savoir dans un instant.
1: Absolument, juste après Confidence pour Confidence. Jean Schultes sur Essayer l'Océan.

0: 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Bon début de journée à tous. Il est 7h20.
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3: Qu'est-ce que c'est bien ça?
0: Ça, c'est le tout nouveau morceau de Pony Pony Run Run que vous pourrez aller voir samedi soir au Laps, la toute nouvelle salle de spectacle du Parc des Expos de Nantes. On vous offre deux places pour cette soirée d'inauguration samedi soir avec plein de groupes nantais.
3: Et on accueille Gilles.
0: Bonjour Gilles.
4: Oui, bonjour.
3: Bonjour Gilles, vous êtes à Nantes.
4: Exactement.
3: Et selon nos informations, vous allez au travail.
4: Exactement.
3: Qu'est-ce que vous faites?
4: Je me suis arrêté, je me suis mis en sécurité.
3: C'est très bien.
4: Je travaille dans les métiers de la fibre.
3: D'accord, c'est vous qui câblez ou c'est vous qui...
0: Vous êtes connecté, Gilles?
4: Oui, je suis connecté. Non, je travaille auprès des... je fais le lien avec les collectivités et la technique.
3: D'accord. Oui, c'est pas auprès de vous qu'on prend rendez-vous.
4: Voilà, j'essaie de démocratiser un peu notre langage, parfois un peu difficile à comprendre.
0: J'aurais besoin d'un cours, moi, Gilles.
3: Bon, moi, ça marche chez moi, c'est le principal.
0: Oui, moi aussi, ça marche bien. Bon, Gilles, on joue pour deux places pour Pony Pony Run Run et plein d'autres groupes nantais. C'est samedi soir au Laps, la toute nouvelle salle. Hein. C'est une inauguration. Vous serez parmi les premiers spectateurs de ce concert.
3: Et ce matin, Gilles, dans le blind test qu'on réécoute maintenant, nous voyageons direction Paris, New York ou encore San Francisco.

0: Paris, c'est joli. J'adore Paris.
1: San Francisco s'en brûle. Quand San Francisco s'allume.
2: Trois salles, trois ambiances.
3: Vous avez donné toutes mes prochaines destinations.
2: C'est vrai.
3: J'aimerais bien faire New York et San Francisco.
2: Ah voilà. Bah d'accord alors. Et Paris ?
3: Bon, ça va.
2: Gilles, vos propositions s'il vous plaît. Le premier groupe que l'on a écouté.
4: Le premier, c'est Téléphone avec la voix de Jean-Louis Aubert.
2: Exactement. La deuxième, c'était une chanteuse.
4: Zaz.
2: Ouais. Et le troisième ?
4: Maxime Le Forest.
2: Bah, voilà,
3: ouais,
2: c'est gagné.
3: Bravo.
2: Gilles.
3: Bravo.
2: Brillant.
3: Vous écoutez quoi comme type de
5: le
3: musique,
5: Forestier,
3: Gilles ?
5: Vous avez dit pas brillant.
3: Oh,
2: oh. Merci Nicolas. Bon Gilles, en tout cas, les places pour le Laps, elles sont pour vous, pour voir Pony Pony Run Run, entre autres.
4: Ça va être génial.
2: Qu'on aura l'occasion d'avoir en interview vendredi matin.
3: Absolument, vendredi matin. Ouais. Merci beaucoup Gilles, passez une bonne journée. À très vite. Au revoir.
2: À bientôt Gilles.
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3: Et si demain c'était vous le patron ?
2: Ne me chauffez pas.
3: Vous voulez entreprendre, monter votre boîte, la solution c'est peut-être de prendre une entreprise en franchise. Pour en savoir plus, rendez-vous jeudi donc au Parc des Expos de la Beaujoire. Pour nous en parler, on a invité Nathalie Deniaux-Milan, responsable action collective à la CCI Nantes-Saint-Nazaire. Bonjour Nathalie.
8: Bonjour.
3: Alors quel est le principe concrètement de la franchise ? Est-ce que vous pouvez nous expliquer ce que c'est qu'une franchise ?
8: Tout à fait. Donc la franchise c'est tout d'abord une relation en fait entre deux entreprises distinctes et indépendantes qui sont reliées par un contrat, ce qu'on appelle le contrat de franchise. Donc on a d'un côté le franchisé qui est bien sûr indépendant et le franchiseur qui est l'enseigne. Et elles sont reliées comme un mariage en fait par le contrat.
2: C'est évidemment un investissement financier car il faut mettre un peu d'argent sur la table au départ, c'est ce qu'on appelle le droit d'entrée. Tout dépend des enseignes. Prendre une franchise, est-ce que ça garantit vraiment une sécurité pour ceux qui souhaitent entreprendre ?
8: Alors, le risque zéro n'existe pas hein, en entrepreneuriat, jamais, mais c'est une sécurité avant tout et ça permet justement de faciliter l'arrivée en entrepreneuriat puisqu'on s'appuie sur un concept qui est déjà éprouvé, sur une marque qui est reconnue. Le franchiseur a obligation d'accompagner son franchisé tout au long de ce contrat justement et donc ça permet justement de rassurer à la fois les partenaires financiers mais également la personne qui souhaite entreprendre parce que tout simplement ce concept, comme je l'ai dit, a déjà été éprouvé et qu'on s'assoit sur une expertise, un savoir-faire.
3: C'est sécurisant.
8: Voilà, tout à fait.
3: Et donc jeudi, c'est le salon de la franchise. Par exemple, j'ai le projet d'entreprendre sans savoir dans quoi. Pourquoi c'est le lieu où il faut aller ?
8: Alors, c'est le lieu où il faut aller, puisque d'abord, les salons, c'est un lieu de rencontre, hein, tout simplement. Tous les acteurs locaux et régionaux qui gravitent autour du monde de l'entrepreneuriat en réseau, hein, entrepreneuriat en franchise, seront présents et l'entrepreneuriat tout court. Donc, on a à la fois les enseignes qui veulent se développer.
3: Il y aura quoi comme enseigne, par exemple ?
8: Alors, comme enseigne, on a une offre pléthorique à l'image de ce qui se passe au niveau national sur les enseignes en franchise, mais on a aussi bien de l'alimentation, des commerces alimentaires, mais également du service à la personne, du service aux entreprises, des grandes et moyennes surfaces. Bien évidemment, la restauration a une part importante parmi les exposants. Les cafés, les hôtels également, le bâtiment, l'habitat, la santé, beauté et l'immobilier. Donc on a vraiment une offre pléthorique qui permet d'ouvrir ses chakras et de choisir un concept qui correspond à son idéal en fait, d'entreprise.
2: Rapidement, Nathalie, qui on va pouvoir rencontrer au-delà des exposants présents sur le salon ?
8: Alors, on a, au-delà des exposants, on a également les partenaires clés pour un entrepreneur, à la fois les experts comptables, les avocats, les courtiers en assurance, les courtiers en financement, pardon, excusez-moi, mais également toutes les structures qui gravitent autour de l'entrepreneuriat, les réseaux d'entreprendre, les associations qui viennent aider, en fait, les futurs entrepreneurs à créer leur entreprise. Bien sûr, la Chambre de commerce, industrie puisque nous sommes organisateurs et donc nous serons là également pour renseigner toutes les personnes qui cherchent ce chemin-là.
2: Nathalie, on va mettre un chrono de 30 secondes, question courte, réponse courte, pour savoir qui se cache derrière la pro que l'on vient d'écouter. Debout à quelle heure le matin, Nathalie ?
8: Alors, je suis devenue matinale sur le tard, mais je me lève aux alentours de 6h30.
2: Sur une échelle de 1 à 10, quel est votre niveau de sociabilité le matin ?
8: Plutôt 7-8, j'aime bien le matin.
2: Petit déj vite fait ou grand buffet ?
8: Alors, non, grand buffet, je mange beaucoup et longtemps.
2: Littoral Loire-Atlantique ou Vendée ?
8: Bah, j'ai plutôt des attaches sur la Vendée. Et,
2: Donc la Vendée ?
8: La Vendée, oui.
2: Et quelle chanson, votre chanson préférée ?
8: Alors, j'ai choisi une chanson qui est plutôt la préférée de tous les entrepreneurs, Ma petite entreprise de Bachung.
2: Bah oui.
3: Excellent choix, Bachung, de toute façon. Ah bah on ne peut pas se tromper.
2: Valeur sûre.
3: Le salon de la franchise, donc, pour trouver son futur projet d'entreprise, c'est jeudi. Ça commence à 9h30 jusqu'à 17h au Parc des Expos de la Beaujoire à Nantes. Merci beaucoup, Nathalie Denio-Milan, responsable action collective à la CCI Nantes-Saint-Nazaire. Dans quelques instants, le retour de l'info locale. Ça sera avec Nicolas Creusel.
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3: 7h30, belle matinée, l'info d'ici, Nicolas Creusel.
18: Une centaine de chiens, une vingtaine de chats découverts dans une maison des luxes sur Boulogne. Des animaux en état de maltraitance. Certains sont malades, d'autres couverts de puces. Des animaux ont été pris en charge par des associations. La commune de Chauchet se mobilise contre le cancer du sein. À quelques jours d'Octobre Rose, ce village du Bocage vendéen organise une collecte de vieux soutiens-gorge qui seront ensuite repeints et collés les uns aux autres pour faire des guirlandes. On vous en dit plus sur le site et l'appli ICI à la page Loire-Océan. Un hommage à Charlie Dalin ce soir à Concarneau dans le Finistère, c'est sa ville d'adoption. Une parade nautique, un feu d'artifice, la patrouille de France dans le ciel pour saluer le dernier vainqueur du Vendée Globe emporté par un cancer en juin dernier. Et puis dans quelques instants, les dégâts de la sécheresse sur les potagers. Ils sont importants ces dégâts et quand les potagers en question, ils servent à alimenter les restos du cœur, eh bien forcément les conséquences sont lourdes. On vous explique tout ça juste après l'info ailleurs en France et dans le monde en 90 secondes. C'est avec vous Valentine Lethès, des tensions dans certaines écoles et collèges.
19: Deux semaines depuis la rentrée et des profs sont menacés de mort par des parents d'élèves. Un père s'est introduit dans le collège de sa fille en Gironde, mécontent des réprimandes d'un surveillant. Il est en garde à vue. Dans Lyon, c'est une mère qui est visée par deux plaintes. Elle a mimé l'égorgement d'une enseignante. Pompiers, médecins, infirmiers, étudiants, des professionnels de tous bords vous appellent à dénoncer l'inaction climatique du gouvernement. Après un été brûlant, ils se rassemblent ce soir devant le ministère de l'économie pour réclamer des font et des mesures d'urgence comme la pose de volets sur les logements mal isolés. C'est un mardi de mobilisation aussi pour les agents d'EDF, les chercheurs et les policiers. Des gardiens de la paix défileront en fin de matinée sur les Champs-Élysées. Ils demandent en particulier une hausse de leur prime de risque. L'enlèvement d'une petite fille, le projet d'un coup d'État et aux manettes une figure du complotisme. Rémi Daillé, jugé à partir d'aujourd'hui à Paris avec 15 autres complices potentiels pour préparation d'actes de terrorisme et l'enlèvement de la petite Mia dans les Vosges il y a 5 ans. Le dépôt pétrolier de Fos-sur-Mer, bloqué par des dizaines de pêcheurs ce matin dans les Bouches-du-Rhône. Une action contre la flambée des prix du carburant notamment. Dans le ciel de Concarneau, la patrouille de France et au large des dizaines de bateaux pour un ultime hommage à Charlie Dalin à suivre cet après-midi sur ici.fr. Le dernier vainqueur du Vendée Globe est décédé d'un cancer à l'âge de 42 ans.
18: Nous l'évoquions en effet il y a quelques instants, Valentine Lettès, et on suivra ça cet après-midi. Ce sera très émouvant et ce sera aussi spectaculaire avec une quarantaine de bateaux et la patrouille de France. Ce sera sur le site et l'appli ici. À tout à l'heure, Valentine, on vous retrouve à 8h30 et dans l'info d'ici Loire-Océan à 7h32. Cet été qui n'en finit pas en Loire-Atlantique et Vendée, et la sécheresse non plus, avec une conséquence directe pour les bénéficiaires des Restos du Cœur. L'association cultive en effet ses propres légumes dans 13 jardins potagers en Loire-Atlantique, mais cette année, la récolte est maigre. Morgane Guillaumard, vous êtes allée à la rencontre de bénévoles au jardin potager des Restos de Bouguenay.
20: Des bénévoles sont en pleine récolte de pommes de terre.
21: Donne-moi ton seau à soin ferraille.
20: Elles sont plus petites cette année, mais celles qui ont vraiment souffert de la chaleur, ce sont les tomates sous la serre.
22: Elles ont brûlé. Tout le haut des tomates a brûlé.
20: Les feuilles des plants de tomates sont desséchées. Elles s'effritent entre les doigts de Roger Visset, responsable de ce jardin.
22: On doit en avoir, je dis, 300 kilos par semaine. On en a 30-40 kilos. Quoi. 10 fois moins quoi. C'est ce qu'on a d'habitude. Quoi.
20: Juste à côté, la terre est sèche. Les rangs de poireaux sont clairsemés. Ils poussent de manière inégale à cause du manque d'eau.
22: Les plus gros, ils ont réussi à s'en sortir. Mais tout ce qu'il y avait de plants plus petits, ben, ils ont séché en terre. Quoi. Et ils ne vont pas repartir maintenant, de toute façon, ça c'est sûr. Je sais pas combien qui va en rester, moi, 3000 peut-être sur 5000. Là.
20: Ce retraité est bénévole pour les Restos du Cœur depuis 11 ans.
22: Nous, ça nous fait mal au cœur.
20: Il se désole de voir ses légumes distribués en moins grande quantité.
22: Les plus vieux collègues qui sont là, c'est vrai qu'ils n'ont jamais vu ça. Hein. Jamais. Hein. On a toujours eu de l'eau autant qu'on en voulait parce qu'on a un forage. Mais là, cette année, même le forage, il lâche.
20: Les seuls légumes à avoir bien résisté à la chaleur ici, ce sont les poivrons et les aubergines.
18: Voilà, selon les dernières estimations des Restos du Cœur de la Loire-Atlantique, Morgane, il faut s'attendre à 30% de pertes, donc à peu près 92 tonnes de légumes récoltées cette année contre 132 tonnes l'année dernière, ce que regrette Bruno Poupard, qui coordonne les 13 jardins des Restos du Cœur dans le département.
23: Il y a eu beaucoup de casse. Sur les choux, il y a eu même un jardin, il y a 100% de casse. En Saint-Philbert, les poireaux, ben, c'est pas terrible non plus, alors que le poireau, normalement, il résiste bien. Ça s'est prolongé sur les cultures d'été. Donc, tomates brûlées, concombres brûlées, et des problèmes de pollinisation. Donc, pareil, des baisses de production. Et très difficile d'irriguer. Il y avait des limitations d'arrosage, en plus. Et donc, il y a des pertes de 30% minimum sur les plants. Donc, ça veut dire qu'on n'aura pas les produits, un peu comme les maraîchers, on n'aura pas les produits cet hiver. Et là, on va être limité sur les volumes. Alors l'année dernière, c'était 132 tonnes de collectées. Cette année, on va avoir une perte, je pense, de 30%. Donc, il faut trouver 30 tonnes à l'extérieur. Les restos vont être obligés de les acheter ou ils ne vont pas être distribués. Sachant qu'il y a plus de monde, il y a une augmentation moins de 10% des bénéficiaires, oui. Donc, la demande est là.
18: Et pour faire face au changement climatique et à cette sécheresse qui se reproduira sans doute évidemment dans le futur, les Restos du Cœur de Loire-Atlantique envisagent désormais d'installer un système d'arrosage au goutte-à-goutte sur les 13 jardins potagers de l'association dans le département. C'était un reportage de Morgane Guillaumard. 8h25, ici matin, Romain Carré, c'est un mardi encore chaud et ensoleillé. C'est pas aujourd'hui que les légumes vont être arrosés par le ciel.
24: Ah non, ça je vous le confirme. Du soleil, du chaud encore par endroits, jusqu'à 30 degrés cet après-midi, 30 à Bourneseau et sur les bords de Loire à Varade et Houdon, 29 pour l'agglo nantaise, 20 la Mini sur la côte de Jade au Moutier-en-Ré. Pour le moment, ce matin, il fait de 12 à 17. 12 à Touvois, 13 à Saint-Gilles-Croix-de-Vie et Cholet, 14 à Roche-Cervière, 15 à Blain, 15 à Saint-Nazaire. Il fait 16 à Saint-Brévin-les-Pins, à Roche-sur-Yon, 17 à La Baule et Noirmoutier. Et puis demain, début de journée sous le soleil et plus de nuages l'après-midi et des températures qui vont baisser. Pas plus de 23 degrés demain sur la Loire-Atlantique et la Vendée.
3: Sur la route, il y a un accident qui vient de nous être signalé par Bison Futé.
24: Accident sur l'A11 dans le sens Nantes vers Paris, c'est au niveau de Carquefou sur la bretelle de l'échangeur. Et puis autre incident signalé par Bison Futé à l'instant, c'est un poids lourd qui est en panne. Ça se passe au niveau du périphérique nantais, périphérique est. On est au niveau de la porte de Carquefou. Pas plus d'informations pour le moment, mais tenez-nous au courant si jamais vous passez dans le coin. C'est dans le sens extérieur, je le précise. 02 40 73 6000 pour intervenir sur l'antenne.
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3: Bon, bah c'est déjà ça.
24: Ah bah oui. Ça, c'est du lancement, ça. Vous n'êtes pas foulés, là, quand même, hein. Un minimum d'effort, mon sang.
3: C'est le titre du morceau.
24: Oui, là, je sais bien, mais...
3: Oh, une petite blagounette. Alain Souchon pour la musique.

0: Merci d'écouter ici l'Océan à 7h45, 8h moins le quart. Votre invité, Nicolas Crozel.
1: Dans 5 minutes, ce sera Sylvain Tronchet, le directeur de votre radio ici l'Océan. Et avec lui, on va tout vous expliquer sur notre opération. Dites-le ici, cet isoloir qui va sillonner les communes de Loire-Atlantique et Vendée, ou pour que vous puissiez venir interpeller directement les candidats à la présidentielle.
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0: Merci de nous écouter ou de nous regarder dès le réveil à la radio, sur l'application ici, à la télé ce matin. Ici Loire-Océan vous ouvre les portes de notre patrimoine régional, du château des Ducs de Bretagne au château de Tiffauges, de l'Historial de la Vendée aux archives départementales. Les journées du patrimoine et du matrimoine se déroulent ce week-end, et puisqu'il y a sûrement des trésors juste à côté de chez nous et qu'on ne connaît pas encore, on compte sur vous. Quel lieu ou quel monument mérite vraiment, selon vous, d'être découvert dans notre région?
4: Parce que vous passez peut-être depuis des années, vous connaissez le bâtiment, mais vous ne savez pas trop son histoire. Ce matin, voilà pourquoi on vous demande quel monument mérite d'être connu dans votre commune ou autour de votre commune.
0: Donc, du coup, ce week-end, ce sont les Journées européennes du patrimoine, et cette année, l'un des thèmes, c'est justement le patrimoine en péril. Et chez nous, il y a énormément de choses à découvrir.
4: En Loire-Atlantique, on pense évidemment au château des Ducs, à celui de Clisson, de Châteaubriand, la Garenne-le-Mault, l'Historial de Vendée, le château de Tiffauges. Mais il y a aussi des lieux beaucoup moins connus, par exemple l'église du Vieux-Bourg de Saint-Sulpice-des-Landes, avec ses peintures murales, par exemple. Ouais.
0: Et si on élargit, quels sont les monuments qui attirent le plus de monde en France?
4: L'Arc de Triomphe est en tête du réseau des monuments nationaux avec 1,85 million de visiteurs en 2025. Devant le Mont-Saint-Michel, plus d'1,5 million personnes. Et au total, 61% des Français ont visité au moins un monument dans l'année. C'est énorme.
0: Et chez nous, ça donne quoi?
4: Dans les Pays de la Loire, on compte environ 9,1 millions de visiteurs dans 63 principaux sites touristiques entre avril et septembre 2024. Mais les sites patrimoniaux ne représentent qu'environ 8% des entrées. Ça montre surtout qu'il y a encore énormément de lieux à découvrir chez nous.
0: Et les Journées du patrimoine permettent justement d'ouvrir à des endroits qu'on ne voit jamais.
4: Vous l'avez dit, les archives départementales à Nantes proposent par exemple une exposition de 200 photos pour 200 ans d'histoire. Le château de Clisson est gratuit ce week-end avec des visites flash. Et à Châteaubriand aussi, les visites sont gratuites. Quel monument de Loire-Atlantique et de Vendée mérite toute notre attention d'aller se faire visiter? 02 40 73 6000, même numéro pour nous écrire sur WhatsApp.
0: Bonjour Jean-François.
5: Bonjour.
4: Jean-François, vous êtes à Port-Saint-Père dans le Pays de Ré.
5: C'est ça.
4: Alors, est-ce que le monument dont vous voulez nous parler se trouve autour de Port-Saint-Père?
5: Oui, il est à 3 km du bourg, c'est le château de Briord, c'est le domaine de Briord.
4: D'accord, qu'est-ce qu'il a de particulier ce monument?
5: Ce monument, d'abord, c'est un ensemble, c'est un grand domaine où il y a un château qui est en fait une folie nantaise. Après, il y a la chapelle qui est actuellement en réfection. Là, les charpentiers sont en train de reposer une partie de la charpente. Et il y a une église, il y a une aumônerie, il y a un petit village, il y a un potager qui a été refait comme au XVIIIe siècle. Enfin, il y a tout ça à visiter pendant les Journées du patrimoine.
4: Est-ce que vous êtes investi, vous, Jean-François, dans ce monument? Parce qu'il y a des bénévoles, il me semble, au château de Briord.
5: On fait partie des bénévoles. Et là, toute cette semaine, on prépare justement les Journées du patrimoine.
4: D'accord, vous vous mettez pas...
0: C'est pour ça que vous connaissez bien. Vous êtes super calé, dis donc.
4: Ouais.
5: Heureusement, parce que sinon, ça ne serait pas la peine.
0: Si vous êtes bénévole, évidemment.
4: Donc, dernière question, c'est ouvert comment ce week-end, Jean-François?
5: Alors, le week-end, on a fait les panneaux hier, là. C'est ouvert de 10h le matin à 18h le soir, samedi et dimanche. Il y a restauration dans le domaine, il y a des food trucks.
4: Super.
5: Il y a des visites organisées pour le château, il faut s'inscrire. Alors, on vous attend, on est une trentaine de bénévoles, là, on va vous attendre pendant tout le week-end.
4: Au château de Briord, de Port-Saint-Père. Merci beaucoup, Jean-François, de nous avoir fait découvrir ce lieu qu'on ne connaissait. Enfin, moi, perso, je connaissais de nom, mais...
0: Je n'y suis jamais allé non plus.
4: Ouais.
0: Donc, vous avez donné envie. Merci, Jean-François, bonne journée.
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0: À 8h moins le quart, l'invité d'ici matin, c'est notre patron Sylvain Tronchet, le directeur de votre radio ici Loire-Océan, avec vous Nicolas Crozel.
1: Bonjour Sylvain Tronchet.
9: Bonjour Nicolas, bonjour à tous.
1: Cette rentrée marque le lancement de la campagne présidentielle. L'élection c'est en avril et le réseau des 44 radios locales ici se mobilise avec cette opération Dites-le ici, en allant à la rencontre de nos auditeurs, nos téléspectateurs, avec cet isoloir, un vrai isoloir d'ailleurs, pour que vous puissiez vous tous nous faire part de vos préoccupations. Sylvain, c'est un vrai isoloir, mais qu'est-ce qu'il y a dedans?
9: Ah, dedans, il y a un dispositif tout à fait innovant qui a été développé spécialement pour le réseau ici, qui permet à tous ceux et celles qui sont déjà passés dans cet isoloir, qui vont y passer dans les semaines qui viennent, en fait, de s'enregistrer, donc déjà au sens propre, vous enregistrez votre voix, votre image, et on vous pose quelques questions qui vont vous permettre vraiment d'exprimer ce qui est en vous, ce que vous avez sur le cœur, ce que vous avez envie de dire avant cette campagne présidentielle. C'est très simple, hein. On l'a testé hein, ce week-end, oui, sur la foire de Béret à Châteaubriant, et on a eu toutes sortes de personnes, et je pense notamment aux personnes les plus âgées, aux plus jeunes, etc. Tout le monde arrive à utiliser ça, c'est très simple.
1: Et c'est ce que j'allais vous dire, n'ayez pas peur si vous n'êtes pas à l'aise avec l'informatique, vous pouvez quand même aller dans l'isoloir, ça se fait de manière intuitive.
9: Oui, et puis on vous aide un tout petit peu au début, mais ensuite, oui, les gens vraiment se débrouillent tout seuls. Et puis, il y a malgré tout, sous cette apparente simplicité, il y a beaucoup de technologies, en fait, en réalité, là-dedans. C'est-à-dire que, récapituler, présenter le processus, oui, on vous pose 5 grandes questions, qui sont des questions très générales. Hein. Ça va aller de quel monde voulez-vous demain pour vos enfants, quelles sont vos grandes préoccupations aujourd'hui, en positif, en négatif, qu'est-ce qui peut vous rendre optimiste pour demain, quel est le message que vous auriez à la prochaine présidente de la République. Donc ce sont des questions vraiment dont vous faites ce que vous voulez, l'idée étant que, au fond, lorsque vous ressortez de cet isoloir, vous ayez le sentiment d'avoir pu remonter vraiment ce qui est important pour vous, au cœur de cette campagne.
1: Alors le dire, c'est très bien, s'enregistrer avec ou sans l'image d'ailleurs, hein, parce que si vous ne voulez pas être filmé, vous pouvez ne pas avoir la caméra, c'est important de le dire aussi. Mais qu'est-ce que vous allez faire, qu'est-ce que nous allons faire au sein du réseau ici de tous ces témoignages?
9: Alors, ce sont des témoignages qu'à un moment ou à un autre, on va entendre évidemment sur nos antennes, mais ce qui va vraiment se passer, c'est que comme nous sommes 44 radios locales partout sur le territoire, hein, que nous sommes le réseau ici, que nous allons sortir nos isoloirs régulièrement pendant maintenant plusieurs semaines, vous allez être des milliers, des dizaines de milliers à répondre à ces questions. Et nous, derrière, grâce à nos partenaires technologiques, Odoxa notamment, on va mouliner tout ça en quelque sorte. Il suffit juste, il n'y a pas besoin de faire de grands discours, hein. Il suffit, oui, juste que vous nous disiez, je ne sais pas, par exemple, moi, vraiment, ce que j'ai au cœur, enfin, ce qui me paraît le plus important aujourd'hui, c'est la santé, par exemple. C'est, oui, c'est une chose qu'on a beaucoup entendue ce week-end à Châteaubriant, pas seulement, mais la santé. Il suffit juste que vous disiez ça, et grâce à l'intelligence artificielle, en fait, on va être capable de traiter tous ces témoignages, et puis derrière, d'en sortir de grands enseignements, des grandes lignes de force, et qu'est-ce qu'on va faire ensuite? Eh bien, les candidats à l'élection présidentielle qui vont défiler les uns et les autres sur le réseau ici, on va leur dire, voilà, les Français, Ça fait maintenant des semaines que nous les écoutons, que nous allons à leur rencontre sur le terrain. Et on en a vu des milliers, donc on aura un échantillon solide. Et nous sommes allés un peu partout, donc on aura même atteint des gens que les sondeurs ont du mal à atteindre aujourd'hui. Eh bien, les Français, voilà ce qu'ils nous ont dit. Vous savez, les politiques ont souvent tendance à dire « Moi, je sais ce que les Français pensent et ce qu'ils ont à cœur. »
1: En clair, on va leur soumettre directement à ces candidats une synthèse de ces témoignages. Sylvain, je vous coupe, mais parce qu'il faut qu'on aille un peu vite. Vous connaissez la règle de la radio. Est-ce que vous avez déjà établi un calendrier? Est-ce qu'on sait déjà où prochainement cet isoloir sera après son baptême du feu à la foire de Béret ce week-end?
9: On est en train de discuter, mais on va le voir sur des lieux publics un peu partout, que ce soit à Nantes, à Saint-Nazaire, à La Roche-sur-Yon, avec qui on discute déjà. C'est vraiment en train de s'affiner. Mais vous allez le voir près de chez vous. On vous préviendra évidemment du moment où cet isoloir sera juste à côté de chez vous dans les prochains jours.
1: On sait que la présidentielle, c'est le rendez-vous le plus important de la vie politique en France. La radio locale de service public ici ne pouvait pas passer à côté. Vous pouvez pas rater ça.
9: Non, clairement. Et puis les Français le disent souvent. Ils ont envie qu'on les écoute et ils ont des choses à dire. Nous, en tout cas, c'est ce qu'on a constaté ce week-end à Châteaubriant, clairement lors de cette première session. Et surtout, on se demandait comment nous on pouvait être un acteur utile de ce débat. C'est de la politique, on l'assume parfaitement, mais ça n'est pas partisan,
1: bien
9: clairement,
1: sûr.
9: Puisque les choses sont extrêmement ouvertes. Et moi, vraiment, à titre personnel, je vous le dis, je suis très curieux de voir ce qui va sortir de cette consultation, qui est un objet assez inédit dans la méthode et qui peut nous donner des enseignements qui nous donneront matière à réfléchir à tous et à toutes.
1: Et on sera dans les coulisses de cette première expérience à la foire de Béret à Châteaubriant tout à l'heure dans l'info d'ici l'Orossian à 8h30 avec le reportage en immersion dans l'isoloir d'Anaël Cagnon. Merci beaucoup Sylvain Tronchet, directeur d'ici Loire-Océan. Bonne journée, à tout à l'heure.
9: Bonne journée, à tout à l'heure.
0: Merci Nicolas, on vous retrouve donc dans quelques minutes pour le journal de 8h. Pourquoi le jour de son mariage, Louis XIV est-il passé par une porte qu'on a ensuite murée derrière lui tout de suite après? On voyage dans le temps avec Stéphane Bern, juste après un artiste qui lui reflète très bien le présent. Damiano David sur ici Loire-Océan.

0: Le futur mari de Nina Lombardi, Damiano David. Si elle est fan, elle est fan.
1: Je le trouve pas mal. Un accident et un véhicule en panne à vous signaler ce matin.
0: Accident sur la 11 dans le sens Nantes vers Paris. C'est au niveau de Carquefou sur la bretelle de l'échangeur. Et puis toujours ce poids lourd arrêté sur le périphérique nantais en extérieur au niveau de l'échangeur. Ça se trouve porte de Carquefou au tout début de la bretelle. Prudent donc si vous empruntez ces deux secteurs. Ailleurs, pas de difficultés inhabituelles.
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1: Chaque jour avec ici Loire-Océan, un peu d'histoire avant l'actu avec Stéphane Bern. Bonjour Stéphane.
7: Bonjour à tous.
0: Et ce matin Stéphane, on voyage au temps où un roi a transformé une simple porte d'église en symbole diplomatique ultra théâtral.
7: Le jeune Louis XIV convole en juste noces. Vive les mariés! Et juste après la cérémonie, la porte par laquelle il passe est murée pour toujours. Vive les maçons! Juin 1660, côte basque, Saint-Jean-de-Luz est bondé. Et pour une fois, pas seulement de surfeurs. Des nobles partout, des carrosses, des gardes, des cuisines qui tournent jour et nuit. Faut dire qu'on ne célèbre pas seulement un mariage. On essaye surtout de mettre fin à plus de 20 ans de guerre entre la France et l'Espagne. Alors, il y a plutôt intérêt à ce que les petits fours soient bons.
8: Ça vous plaît ? C'est moi qui l'ai fait !
7: Quelques mois plus tôt, le traité des Pyrénées a été signé. Et pour verrouiller la paix, on marie les enfants des deux couronnes. Louis XIV et l'infante Marie-Thérèse, fille du roi d'Espagne Philippe IV et accessoirement cousine germaine de Louis XIV. Disons qu'à l'époque, l'arbre généalogique des têtes couronnées avait parfois des allures de Scooby-Doo. Le mariage est célébré le 9 juin dans l'église Saint-Jean-Baptiste. Louis XIV n'a que 21 ans, mais il a déjà compris un truc essentiel. Le pouvoir, c'est du décor, du symbole, de la mise en scène. Hollywood n'a qu'à bien se tenir. Alors, après la cérémonie, les mariés quittent l'église par une porte latérale ouverte spécialement pour eux. Et aussitôt après leur passage, on la fait murer, définitivement. Le message est simple, personne ne repassera jamais par là. Cet instant est scellé pour toujours. Point final, le sujet est clos et la porte aussi. Un peu plus de 3 siècles plus tard, cette porte a tellement bien résisté au temps qu'on pourrait presque s'en servir de fronton pour jouer à la pelote basque.
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0: Hein.
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1: Donc vous écoutez Ici Matin, merci pour votre confiance. Il est tout pile 8h.
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1: Le journal Nicolas Crozel.
11: Et c'est une véritable maison de l'horreur qui a été découverte au Luc sur Boulogne, entre La Roche-sur-Yon et Nantes. Le propriétaire de cette maison est mort la semaine dernière et à l'intérieur, les gendarmes ont découvert pas moins de 100 chiens et 20 chats dans un état de santé catastrophique. L'association Le Cœur sur la Patte et la SPA ont été appelés à l'aide, dit René Tapon.
12: Jeudi dernier, la gendarmerie du Poiré-sur-Vie contacte en urgence l'association Le Cœur sur la Patte pour signaler la découverte dans une maison isolée.
13: Au départ, on nous a dit une quarantaine de chiens, une vingtaine de chats. Et sa personne a constaté l'horreur. Il y avait environ 70 chiens dans des hangars, dans une maison totalement insalubre.
12: Hélène Brun est la responsable de l'association.
13: On a fait comme on pouvait à la hauteur de nos capacités, hein, puisqu'on est une petite association. On a quand même pris 18 chiens en charge et les 6 chats les plus malades. Certains sont dans une maigreur extrême. On a vu des chiens qui marchaient sur 3 pattes.
12: Ils découvrent des animaux malades, certains les yeux crevés, des femelles en attente de petits.
13: Tous ces animaux ont pu être sauvés et je suis heureuse que nous, petite association, soit le point de départ et qu'on ait réussi à faire bouger les choses.
12: Au final, on dénombre 100 chiens et 20 chats.
13: Ce sont des animaux qui sont totalement détruits. Certains vivaient dans des caves et du coup, la main de l'homme leur fait très très peur. Ils sont terrés dans des coins et vous regardent avec des yeux que vous n'oubliez pas.
12: Les bénévoles sont tous profondément marqués par ce sauvetage.
11: Et les derniers animaux encore présents dans cette maison doivent être récupérés dans la journée.
1: Une femme de 79 ans renversée par une voiture hier soir.
11: Vers 19h sur la commune de Rive-de-Lyon à Saint-Florent-des-Bois, elle a dû être transportée à l'hôpital de La Roche-sur-Yon dans un état grave. Autre accident, moins grave, mais très spectaculaire, au Sable-d'Olonne. Cette fois, c'était hier après-midi dans une zone pavillonnaire, rue de la Paillotière. Une voiture est allée s'encastrer violemment contre un poteau électrique. La photo sur notre site et notre appli ici est vraiment spectaculaire. Le conducteur et son passager ont été légèrement blessés, conduits quand même à l'hôpital. Les riverains du quartier, une cinquantaine de foyers, ont été privés de courant et de téléphone, mais tout est rentré dans l'ordre selon Enedis.
1: À quelques jours du début d'Octobre Rose, une petite commune du Bocage vendéen se mobilise contre le cancer du sein.
11: Et on est à Chauché, 2700 habitants entre Montaigu et les Essarts. La commune organise une collecte d'anciens soutiens-gorge. Des boîtes de collecte ont été installées dans 5 commerces et l'objectif ensuite, ce sera de faire des guirlandes de soutif, Céline Loiseau.
14: C'est Françoise Charrier, l'une des adjointes au maire, qui en a eu l'idée. Elle a vaincu un cancer du sein.
15: C'est affronter des traitements qui sont lourds, de la chimiothérapie, de la radiothérapie.
14: Un combat dont elle dit être sortie grandie. Parmi les commerces qui ont accepté de participer à la collecte, il y a la pharmacie de Nathalie Montassier.
16: C'est vraiment une manière originale, vivante et gaie. C'est important de mettre de la gaieté autour du cancer du sein. L'aspect dédramatisation, et on peut en parler ouvertement, est très important.
14: Madeleine 80 ans rentre dans la pharmacie.
17: J'avais un soutien-gorge qui était à balancer, comme on dit. Alors donc, j'ai dit, je vais l'emporter. C'est super, je trouve que c'est une belle initiative.
14: Direction la grosse boîte rose installée sur le comptoir. Florence, la cinquantaine, compte aussi faire un geste pour Octobre Rose.
18: Moi, je ne participe pas forcément aux courses, aux marches, tout ça. Là, je vais participer pour les guirlandes, oui.
14: Les soutiens-gorge collectés seront peints en rose, puis assemblés pour former les guirlandes. Celles-ci seront installées début octobre dans le bourg de Chauché. L'occasion aussi de rappeler l'importance du dépistage, même si en Vendée, ça reste compliqué, d'après Nathalie Montassier.
16: Les rendez-vous de maman, même pour celles qui ont le dépistage obligatoire, etc. On voit des temps d'attente de plus d'un an facilement.
14: Car il manque de radiologues dans le département. Chaque année, on dénombre environ 600 nouveaux cas de cancer du sein en Vendée.
11: Céline Loiseau à Chauché pour Ici Loire-Océan. La collecte se poursuit jusqu'à la fin de la semaine. Et dans cette commune de Chauché, pour la première fois cette année, il y aura même une course solidaire contre, évidemment, le cancer du sein. Ce sera le week-end du 10 octobre. Voilà, et ce sera donc une semaine après la grande course traditionnelle vendéenne 100% femme, la Joséphine, qui a lieu donc début octobre à La Roche-sur-Yon.
1: À 10 jours de l'arrivée du pape en France, les catholiques de Loire-Atlantique et de Vendée sont à fond dans les préparatifs.
11: Des dizaines de cars ont été réservés par les diocèses et les paroisses pour emmener les fidèles à Paris, place de la Concorde et sur les Champs-Élysées où Léon XIV célébrera une messe à ciel ouvert, ou encore au Stade de France où il y aura une veillée de prière, Florian Cazola.
19: L'engouement, il est énorme, s'enthousiasme Caroline Verdier.
20: Mais c'est vrai, c'est quand même un événement extraordinaire pour nous, hein, les chrétiens.
19: La coordinatrice de la paroisse Saint-Pierre-des-Eaux voit grand. Dès l'officialisation de la venue du pape en France, elle réserve une centaine de billets de TGV Saint-Nazaire-Paris.
20: Ça allait très doucement. vacances cet été parce que tout le monde était à la plage. Et c'est allé très vite à la fin de l'été parce qu'ils se sont tous dit « Oups, le mois de septembre est donc très proche ».
19: Désormais, elle refuse même du monde, comme à La Bolle et Pornichet, où Jessica Peer va accompagner en train 25 ados qui demandent le baptême ou la communion.
10: Voilà, on ne va pas visiter Paris, hein, on va vraiment juste aller à la messe du pape et puis revenir.
19: Sinon, il y a l'option car. Beaucoup de paroisses en affrètent, comme à Guérande avec le père Paul-Antoine Drouin.
21: Sachant qu'effectivement, de partir à 3h du matin, revenir à 3h du matin après, ça refroidit quelques personnes. Mais moi, j'estime qu'il y a à peu près un tiers des Guérandais qui iront par ce biais du car, et puis deux tiers qui vont directement logeant en famille ou chez des amis à Paris, quoi. Mais en tout cas, ça attire.
19: C'est d'ailleurs ce qui a poussé les diocèses de Nantes et de Luçon à réserver une vingtaine de cars, plus d'un millier de places et des inscriptions déjà closes. Et pour cause, il n'y a plus aucun siège de disponible.
11: Les précisions de Florian Cazola, le pape à Paris dans 10 jours, mais aussi ensuite à Lourdes et puis à Metz. La présidentielle, c'est dans 7 mois. Votre radio ici se mobilise pour vous donner la parole. Si vous étiez à la foire de Béret hier ou samedi, vous avez peut-être aperçu l'isoloir ici, un vrai isoloir, hein, comme dans les bureaux de vote. À l'intérieur, il y a un petit ordinateur, un micro, une caméra. Vous laissez vos idées, vos propositions, vos souhaits pour la France, vos questions aux candidats, vos attentes envers eux. Ça s'appelle « Dites-le ici ». Et c'est vous qui faites la campagne, l'isoloir ici, Loire Océan, qui va partir en tournée prochainement en Loire-Atlantique et Vendée à 8h30. On vous explique tout et on se plonge dans les coulisses de cette première sortie à Béret dans l'info d'ici Loire-Océan. Un hommage à Charlie Dalin ce soir à Concarneau dans le Finistère. Concarneau, c'était sa ville d'adoption, hein, du marin emporté par un cancer en juin dernier. Et c'est une véritable armada qui prendra la mer cet après-midi pour rendre hommage au dernier vainqueur du Vendée Globe. 40 bateaux, mais aussi la patrouille de France dans le ciel et un feu d'artifice. Le foot avec Nantes, toujours avant-dernier de la Ligue 2 après 6 journées. 4 points seulement à égalité avec le dernier qui est Laval. La 6e journée s'est terminée hier soir par une victoire du Red Star 1-0 sur Metz. Le leader, c'est toujours Saint-Etienne. Et les Nantais joueront samedi après-midi à 14h à Boulogne-sur-Mer. Et puis finalement, le Vendéen Philippe Mindron renonce à vendre sa Tour Eiffel aux enchères, sa réplique de la Tour Eiffel. Il l'a annoncé sur sa page Facebook. Elle devait être vendue hier soir. Au dernier moment, il a décidé de la garder parce qu'il a trop de sollicitations. Il veut donc continuer à faire vivre Eiffela, cette Tour Eiffel cassé en 2 morceaux. Il annonce même qu'il va en construire 7 répliques. 8h07, Romain Carré, une journée sous le soleil et les températures encore très hautes. Hein.
0: Oui, une journée plutôt chaude.
1: J'étais sûr que vous alliez faire ça.
0: Par endroit.
1: Ah, oula, pas partout. Oh là là. Vite des températures.
0: Oui, 12 à 17, ça refroidit d'un coup. Hein.
11: Ça nous fait un peu peur, surtout.
0: 12 ce matin à Saint-Étienne de Mermorte et Chalon, 13 à Luçon, Saint-Gilles-Croix-de-Vie et Cholet, 14 en ce moment à Saint-Nazaire et Chantonnay, 16 à La Roche-sur-Yon, 16 à Pornic et Sion-les-Mines, 17 à Nantes et dans le vignoble à Valette, La Romaudière aussi, cet après-midi donc de 20 à 30 degrés. 30 degrés à Chantonnay et Ancenis, 20 la mini à Pornic.
1: Allez, j'ai hâte de savoir comment vous allez dire les horaires de marée.
0: Bah, ça va se refroidir. Ça vient nous, hein, nous calmer comme il faut. Les horaires de marée. Donc, la marée haute depuis 7h24 à Saint-Nazaire, elle se rabasse à 14h25. La marée haute depuis 7h30 à Saint-Gilles-Croix-de-Vie, elle se rabasse à 14h07. Le coefficient de marée aujourd'hui, c'est 77.
1: Et sur la route.
0: Alors, les ralentissements habituels sur le périphérique nantais. Là où ça coince le plus ce matin, c'est sur le périph' sud, en extérieur depuis la porte de Vertoux jusqu'à la porte du vignoble. Vous avez 15 minutes de plus que d'habitude. Ça coince aussi sur la N165. 23 minutes de plus du temple de Bretagne en direction de Nantes. Et puis toujours cet accident sur la 11 dans le sens Nantes vers Paris. C'est au niveau de Carquefou sur la bretelle de l'Échangeur. Et toujours aussi ce poids lourd arrêté sur le périph' nantais en extérieur au niveau de l'Échangeur, porte de Carquefou. C'est tout au début de la bretelle. Prudence si vous empruntez ces deux secteurs.
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1: Un peu de disco pour se mettre en jambes. Ouais, tout est dans le nom du groupe. Hein. Casey and the Sunshine Band. Du groove et du soleil. Bon, début de journée. Et là, oh là là. On ne peut plus l'arrêter.
0: Oh non. Chauffe faible en ce matin.

0: Vous avez envie d'être chaud là?
1: Un peu, ouais.
0: Merci d'écouter Ici Matin. Il est 8h12, dans moins de 5 minutes, une arnaque de plus à l'amour. Et cette fois-ci, ce n'est pas Brad Pitt, mais c'est avec Céline. On voit ça avec Audrazo dans quelques instants.
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0: On est au complet, l'équipe est au complet. Romain Carré, Nicolas Creusel, Lucie à la technique, Gérard à l'accueil. On vous emmène sur l'île Dieu ce matin à l'occasion du festival Les Insulaires qui se déroule donc ce week-end. On en parle avec son organisatrice, ce sera juste avant 9h.
1: Et qui dit île Dieu dit bateau. On montera à bord de l'Océanie tout à l'heure avec Cathy Carzero. Donc,
0: au moment où on joue.
1: Oui. C'est le quiz. Le quiz de la machine à café, des questions d'actu. Alors, je le dis à chaque fois, mais plutôt questions légères, insolites. On apprend des choses ensemble, mais on s'amuse aussi. 02 40 73 6000 pour nous rejoindre. Question d'actualité, vous avez vu sur Ici Loire-Océan le site, écouté à la radio, vu dans la presse, les réseaux sociaux, etc. etc.
0: Maintenant, on vous offre une carte cadeau d'une valeur de 40 euros
1: donc.
0: À faire, pour faire vos courses dans une grande enseigne près de chez vous. C'est pratique pour acheter de la viande, des légumes, mais aussi pourquoi pas de la papeterie, des slips, que sais-je. 02 40 73 6000. Bah oui.
1: Oui, d'accord.
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0: C'est pas vrai, le rendez-vous anti-arnaque Audrazo. Les auditeurs vous posent beaucoup de questions au sujet des arnaques amoureuses.
5: Oui, sujet qui revient tristement dans l'actualité avec ce Belge persuadé de vivre une histoire d'amour avec Céline Dion. L'affaire a fait le tour de tous les médias ces derniers jours. L'homme s'est quand même fait soutirer 10 000 euros au moins par des escrocs qui se faisaient passer pour la chanteuse. Ce qui me chagrine, au-delà du fait que ce genre d'histoire est toujours assez tragique, c'est que quand les arnaques amoureuses font le buzz, c'est toujours quand on parle de stars, d'escrocs qui se font passer pour des stars. Céline Dion, Brad Pitt, et je trouve ça dommage. Pourquoi ? Parce que dans l'immense majorité des cas, le brouteur, c'est comme ça qu'on appelle l'arnaqueur amoureux, le brouteur ne se fait pas passer pour une célébrité, non. Il prend le nom et le visage d'une personne lambda. Et là, on en parle moins, alors que là, le piège est encore plus redoutable.
0: Aude, que vous disent les auditeurs qui sont confrontés à ces brouteurs, comme on dit ?
5: J'ai par exemple Marie-Odile qui me raconte qu'elle a versé 2500 euros à un homme très gentil, c'est ce qu'elle me dit, et qui a l'air amoureux. Marie, une autre auditrice, m'a, elle, copié les messages que lui envoie un certain Jean Fernand. Il l'appelle marraine, il la couvre de compliments et puis il lui envoie des coordonnées bancaires pour qu'elle lui fasse un virement. Quand vous me demandez comment repérer un brouteur, elle est là, la réponse. Un brouteur, c'est une personne que vous n'avez jamais vue et qui finira toujours par vous demander de l'argent. Et dès qu'il est question d'argent, vous devez couper les ponts. Je sais, c'est pas toujours facile. Entre-temps, on a pu s'attacher à ces usurpateurs qui prétendent être amoureux de nous. Si vous avez du mal, dernier conseil.

0: conseil, parlez-en autour de vous, les personnes extérieures, la famille, les amis. Ils ont toujours un regard plus lucide que nous et ça c'est très important.
1: Merci beaucoup Odé, à tout à l'heure à midi, aux côtés d'Enora Malagré dans On vous doit bien ça. Il y a toujours des petits accidents qui ralentissent et qui perturbent la circulation, non, ouais, ou pas là.
2: C'est toujours l'accident sur la 11 dans le sens Nantes vers Paris, c'est au niveau de Carquefou sur la bretelle de l'échangeur. Ça occasionne pas de ralentissement pour le moment, en tout cas très léger. Et puis il y a toujours ce poids lourd qui est arrêté sur le périph nantais en extérieur au niveau de l'échangeur de la porte de Carquefou. C'est tout au début de la bretelle, donc prudence si vous êtes dans le secteur.
1: On embarque pour l'Île-Dieu dans quelques instants avec Cathy Kerzéro et puis on vous embarque aussi à l'Île-Dieu toute la journée sur ici Loire-Océan. Et tout de suite, les Rita Mitsouko, les histoires d'art. Elles finissent comment? Elles finissent
2: mal en général.

0: 8h20, merci d'écouter Ici Matin. On joue tout de suite avec Sylvie.
1: Et Sylvie, elle est à Anceny.
0: Bonjour Sylvie.
1: Sur les bords de Loire. Bonjour Sylvie.
2: Bonjour.
0: Vous partez au travail?
2: Oui.
0: Qu'est-ce que vous faites dans la vie? Dites-nous tout.
2: Je suis aide à la personne.
0: D'accord. Ah, ça c'est un beau métier.
1: Ouais, bravo.
0: Vous vous déplacez directement donc chez les gens, c'est ça?
2: Oui.
0: À domicile. J'allais dire à quoi va ressembler votre journée, mais du coup, vous avez envie d'en parler?
2: Pas spécialement.
1: Vous baladez chez les personnes qui ont besoin de vous, vous prenez soin d'elles, vous papotez, voilà.
2: Sympa.
1: Ça, c'est trop chouette. Vous êtes allée au Puy du Fou récemment, c'est ça?
2: Oui.
1: Ah, c'était quand?
2: L'année dernière.
1: C'est chouette, hein.
2: Ouais.
1: Nos spectacles d'ailleurs qui va arriver bientôt sur le Roi Soleil.
0: Ah, il voulait la placer.
1: Bah ouais, parce que quand je suis allé au Puy du Fou, moi cet été, avec ma petite de 14 ans, du coup j'ai vu qu'il y avait une nouveauté, le Roi Soleil et tout, ça va être trop chouette. Voilà.
0: Carte cadeau de 40 euros à gagner si vous répondez bien aux questions de Romain.
1: Et alors pour cette première question, Sylvie, direction...
3: On peut l'aider. Hein.
1: Bon, bah évidemment, Nicolas et Nina vous filent un coup de main si jamais vous coincez, hein, Sylvie,
2: oui,
1: d'accord?
2: J'espère.
0: On est là pour vous. Pas.
1: Première question, direction Manchester, en Angleterre. Voilà. Vive le roi. C'est de là-bas que deux frères sont originaires, Sylvie. Deux frères qui s'aimaient, puis qui s'aimaient plus.
0: Ah oui.
1: Et puis qui se re-aimaient, puis qui s'aimaient plus.
0: Ah oui.
1: Voilà, c'est l'histoire de
3: puis
1: leur vie.
3: Puis comme ils avaient besoin de beaucoup d'argent, ils se re-aimaient.
0: Ils se sont remis. C'est vraiment ça l'histoire.
1: Re-aiment. Deux frères à l'origine d'énormes tubes. Et l'année prochaine, Sylvie, ils vont faire leur retour sur scène. Qui sont ces frères qui forment un groupe, un duo très connu?
0: C'est aussi le nom d'une boisson qu'on peut boire. Je donne un indice.
1: Comment on peut aider Sylvie?
3: Oui, c'est un groupe de rock, les frères Gallagher.
1: Ouais.
3: C'est le nom d'une boisson sucrée.
1: Je peux pas vous aider plus. C'est un extrait peut-être. On va donner la réponse à Sylvie.
2: C'est Oasis. Ah oui,
1: le groupe Oasis. Mais non, dites pas ça, Sylvie.
0: Surtout pas bête.
1: Ah non, mais attendez, on peut comprendre la pression que vous avez quand vous êtes en direct à la radio. Ça, il n'y a pas de problème.
2: Voilà, c'est pas du tout pareil.
1: Les concerts du groupe Oasis vont avoir lieu les 23-24 juillet au Stade de France pour espérer avoir des places. Il faut aller sur le site officiel du groupe. Il faut aussi avoir un compte sur Ticketmaster. Et après, il y aura un tirage au sort.
0: Ah non, mais c'est horrible.
3: Je me rappelle Céline Dion.
0: Mais c'est tout à fait Céline Dion.
1: Inscription possible jusqu'à jeudi. Après, c'est foutu. Voilà. Allez, deuxième question, Sylvie. On est à Nantes, dans l'agglo. Info dont on vous a parlé vendredi dernier, c'est Nicolas Crozel qui vous en a parlé.
3: Ah oui,
1: c'est une série de vols de bijoux qui a eu lieu. Le cambrioleur utilisait quelque chose de très particulier pour brouiller les pistes et éviter de se faire prendre. Il utilisait un produit d'hygiène dont on se sert au moins deux fois par jour. D'après vous, c'est quoi?
2: Dentifrice.
3: Oui, c'est ça.
0: Refaites-le, dentifrice.
1: Voilà.
0: Bizarre comme bruit.
1: Il volait principalement dans les immeubles et pour éviter de se faire repérer, en fait, des apparts, il mettait sur les judas du dentifrice.
3: Les judas des voisins, comme ça, il pouvait pas voir.
1: Ah non, mais dingue, il a été identifié par la police.
0: Il a dit donc.
1: Grâce à son ADN, Sylvie. Bravo, c'est gagné.
0: Bravo, Sylvie.
2: Merci beaucoup.
0: C'est pour vous les 40 euros.
1: Franchement, Nina et Nicolas sont là pour ça, on le dit chaque matin.
0: Et puis maintenant, vous serez incollable sur Oasis. C'est ça qui est bien.
2: Voilà. Non, mais le pire, c'est que je l'écoutais
1: Mais
2: longtemps.
1: Voilà, c'est en bout de la langue, comme ça, on n'arrive pas à le trouver. Bravo Sylvie, en tout cas, 40 euros à dépenser dans l'hyper ou le supermarché près de chez vous.
0: Passez une bonne journée Sylvie, à très vite.
2: Merci beaucoup.
1: À bientôt Sylvie.
2: Au revoir.
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0: Journée spéciale Île-Dieu, on vous offre à l'occasion du festival Les Insulaires un séjour à l'Île-Dieu pour deux personnes. Et du coup, bonjour Cathy, on embarque avec vous sur l'Île-Dieu.
5: Bonjour tout le monde, et oui, on va arriver à Port-Joinville, où sera amarré ce week-end l'Océanie d'un bateau sauvé par Véronique Saillard, qui passe ses vacances sur l'île depuis une trentaine d'années.
6: J'avais envie de donner quelque chose, mais je ne savais absolument pas quoi. Et donc, à l'occasion d'un apéro avec des vieux copains de 30 ans, et mon conjoint, qui est lui pur souchilaise, Vincent, mon vieux copain me dit, mais Véro, il te faut un bateau. Alors je lui dis, non, je ne peux pas prendre un bateau, je n'ai pas les moyens, ce n'est pas possible pour moi. Mon conjoint me dit, mais Véro, il y en a un à vendre, il part à la casse. C'est le dernier bateau, en bois de l'Île-Dieu. Je dis, mais qu'est-ce que c'est que ce bateau? Il me dit, un bateau de pêche. J'ai eu un coup de cœur, je le trouvais tellement beau, avec un pont très large. Et je me suis suis dit, ah ouais, quand même, il y a du potentiel. Mais alors, qu'est-ce qu'il est abîmé? Il allait à la casque 15 jours plus tard. Je l'ai acheté 2000 euros. Et puis, j'ai tapé dans la main. J'ai demandé à Vincent s'il était d'accord pour partir avec moi dans l'aventure. Il m'a dit oui, parce que lui aussi, il avait une histoire avec la mer, avec les bateaux, puisque son père en avait un. Il avait le crépuscule. Et donc, ça résonnait dans son enfance, tout comme moi. Ça résonnait dans mon enfance aussi, puisque mon père avait un vieux gréement en bois. Et c'est parti comme ça. Et je savais pas ce que j'allais en faire. Et le 5 juin, j'ai créé une association avec des îlets qui sont des marins de l'Île-Dieu, soit Bosco, soit ancien commandant de la Vendée, soit capitaine de Vieux Continent, soit patron du Marial. On a avancé pas à pas en se disant qu'est-ce qu'on va en faire. Et moi, je voyais un outil d'animation, un outil donc de valorisation du patrimoine, évidemment, puisque c'était quand même le dernier. Ça avait une histoire à l'Île-Dieu. Et donc, il a fallu le sortir de l'eau, parce que je voyais bien, il était vraiment en copeaux, hein, il était vraiment très abîmé. Donc j'ai organisé un chantier participatif sur l'aire de carénage de l'Île-Dieu. Il y a eu 200 bénévoles à venir nous aider, des touristes, des jeunes, des vieux, et je me suis dit, ça va être un outil de lien et d'histoire. Et c'est ce qui s'est passé, les gens venaient raconter leurs souvenirs de la pêche, de l'ancien temps à l'Île-Dieu, puis des touristes qui nous disaient qu'ils y venaient depuis tant d'années, qu'il y en avait tellement dans le port avant, voilà, et ça a commencé comme ça. Et il a fallu continuer à mettre en place des chantiers participatifs pour rénover le pont, parce que ils prenaient l'eau, donc les gars, ils allaient tous les jours l'hiver pour enlever l'eau de la coque, donc ils démarraient le moteur pour pomper, et puis ensuite il a fallu rénover la lisse, hein, c'est-à-dire le plat-bord, donc on a fait appel au chantier Marlot de Saint-Gilles, et en fait c'est ça qui fait la beauté de ce projet. L'idée, c'est pas de finir le bateau, l'idée, c'est le chemin qu'on mène ensemble avec toutes les initiatives qui arrivent. Et on va continuer comme ça, tout le temps qu'on pourra et tout le temps que ça amusera les uns les autres, parce que c'est pour du plaisir quand même, c'est pour du plaisir, pour du lien, voilà, c'est un outil.
5: Ah oui, c'est un bel outil, hein, l'Océanide, donc dernier bateau de pêche en bois de l'Île-Dieu à visiter ce week-end dans le cadre des journées du patrimoine, et il sera amarré quai du Canada, donc à Port-Joinville.
1: Et Cathy, vous repassez tout à l'heure pour nous emmener faire un grand ménage de rentrée en pleine nature. Et puis on se retrouvera aussi à partir de 9h pour échanger avec vous comme chaque matin. Et la question que l'on vous pose ce matin, c'est quel monument, quel lieu vous voudriez nous faire découvrir près de chez vous, en Loire-Atlantique et en Vendée. Vous pouvez déjà nous envoyer vos messages sur WhatsApp. Ça se passe au 02 40 73 6000. Et puis aussi au téléphone, directement, en appelant notre copain Gégé qui est à l'accueil. Ça se passe au 02 40 73 6000. On attend tous vos témoignages ce matin.
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0: Vous écoutez Ici Matin, il est 8h30, l'essentiel de l'actualité de ce lundi 15 septembre. C'est avec vous, Nicolas Creusel.
17: Une centaine de chiens et chats décharnés, malades, retrouvés dans une maison des Luxes sur Boulogne en Vendée. Le propriétaire est mort la semaine dernière. Ce sont les pompiers qui ont donné l'alerte et demandé de l'aide à des associations pour venir en aide à ces animaux. Les Restos du Cœur privés de fruits et légumes en Loire-Atlantique et Vendée, conséquence des canicules et de la sécheresse. Il va faire encore très beau et très chaud et pas une goutte de pluie prévue ces prochains jours. La récolte et maigre dans les jardins potagers que les bénévoles exploitent. La campagne présidentielle se fera sur votre radio ici et c'est vous qui avez la parole. Dans un instant, dans l'info d'ici, on vous explique tout sur notre opération. Dites-le ici, on a un isoloir qui se balade un peu partout en Loire-Atlantique et Vendée. Vous entrez et vous pouvez interpeller les candidats. L'isoloir était à la foire de Béret pour sa première sortie. On est dans les coulisses dans un instant, juste après le tour de l'actu en France et dans le monde, résumé en 90 secondes. C'est avec vous Valentine Letesse, avec encore donc des températures dignes d'un mois d'août.
18: Jusqu'à 36 degrés en plein mois de septembre, un risque élevé d'incendie dans trois départements du Sud. Ça chauffe jusque dans la rue. Pompiers, médecins, étudiants, défenseurs de l'environnement contre l'inaction climatique du gouvernement, ils manifestent ce soir devant le ministère de l'économie. Et c'est loin d'être l'unique mobilisation de ce mardi. Les policiers défilent ce matin sur les Champs-Élysées pour leur salaire. Les étudiants et les chercheurs se mobilisent pour leur financement quand les agents d'EDF défendent leurs tarifs préférentiels sur l'électricité. Des profs menacés de mort par des parents d'élèves, deux semaines seulement après la rentrée. Un père de famille est en garde à vue en Gironde. Et dans Lyon, une mère est visée par deux plaintes. Elle a mimé l'égorgement de l'enseignante de sa fille. Une cinquantaine de camions-citernes bloquent le dépôt pétrolier de Fos-sur-Mer. Une action des pêcheurs ce matin dans les Bouches-du-Rhône pour dénoncer les nouveaux prix records du carburant. 2,35 € en moyenne le litre de gazole ce matin et 2,14 € le litre de samplon 95-10. Une opération complexe d'au moins une semaine commence en Normandie. Relever le train qui a déraillé vendredi soir près de Rouen. 44 blessés dont une jeune femme dans un état grave. On ne connaît toujours pas avec certitude les causes de l'accident. C'est le Wonderwall pour tous les fans de Oasis. Le groupe de rock britannique repart en tournée 17 ans après leur séparation. Les frères Gallagher annoncent une quarantaine de dates dont deux au Stade de France en juillet 2027.
17: Valentine Letesse, merci beaucoup. Rendez-vous demain matin. Vous mettrez votre réveil dès 5h avec Louis Raspail. Oui, c'est tôt, mais bon. À demain, Valentine, dans l'info d'ici Loire-Océan à 8h32. Votre radio au cœur de la campagne présidentielle qui commence avec notre opération Dites-le ici et notre isoloir, un vrai isoloir, comme dans les bureaux de vote, qui se balade de commune en commune en Loire-Atlantique et Vendée à l'intérieur. Face caméra ou sans la caméra, juste avec le micro, vous pouvez donner vos préoccupations, vos idées, vos attentes, questionner aussi les candidats. Cet isoloir ici, Loire-Océan, il était hier et samedi à la foire de Béret à Châteaubriant pour sa première sortie. Et Annaëlle Cagnon, vous avez suivi les premiers participants.
19: 5 minutes ou un peu plus selon les besoins, c'est le temps qu'il faut pour répondre aux questions qui s'affichent sur l'écran de l'isoloir. Dites-le ici.
20: Eh bien, on vient faire un sondage pour les futures élections et puis ça va compiler tous les avis pour avoir un peu une idée de ce que pense la population.
19: Dimitri a décidé de tester, mais pour le moment, c'est la compagne de cet employé d'abattoir qui se trouve juste derrière le rideau bleu.
21: Voilà.
19: Et c'est votre tour maintenant.
20: C'est ça.
19: Vous êtes prêts ?
20: Oui.
19: Il nous autorise même à le suivre dans l'isoloir.
20: Devant un clavier et un écran.
19: Alors la question, pour commencer, quels sont les sujets les plus importants pour vous en ce moment ?
20: Pour moi, en ce moment, le plus important, c'est les enfants, donc c'est l'éducation. Parce que je trouve qu'il y a beaucoup trop d'écrans. Là, c'est bien, ils ont mis des mesures en place et tout ça, mais ce serait bien que ça aille encore un peu plus loin.
19: Le père de famille a choisi d'activer la caméra, même si ce n'est pas obligatoire. Et il peut même adresser un mot au futur chef de l'État.
20: C'est pas une fonction facile, mais après, le peuple français, ce serait bien qu'il soit écouté.
19: Et c'est terminé. Vous vous sentez comment ?
20: Bien, après j'espère que ça aura un impact, quoi. Faut que tout le monde se prenne au jeu, quoi.
19: Après lui, plusieurs générations défilent dans l'isoloir bleu. À 19 ans, Lucien est un jeune agriculteur et il a des choses à dire.
22: Justement, la dernière question, j'ai parlé de la rémunération des agriculteurs, tout ça. La France, elle met en place beaucoup d'aides pour s'installer, mais pas assez d'aides pour ceux qui sont déjà en place, tout ça, et leur permettre de vivre dans de bonnes conditions. Merci à vous.
19: Et pour Patricia, ça fait du bien de vider son sac dans un territoire où on ne croise pas souvent de candidats.
23: Moi, j'ai jamais eu l'occasion de... On m'a jamais proposé
3: c'est ça, donc voilà. Alors je vais vous dire ce que j'ai dit dedans, hein, que les politiques arrêtent de se bouffer la goule, et c'est une honte de voir ce qu'on voit à la télévision. C'est moi je, alors qu'il devrait y avoir une entente pour la France.
16: Mais même dans un isoloir, ce n'est pas toujours facile de dire ce qu'on pense, comme l'explique Stéphanie.
21: Alors moi j'ai besoin de contact, donc là parler à l'ordinateur j'étais un peu bloquée, mais c'est bien d'écouter les Français.
16: De quoi vous avez eu envie de parler dans cet isoloir ?
21: J'ai envie de dire qu'on a l'impression de ne pas être entendu maintenant, qu'on vote pour des personnes et qu'à la fin, ils font beaucoup de promesses et on n'a pas le résultat, quoi.
16: Des citoyens qui attendent désormais beaucoup de cet isoloir pour faire réellement remonter leurs préoccupations. Les résultats seront présentés aux candidats au printemps prochain.
17: Anaëlle Cagnon à la foire de Béret à Châteaubriant, et vous pouvez d'ailleurs retrouver régulièrement quelques-uns des témoignages que nous avons recueillis dans notre isoloir ici Loire-Océan et dans les 43 autres isoloirs, puisqu'il y en a dans les 44 stations locales du réseau ici. C'est dans le 13h, le journal de 13h de Marine Logeny, l'émission Le 13h de nos régions du lundi au vendredi. 9h-25, la météo de ce mardi, mon cher Romain, avec cette journée encore très ensoleillée.
1: Du soleil et du très chaud par endroits, jusqu'à 30 degrés cet après-midi, 30 par exemple à Bourneseau, 30 aussi sur les bords de Loire, à Varade, à Oudon, 29 dans l'Aglo Nantaise, 20 ce sera la mini sur la côte de Jade à Pornic. Pour le moment, ce matin, 12 à 17 degrés, 12 à Touvois, 13 à Saint-Gilles-Croix-de-Vie et Cholet, 14 à Roche-Servière, 15 à Blain et Saint-Nazaire, 16 à La Roche-sur-Yon, 17 à La Baule et Noirmoutier. Demain, début de journée sous le soleil et puis les nuages qui arrivent dans l'après-midi et des températures qui baissent, pas plus de 23 degrés demain.
23: Et comment ça se passe sur la route ?
1: Les ralentissements habituels sur le périphérique nantais. Ça coince aussi sur la N165 ce matin, 23 minutes de plus depuis le Temple de Bretagne en direction de Nantes. Et puis toujours cet accident sur la 11. On a un peu plus de détails, c'est donc dans le sens Nantes vers Paris, c'est au niveau de Carquefou, sur la bretelle de l'échangeur. Accident qui implique 3 véhicules, donc prudence dans le secteur. Et puis toujours ce poids lourd signalé qui est arrêté sur le périphérique en extérieur au niveau de l'échangeur porte de Carquefou au tout début de la bretelle.
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26: Tic-tac, tic-tac, tic-tac. Le nouvel album de Mylène Farmer sort dans un peu plus d'un mois, le 30 octobre. Égrégor, c'est le titre de ce prochain album et c'est aussi le mot préféré de Mylène. Alors, moi, je ne savais pas ce que ça voulait dire, égrégor. Vous savez, Romain ?
1: Alors, pas du tout.
26: Bon, je suis allée chercher dans le dico, oui. Du coup, c'est comme ça qu'on fait. Un égrégor, c'est une sorte d'énergie collective ou de force invisible qui se crée quand plusieurs personnes partagent la même pensée, la même émotion ou le même objectif.
1: Un peu comme avec Mylène dans un stade.
26: Voilà, exactement.
1: Dans une salle de concert, c'est exactement ça.

0: Vous écoutez Ici Matin, c'était Mylène Farmer.
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0: 9h20, voiture, à la maison, sous la douche. Ou au boulot.
3: Ah ouais, bah, je suis au boulot.
0: On commence la journée tous ensemble sur Ici Loire-Océan, votre radio locale, au plus proche de vous, sans chichi, sans prise de tête, juste l'envie de partager ce moment avec vous.
3: Et dans quelques instants, une belle action citoyenne, se retrousser les manches et nettoyer les plages ou les forêts à l'occasion du World Clean Day qui se déroule demain dans le monde entier. Cathy Carzéro a suivi Jean-Noël. Il participe à ce genre d'action tous les mois, mais pour le moment, elle est là. Bonjour Adèle
4: Fugère. Bonjour Romain Carré, bonjour les amis, bonjour Nina, bonjour Nicolas.
0: Bonjour. Adèle, ce matin, vous nous parlez de qui? Oh bah tiens, dis donc, comme c'est étonnant, Céline Dion.
4: Oh bah oui, parce qu'à moins de vivre dans un terrier au milieu de la forêt de Mervan, tout le monde sur cette terre sait que Céline Dion est à Paris. Céline a fait son premier concert samedi dernier. Paris, hein. Dans le vide, les enfants, il y a de l'écho.
0: Ah bah sympa.
4: Ah bah c'est sûr. Ah bah à ça, si Céline avait suivi mon conseil, Nina, faire ça à la salle des fêtes de Dompierre-sur-Yon, on aurait encore des auditeurs. Sachant qu'en plus, en faisant quelques petites recherches, Céline a des racines vendéennes. Je ne sais pas si vous le saviez.
3: Ah bon,
4: vous connaissez Pierre Michaud et Jean Brochu? Non, c'est
3: non.
4: Normal, ils sont morts au XVIIe siècle, mais ils sont de Fontenay-le-Comté de Montaigu, et ce sont les aïeux de Céline. Tout ça aurait été très cohérent, on aurait rebaptisé le Fion Vendéen en Dion Vendéen. Je vais te dire que niveau retombée économique, on aurait été tranquille pour plusieurs années, mais bon. Et puis pourquoi payer des fortunes pour aller la voir, enfin dernier prix en date pour choper les dernières places? On est sur du 2000 euros les enfants. J'ai fait le calcul, c'est 4 ans de chronique en ce qui me concerne. Et puis moi aussi, je peux m'enorgueillir que j'étais au concert de Céline samedi dernier sur Instagram, évidemment. Parce que tout le monde a posté une vidéo, donc j'ai moi aussi vécu les 2 heures de concert dans mon canapé, en passant d'un compte à l'autre. Je peux même te donner l'ordre des chansons. Je peux te dire que la Céline, elle a commencé avec « On ne change pas » en pleurs, et finit par « Sur des milliers de baisers » en pleurs aussi. En plus, je me demande si c'était pas plus rentable de l'attendre devant son hôtel à Paris pour avoir gratos un petit concert privé. C'est quand même mieux que de l'avoir en tout petit à 152 mètres de toi ou alors sur un écran géant. Alors vous allez me dire, oui, mais l'expérience et le son dans la salle, c'est pas pareil, ça change tout, surtout quand c'est Céline qui chante. Alors oui, c'est un argument très très plausible, mais pardon, je ne sais pas si on entend la voix de Céline quand 40 000 personnes hurlent pour que tu m'aimes encore dans une sorte de karaoké géant. Enfin, 40 000 personnes qui chantent juste, ça passe. Mais vous, ça passe. Mais vous êtes optimistes, les enfants. Moi, j'ai entendu que certains s'étaient essayés sur la note à rallonge de All by Myself quand elle monte très haut, là. Enfin, j'ai perdu de l'audition parce qu'il y a des gens qui ne doutent de rien. Il y a sur cette terre 3 personnes qui peuvent la faire. Maria Carey, Céline Dion et Barbara Streisand. C'est pas pour rien que personne d'autre ne doit la tenter. Alors, vous allez dire que je suis rabat-joie. Mais tout à fait, cette chronique est d'une mauvaise foi absolument absolue. Pourquoi? Mais parce que j'ai pas eu de place. J'ai pas été tirée au sort et voilà. Je suis jalouse.
3: Ah bah voilà. Merci beaucoup.
5: Moi,
3: Adèle.
5: Tout à fait.
0: Oh bah voilà. Oui, vous êtes pas la pas la seule, j'ai vu des gens se plaindre aussi comme
5: c'est
0: vous,
5: terrible.
0: Tout simplement parce qu'ils sont jaloux.
5: On est noyés par les vidéos de ceux qui ont pu avoir des places, nous qui n'en avons pas pu
4: c'est
5: en avoir.
4: Dégueulasse. Voilà. C'est dégueulasse.
3: On fait Adèle, la grève. Adèle, on vous retrouve demain pour de nouvelles aventures palpitantes.
4: Eh bien oui.
3: Passionnante, évidemment. À demain, Adèle.
4: À demain.
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0: Des passionnés du jardin, des endroits insolites en pleine nature ou en pleine ville, des pros des plantes et des animaux. À 9h moins le quart, ici, c'est nature. Et ce matin, Cathy Kerzéro, c'est une nature qu'on va nettoyer.
11: Oui, à l'occasion de la 19e édition de la Journée mondiale de nettoyage de notre planète, le World Cleanup Day, en 2025. Eh bien, ce sont 25 millions de personnes qui se sont investies dans 212 pays. Et parmi elles, eh bien, il y a Jean-Noël Le Guillou, qui est retraité à Préfaille. Depuis 8 ans, tous les mois, il participe à un nettoyage. Et il sera sur le terrain demain avec le collectif Les Souris Vertes à Préfaille.
12: Donc c'est une appellation amusante, mais au-delà de cette appellation se cache un groupe de bénévoles en fait. C'est un partenariat avec la commune de Préfaille, l'association AZEP, Sauvegarde de l'environnement de Préfaille, l'association des propriétaires de Préfaille, APP, et la participation des bénévoles de Surfrider Foundation et de l'association Hirondelle. On commence vers 10h, des consignes de sécurité, on distribue des gants, des sacs, des récipients pour les mégots et Dieu sait si on va en trouver. À l'issue de la collecte, on va faire un tri avec environ 38 catégories et on va catégoriser sur une fiche les mégots, les plastiques, tout ce qu'on peut trouver, hélas, surtout là, à l'issue de l'été, quoi. Et on va faire une petite explication, une sensibilisation du public parce qu'au-delà de la collecte, ce qu'il faut aussi, c'est convaincre les gens que le meilleur déchet, c'est celui qu'on ne produit pas, quoi. Donc, on va essayer de remonter l'origine de ces mégots, de ces plastiques. Et ensuite, on va saisir ça dans une base de données issue de Surfrider qui s'appelle Retrace. Ces données sont capitalisées au niveau de Surfrider afin de faire remonter les informations auprès des décideurs politiques et de faire changer les lois. Parce que le but, c'est ça, en fait, hein, c'est d'arrêter, quoi. On trouve énormément de plastique et de morceaux de filets de pêche et de...
11: Des choses extrêmement dangereuses pour les animaux.
12: Le problème, entre autres, par exemple, on a eu une phase avec les GPI, ce qu'on appelle les GPI, les granulés de plastique industriel qui se déchargent sur les plages parce que ça flotte sur l'eau et c'est, pour les animaux, c'est pris pour des œufs, en fait. Ça ressemble un peu à un œuf d'escargot, quoi. Donc, ça peut tuer tout simplement un animal. Donc ça, le polystyrène qui est aussi très polluant et puis les plastiques d'emballage surtout. Enfin, on trouve un petit peu de tout, quoi. Et sur la partie de la bernerie, dans la baie de Bourgneuf, il y a beaucoup d'éléments d'ostréiculture et de mitiliculture parce qu'en fait avec les tempêtes beaucoup d'éléments, les collecteurs de naissins, les poches à huîtres se détachent et se retrouvent piégés au niveau de Bouin, Port du Collet. Là, c'est énorme, là c'est des grosses quantités. Ma conclusion, c'est que je reviens toujours à une phrase qu'on prête à Saint-Exupéry, mais c'est peut-être pas lui qui l'a écrite, mais nous n'héritons pas de la terre de nos parents, nous l'empruntons à nos enfants. Et ça, c'est une forte motivation.
11: Et si vous êtes motivé, eh bien rendez-vous demain à 10h, avenue de la plage à Préfaille pour ce World Cleanup Day. Info et lieu de collecte sur worldcleanupday.fr. Et puis, autres opérations de nettoyage, samedi à Pornic, à Chaland, à Bousset, entre Clisson et Tiffauges, dimanche à Pornichet et à la Bernerie-en-Ré.
3: Et on se retrouve à 9h, Cathy, autour de la question du jour dans Ici, c'est vous. C'est l'émission dans laquelle vous avez la parole. Quel lieu ou monument mérite d'être connu dans votre commune ou autour de votre commune de Loire-Atlantique et de Vendée? Vous pouvez nous appeler dès maintenant, ça se passe au 02 40 73 6000.
0: Et avant d'accueillir Sylvie Grock, la présidente du Festival Les Insulaires, on écoute Benabar.

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0: Bon début de journée, merci pour votre confiance. Il est tout pile 9h moins 8 minutes.
1: Oh bah dis donc.
0: Ah bah c'est pile hein, ça. Hein. Ce week-end, l'Île-Dieu va avoir un petit air de capitale des îles. 15 ans après la toute première édition, les insulaires reviennent là où tout a commencé. Un festival pas tout à fait comme les autres, où les habitants des îles du Ponant, donc ces 15 îles qui sont baignées par la Manche et l'Atlantique, eh ben, se retrouvent pour partager leurs traditions, leur savoir-faire et surtout faire la fête ensemble, mais aussi échanger de ce que ça signifie vraiment de vivre sur une île toute l'année. Bonjour Sylvie Groc.
2: Bonjour.
0: Vous êtes présidente du festival Les Insulaires. Vous vivez sur l'Île-Dieu toute l'année. Alors quand on vit sur une île au quotidien, on partage des réalités différentes de celles du continent. Racontez-nous un petit peu ces réalités et pourquoi avoir eu envie d'en faire un festival ?
2: Eh bien l'envie de faire un festival, c'est qu'il y a un aimant qui relie les insulaires, et quand on se rencontre, on a envie de parler de nos vies. On a l'impression d'être un petit peuple pas tout à fait comme les autres.
0: Mais qu'est-ce qui change ?
2: Pas tout à fait comme sur le continent. Ben c'est très difficile à dire. C'est la vie qu'on mène. Peut-être qu'il faut être un peu plus débrouillard. Peut-être on a beaucoup de mal à expliquer ça. C'est un phénomène comme ça, où c'est la fierté d'habiter sur des îles. Je sais pas. On nous pose souvent la question. C'est vraiment un phénomène naturel. On se retrouve, même si on n'est pas natif de l'île. Hein. Moi-même, je suis pas natif de l'Île-Dieu. Je n'y suis que depuis 50 et quelques années. Mais ce qui fait pas mal.
0: Ce qui est pas mal.
2: Mais même les gens qui sont là depuis 3-4 ans prennent le rythme. Et c'est vrai qu'il y a une chaleur, il y a une solidarité entre les gens des îles qui est... Voilà, qui s'explique pas, où c'est l'habitude d'être solidaire entre nous, ben on est solidaire aussi avec les autres îles.
0: Donc un festival.
1: Ouais, Sylvie, Festival Les Insulaires, c'est des concerts, de la dégustation, des marchés de producteurs, art de rue, compétition aussi entre les îles. Si on vient ce week-end, qu'est-ce qu'il ne faut surtout pas rater ?
2: Eh bien, c'est très difficile de choisir parce qu'il y a énormément d'animations. Tout le monde veut participer, tout le monde a voulu faire quelque chose. Donc, c'est très difficile de choisir. Moi, je pense qu'il y a des points importants. Il y a la présentation de l'Île-Dieu qui sera, je pense, un beau moment avec un historien et un conteur.
0: Alors, ça, c'est quand ?
2: La présentation ça sera le samedi. Je regarde parce que je.
0: Ah oui, non, mais alors, ne vous embêtez pas.
1: Vous embêtez pas. On va regarder sur le site internet, Sylvie.
2: Voilà, exactement. Et puis, il y aura une conférence débat très importante qui parlera en association avec l'association des îles du Ponant. Le débat parlera
0: sur la mobilité.
2: La loi sur les îles.
0: Oui.
2: La mobilité.
0: Il y aura aussi plein d'animations.
2: Le débat sera évidemment intéressant. En général, tous les débats sont intéressants parce que tout le monde peut échanger. Mais le débat sur la loi des îles.
0: Merci beaucoup Sylvie. Merci, je suis désolée, on n'a plus beaucoup de temps. Merci beaucoup. Profitez-en. Le Festival des Insulaires, c'est ce week-end à l'Île-Dieu.
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0: Il est temps d'accueillir le docteur Kirzek sur votre radio ici. Bonjour docteur, aujourd'hui c'est la journée mondiale des lymphomes, ces cancers du système lymphatique encore mal connus du grand public.
5: Bonjour à tous. Effectivement, le lymphome, tout le monde connaît son nom, mais peu de gens savent vraiment où il travaille, parce que notre système lymphatique, c'est un peu le service de renseignement du corps humain. Il possède un immense réseau de communication, des agents chargés de nous défendre, et plusieurs centaines de petits postes de contrôle. Ce sont les ganglions qui sont partout dans le corps. On les trouve dans le cou, sous les aisselles, au niveau de l'aine. La plupart du temps, ils travaillent dans la plus grande discrétion. Ils n'ont pas de gyrophare, pas d'oreillette, même pas un générique de James Bond. En fait, ils surveillent les infections et organisent la réponse immunitaire. Le lymphome apparaît lorsqu'une cellule de ce service de sécurité décide de retourner sa veste. Au lieu de protéger l'organisme, elle se multiplie de façon incontrôlée et recrute d'autres cellules. C'est moins spectaculaire qu'une opération d'OSS 117, mais c'est nettement plus sérieux puisque c'est le cinquième cancer par sa fréquence en France, 14 000 nouveaux cas par an. Et le premier indice laissé par cet agent double, c'est souvent un ganglion qui grossit. Le ganglion qui doit attirer l'attention, il est ferme, il fait pas mal, il diminue pas, il va rester présent plusieurs semaines. Autrement dit, le poste de contrôle reste allumé alors que l'opération, l'infection est déjà terminée. Il y a d'autres symptômes, une fièvre inexpliquée, des sueurs nocturnes abondantes ou une perte de poids. Et il y a deux grandes familles de lymphomes. Les noms vont vous parler, c'est la maladie de Hodgkin et les lymphomes non-hodgkiniens.
0: Et comment on fait la différence entre les ganglions ?
5: La bonne question, c'est quand faut-il s'inquiéter, car un ganglion qui grossit ne signifie heureusement pas que le système de sécurité a été infiltré. C'est pas à tous les coups heureusement un lymphome. Lorsqu'on souffre d'une infection, par exemple une angine, le ganglion est simplement en pleine intervention. Il va gonfler, il devient douloureux au toucher, immobilise ses trous, puis dégonfle en quelques jours quand l'infection disparaît. Et c'est le vigile qui intervient parce qu'une bagarre vient d'éclater dans la boîte de nuit, il fait du bruit, il prend un peu de place, mais ça c'est pas grave. Une fois que la bagarre est finie, il rentre chez lui. Le ganglion suspect de lymphome, lui, il adopte le comportement inverse. Il ne fait généralement pas mal, il reste là plusieurs semaines et parfois il continue à grossir. Si je reprends ma métaphore du vigile, en fait il ne quitte jamais l'établissement. Il n'y a plus de musique, il n'y a plus rien, la lumière est coupée, mais le vigile il est encore là, il continue à grossir. Donc si vous avez un ganglion qui reste présent plus de 2 ou 3 semaines, s'il est ferme, indolore, eh bien il faut consulter votre médecin. L'objectif ça sera peut-être de faire une biopsie. Et la bonne nouvelle c'est que la prise en charge des lymphomes a énormément progressé grâce à l'immunothérapie, grâce à des nouvelles thérapies. Et pour les formes les plus fréquentes, le taux de guérison dépasse souvent les 90%.
0: Merci beaucoup docteur et à demain, et merci à vous de nous avoir suivis à la télé. À demain matin.
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0: Ça se relaie derrière la console. Bonjour à Franck et la
6: technique.
0: Salut Franck. Et ça continue avec vous, Romain et Cathy.
6: Ah bah je suis content de vous retrouver, Cathy. Ah je suis de bonne humeur aujourd'hui.
0: Elle était à côté.
7: Ça fait trois quarts d'heure que je suis là hein, quand même. Hein.
6: Écoutez, il y a Nina, je ne sais plus où donner de la tête, moi. Vous comprenez.
0: Bon.
6: Oui, qu'est-ce qui se passe?
0: Ici, c'est vous. C'est vous qui avez la parole. C'est vous qui allez nous appeler au 02 40 73 6000.
6: Oui.
0: Et on va s'intéresser aux Journées européennes du patrimoine en partenariat avec Radio France. Et à cette occasion-là, on vous demande quels sont les monuments voilà, que, chez nous, que vous voulez mettre en avant.
6: Mais pas forcément ceux qui sont connus. Hein.
0: Bah oui, on veut coin secret.
6: Bah oui, parce que vous avez peut-être des petits trésors cachés dans votre commune ou autour de votre commune qu'on ne connaît pas forcément. C'est l'occasion donc de découvrir tous ces monuments et ces lieux historiques.
0: Vous êtes nos petits Stéphane Bern ce matin.
6: Ah oui. Tout à fait, Cathy.
8: Ça vous va très bien. Allez,
0: donc on vous attend au 02 40 73 semaines.
6: Bien sûr, et sur WhatsApp, ça marche aussi évidemment. Au revoir.
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0: 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Il est 9h. Le journal Nicolas Crozel.
9: Encore une journée estivale qui s'annonce en Loire-Atlantique et Vendée. Hier lundi, on a dépassé les 30 degrés à l'intérieur des terres. Toujours pas une goutte de pluie ou si peu. L'été n'en finit pas, la sécheresse non plus. Et tous ceux qui font leur potager le savent. C'est une année catastrophique pour les fruits et légumes. Beaucoup de pertes, moins de quantité, des légumes plus petits. Constat partagé aussi au Resto du Cœur. L'association cultive en effet ses propres légumes dans 13 jardins potagers en Loire-Atlantique. Pascal Houdard, responsable adjoint des restos en Loire-Atlantique.
10: Ça vient au détriment de ce qu'on peut distribuer comme légumes frais aux personnes accueillies dans nos 35 centres. Alors, ils n'auront pas moins de légumes, mais ça aura moins de légumes frais, je dirais, puisque quand on distribue donc, ce qu'on appelle au niveau d'un repas, on essaye d'équilibrer entre légumes frais et conserves. Donc, il y aura peut-être plus de conserves du style de ce qu'on appelle, nous, l'accompagnement, haricots verts, petits pois, etc.
9: Pascal Houdard des Restos du Cœur Loire-Atlantique avec Morgane Guillemard. Le reportage complet au jardin potager des restos à Bouguenay, c'est sur le site et l'appli. Ici, notez aussi la prochaine grande collecte des Resto en Loire-Atlantique. Ce sera le premier week-end d'octobre avec un appel à bénévoles qui est d'ores et déjà lancé. Une centaine de chiens, une vingtaine de chats retrouvés dans une maison isolée des Luxes-sur-Boulogne. Des animaux en état de maltraitance, dénutris, malades, état de terreur même pour certains. Le propriétaire des murs est mort la semaine dernière. Ce sont les pompiers qui ont découvert cette maison de l'horreur. Ils ont appelé des associations, la SPA et le Cœur sur la Patte. Les derniers animaux encore présents dans la maison doivent être récupérés dans la journée. Une femme de 79 ans a été renversée par une voiture hier soir sur la commune de Rive de Lyon à Saint-Florent-des-Bois, un peu après 19h. Elle a dû être transportée à l'hôpital de la Roche-sur-Yon dans un état grave.
7: Une nouvelle idée originale à quelques jours du début d'Octobre Rose.
9: Le mois de sensibilisation au dépistage du cancer du sein, on connaissait les lancers de soutien-gorge à Saint-Nazaire ou encore à l'île d'Olonne. Voici maintenant des guirlandes de soutif. Ça se passe à Chauchet, 2700 habitants, au cœur du bocage vendéen entre Montaigu et les Essarts. Des boîtes de collecte ont été installées dans 5 commerces de cette petite commune. Et toutes celles qui le souhaitent peuvent déposer leurs anciens soutiens-gorge. La collecte se termine dans quelques jours et dans le village, on en parle beaucoup, Céline Loiseau.
8: Parmi les commerces où l'on trouve les boîtes, il y a la supérette, la boulangerie. Nous voilà au salon de coiffure.
11: Je viens déposer des soutiens-gorge.
8: Il y a aussi le salon esthétique d'Angélique, lieu très féminin.
12: C'est vrai qu'en cabine, les clientes se confient. On aborde ce sujet régulièrement. On est tous concernés de près ou de loin, que ce soit par la famille ou dans notre vie professionnelle.
8: Blandine et Julie travaillent dans ce salon.
13: Et les clientes sont assez touchées par la cause. Notamment aujourd'hui, moi j'ai une cliente qui est touchée par sa sœur qui a un cancer du sein depuis 20 ans et qui du coup, direct en rentrant chez elle, allait trier ses soutiens-gorge pour nous les déposer dans la boîte.
14: Le fait de pouvoir aussi se débarrasser de quelque chose qu'on n'utilise pas et puis qu'il soit réutilisé pour une cause, c'est aussi sympa.
8: Ces soutiens-gorge seront ensuite peints en rose et accrochés entre eux pour faire des grandes guirlandes. Elles vont décorer plusieurs rues.
15: C'est joli. Immédiatement, je pense qu'on voit soutien-gorge rose, on pense cancer du sein.
8: C'est Françoise Charrier, élue, qui a combattu un cancer du sein il y a quelques années, qui en a eu l'idée.
15: Beaucoup de gens réagissent en disant on va en parler positivement et ça va faire parler aussi de notre commune.
8: Madeleine et Philippe, 80 et 70 ans, habitent Chauchet.
16: C'est vraiment une idée super. L'initiative est vraiment rigolote. Ça fait sourire.
17: Ça peut peut-être choquer des gens. Peut-être des gens qui sont un petit peu arriérés ou je sais pas, j'en sais rien. Mais moi, ça ne me choque pas du tout.
8: Les guirlandes de soutien-gorge seront installées tout début octobre.
9: Sur la commune de Chauchet, donc, au cœur du bocage vendéen, où pour la première fois, il y aura également une course au profit de la lutte contre le cancer du sein, le week-end du 10 octobre. Les catholiques de Loire-Atlantique et Vendée se préparent à aller voir le pape. Léon XIV sera à Paris dans 10 jours. Florian Cazola, de nombreux cars ont été affrétés, mais tout est déjà complet.
18: Inutile d'espérer avoir une place dans un des 18 cars affrétés par le diocèse de Luçon et de Nantes. Les inscriptions sont déjà closes et de toute façon, le millier de places disponibles est parti comme des petits pains. Les paroisses, c'est aussi une option. Plusieurs d'entre elles réservent leur propre car, de Blain à Guérande en passant par Savenay. Mais là aussi, les fidèles ont vite été au rendez-vous. À La Bolle, Pornichet et Saint-Nazaire, c'est le train qui a été privilégié, plus rapide, moins usant. Au bas mot, 150 places pré-réservées dès le mois d'août pour la messe en plein air du samedi et la veillée au Stade de France. Une veillée pour laquelle le diocèse de Nantes a distribué des passes à plus de 500 jeunes. Le quota est largement atteint. Et l'engouement se vérifie bien sûr chez les prêtres et les diacres de Loire-Atlantique. Ils seront une centaine à assister à la messe donnée par le pape le vendredi soir à Notre-Dame de Paris.
9: Le pape à Paris dans 10 jours et ensuite à Lourdes et à Metz. Et puis cet hommage tout à l'heure à Charlie Dalin à Concarneau dans le Finistère. La ville d'adoption du skipper, le dernier vainqueur du Vendée Globe, a été emporté par un cancer des voies digestives en juin dernier. Il n'avait que 42 ans. Cet après-midi, il y aura une grande parade de bateaux, mais aussi la patrouille de France dans le ciel et un feu d'artifice en hommage donc aux héros du dernier Vendée Globe. À vivre sur notre site internet, ici à la page Loire-Océan. 9h05, belle matinée, Cathy Carzéro.
7: Merci Nicolas Cozel. Bah oui, parce qu'en fait l'été joue les prolongations. Donc grand soleil encore aujourd'hui avec un thermomètre qui va monter jusqu'à 31 degrés. Ça, ce sera Maizet dans le sud de la Vendée. 30 à Ancenis, 29 à Nantes, à Cholet, à la Chapelle Basse-Mer, 28 à La Roche-sur-Yon, 27 à Derval, au Sable-d'Olonne, 24 degrés à La Baule et 22 à Saint-Brévin-les-Pins. Demain, des nuages et même quelques gouttes de pluie annoncées sur le pays de Châteaubriant. Et ensuite, il y aura du soleil pour tous sur la route et notamment sur le périphérique nantais. Bon, on va dire les ralentissements habituels, hein, les grands classiques du genre au sud, en intérieur, à partir de la Porte de Ré, ça remonte jusqu'au pont de Cheviré. Ça coince aussi lorsque vous arrivez de l'autoroute A11 et ça se concentre en extérieur et en intérieur, d'ailleurs, entre la Porte de Gèvres et la Porte de la Chapelle et entre la Porte de Gèvres et la Porte de Rennes.
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7: Ce week-end, ce sont les Journées européennes du patrimoine en partenariat avec Radio France. Et à cette occasion, eh bien, on vous propose de jouer les guides touristiques et peut-être d'ailleurs de sortir des sentiers battus. Dites-nous, selon vous, quel lieu ou monument mérite d'être découvert chez nous, donc en Vendée et en Loire-Atlantique.
6: Ben oui, on va parler des petits trésors parfois bien connus, mais aussi des petits lieux que l'on ne remarque pas forcément. On fera également un petit tour des monuments les plus visités en France et bien évidemment chez nous en Loire-Atlantique et en Vendée. Avant de vous parler des ouvertures exceptionnelles de ce week-end, donc quel monument de Loire-Atlantique ou de Vendée mérite vraiment d'être découvert et visité selon vous? Et surtout ce matin, c'est vous qui, comme vous l'avez dit Cathy, allez nous faire découvrir vos coups de cœur.
7: Et on vous attend au 02 40 73 6000. Ce numéro, vous pouvez le mettre dans vos favoris et nous envoyer également des messages, des vocaux sur WhatsApp. Et puis vous pouvez toujours commenter sur la page Facebook.
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7: Et ils n'avaient pas les mains pleines quand ils se sont fait connaître en 1987 avec ce tube Jody, Les Innocents, avec votre radio locale, ici Loire-Océan.

0: Pense forcément au château de Clisson, au château de Châteaubriand, au château des Ducs de Bretagne, à la Garenne-le-Mau, au Folies-Sifay, ou encore le logis de la Chaboterie, le château de Tiffauges, le haras de Vendée. Nos deux départements comptent d'ailleurs plusieurs grands sites patrimoniaux, mais le programme de 2026 va beaucoup plus loin, puisque par exemple le département de la Loire-Atlantique annonce notamment des visites du château de la Groulée à Blain, du four à chaud, du Montruste à la Chapelle-le-Lin dans le vignoble, ou encore du jardin de Mixte en Vendée, même principe. Il y a plein de grands sites à visiter, mais aussi des endroits beaucoup moins connus qui valent le détour, à Bazo-Jonparay par exemple. Le donjon médiéval permet de découvrir un bâtiment construit en 1380 avec un jardin médiéval de 3000 mètres carrés. On attend ce matin vos témoignages, vos réactions, vos coups de cœur au 02 40 73 6000.
1: Et justement, au-delà des monuments ou des lieux très très connus, peut-être partager vos pépites. Et je crois que c'est ce que va faire Cathy. Bonjour Cathy.
2: Bonjour.
0: Bonjour Cathy, vous habitez Saint-Nazaire, c'est ça?
2: Trignac.
0: Ok.
1: Soyons précis.
2: À côté.
1: Ah bah oui. Ouais. D'ailleurs, en matière de monuments, il y en a un qui a été détruit chez vous là dernièrement.
2: Là, je sais pas du tout.
1: Si, c'était les anciennes forges qui ont été détruites.
0: Ah oui.
1: C'est un sacré monument,
2: oui,
1: ça.
2: Oui, c'est sûr. Mais bon, je suis dans la région depuis le mois de novembre, alors.
1: Ah oui, parce que c'est.
2: Encore.
1: Bon, bienvenue en tout cas dans la région, hein, Cathy.
2: Merci.
1: Et donc, là, vous arrivez chez nous, donc vous êtes baladée, vous découvrez, et c'est vrai que là, vous avez découvert une pépite. Alors, racontez-nous.
2: J'ai découvert la casemate de Saint-Brévin, les pins, à la pointe du château.
0: La casemate, ouais, c'est ça.
1: Casemate.
0: Excusez-moi. Il n'y a pas de mal, vous venez de débarquer dans la région, on ne vous en veut pas.
2: C'est un bunker aménagé pour défendre une zone qui contient un canon ou une mitrailleuse. Ça a été restauré par une association qui s'appelle Bunker Archeo 44. Elle a été construite par les Allemands en 1943 et c'est les vestiges de la Seconde Guerre mondiale qui fait partie des murs de l'Atlantique.
1: Mmh.
2: Voilà. Et cette association a restauré cette casemate pour entièrement l'identique.
0: On est au Pointeau à Saint-Brévin, je précise.
1: Ouais.
2: Saint-Brévin-les-Pins.
1: Côté Saint-Nazaire, quoi.
0: Ouais.
1: Et qu'est-ce qui vous a plu, qu'est-ce qui vous a ému peut-être dans ce bunker, Cathy?
2: Ce bunker, il a été reconstitué à l'identique par cette association. Et on voit que c'est des bénévoles très passionnés parce que nous, on a eu la chance de le visiter en mois de mai avec Thomas. Et moi, j'ai bien aimé. Hein.
0: Ouais.
2: Voilà. Après, c'est vrai qu'on les sent passionnés. Et justement, je pense qu'ils vont restaurer d'autres bunkers à côté. Quoi.
1: Ah ouais. Voilà, c'est vrai qu'il y en a des paquets, hein, comme par chez nous. Et on peut citer aussi, vous qui êtes nouvelle dans la région, peut-être que vous irez jusqu'à Bas-sur-Mer, mais à Bas-sur-Mer, il y a aussi le Grand Blockhaus, qui est un musée.
0: Oui,
2: je ne sais pas si on va y aller, mais bon, c'est peut-être dans nos projets.
1: Vous êtes férue d'histoire, alors, Cathy?
2: On aime bien tout ce qui est guerre 39-45, et puis après, c'est vrai que moi, l'histoire, ça me passionne, voir comment les gens vivaient à l'époque, et tout ça, quoi. C'est passionnant.
0: Et justement, Cathy, vous évoquiez les bénévoles qui participent à la restauration, etc. Ça vous donnerait peut-être envie aussi de vous engager, comme vous êtes férue d'histoire?
2: On a déjà essayé de voir avec eux pour voir, essayer de reconstituer les bunkers et tout ça pour le faire découvrir aux gens. Après, on n'a pas encore trop vu comment on allait faire, mais peut-être dans l'éventualité, on sait jamais.
0: Parce que dans les associations, on a toujours besoin de petites mains, franchement.
1: On vous laisse débarquer, pour l'instant.
0: Oui, c'est
2: à peine un an.
0: On vous saute dessus, pardon.
2: On a le temps après, dans la région, voilà.
1: En tout cas, merci pour la pépite que vous avez fait découvrir. Puis encore bienvenue.
2: Par contre, juste un petit coup, c'est que c'est ouvert pour les journées du patrimoine. Le 19 et 20, de 9h à 12h30 et de 14h à 18h. Et l'inscription se fait sur place.
0: La casemate.
2: Alors, amateurs.
0: La casemate 105C du Pointeau à Saint-Brévin. Voilà.
2: Voilà. En plus, on peut se balader derrière, il y a une grande plage où on peut prendre l'air.
1: Ah bah oui, là, à Saint-Brévin, il y a quoi faire. Ah là, c'est sûr. Merci Cathy pour votre témoignage. Et on vous attend, vous aussi, voilà, quel monument, quel lieu

0: avez-vous envie de mettre en avant? Alors, des choses très connues ou peut-être communicatives, hein, des choses un peu plus insolites, un peu plus méconnues. 02 40 73 6000, également sur WhatsApp et Facebook. Alors là, on a une rappeuse sud-coréenne, un musicien underground australien.
1: Ouais, c'est ça, beau mélange. Hein.
0: Et on a un tube planétaire qu'on écoute sur les 5 continents et donc forcément chez nous en Vendée en Loire-Atlantique. Tame Impala, Jenny et ce Dracula. Vous reprendrez un petit bol de sang, mon cher Romain ?
1: Avec grand plaisir, allez, avec une petite tartine.
0: Et une paille. Allez-y, c'est parti.

0: Dracula avec donc Tame Impala et Jenny et le témoignage de Monique de Grandchamp des Fontaines après ceci.
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0: Et on sait que vous serez quelques millions ce week-end à profiter de ces journées européennes du patrimoine en partenariat, je le rappelle, parce que moi je suis plutôt fière de ça, en partenariat avec Radio France. Le groupe Radio France qui comprend évidemment votre radio locale ici Loire-Océan. Et donc on vous invite au 02 40 73 6000 ou sur WhatsApp à nous dire quel monument vous nous invitez à aller visiter. Voilà, un monument chez nous dont vous êtes particulièrement fiers.
14: Alors d'après vous, quel monument attire le plus de visiteurs en France?
0: La Tour Eiffel?
14: Non.
0: Ah,
14: c'est
0: Versailles?
14: L'autre? Non. Vous l'avez pas?
0: Non.
14: L'Arc de Triomphe.
0: Ah oui.
14: Voilà. Record, hein, monument le plus fréquenté du réseau, donc l'Arc de Triomphe avec plus d'un million, voire quasiment 2 millions de visiteurs devant le Mont-Saint-Michel, qui cumule un peu plus de 1 500 000 visites, et la Sainte-Chapelle avec 1,33 million de personnes. Au total, le ministère de la Culture estime que 61% des Français ont visité au moins un monument cité en 2025. Chez nous, il faut être prudent avec les comparaisons, parce que les chiffres disponibles portent souvent sur des grands sites touristiques et pas uniquement sur un monument. En Pays de la Loire, 9 millions de personnes ont visité les 63 principaux sites de visite entre avril et septembre. Le patrimoine représentait environ 8% des entrées, soit autour de 730 000 visites quand même chez nous.
0: Et ça pèse économiquement, oui, ce
14: totalement,
0: patrimoine.
14: Totalement.
0: On file à Grandchamp des Fontaines avec Monique. Bonjour Monique.
15: Bonjour mes amis.
14: Bonjour Monique.
15: Ça va bien, oui.
14: Ouais.
15: Oui. Alors... Gérard, il m'a dit que c'était pas grave parce que c'est pas un monument, moi, qui me.
14: Ah.
0: Parce que ça peut être un site, de toute façon.
14: Bah ouais.
15: Oui, oui, mais c'est un endroit particulier, c'est à l'île Penote.
0: Ah. Ah bah oui.
15: Ah oui, ça c'est super. Hein. Faut voir ça quand on vient.
0: Je pense que c'est devenu un site patrimonial à force. Hein. Alors expliquez ce que c'est au Sable d'Olonne.
15: Eh bien, ce sont des rues d'un quartier, l'île Penote, où une personne, une femme, a décoré les murs en faisant des sujets, des pieuvres, des trucs de la mer, quoi, des poissons, tout ça en coquillage.
14: Oui.
15: Ouais, et c'est superbe.
0: Ouais, et elle continue de le faire en plus. Hein,
15: Oui, pourtant elle a un certain âge, mais elle continue, oui.
0: C'est un lot de, il y a 3-4 petites rues, c'est juste derrière le Remblai au Sable d'Olonne.
14: C'est très joli.
15: Ouais, et c'est très joli, moi j'ai fait plein de photos et elle en a fait depuis, donc on a moins l'occasion d'y aller, parce que quand on allait voir un cousin, et là il est venu dans la région en EHPAD, donc on a moins l'occasion d'y aller, mais j'ai plein de photos et c'est superbe.
14: C'est coloré, c'est apaisant
15: quand quelqu'un vient à la maison en quelques jours, eh bien on les emmène voir. Passer la journée.
14: C'est votre visite à faire découvrir.
15: Oui. D'accord. C'est magnifique. Oui, voilà.
14: Merci pour cette mise en avant de l'île Penote. Ouais.
0: Et dans le même coin, je vous invite à aller dans la rue de l'Enfer. C'est la rue la plus étroite du monde. C'est au Sable d'Olonne.
15: Oui, ben, je crois que je ne pourrais plus y aller, parce que comme j'ai plus de poids, je ne pourrais pas passer.
0: Parce qu'elle fait entre 40 et 45 cm de large.
14: Ah, ben, on se faxe en fait. Pour
0: Ah oui, ouais, oui. Ben, on rentre le ventre là.
14: Faut plus que j'y aille, moi, jusque là. Puisque j'ai mangé cet été.
0: Moi, de côté, peut-être que j'y passe. De face, non.
15: Oui, c'est
14: mieux. Mais c'est vrai que c'est à voir. C'est impressionnant quand même. Ouais.
0: Bon, est-ce que vous allez aller aux Journées du Patrimoine ce week-end,
15: non.
0: Monique?
15: Non, parce que mon mari a des difficultés pour marcher en ce moment avec ses genoux.
14: Ouais.
15: Il a les genoux qui rajeunissent pas. Alors, non.
0: Ça va être Journée du Patrimoine à la maison, quoi.
15: Oui.
14: On va venir visiter votre mari.
0: Bah, voilà,
15: devant moi, je suis un monument à visiter.
14: Quand je dis visiter votre mari, allez le voir, hein, oui. Évidemment.
0: Ah, mais vous êtes notre monument préféré, Monique. Ah. On va parler de vous à Stéphane Bern, d'ailleurs. Hein.
14: Pour le loto du patrimoine.
0: Ouais. On mise tout sur Monique, nous.
15: Les numéros du loto.
0: Oui. Bon, belle journée, Monique.
14: Et merci, Monique.
0: Merci une fois de plus pour votre bonne humeur.
14: Ouais, ça fait du bien. Merci.
0: Et on vous attend, vous aussi. Voilà, quels sont vos sites, vos monuments favoris chez nous en Vendée, en Loire-Atlantique? Les très connus, ceux que vous ne ratez pas. Les plus méconnus, notamment ceux qui ouvrent exceptionnellement le week-end prochain. Mm-hmm. Il y a comme des lieux, c'est tout le temps fermé au public. Et puis le week-end prochain, là, on peut y aller. Tiens, je vais vous donner un exemple parce que moi, j'y vais là. Dans une demi-heure, ce sera un reportage jeudi ou vendredi dans les gens d'ici. Ce sont les loges maçonniques. Je vais rencontrer Michel, qui est franc-maçon depuis 40 ans et qui va m'ouvrir ces loges qui seront accessibles au grand public. Ça arrive une fois par an, donc à Carquefou.
14: Il y a aussi les archives départementales de Loire-Atlantique.
0: Ouais.
14: Ah, ça, j'y vais absolument. Il y a 200 documents inédits qu'on va pouvoir découvrir.
0: Voilà, pour ceux qui sont férus d'histoire. Allez, on attend vos bons plans, parce que nous, on vous donne les vôtres, mais on attend les vôtres. Hein.
14: Ouais.
0: 02 40 73 6000. Et là, on sort les carabines.
14: Pan.
0: Oh, Michel Delpech, le chasseur. Il était sain.

0: Le chasseur, celui de Michel Delpech. Dans quelques instants, vos infos pratiques toutes les demi-heures avec votre agenda.
1: Travaux à Varade, visite de l'usine d'eau potable à La Roche-sur-Yon et puis les sportifs sont attendus à la boule.
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0: Mais pour l'instant, ensemble, eh bien, on va faire partie des quelques millions de visiteurs attendus dans les pays de la Loire ce week-end. Plusieurs millions également, évidemment, au niveau français, à l'occasion de ces journées du patrimoine. Et ben, nous, on vous demande tout simplement quels sont vos monuments, vos sites favoris, peut-être parmi les moins connus, hein, parce que, voilà, il y a les Sables d'Olonne, il y a le Château des Ducs à Nantes, mais voilà, des lieux un peu plus insolites. Et je pense qu'on va avoir ce qu'on veut avec Cécile de Bois-de-Séné. Auparavant, parce qu'on parlait du loto du patrimoine avec Monique, vous avez des infos?
1: Vous citiez des monuments, mais dans le loto du patrimoine, je rappelle, c'est 100 sites à sauver, grâce à Stéphane Bern, qui a à l'initiative du loto du patrimoine en Loire-Atlantique. La Tour à Plomb à Couëron est dans ces monuments sélectionnés cette année. En Vendée, c'est le Moulin de la Plaine, c'est situé à Barbâtre, sur Noirmoutier. Le principe, c'est simple, en jouant au loto ou en achetant un ticket à gratter Mission Patrimoine, une partie de la somme est reversée à la Fondation du patrimoine pour financer les restaurations. Le ticket à gratter disponible depuis le 31 août, peut notamment faire gagner jusqu'à 1 500 000 euros. Et juste un chiffre quand même impressionnant, depuis le lancement en 2018, puisque plus de 1080 sites ont déjà été aidés avec 380 millions d'euros mobilisés à l'initiative donc d'un animateur que vous connaissez bien sur ici, c'est Stéphane Bern.
0: Eh bien, bravo.
1: Ouais.
0: Et donc, on part à Bois-de-Séné avec Cécile. Bonjour Cécile.
4: Bonjour
1: Cécile.
0: Alors, vous vouliez mettre un monument en avant. C'est vrai qu'il est, alors je vais pas dire qu'il est méconnu, mais c'est pas forcément qu'on met en avant en Vendée. Dites-nous.
4: Eh bien, écoutez, c'est l'église de Bois-de-Séné qui a été rénovée, puisqu'elle était partie à l'abandon. Elle a été rénovée.
1: D'accord.
4: Et elle est magnifique. Les vitraux à l'intérieur. Les vitraux, ça a été un an de travaux.
0: Mmh.
4: Franchement, elle est de toute beauté.
1: Elle tenait plus, Cécile, ou parce que l'intérieur était détérioré?
4: C'est l'intérieur qui
1: était
4: détérioré. L'intérieur, et il y avait l'extérieur à rénover, donc ils ont vraiment fait un travail remarquable. Franchement, faut la voir.
0: Donc, c'est l'église Saint-Étienne, quoi, c'est ça? Ouais.
4: L'église Saint-Étienne de Bois-de-Séné.
1: Ouais. D'accord.
0: Et d'ailleurs, il y a eu une souscription via la Fondation du patrimoine, parce que c'est vrai que ça coûte tellement cher de rénover, j'imagine qu'il n'y a pas suffisamment de budget, donc il y a eu une souscription avec des particuliers qui se sont engagés aussi. Quoi.
1: Ouais.
4: Oui, c'est ça.
0: Vous avez participé au chantier? Vous l'avez suivi?
4: J'ai suivi parce que j'habite à Bois-de-Séné et j'ai suivi les chantiers. Franchement, je suis allée la voir maintenant, elle est ouverte.
1: On vous sent, Céline, je me trompe peut-être, mais presque émue.
4: Ben oui, parce que c'est une commune qui a besoin de voir du monde. Et donc si personne ne va, c'est la mort des petits villages.
1: C'est bien de mettre en avant cet événement, c'est ce monument justement pour qu'on puisse et qu'on y aille tous découvrir cette nouvelle église, toute belle, toute rénovée.
4: Franchement, elle est
1: savoir. Ouais, merci pour le conseil.
0: Un toit en ardoise, en bulbe. Mais j'ai les photos sous les yeux. Ouais, très très jolie petite église, donc à Bois-de-Séné. Et dans votre coin, parce que je suis allée voir aussi, il y a l'église de Boin, qui a une particularité, c'est qu'elle est assez haute, l'église de Boin, et donc on peut grimper dedans. Et elle sert d'ailleurs toujours d'amère, c'est-à-dire de lieu de référence pour faire le point, parce qu'elle est visible de très loin par les marins.
1: Voilà. D'accord. Okay. Ouais.
0: Donc il y a des monuments à découvrir dans votre coin. Voilà. Sur la route de Noirmoutier, on va dire ça. Merci Cécile.
1: Merci Cécile.
0: Belle journée. Au revoir.
4: Au revoir.
0: Et on vous attend vous aussi, hein, si vous voulez mettre en avant un monument de votre ville ou de votre commune au 02 40 73 6000.
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1: Avec toutes les heures des infos pratiques locales en Loire-Atlantique et en Vendée à Varade, des travaux débutent aujourd'hui sur l'aire d'autoroute. Elle sera fermée jusqu'à vendredi prochain, 8h. La Roche-sur-Yon, dans le cadre des Journées européennes du patrimoine, là-bas vous allez pouvoir visiter la nouvelle usine de production d'eau potable de Moulin Papon. Rendez-vous dimanche prochain de 9h à 17h pour découvrir le parcours de l'eau, la façon dont elle est traitée depuis le barrage jusqu'au robinet. Une usine qui alimente les habitants de la Roche-sur-Yon et du secteur de Belleville-sur-Vie, les communes de Beaufou, les Lucs-sur-Boulogne, Saint-Denis-la-Chevasse, le Poiré-sur-Vie, Belvigny ou encore entre autres Mouilleron-le-Captif. La visite est gratuite, mais il faut s'inscrire absolument sur le site vendée-eau.fr. À la Baule, on attend 50 000 personnes pour la 39e édition du triathlon Audencia à la Baule. C'est le week-end prochain. Le Remblai et plusieurs avenues perpendiculaires et adjacentes seront fermées à la circulation. Pour les habitants de la commune, aucun véhicule ne devra rester stationné sur le parcours sous peine de mise en fourrière immédiate.
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0: Et j'ajoute vos chansons préférées, celles peut-être de votre jeunesse, celles des années 80, années plébiscitées par les jeunes d'aujourd'hui. Donc, pour vous, pour eux, Kate Bush et ce Babouchka avec votre radio locale, ici, Loire-Océan.

0: Attention, il y a le service de belle maman qui va prendre cher là. Ça arrive.
1: Aïe. Oh la
0: limoges.
1: Oh, oh la vache. Pardon.
0: Ah, ça fait du bien quand même. Hein.
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1: C'est prouvé, c'est vrai.
0: Et vous êtes nombreux à nous appeler. Ah bah oui, vous aviez fait ça une fois.
1: De quoi?
0: Un escape game comme ça, où il fallait casser la vaisselle.
1: Une fury room, où on nous mettait à disposition dans une pièce, c'est aux Achards que ça se trouve, près des Sables d'Olonne, et il y avait une pièce remplie de vaisselle recyclée, etc. Et on lançait tout par terre. Pendant un quart d'heure.
0: Voilà, c'était l'année dernière.
1: J'ai perdu 9 kilos.
0: Un reportage testé et approuvé, ouais, j'avais vu de surcroît la météo. Bon, on revient à Ici, c'est vous. Là, c'était une petite digression. Ici, c'est vous qui prenez la parole. 02 40 73 6000 à l'occasion des journées du patrimoine. Mmh. Et ben, on vous demande quels sont les monuments que vous allez visiter, que vous allez conseiller, voilà, chez nous, en Vendée et en Loire-Atlantique.
1: Ben, on accueille Alain de Couéron. Bonjour Alain.
0: Ben, on en parlait en plus.
1: Ah ben oui, vous êtes dans le loto du patrimoine, Alain.
4: Bonjour, comment allez-vous?
1: Bah, super bien, en pleine forme.
0: Et vous?
4: Très bien, impeccable.
0: Bon, alors, c'est tout rappelons. Expliquez-nous.
4: Elle date de 1875, mm-hmm, et ça servait à couler du plomb de chasse jusqu'en 1950.
0: Ouais. En fait, le principe, c'est une tour très haute. On coulait le plomb
1: mètres de haut, ouais,
0: en haut, ça tombait par des petits trous dans de l'eau et ça donnait des plombs, c'est ça, hein?
4: C'est la seule qui reste en France. Il y a une quinzaine dans le monde entier.
1: Alors, je vous la posais directement. Moi, j'ai pas peur de poser des questions. Pourquoi elle fait partie du loto du patrimoine pour être restaurée? Qu'est-ce qui se passe?
4: C'est parce que Monsieur Stéphane Bern, il a retenu dans ses monuments.
1: Ouais.
0: Parce qu'il faut la restaurer. Ouais.
4: Oui, parce que c'est un gros chantier financièrement.
1: D'accord.
4: Et moi, en plus, je fais partie de la commission de sauvegarde parce que j'ai travaillé 13 ans dans l'usine Tréfimetto,
1: Okay.
4: Alors, je suis doublement intéressé, quoi.
0: Ah bah, c'est un double lieu d'histoire, Tréfimetto, ouais, avec les ouvrières. J'en avais rencontré une, moi, qui avait, entre guillemets, kidnappé le patron de l'époque.
1: Ah ouais?
0: Ah ouais, ouais, ouais. Ah, y a une histoire qui est absolument magnifique.
1: Comment ça?
0: Eh ben, parce que pour des revendications salariales vis-à-vis de leur mari. C'est ça, Alain, hein?
4: Oui, et puis c'est ça. Puis ça s'appelle la place de l'usine et la place des 12 femmes en colère.
0: Ouais.
1: Ah oui, d'accord.
0: Okay. Ah, c'est extraordinaire ce coin-là. Et c'est vrai que l'usine a été bien rénovée parce que c'est devenu médiathèque, hein, c'est ça, le lieu culturel.
4: Monsieur le maire Jean-Pierre Fougerat, qui est décédé il y a 10 ans, c'était grâce à lui qu'on avait conservé tous les monuments industriels.
0: Mmh. Ouais, sur les bords de Loire. Et puis cette fameuse tour à plomb là, il y a du boulot pour la restaurer, quoi.
4: Ah oui, normalement, ça va commencer fin de l'année ou début de l'année prochaine pour 2 ans. Déjà, là, ils ont mis un filet de protection.
0: Mmh.
4: Et puis moi-même, je habite à côté, donc j'ai fait plus de 50 photos de la tour en plomb en 15 ans.
0: Waouh.
1: Ah, partagez-les, ces photos, on peut les voir quelque part, peut-être
4: Peut-être, oui. Ah, j'en ai qui sont uniques.
0: Pourquoi?
4: Ah, parce que j'ai pris avec devant une branche de mimosa, des genêts en fleurs. Elle est unique. J'ai fait des photos uniques.
0: Bon, enfin, il va peut-être falloir faire une petite expo. Je verrais bien une expo en plein air au pied de la tour.
1: Ah,
0: ça
1: oui.
0: Être pas mal, ça.
4: Mais, écoutez, on a envisagé de faire au pied de la tour dans quelques années, un genre de musée avec le matériel qui a servi à travailler à l'intérieur.
0: Ouais.
4: Et peut-être que là, je pourrais le faire. Oui.
1: Ah ouais, ce serait chouette. Hein.
0: Tenez-nous au courant, en tout cas, Alain.
4: Et puis, en plus, moi, j'ai travaillé 2 ans l'été, parce que ma femme travaillait à Waterman, donc nos vacances n'étaient pas en même temps. Mmh. Et j'aurais pu monter là-haut, je ne suis jamais monté, et je le regretterai jusqu'à la fin de mes jours.
1: Ah, parce qu'on n'a plus monté, oui.
0: Ouais, parce que maintenant, c'est trop dangereux.
4: On a une vue jusqu'à lac de Grandlieu et tout ça.
1: Mais est-ce que justement les travaux permettront de monter dans cette tour un jour?
4: Non, malheureusement, ça coûte trop cher. De toute façon, elle va être mise en valeur de façon intéressante d'ici quelques années.
0: Mmh. Ouais. Écoutez, déjà le site est beau, alors j'imagine que quand ça va être restauré, ça va vraiment être magnifique.
1: Oui, très joli.
0: Merci en tout cas, Alain, pour votre témoignage. Elle est dans quelques instants, celui de Dominique de Vallon de l'Erdre.
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0: Et vos monuments et sites favoris qu'on va découvrir ou pas, parce que c'est vrai qu'il y a aussi des sites ou des monuments qui ne sont pas forcément ouverts au public. En tout cas, on vous demande quel site vous voulez mettre en avant à l'occasion, donc je le rappelle, de ces Journées européennes du patrimoine en partenariat avec Radio France. Sur Facebook, on a Motard qui nous dit le château et le domaine de Briord. On est à Port-Saint-Père, et je confirme parce que moi je suis allée le visiter.
1: Mais oui.
0: Privé. Oui, je vous en ai parlé pendant la réunion.
1: Que du bien l'été, mais enchanté.
0: Ouais, Eric Peters, et il a acheté ce château et rien n'a bougé là depuis 1930. Il le fait visiter et c'est vrai que c'est... Enfin, moi, j'ai été subjuguée.
1: Ouais.
0: Donc, je vous le conseille.
1: Il y a Nathalie aussi sur WhatsApp au 02 40 73 6000 qui nous envoie un message pour dire « J'ai entendu votre appel voilà, pour les lieux méconnus de notre beau département. J'aimerais mettre à l'honneur le four à chaud de la Chapelle-Lin. C'est au Montru. Merci Stéphane Bern, mais surtout les habitants de notre commune qui ont aidé au financement de sa rénovation, inauguration dimanche.
0: Ah ouais.
1: Ouais, c'est dimanche à la Chapelle-Lin. Donc vous avez toutes les infos sur le Facebook de la Chapelle-Lin.
0: Tiens, on était au Pays de Ré avec le château de Briord. Il y a Alexandra qui nous dit aussi sur WhatsApp, à chaque Sanré, on a la pierre tremblante. Quand on est dessus à un endroit, elle tremble.
1: J'ai jamais testé, j'ai jamais réussi.
0: Bon, bah, il faut qu'on y aille.
1: Ouais.
0: Et puis on va aussi aller à Vallon-de-l'Erdre avec Dominique. Bonjour Dominique.
12: Oui, bonjour.
1: Bonjour Dominique.
0: Alors, quel lieu voulez-vous mettre en avant?
12: Ben écoutez, voilà, à Saint-Marlajaille, ça fait partie de Vallon-de-l'Erdre, on a le musée Bron, ça raconte 100 ans d'histoire, et avec une présentation de machines, de 1898 jusqu'à 1989, c'est-à-dire qu'il y a 50 machines qui sont présentées dans les journées du patrimoine, c'est ouvert en continu le samedi et le dimanche. Et puis, il y a 50 machines, dont moissonneuses-batteuses et machines à vendanger.
1: Oui, ça raconte.
12: Avec, bien sûr, animation de toutes ces machines, de la plupart de ces machines.
1: Ouais.
12: En gros. Puis, ouais, allô?
1: On vous entend, ouais. Dominique.
0: Vous faites partie de l'asso, peut-être, Dominique, qui la met en avant ou pas?
12: Oui, bah en fait, je suis le président de l'association.
1: Voilà. Enchanté, monsieur le président.
0: Il avance masqué, Dominique.
12: En faut bien, on fait ça, le pas.
1: Ben oui.
12: Puis quand en faut bien, bon, c'est vrai que c'est un musée qui est ouvert au public depuis 2019. Donc, l'association a été créée en 2015 pour pouvoir créer ce musée. Et donc, il y a quand même, pendant 6 mois de l'année, c'est ouvert au public. Mais là, pour les Journées du patrimoine, c'est un peu spécial, c'est-à-dire qu'il y a des machines qu'on sort du musée pour pouvoir les présenter au public en animation.
1: Ces machines ne fonctionnent plus, Dominique ?
12: Ah si, on est
1: ah ouais.
12: Elles sont toutes autonomes et donc en fait, on en fait sortir quelques-uns.
1: D'accord.
12: Pour les faire évoluer sur un terrain juste à côté du musée. Et puis tout ça, c'est accompagné bien sûr d'une tombola, d'une boutique. Et puis surtout, si vous voulez, on a une machine qui de 1964 qui est vraiment spéciale puisque ça pouvait créer des vilebrequins. Vous savez pas ce que c'est, mais c'est très technique. Et si vous voulez, on l'a remis en route cette année pour pouvoir la présenter au public. Autrement, vous avez plusieurs machines, dont la 1014, une machine à vendanger qui est née il y a 50 ans, qui va tourner et qui, quand on la présente.
1: Ah oui, elle est en photo sur votre site internet. Ah ouais, c'est vraiment l'ancienne machine à vendanger. C'est l'une des toutes premières, c'est ça, hein ?
12: L'une des toutes premières, ouais.
1: Ah ouais.
0: Ah ouais, donc des pépites.
12: J'étais un des participants, si vous voulez, puisque je travaillais au service des protos. Donc, c'est des machines qu'on tient à cœur de présenter quand même pour faire voir qu'il y a 50 ans déjà, les machines à vendanger pouvaient commencer à exister.
0: Tiens, je profite de votre présence, Dominique. Il y a une pépite chez vous aussi à Saint-Marlajaille. C'est la fameuse piscine Alexandro qui a plus de 70 ans et qui a bénéficié du loto du patrimoine aussi.
12: Exactement. Monsieur Stéphane Bern a versé un chèque de 350 000 euros.
0: Ouais.
12: La piscine de Saint-Marlajaille, elle est en cours de rénovation. Donc, elle sera sûrement ouverte pour la saison prochaine.
0: Ah ouais.
12: Il va être fait plus de 3 millions de frais dans cette piscine pour qu'elle reste dans les mêmes caractéristiques, parce que c'est une piscine qui a été inaugurée en 1955.
0: Ouais, ouais. Piscine de plein air, absolument incroyable. Air, ouais. On se croirait dans un décor de cinéma. Bon, bref, il y a du patrimoine Saint-Marlajaille, donc sur la nouvelle commune de Vallon-de-Lerne. Merci Dominique pour toutes les précisions. Puis, merci à vous tous pour vos commentaires, vos messages WhatsApp, Facebook et vos appels téléphoniques.
1: Vous êtes mon monument préféré, Cathy.
0: Ouais.
1: Ah si, vous êtes un monument de la radio.
0: Comment,
1: très bien, c'est un vrai compliment.
0: Bon, si on ronronnait ensemble.
1: On est bien parti pour là.

0: Le chat avec le groupe Powo.
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0: Cette semaine, c'est le World Cleanup Day, la journée mondiale de nettoyage de la planète. Mais avant de nettoyer la planète, bon, on va gérer la cuisine et le salon avec
3: vous. Bah, voilà, alors si il y a bien un truc qui fait partie du quotidien, c'est le ménage. Voilà, le ménage. Donc, quelles sont vos habitudes et surtout vos astuces pour garder votre maison propre ? Non mais c'est une vraie question. Hein.
0: Ah bah oui, oui,
3: parce
0: c'est bien.
3: On a tous des agendas de ministre, on est tous très occupés. Des fois, on peut avoir des difficultés pour faire son ménage. Voilà, vos petits trucs qui vous font gagner du temps, votre méthode pour les vitres. On en a parlé longuement lors d'une émission la saison dernière où Cathy, j'ai réussi à lui faire acheter un laveur de vitres électrique qu'elle n'a jamais utilisé. Visiblement.
0: Ouais, oui, je vois l'état de mes vitres, je me dis faut que je le fasse.
3: Bah oui, oui, on va se cogner. Ouais. On risque pas de se cogner.
0: On
3: dedans.
0: Parlera dans l'émission demain de la motivation.
3: Oui,
0: le ménage.
3: Ah bah évidemment la motivation que vous avez. À quelle période vous faites
0: le grand ménage.
3: Ouais, on parle souvent du grand ménage de printemps. Bref, en tout cas, comment faites-vous pour garder votre maison propre sans y passer votre vie? Comment vous déléguez les tâches ménagères aussi? 02 40 73 6000. Ici c'est vous, c'est votre émission chaque matin.
0: Allez, dans quelques instants, ici ça marche avec Hervé Marchioni et là c'est Alex Warren et ce Ordinary. 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

0: Ordinary avec Alex Warren. Ici, ça marche, c'est avec vous, Hervé Marchioni. Et en plus, ici, ça recrute.
1: Absolument, ça recrute. On en a beaucoup parlé déjà, on va continuer d'en parler puisque ça commence cette semaine à La Roche-sur-Yon, le Big Bang de l'emploi qui met en valeur effectivement toutes les industries et pas seulement les formations possibles. Les entreprises qui recrutent dans notre région, il y aura deux dates à retenir pour nous, à La Roche-sur-Yon cette semaine, 17-18, et puis 1er 2 octobre à Nantes. Vous vouliez ajouter quelque chose
2: Pas du tout, j'allais donner les dates, mais visiblement vous avez bien travaillé votre émission. Bravo.
1: Pour une fois. Allez, non mais je rajoutais le pour une fois parce que ça allait venir.
2: Non, jamais, bon, jamais
0: je vais
2: de
0: vous
2: moi.
0: Laisser, moi.
2: Moi, je bouffe à tous les râteliers.
1: Allez, à demain.
0: À demain.
2: Salut.
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1: 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Les infos, Nicolas Crozel.
4: Une centaine de chiens, une vingtaine de chats découverts dans une maison des Lucs sur Boulogne et des animaux en état de maltraitance. Certains étaient malades, d'autres couverts de puces. Les animaux ont été pris en charge par des associations. Le propriétaire de la maison est mort la semaine dernière. Ce sont les pompiers qui ont découvert cette maison de l'horreur. Une femme de 79 ans renversée par une voiture hier soir vers 19h sur la commune des Rives de Lyon à Saint-Florent-des-Bois. Elle a dû être transportée à l'hôpital de La Roche-sur-Yon dans un état grave. À quelques jours du début d'octobre rose, une petite commune du Bocage vendéen se mobilise contre le cancer du sein. On est à Chauché, 2700 habitants entre Montaigu et les Essarts. La commune organise une collecte d'anciens soutiens-gorge. Des boîtes ont été installées dans 5 commerces pour les collecter. L'objectif ensuite, ce sera de faire des guirlandes de soutifs, évidemment pour sensibiliser à la lutte contre le cancer du sein. On vous en dit plus sur le site et l'appli ici à la page Loire-Océan avec en plus une vidéo. Les Restos du Cœur privés de fruits et légumes en Loire-Atlantique et Vendée, conséquence des canicules et de la sécheresse. La récolte est maigre dans les jardins potagers que les bénévoles exploitent. Il y en a 13 à l'échelle du département. Les bénévoles des restos espèrent malgré tout recueillir, récolter 92 tonnes de légumes contre 132 l'année dernière. Et ils envisagent de mettre en place de l'arrosage au goutte à goutte pour les années futures. Un hommage à Charlie Dalin ce soir à Concarneau dans le Finistère. Concarneau, c'était la ville d'adoption du marin emporté par un cancer en juin dernier. Une véritable armada va prendre la mer cet après-midi pour rendre hommage au vainqueur du dernier Vendée Globe. 40 bateaux, mais aussi des avions, la patrouille de France dans le ciel, un feu d'artifice. On vous fera vivre tout ça en direct sur votre site et appli ici. Et puis finalement, le Vendéen Philippe Mindron a renoncé hier soir à vendre sa tour Eiffel aux enchères. Il l'a annoncé sur Facebook, sa réplique de la tour Eiffel à 1/10. Tour Eiffel version cassée en 2 morceaux, d'ailleurs, devait être vendue après avoir été exposée dans un festival du désert du Nevada aux États-Unis. Mais le papa du festival de poupées dit avoir reçu beaucoup trop de sollicitations. Il va donc continuer à faire vivre Eiffela à travers le monde. Il annonce même qu'il va en construire 7 répliques. 10h02, qu'est-ce qui vous arrive, Hervé?
1: Merci, j'ai dit Nicolas Crozel. Pas du tout.
4: Ah bon, j'ai cru.
1: Pas du tout.
4: Bon, très bien, tout va
1: pas
4: bien.
1: Pas du tout. Non. Eiffela, effectivement, il y a près de 8000 boulons, je m'en souviens.
4: Oui.
1: Voilà.
4: C'était une question dans votre jeu.
1: Oui, c'était une question.
4: Oui, avec le jour où vous aviez 4 gagnants à la fin.
1: À 6 points. J'ai jamais vu ça.
4: Incroyable. C'était une dinguerie.
1: Vous voyez,
4: je vous écoute,
1: monsieur.
4: Même quand je ne suis pas à la radio.
1: C'était une dinguerie, monsieur.
4: Dans ma voiture, je me suis dit, c'est pas possible. Comment
1: mais non, mais moi aussi, je me suis dit, mais comment on va faire? Voilà, il fait. Bah, c'est bien, en même temps, ça veut dire que vous êtes brillant. Bon, comme le soleil aujourd'hui,
4: voilà,
1: vous êtes brillant comme le soleil, c'est ça, c'est ce que j'étais en train de dire, puisque je crois qu'il va faire une fois de plus assez beau et chaud aujourd'hui, j'en suis même certain, 26, 29, 30 degrés cet après-midi, 30 sur la vallée de l'Erdre, 32 sur la plaine et le marais Poitevin, vous savez tout, ça va commencer à baisser demain les températures, mais globalement dans la semaine il y aura un petit coup de mou jeudi, c'est plutôt du soleil, il n'y aura a priori pas ou très peu de pluie s'il y a quelques gouttes, vous savez tout. À tout à l'heure. Non, pas tout à l'heure. Demain matin, et ben ça marche. Un petit café noir. Allez, avant de partir. Allez,
4: c'est parti. Et ciao.
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1: Le Big Bang de l'emploi, le Big Bang blague de l'emploi. Non, c'est pas rien à voir avec de la musique. On vous en a déjà pas mal parlé. C'est le grand rendez-vous de l'emploi et de la formation de la région des Pays de la Loire qui va faire deux escales qui vont particulièrement nous toucher, nous, à La Roche-sur-Yon cette semaine, 17-18 septembre, et les 1er et 2 octobre à Nantes. Alors, contrairement à ce qu'on pourrait penser, c'est pas destiné qu'aux jeunes qui cherchent leur voie. C'est un événement gratuit et ouvert à tous. Tous les acteurs sont présents pour vous accompagner, histoire de découvrir des centaines de métiers, de rencontrer des entreprises qui recrutent. Il y en a beaucoup parce qu'ici, ça recrute, et de bénéficier de conseils personnalisés. Rendez-vous donc 17-18 septembre pour la première escale du Big Bang de l'emploi. Ce sera du côté de La Roche-sur-Yon. Et dans quelques instants, Étienne Robin, le président de l'Union des industries et métiers de la métallurgie de Vendée, sera avec nous justement pour nous dire un petit peu ce qui va se passer et quels sont un petit peu les secteurs d'activité qui ont besoin de vous.
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1: Avec les bonnets M, côté souvenir et Daddy Cool.
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0: Daddy Cool, les bonnets M à l'écoute d'Ici Loire-Océan.
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0: Ici, ça marche, on recrute, on forme, il y a des industries et des secteurs d'activité qui ont le vent en poupe. Et c'est tout le thème du Big Bang de l'emploi. Premier grand rendez-vous emploi et formation de la région des Pays de la Loire, c'est cette semaine, 17 et 18 septembre à La Roche-sur-Yon. Étienne Robin, le président de l'Union des industries et métiers de la métallurgie de Vendée, est avec nous. Bonjour Étienne Robin.
3: Bonjour.
0: Et votre secteur d'activité sera très représenté à La Roche-sur-Yon, notamment dans le cadre de ce Big Bang de l'emploi. On va tout de suite tordre le cou à une idée reçue, peut-être, Étienne Robin, ce Big Bang de l'emploi, c'est pas réservé qu'aux jeunes qui cherchent leur voie et qui veulent savoir un petit peu où est-ce qu'on recrute et comment on forme. C'est ouvert à tout le monde.
3: Oui, effectivement, c'est un événement pour faire découvrir les métiers qui s'adressent à tout le monde. Contrairement aux idées reçues, tout le monde a sa place dans l'industrie, qu'on soit jeune ou moins jeune, homme ou femme, qu'on cherche sa voie ou qu'on soit en questionnement de reconversion, c'est le moment de venir voir concrètement des professionnels de l'industrie, de l'emploi, de pouvoir regarder, tester, on va dire. Tout le monde a vraiment sa place pour venir voir au Big Bang.
0: Alors, c'est pas qu'un grand job dating, le Big Bang. Sur place, il y a les centres de formation, des ateliers, je sais pas, pour améliorer son CV, des rencontres, des conférences, il y a tout ça?
3: Il y a tout le monde. Il y a des possibilités de tester les métiers sur certains pôles, comme avec des simulateurs de soudage de l'UMM. Il y a des entreprises qui recrutent, qui viennent, où là, vous allez pouvoir parler métier avec des gens qui pratiquent, des gens qui mettent en avant des emplois à pourvoir. C'est vraiment très, très large comme possibilité de découverte. Il n'y a pas besoin d'avoir une idée précise. Il faut venir voir et puis parler avec les gens qui connaissent leur secteur d'activité, qui sont normalement passionnés et qui sont là pour en parler.
0: Alors, je crois qu'il y a plus de 300 métiers à découvrir, des expériences, vous en parliez, à vivre. Hein, avec, par exemple, vous avez pris l'exemple de ces postes de soudure pour nous montrer que finalement, c'est pas sorcier. Moi qui suis pas bricoleur du tout, je vous crois bien volontiers, Étienne Robin. Et puis, il y a des centaines d'entreprises qui recrutent. Alors, les scolaires ont leur journée aussi. On vient quand même avec un CV dans la poche ou pas, parce que c'est quand même le nerf de la guerre, on recrute aussi.
3: Alors, c'est un salon de l'emploi, comme son nom l'indique, mais c'est aussi l'opportunité de venir découvrir un métier tout simplement pour se faire une idée de ce que c'est l'industrie. Aujourd'hui, on a des idées préconçues sur certains secteurs, notamment l'image de l'industrie qui a beaucoup évolué, qui s'est modernisée, qui fait appel avant tout à des métiers manuels, mais avec toutes les technologies modernes. C'est l'occasion d'en parler avec des professionnels et de se faire une idée différente des préconçus.
0: Tout simplement tordre le cou aux idées reçues et venir découvrir un petit peu toute la richesse des activités industrielles disponibles dans notre région. Nous, on va se focaliser un petit peu plus dans quelques instants avec vous, Étienne Robin, sur ce que propose la Vendée. On sait qu'elle est particulièrement dynamique dans le domaine, effectivement, de l'industrie, de la production. On y revient dans quelques instants. Ici, ça marche, consacré au Big Bang de l'emploi. Le braquage des sentiments. Vous connaissez Florent Pagny ?

0: le braquage des sentiments. Florent Pagny à l'écoute d'ici Loire-Océan. Ici, ça marche, on évoque le Big Bang de l'emploi. Rendez-vous gratuit de formation, d'orientation et de recrutement pour tous qui démarre à La Roche-sur-Yon les 17 et 18 septembre. On en reparle dans quelques instants.
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0: Big Bang de l'emploi, le grand rendez-vous emploi et formation pour tous et gratuit. Hein, ça commence les 17 et 18 septembre au Parc des Expositions de La Roche-sur-Yon, les Oudéry. Il y aura une autre escale, ça tourne dans toute la région, mais il y aura une autre escale qui nous va nous concerner directement. Ce sera les 1er et 2 octobre à Nantes. Étienne Robin, président de l'Union des industries et métiers de la métallurgie de Vendée, nous permet de décrypter un petit peu quels sont les secteurs d'activité qui recrutent les entreprises. J'ai dit, il y a combien? 300-400 entreprises à peu près qui participent à ce grand rendez-vous?
16: Alors, il y aura énormément d'entreprises présentes pour faire découvrir leur métier. Il faut savoir que sur la région des Pays de la Loire, l'UMM est partenaire de l'événement depuis la première édition en 2023.

0: On a pour mission de faire connaître la métallurgie et ses métiers. Les choses peu connues, la métallurgie aujourd'hui sur les Pays de la Loire, c'est avant tout presque 130 000 emplois pour plus de 2600 établissements sur toute la région. Si on parle plus précisément de la Vendée, on est à plus de 20 000 emplois et 500 entreprises. Donc, c'est-à-dire que partout sur le territoire, il y a une TPE, une PME, dans chaque commune, il y a un grand groupe avec des métiers qui recrutent, le soudage, l'usinage, la maintenance, que ce soit avec des travaux du niveau ingénieur, mais aussi tous les métiers manuels qui peuvent s'apprendre directement entreprise. On peut arriver dans l'industrie sans formation.
1: C'est ce que vous nous disiez.
0: Voilà, c'est aussi de venir découvrir les métiers sur le Big Bang de l'emploi.
1: Vous me disiez, il y en a un peu pour tous les goûts dans les métiers de l'industrie. Il faut arrêter de croire que c'est pas pour moi ou c'est des métiers pénibles. C'est des, voilà, il y en a un peu partout, toutes les tailles, réparties d'ailleurs un peu partout sur le département de Vendée. Hein.
0: Oui, c'est ça, parce que la Vendée, avec 500 entreprises, c'est un maillage de TPE, PME, de grands groupes dans chaque commune. Et en termes de mobilité, de variété des métiers, de variété des tailles d'entreprise, il y a énormément de besoins de recrutement et énormément de métiers à découvrir.
1: Ce sont des métiers ouverts à tous et toutes. J'allais dire, quand on parlait des idées reçues, vous nous disiez, c'est pas forcément toute la journée dans le cambouis haute. Non, il y a vraiment toute forme d'industrie. Il y a des très petites industries, il y en a des plus importantes, il y a des postes de travail qui sont peut-être près de chez vous, et ça concerne tout le monde, y compris aujourd'hui les femmes, par exemple.
0: Les femmes autant que les hommes, des jeunes en formation CAP, Bac Pro, BTS ou des personnes en reconversion, aujourd'hui tout le monde a sa place. Il y a à la base des métiers manuels qui ont beaucoup évolué grâce aux nouvelles technologies, grâce aux aides à la manutention. Donc ce sont des métiers qui s'adressent à tout un chacun.
1: Alors, on s'est un peu attardé sur les métiers de l'industrie, les métiers de la métallurgie en Vendée. J'en profite pour vous dire que donc, le 17 septembre à 10h15, Industrie en vue, voilà, ça se passe au Parc des Expositions. C'est l'une des animations qui vous est proposée. Ce sont ces fameux ateliers en immersion dont vous nous parliez, c'est ça, Étienne ?
0: Oui, suivant les pôles, il y a possibilité de découvrir le pliage manuel de métal, d'utiliser un simulateur de soudage, de parler avec les professionnels. Il y a aussi des mises en situation des métiers sur base de modèles Lego. Ça s'adresse à tout le monde. C'est vraiment le moment de venir découvrir des métiers et des entreprises méconnues.
1: Et qui ont besoin de nous.
0: Et puis, aujourd'hui, on forme et il y a des progressions de carrière très intéressantes sur des métiers que peu de personnes connaissent.
1: Ça marche en tout cas. Rendez-vous à La Roche-sur-Yon au Parc des Expositions, les Oudéris. C'est 17 et 18 septembre pour la première escale du Big Bang de l'emploi. On a parlé de les métiers de la métallurgie en Vendée, mais il y aura d'autres secteurs d'activité également qui recrutent sur place. Et il y a plein d'animations. Vous avez le programme en ligne. Je vous mettrai tout ça sur la page ici.fr. Ne vous inquiétez pas dans notre émission Ici, ça marche. Et puis quand même, toute la journée, évidemment, puisque c'est de 9h30, donc toute la journée, jusque 20h le soir, eh bien, il y a un job dating les deux jours. Merci Étienne Robin d'avoir été avec nous.
0: Merci à vous.
1: Et puis bon Big Bang de l'emploi alors.
0: Oui, un seul mot pour terminer, venez voir.
1: Allez, venez voir parce qu'il y a des gens qui ont besoin de vous, des métiers à découvrir, des formations et pourquoi pas effectivement votre avenir qui en dépend. C'est la voix, forcément. Eh oui, elle est sur scène à Paris en ce moment. C'est Céline Dion, I'm Alive.

0: Live, Céline Dion, à l'écoute d'ici Loire-Océan.
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0: Ah oui, il y a des secteurs d'activité, des industries qui recrutent dans notre région. Le Big Bang de l'emploi en est un parfait exemple. Le grand rendez-vous de l'emploi et de la formation en région de Pays de la Loire qui débarque donc cette semaine au Parc des Expositions, au Zoudéry, autrement dit à La Roche-sur-Yon, 17-18 septembre et escale à nouveau dans notre département de Loire-Atlantique les 1er et 2 octobre à Nantes. Ici, ça marche fort, voilà, ces industries qui recrutent. Et ailleurs, on a posé la question à Lucie Miossec, elle viendra y répondre dans moins de 10 minutes. Souvenir. Immense carton, immense tube. Oh bah oui, bah ça fait le bonheur des années 80 et des hit parades des années 80. Eh oui, j'ai dit hit parades. Voire top 50, c'est Gilbert Montagnier et on va s'aimer.

0: On va s'aimer. Gilbert Montagnier à l'écoute d'Ici Loire-Océan.
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0: Avec toutes les heures, trois infos utiles en Loire-Atlantique et en Vendée. À Barré, on est tout près de Nozay, au nord de la Loire-Atlantique. Portes ouvertes à la résidence Coyot, résidence intergénérationnelle, qui propose un habitat groupé et inclusif pour seniors autonomes avec des appartements lumineux et des espaces partagés. Donc, porte ouverte demain, 16 septembre, de 12h à 14h et de 17h à 19h, 14 rue de la Cité à Barré. C'est la semaine nationale d'information et de prévention de la mort inattendue nourrissant avec de nombreuses actions près de chez vous et sur l'application Squad Easy pour relever le défi Mine 2026 en transformant chaque kilomètre parcouru par votre équipe en un élan collectif de solidarité. Toutes les infos sur Hello Asso Défi SMIN. Par où commencer quand on souhaite produire ses propres graines et gagner en autonomie? Quelles sont les semences les plus simples à réaliser? Les réponses vous seront apportées lors de l'atelier Grainothèque du CPIE Sèvres et Bocage qui se déroule demain de 15h à 17h à la bibliothèque de Sèvremont, la Flossolière. C'est gratuit, mais sur réservation dès aujourd'hui auprès de la bibliothèque.
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0: Ici ça marche, on recrute, il y a des secteurs particulièrement dynamiques. Le Big Bang de l'emploi s'en fait la vitrine à partir de cette semaine, 17-18 septembre à La Roche-sur-Yon. Après, il va tourner dans toute la région des Pays de la Loire et ailleurs. Eh bien, on posera la question à Lucie Miossec dans quelques instants, qui nous apportera la réponse, évidemment, puisqu'elle a enquêté. Et puis, dans cette demi-heure également, les conseils de notre vétérinaire maison, le docteur Pierre Fabin, qui nous dira comment bien choisir son vétérinaire traitant, sur quels critères. La réponse dans 10 minutes.
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0: Julien Clerc, fais-moi une place à l'écoute d'ici Loire-Océan.
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0: Notre sujet du jour, Lucie Miossec, que nous accueillons. Bonjour et bienvenue, Lucie.
3: Bonjour, merci beaucoup.
0: Je peux en faire plus, hein, si vous voulez. Non,
3: ça va. Oui, allez-y, allez-y.
0: D'accord, demain, je m'entraînerai, je déroulerai le tapis rouge et tout. Le Big Bang, et non pas le Big Band, parce que alors j'ai dit Big Band, non, ça c'est pour faire de la musique. Le Big Bang de l'emploi, un forum de l'emploi et de l'orientation qui se déplace dans toute la région des Pays de la Loire, mais notamment cette semaine à La Roche-sur-Yon et un petit peu plus tard, 1er octobre, à Nantes. On va voir avec vous que côté boulot, on est quand même dans la bonne région, Lucie.
3: Oui, tout à fait, ça fait froid dans le dos de regarder ailleurs. Alors on parle du Big Bang de l'emploi, ce Big Bang-là ne donne pas naissance à l'univers, mais peut-être à des carrières. Et c'est plutôt bien trouvé comme nom parce que notre région, côté boulot, est bien lotie, très bien lotie. Et ça ne date pas d'hier. À Nantes, le port, le commerce ont fait travailler pendant des siècles les marins, les négociants, les transporteurs, les artisans. Puis, à Saint-Nazaire, les liaisons transatlantiques du 19e siècle ont fait exploser la construction navale. En Vendée, c'est un territoire agricole qui a su transformer ses productions en agroalimentaire. En gros, historiquement, ici, il y a du taf. Aujourd'hui, le Big Bang de l'emploi s'installe donc les 17 et 18 septembre à La Roche-sur-Yon, à Nantes les 1er et 2 octobre, pour parler orientation, formation, reconversion et emploi, parce qu'il y a beaucoup d'entreprises qui recrutent. Et ça m'a donné envie de regarder le marché du travail chez nous et de voir comment ça se passe ailleurs. Et je vous le dis, on a de la chance. Les derniers chiffres de l'INSEE donnent 6,3% de chômage en Loire-Atlantique et 6,1% en Vendée, contre 7,9 en moyenne en France. La moyenne, ça veut bien sûr dire qu'il y a des endroits où il y a beaucoup plus de chômage. Les Hauts-de-France, par exemple, sont à 9,8% et l'Occitanie à 9,5%. En fait, les Pays de la Loire et la Bretagne sont les régions où le chômage est le plus faible de France, avec une grosse diversité d'entreprises qui recrutent dans le naval, dans l'aéronautique, l'énergie, le numérique, la santé, l'industrie, l'agroalimentaire, le tourisme, le commerce, la logistique et la métallurgie. C'est ce dont vous parliez avec votre invité tout à l'heure, Hervé. On parle de gros groupes, de grosses entreprises, mais aussi de petites entreprises.
0: Alors, vous avez, parce que vous êtes un peu notre mère Noël, vous avez une autre bonne nouvelle, Lucie.
3: Oui, si vous vous dites que vous en avez ras-le-bol de votre travail et que vous essayeriez bien de faire autre chose, de changer de boulot, quoi, de se reconvertir, de vous lancer, eh bien, c'est peut-être un petit peu moins risqué ici qu'ailleurs. Dans la région Pays de la Loire, 71% des demandeurs d'emploi qui ont suivi une formation retrouvent un emploi dans les 6 mois. C'est 62% au niveau national. Donc on a plus de chances de trouver un emploi ici ailleurs quand on se reconvertit. Et justement, pour ceux qui y pensent, le Big Bang de l'emploi, c'est jeudi 17 et vendredi 18 septembre au Parc des Expositions de La Roche-sur-Yon, puis à Nantes, les 1er et 2 octobre au Parc des Chantiers. C'est gratuit. On peut y rencontrer des entreprises, découvrir des métiers, parler formation ou simplement venir chercher l'idée qui fera peut-être le prochain Big Bang dans votre tête.
0: Des bonnes nouvelles qui font du bien. Merci Lucie Miossec. À demain.
3: À demain.
0: Ça, vous en souvenez, c'était toute une époque. C'était pile poil 1980, un double album signé Bernard Lavilliers. C'est une...

0: Lavilliers.
1: J'adore écouter Bernard Lavilliers chanter en anglais. J'ai plus aucun complexe après. Stan the Ghetto, mais quel bon souvenir quand même. Double album, voilà, il était de retour de la Jamaïque. Il avait ramené plein de rythmes chaloupés comme ça. On était en 1980. Oh, ça fait du bien. Merci Bernard.
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1: Nos conseils vétérinaires, quand on accueille un animal, trouver le bon vétérinaire est primordial. Docteur Pierre Fabin, sur quels critères concrets doit-on se baser pour choisir le professionnel qui va suivre notre compagnon ?
4: Alors pour moi, fiez-vous aux bouches à oreilles et aussi un peu aux avis sur internet, mais en vous concentrant surtout sur les retours positifs. Il y aura toujours quelques rageux pour critiquer les prises en charge. Quand un propriétaire vous recommande un vétérinaire, c'est bon signe car personne ne confie son animal à n'importe qui. Et lors du premier contact, un bon praticien se repère aussi à son empathie. Il doit vous écouter car la seule personne qui connaît vraiment votre animal, c'est vous. Un des autres points, c'est la transparence financière. La médecine vétérinaire coûte cher, c'est un fait. Et une médecine de qualité a un coût. Votre vétérinaire doit aborder cet aspect sans tabou et vous proposer un devis détaillé avant une chirurgie en expliquant l'indispensable et l'optionnel pour vous laisser décider selon votre budget.
1: Alors, au-delà de l'écoute et des devis, quels détails doit-on observer dans la salle d'attente ou en consultation pour juger de la qualité de la clinique ?
4: L'aménagement de la salle d'attente donne tout de suite des indices. Un bon cabinet sépare les chiens et les chats et propose des étagères en hauteur pour poser les cages des chats, loin du stress. En consultation, observez comment le véto aborde l'animal. Il ne doit pas l'attraper brutalement pour le jeter sur une table froide. Il prend le temps, parle doucement, propose une friandise. C'est de la manipulation sans stress. N'hésitez pas non plus à demander le niveau d'équipement. Est-ce qu'ils ont un appareil de radio, un échographe, un analyseur de sang sur place ? C'est crucial pour obtenir un diagnostic immédiat sans devoir courir ailleurs.
1: Et si notre animal tombe gravement malade un dimanche ou en pleine nuit, comment s'assurer qu'il sera bien pris en charge ?
4: Alors la loi oblige les vétérinaires à assurer la continuité de soins, mais les méthodes varient. Certaines cliniques assurent leur propre garde avec une équipe sur place. Les petits cabinets s'organisent souvent en réseau pour faire les gardes tournantes ou vous renvoient vers une clinique d'urgence spécialisée. Vous devez connaître ce protocole par cœur avant que la panique d'une vraie urgence ne vous frappe. Enregistrez le numéro de garde dans votre téléphone dès aujourd'hui. Un bon vétérinaire a toujours prévu un filet de sécurité.
1: Merci docteur et à demain pour d'autres conseils vétérinaires. Les Coldplay Feels Like I'm Falling in Love.

0: Coldplay, Feels Like I'm Falling in Love. À l'écoute d'ici Loire-Océan, des idées utiles, pratiques ou tout simplement des loisirs sympas à découvrir. Les 3 plus Jean-Jacques Lester juste après ça.
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0: 10h51, les 3 plus, Jean-Jacques Lester.
15: Bientôt, la prochaine collecte départementale des Restos du Cœur en Loire-Atlantique. Des bénévoles réguliers, des bénévoles aussi d'un jour, seront présents le week-end du 2 au 4 octobre dans plus de 190 magasins pour espérer collecter environ 200 tonnes de denrées à distribuer aux personnes accueillies. Les Restos du Cœur ont besoin de vous sur place, car ils ont besoin de plus de 300 bénévoles en plus à Nantes et sa périphérie pour compléter les équipes. Rejoignez les Restos du Cœur pour réussir pleinement cette collecte. Vous avez un formulaire d'inscription sur la page d'accueil des Restos du Cœur 44. Ah, c'est agaçant, ces sacs plastiques de chips vides dans l'herbe, ces canettes aussi de boissons à bulles sucrées abandonnées dans la nature. Cette année encore, l'association nantaise Plastic Pickup participe au World Cleanup Day, la grande mobilisation mondiale contre les déchets sauvages qui se tient en France du 16 au 20 septembre. On se retrouve le dimanche 20 septembre sur l'île de Nantes, en bord de Loire, pour 2 heures de ramassage, suivi d'une boisson offerte à la guinguette du Belvédère de 15h à 17h. Rendez-vous à cette guinguette du Belvédère, arrêt Vincent Gache. Pas besoin d'expérience, juste de la bonne humeur avec le matériel qui est fourni. Les gants, les pinces, les sacs. C'est ouvert à toutes et à tous, famille. Vous pouvez vous inscrire à cette occasion sur le site de Plastic Pickup. Une fois de plus, Mylène Farmer innove. Cette fois-ci, Mylène Farmer présente son nouvel album au cinéma intégralement, 3 jours avant sa sortie, le mardi 27 octobre prochain, une séance unique et éphémère. L'album Égrégore, intégralement mis en mini-image par Julia de Courneau, réalisatrice de Titane, Palme d'Or, Gilles Lelouch, celui du Grand Bain et L'Amour Ouf, et Antonin Baudry, le réalisateur du Carton de l'été, Les Deux de Gaulle. Entre autres cinéastes participant à cette expérience exceptionnelle, un duo vendéen, Thierry et Didier Poirot sont de l'aventure. Ils ont filmé le single « C'est à qui le tour ?»

0: Les réalisateurs vendéens Thierry et Didier Poirot derrière la caméra pour ce clip. Petit rappel, soirée découverte de l'album de Mylène, le mardi 27 octobre, par exemple à Nantes, au Pathé Atlantis, en IMAX. 3 séances en réservation.
1: En IMAX, on va en prendre plein les yeux, c'est super. Merci Jean-Jacques, revenez avec autant de bons plans demain, bien évidemment. Michel Berger, voilà, avec un tube de 83, Diego libre dans sa tête que Johnny avait repris sur scène avec la voix puissante de Johnny. Et puis dans quelques instants, les Jackson 5 également, d'autres bons souvenirs. Belle fin de matinée à l'écoute de votre radio préférée, ici Loire-Océan.

Diego, libre dans sa tête. Michel Berger à l'écoute d'ici Loire-Océan dans la prochaine heure, juste après vos infos de 11h qui arrivent dans moins de 4 minutes maintenant. On joue ensemble. Le cadeau, c'est 4 entrées pour le Grand Parc du Puy-du-Fou. Alors là, je le sais, d'entrée de jeu, ça y est, je vois le standard qui vire au rouge. Parce qu'évidemment, quand on vous dit 4 entrées pour le Grand Parc du Puy-du-Fou, vous n'avez qu'une envie, c'est y aller. D'autant qu'il y a des animations spécifiques pour les fêtes de la Toussaint. Enfin, ça démarre même le 2 octobre, ces animations de la Toussaint. C'est vous dire, vous aurez un petit peu de temps pour en profiter. On joue, en plus, ça se passe dans une ambiance sympa. Il y a plein de jeux rigolos. Venez nous rejoindre, 02 40 73 6000. Et je vous donne rendez-vous juste après les infos. À tout de suite.

0: Ah bah ils étaient tout mignons, les Jackson 5 en 1970. ABC à l'écoute d'ICI Loire-Océan.
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0: Première radio de proximité en Loire-Atlantique et Vendée. Il est 11h. Les infos, Marion Fersing.
3: Les derniers animaux doivent en principe être récupérés dans la journée dans cette maison des Luxes-sur-Boulogne, au nord de la Vendée, dont le propriétaire est mort la semaine dernière. Chez lui, donc, les gendarmes ont découvert des dizaines de chiens et de chats dans un état déplorable. Au total, 100 chiens et 20 chats décomptés par la SPA et par l'association Le Cœur sur la Patte, qui les ont pris en charge. C'est ce soir qu'un hommage sera, qui se veut immense et exceptionnel, sera rendu à Charlie Dalin, le vainqueur du dernier Vendée Globe, emporté par un cancer en juin dernier à 42 ans. Hommage dans la ville d'adoption du Normand à Concarneau dans le Finistère. 40 bateaux vont prendre la mer. Il y aura aussi des avions, dont la patrouille de France. Vous pourrez suivre la cérémonie sur notre site internet et sur notre appli ici.fr à la page Loire-Océan. Une dame de 79 ans a été renversée par une voiture en fin de journée aux rives de Lyon et plus précisément à Saint-Florent-des-Bois. L'accident a eu lieu rue Georges Clémenceau, la grande rue qui traverse le bourg en direction de La Roche-sur-Yon. Elle était dans un état grave quand elle a été emmenée à l'hôpital, nous indique les pompiers. Les Restos du Cœur de Loire-Atlantique paient eux aussi les conséquences de l'été très chaud et très sec. La récolte est maigre dans les 13 potagers où les bénévoles font pousser des légumes. Pour les 20 000 bénéficiaires des restos dans le département, les tomates et les poireaux ont grillé, les pommes de terre et les choux sont plus petits que d'habitude. Résultat, l'association table sur une récolte 30% inférieure aux autres années. Environ 92 tonnes de légumes contre 132 habituellement. Reportage en vidéo sur notre site internet, notre appli et nos réseaux sociaux, ICI Loire-Océan. On vous emmène aussi en vidéo à Chauchet dans le Bocage Vendéen où une collecte originale est organisée en lien avec Octobre Rose. Une collecte de soutien-gorge pour sensibiliser donc au cancer du sein. Ils vont ensuite être teints en rose et transformés en guirlandes qui seront accrochées dans les rues de cette petite commune de 2700 habitants. Finalement, la tour Eiffel cassée en deux du Vendéen Philippe Mindron ne sera pas vendue aux enchères. C'est ce qui était prévu après son exposition lors du festival du Burning Man cet été dans le désert du Nevada aux États-Unis. Mais Philippe Mindron explique qu'il a reçu tellement de sollicitations qu'il va finalement construire cette réplique donc de cette tour Eiffel qui s'est comme écrasée dans le cœur du désert.
0: Le temps ?
3: Oui.
0: Marion Fersing.
3: Mais oui, et bien
0: c'était encore beau et chaud. Non, alors pas loin.
3: Mais oui.
0: Ben, pas loin parce qu'on est encore à plus de 30 degrés quand même cet après-midi, hein, qu'on soit en Loire-Atlantique ou en Vendée. 30 degrés effectivement en Loire-Atlantique. 32 même du côté de la Plaine et du Marais Poitevin pour la Vendée. Donc c'est quand même beaucoup. À partir de demain, ça va commencer à baisser. 23, 24 degrés. Il y aura peut-être même quelques petites gouttes. Mais enfin bon, on met tout ça au conditionnel demain au lever du jour. Voilà un petit peu. Et sinon, par la suite, le soleil va revenir pour la fin de semaine avec des températures donc en dessous de 30 degrés. Mais je crois qu'on annonce déjà à nouveau des températures élevées pour la semaine suivante.
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0: Allez, c'est parti. J'ai pour vous 4 entrées pour le Grand Parc du Puy du Fou, qui met en scène, comme chaque année, un spectacle spécifique supplémentaire pour les fêtes de la Toussaint. Ça s'appelle la Frérie de Toussaint. Ça va commencer en fait le 2 octobre. Donc voilà, une animation de plus à découvrir, en plus de celle que vous avez ratée. Parce que la dernière fois que vous y avez été, bah oui, il y a depuis un nouveau spectacle, donc ça vaut le coup. Pour gagner, bah, il suffit de jouer avec nous. Je fais tourner la roulette des jeux. Il y en a des nouveaux très rigolos. Parfois, il y a même la possibilité de gagner des points gratuitement si vous tombez sur la case de jackpot, ça arrive et on passe un bon moment ensemble et vous repartez avec les cadeaux. 02 40 73 6000.
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0: Et avant de vous retrouver dans notre casino maison, j'allais dire, on va faire un petit bout de chemin avec Zaz, le long de la route.

0: Le long de la route, Zaz à l'écoute d'ici Loire-Océan.
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0: Des jeux comme s'il en pleuvait. Oui, je sais, la pluie en ce moment, elle se fait rare. Mais enfin, du jeu rigolo, des jeux où on passe un bon moment, et puis à la clé pour vous, des gros cadeaux quand même chaque semaine. La 4 entrées pour le Grand Parc du Puy-du-Fou. C'est pas rien, ça déchaîne les passions, en Vendée notamment hier, mais pas seulement. Là, on n'est pas très très loin de la Vendée. En fait, on va à Corcouët-sur-Logne rejoindre Romain. Bonjour Romain.
3: Bonjour.
0: Vous êtes couvreur?
3: Oui, c'est ça.
0: Donc, au soleil aujourd'hui?
3: Ouais, tranquillement, au soleil, on est bien.
0: Voilà, parce que j'ai l'impression qu'aujourd'hui, vous n'êtes pas forcément sur les toits.
3: Non,
0: voilà.
3: Je suis sur la route actuellement.
0: Vous profitez du beau temps avec qui? Avec votre petite famille ou pas? Non, vous bossez
3: non,
0: aujourd'hui?
3: Je suis avec mon collègue. Là.
0: Vous bossez.
3: Je suis sur la route.
0: Non, c'est mes lunettes, je viens de comprendre. Là, vous allez en direction de Brême-sur-Mer, c'est ça?
3: C'est ça.
0: Voilà. Et en fait, vous irez au Puy du Fou avec Camille et votre fils Emery. C'est ça.
3: Exactement, oui. C'est exactement voilà. Ça.
0: Alors, ça, c'est un projet. Je vous souhaite qu'il se concrétise, mon cher Romain. Mais si vous êtes d'accord pour savoir un petit peu quelle sauce vous allez être mangé, j'envoie la roulette des jeux. D'accord?
3: Allez, c'est parti.
0: On sait jamais, peut-être que le jackpot. Allez. Ah.
4: Le vrai du faux.
0: Non, il est passé plus loin, le jackpot. Le vrai du faux. Je vais vous faire 6 affirmations.
3: D'accord.
0: Et soit elles sont sorties de mon esprit un peu tortueux et nébuleux parfois. Et donc, ces cas-là, vous me dites, bah non, ça, c'est des fadaises. C'est faux, monsieur. Soit je vous dis la vérité. Dans ces cas-là, vous me dites vrai. D'accord?
3: D'accord.
0: Vous avez 60 secondes pour démêler le vrai du faux. OK?
3: OK.
0: Attention, tout va y passer parce que des fois, je lis des trucs et après, je vous pose la question. Enfin bon, c'est une dinguerie. Allez, vous êtes prêts, Romain?
3: Je suis prêt.
0: On y va. Le dauphin est un poisson, vrai ou faux?
3: Faux.
0: Le mont Olympe n'existe pas, vrai ou faux?
3: Faux.
0: Certains pays du monde n'ont pas d'aéroport, vrai ou faux?
3: Vrai.
0: Les taureaux sont excités par la couleur rouge, vrai ou faux?
3: Vrai.
0: Les chiens sont les animaux de compagnie les plus nombreux en France, vrai ou faux?
3: Faux.
0: Les sardines contiennent plus de calcium que le lait, vrai ou faux?
3: Faux.
0: Bah non, c'était vrai, j'aurais pas été inventé un truc pareil. Oh bah non. En plus, on a les meilleures sardines du monde chez nous, vous le savez, sur la côte vendéenne notamment. Alors les sardines et les amandes aussi, c'est pas la même chose, hein. faut pas confondre. À l'apéro, les amandes, mais les sardines, oh quoi qu'un petit tartare de sardines, remarquez.
3: Oh, à l'apéro aussi, ça passe. Ouais.
0: Les animaux de compagnie, oui, c'est le chien n'est que le quatrième animal, ce sont les chats, les poissons et les oiseaux de basse-cour, ça je savais pas, dites donc. Mais je pense que dans les oiseaux de basse-cour, il y a des oiseaux tout simplement, donc ça fait un point. Oui, il y a des pays du monde qui n'ont pas d'aéroport, bah, Monaco par exemple, ils ont un héliport mais ils n'ont pas d'aéroport, mais il y en a d'autres, hein. Il y a le Vatican, évidemment. Ça fait 2 points. Le mont Olympe existe bien, donc vous m'avez bien répondu, effectivement, en Grèce, effectivement, il culmine à 2917 mètres d'altitude au nord du pays, ça fait 3. Et le dauphin, c'est quoi? C'est pas un poisson, c'est un mammifère.
3: Mammifère.
0: Et oui, 4 points. Bon, ben voilà. Il n'y a que les taureaux. Alors, les taureaux, voilà, les idées reçues.
3: Un piège.
0: Ah, oui, bah, les idées reçues. Mais non, mais parce qu'on a été élevé avec ça, on nous dit, bah, là, tu vois, la cape du toréador, elle est rouge. Le taureau, il n'aime pas le rouge. Non, en fait, ce qu'il n'aime pas, c'est le mouvement. Mais le rouge, il ne le voit pas bien. Donc. Bon, 4 sur 6. Vous êtes dans la bonne moyenne. Je vous souhaite que ça tienne jusqu'à midi moins 5. D'accord?
3: On espère.
0: Allez, bah, croisez les doigts. Bonne route, soyez prudents. Puis vous, bah, de votre côté, il y a encore un petit peu de place éventuellement pour détrôner Romain. Mais bon, on est qu'au début de la compétition. Venez nous rejoindre dans la bonne humeur, 02 40 73 6000.

0: Sexual Healing, Marvin Gaye, à l'écoute d'ici Loire-Océan.
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0: Alors, et Corcouët-sur-Lonne, on était bien déjà, parce que c'est une jolie petite région, puis en plus on allait à Brême-sur-Mer. Là, on est encore mieux, on est à Barbâtre, sur l'île de Noirmoutier. Geoffroy, vous nous faites voyager, c'est sympa. Ça va bien, Geoffroy ?
3: Oui, merci, bonjour Hervé.
0: Voilà, impeccable, vous êtes à la retraite ?
3: Oui.
0: Donc là, aujourd'hui, forcément, vous allez profiter de ce beau temps.
3: Eh ben, on va profiter. Ça fait une belle arrière-saison, là, qu'on connaît.
0: Ouais. Ouais. Puis là, il fait quand même s'il fait chaud, il fait un peu moins chaud quand même que cet été.
3: Oui, ça va, là, c'est bien supportable.
0: Donc faites-nous rêver. Donc un peu de bricolage cet après-midi, mais surtout...
3: Bah, cet après-midi, avec la marée, un peu de pêche à la palourde.
0: Ben bah, oui, écoutez, bah, pourquoi se priver ? Non, mais je vous comprends, Geoffroy, il n'y a pas de souci. Vous étiez horticulteur avant, c'est ça ?
3: C'est ça.
0: Vous avez gardé un beau jardin fleuri ou pas ?
3: Ah bah c'était pas dans cette région, alors ici c'est un peu plus, c'est différent.
0: C'est différent.
3: On est un peu dans le sable, donc
0: oui, d'accord.
3: Et puis les plantes ne sont pas les mêmes.
0: Mais enfin je vois que vous êtes bien adapté, donc pêche à la palourde, je veux dire tout de suite, vous êtes bien reconverti, on va dire.
3: Voilà,
0: je crois.
3: Bon. C'était le projet.
0: C'était le projet. Vous connaissez déjà le Puy du Fou ou pas ?
3: Oui, j'ai eu l'occasion d'y aller cette année.
0: Bon bah d'accord, bon bah ça va être un peu tôt, mais il y aura une nouvelle animation. Voilà tout ça, donc ce sera ça en plus. Et vous irez avec vos petits-enfants et votre cher et tendre Martin.
3: Voilà,
0: ça marche.
3: C'est ça.
0: Je vous souhaite bonne chance, vous avez entendu le score à battre. J'envoie la roulette des jeux.
4: 6, ça suffit.
0: Je vais vous lancer un défi, Geoffroy. Vous aurez 30 secondes pour relever ce défi.
3: Oh là.
0: D'accord ? Bah attendez, ne criez pas avant d'avoir mal, quand même. Moi j'adore ce jeu parce que mon arbitre aujourd'hui qui décide de l'application des règles, c'est Franck. Là, je prends la main dessus. Vous voyez, c'est moi le boss. J'adore ça. C'est moi qui valide ou pas vos réponses. Je les accepte ou pas. Parce qu'en fait, c'est un défi libre. Je vous explique. En ce moment, bon, même si cette année, elles avaient beaucoup d'avance, on est plutôt dans une région de vin, vous savez, notamment au sud de Nantes, mais en Vendée aussi, il y a des belles choses. Et alors, je pense que les vendanges sont déjà bien entamées, voire même finies, parce que c'est vrai que cette année, là, le climat a fait que. Mais on va parler vendanges et vendangeurs, d'accord ? Geoffroy,
3: je vais vous
0: demander en 30 secondes, attention, parce que quand je vous aurai lancé le défi, le chrono va démarrer, vous aurez 30 secondes. Je vais vous demander en 30 secondes, en moins de 30 secondes même, de me citer au moins 6 objets ou bien outils indispensables aux vendangeurs ou aux vignerons. 6 outils ou objets indispensables aux vendangeurs et aux vignerons, je vous écoute.
3: Alors la hotte,
0: ouais.
3: Le panier,
0: je prends. Le sécateur, je prends.
3: Le seau,
0: je prends. Ouais. Allez-y, ouvrez large. Moi, je prends tout.
3: Je prends la remorque.
0: La remorque, est-ce que je prends la remorque ? Ouais, comment ça s'appelle une remorque pour les vendanges ?
3: Une remorque pour les vendanges ?
0: Comment ça s'appelle ? La remorque, je prends, mais si vous pouvez me le dire, c'est mieux. On dit la benne généralement, mais je prends la remorque. Allez, oui.
3: Ouais.
0: Allez, oui, non, oui. Non, c'est moi qui décide, je vous l'ai dit. Je prends la remorque. Alors, je compte. La hotte, ça fait 1. Le sécateur, ça fait 2. Le seau, ça fait 3. Le panier à vendange, ça fait 4. Le tracteur, oui, ça fait 5. La remorque, ça fait 6. Et ben voilà. Vous voyez que c'est simple, finalement, mes défis. Qui donc a crié yes derrière, comme ça ?
3: Là, c'est mon épouse.
0: Donc, Martine, elle a la patate, hein. Bon.
3: Ah bah,
0: et à Noirmoutier, la patate, c'est normal. Bah voilà. Bon, 6 points, vous virez en tête, Geoffroy. Donc, on se retrouve tout à l'heure, midi moins 5. Vous pouvez dire à Martine de préparer l'apéro. Avec modération, bien sûr. Mais il y a encore deux candidats.

0: candidate, on sait jamais.
1: Oui, bien sûr,
0: il est arrivé un truc complètement incroyable la semaine dernière, j'ai eu 4 ex aequo à 6 points. Bon là, ce sera pas le cas.
1: Oui,
0: mais bon.
1: Voilà.
0: Ah, dans ces cas-là, je vous pose une question de plus. À tout à l'heure, minimum 5, Geoffroy.
1: Oui, on
0: ou Geoffroy.
1: Merci.
0: Geoffroy ou Geoffroy? Geoffroy.
1: Geoffroy.
0: Geoffroy, c'est
1: avec
0: mieux.
1: Un G.
0: À tout à l'heure.
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0: Et des gros cadeaux quand même, surtout des entrées pour le Grand Parc du Puy du Fou. 4, sinon rien. On se retrouve pour jouer juste après, ben voilà, ce tube de l'été, Jennifer, Mourir sur scène.

0: Oui, c'est du Dalida à la base.
1: Bah oui, on est d'accord.
0: Mourir sur scène, Jennifer, à l'écoute d'Ici Loire-Océan.
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0: Et on fait que des coins sympas aujourd'hui. Corcouët-sur-Lonne, c'est sympa. En Vendée, il y a un petit coin sympa aussi qui s'appelle Mareuil-sur-Lay-Dissé. Bon, il y a plein de coins sympas, Marie-Claude, en Vendée, on va fâcher personne. Mais c'est vrai que c'est plutôt sympa, la vallée du Lay, c'est ça, si je dis pas de bêtises?
4: Oui. Ouais. Oui, exactement. Ouais. Et c'est plutôt un petit bourg très, très sympa.
0: Ouais,
4: à visiter.
0: Quand on descend encore plus au sud, il y a des petites cités de caractère aussi qui sont plutôt sympathiques, hein, si je ne dis pas de bêtises, donc, dans cette vallée.
4: Je ne connais pas tout, mais en tout cas, ouais. c'est des beaux coins.
0: C'est des beaux coins.
4: À voir.
0: Voilà.
4: Journée du patrimoine.
0: Bah oui, tout à fait. Ah bah bien vu. Bien vu, Marie-Claude. Effectivement, c'est ce week-end en plus.
4: Exactement.
0: Avant de profiter de la vie et du soleil, vous étiez assistante maternelle, c'est ça?
4: Exactement.
0: Mais là,
4: exactement.
0: Cet après-midi, son emploi du temps quand même, c'est du sérieux. Attention, c'est pétanque.
4: C'est pétanque.
0: Ah bah
4: c'est
0: oui. Pétanque. Ah oui.
4: Ah. Bon. Mais pétanque débutante, hein.
0: D'accord. Donc vous pointez plutôt que vous ne tirez ou le contraire?
4: Non, vraiment débutante. Donc on commence.
0: D'accord, ok. Bon, bah, très bien.
4: Mais, ah, bah, d'accord. On va voir.
0: Donc là, vous découvrez la totale, si j'ai bien compris.
4: Complètement.
0: Ok. Bon, bah voilà.
4: Complètement.
0: Vous nous rappellerez pour nous dire si vous êtes plutôt je pointe ou si vous êtes plutôt je vais la dégommer. D'accord? Voilà.
4: On verra
0: pas,
4: oui.
0: Voilà. Et moi, j'adore regarder les compétitions de pétanque à la télévision. Moi, à chaque fois, je suis ébahi parce que j'arrive à peu près à pointer, mais vous avez vu, quand on est en compète, c'est tu pointes et l'autre, il tire ta boule.
4: Hop. Oui, exactement.
0: Et systématiquement, exactement. Ça fait claque. Moi, j'y arrive jamais. Mais bon.
4: Oui, bah, je pense pas que j'y arrive non plus.
0: Marie-Claude, faut tout donner, on est d'accord?
4: Ok, on va voir.
0: Allez, on donne tout, je vous dis rien, comme ça, vous partez l'esprit léger. Faut y aller à fond. J'envoie la roulette des jeux, il y a 4 entrées pour le Grand Parc du Puy-du-Fou.
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0: Ah, c'est pas ce que je préfère, moi, les charades, mais bon. Bon, je vais vous donner lecture de deux charades. À chaque fois, je vous dirai ce que vous devez trouver. Parce que vous savez, les charades, on vous donne des indices. Mon premier, mon deuxième.
4: Ouais.
0: Et mon tout. Et voilà. Et mon tout, vous devez trouver effectivement quelque chose. Moi, je commence par la fin. Je vous donne tout de suite le tout. Je vous dis, vous devez trouver, voilà, un monument, un lieu, une commune, un personnage de Loire-Atlantique ou de Vendée. Ça, je vous le dis tout de suite. Ça vous met sur la voie.
4: Mm-mm.
0: Et après, je vous donne lecture des indices. Mon premier, mon deuxième, mon troisième. Et vous avez un chrono de 15 secondes pour me dire à quoi vous pensez. Donc écoutez bien les indices, tout de suite assemblez-les, parce que dès que vous avez l'indice, paf, vous assemblez le mot, et puis là vous y allez. D'accord, Marie-Claude?
4: Vous êtes prête?
0: Allez, première charade, je vous dis que vous devez trouver mon tout est une ville de Loire-Atlantique. Ça enlève les villes de Vendée quand même, on est d'accord. Une ville de Loire-Atlantique, il y en a beaucoup, mais vous devez trouver une ville de Loire-Atlantique. Voici ma charade, écoutez bien. Mon premier est au-dessus de tout soupçon. Mon premier est au-dessus de tout soupçon. C'est, voilà. Mon deuxième est bon à jeter. Mon troisième, écoutez bien mon troisième, se respire. Et mon tout est une ville de Loire-Atlantique. Si vous avez le troisième, recomposez. Mon premier au-dessus de tout soupçon.
4: Saint-Père-en-Ré.
0: Le saint, je vous l'accorde. Mon premier est au-dessus de tout soupçon. Un saint, on est d'accord. Mon deuxième est bon à jeter. C'est naze. Il est naze.
4: Oui. Eh oui. Ah oui.
0: Eh oui. Et mon tout se respire. Mon troisième. Eh oui, Saint-Nazaire. Ouais. Eh oui. Vous aviez le premier. Si vous aviez eu le dernier, vous êtes parti un peu vite, je pense. Vous aviez Saint-Nazaire. Ouais, parce que vous étiez pas loin, Marie-Claude. Je pense que pour la pétanque cet après-midi, il faut se méfier. Parce qu'à mon avis, Marie-Claude, elle a beau débuter, elle va la mettre pas loin du cochonnet, la boule. Bon. Allez.
4: Bon.
0: Du coup, on joue pour l'honneur. On joue pour l'honneur, mais on va relever l'honneur.
4: Mais on a été trop vite, là.
0: Deuxième charade, vous allez devoir trouver une ville de Vendée qui commence par là. J'ajoute quelques détails, d'accord? Une ville de Vendée qui commence par là.
4: Oui.
0: Mon charcutier me demande toujours l'épaisseur de mon premier. Dites donc, ça c'est mon premier indice.
4: 30 sur mer.
0: Mon deuxième est au-dessus. Et mon troisième, il est d'usage de dire qu'il borde nos côtes, Montou, une ville de Vendée qui commence par là. C'est qui vous a soufflé, là, Marie-Claude?
4: C'est mon mari.
0: Comment il s'appelle, votre mari?
4: Daniel.
0: Qu'est-ce qu'il a dit, Daniel?
4: Il a dit la tranche sur mer.
0: Bah, il fait bien, Daniel, de dire la tranche sur mer. Ben oui, bravo, bon. Daniel. Hey, bon. Daniel, pourquoi vous n'avez pas pris le téléphone? Parce que les charades, c'est votre truc, hein? Oui, ben non, ben il était trop timide, il n'a pas voulu.
4: Non, mais en plus, pour la première, on a été trop vite, parce qu'en fin de compte, oui.
0: Si vous aviez le sein, si ben vous me donniez l'air, forcément, entre les deux, Saint-Nazaire. Bon, ben voilà. Ah, bon.
4: C'est pas grave.
0: Et ben, en tout cas, c'est comme la pétanque, c'est quand même un bon début, puisque vous êtes dans la moyenne. Ce ne sera pas suffisant cette fois-ci.
4: Et puis, on aura le plaisir de rejouer aussi, comme
0: et
4: à la
0: pétanque. Voilà, Marie-Claude. Ah. Je veux connaître le résultat de la compétition de cet après-midi. Non. Vous nous postez ça sur WhatsApp, vous enregistrez le 02 40 73 6000 dans vos favoris dans WhatsApp, et puis vous nous envoyez les photos et tout le matin. Nina et Romain, ils adorent commenter vos photos et vous faire un petit coucou. Belle journée à tous les deux.
4: Merci, bonne journée à vous.
0: Au revoir. On aura un dernier ou une dernière candidate dans la prochaine demi-heure. Est-ce qu'on aura des ex-échos? Ben, réponse dans 10 minutes. Maintenant, continuez de nous appeler. Il reste une place pour gagner ces 4 entrées pour le Grand Parc du Puy du Fou, 02 40 73 6000. Maquenada, ça sent bon le soleil, ça. C'est Sergio Mendes et Brasil. Eh si, Brasil. Eh oui. Les pieds dans le sable chaud. Ah, bah oui.

0: Que nada, Sergio Mendes et Brésil à l'écoute d'ici Loire-Océan.
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0: Avec trois infos utiles, en Loire-Atlantique et en Vendée. À Montaigu, pour lancer ces journées du patrimoine, un feu d'artifice compté est tiré ce vendredi 18 septembre. Grand spectacle conçu par le maître vendéen, l'artificier Jacques Couturier. Une succession de tableaux sonores qui retracent les grandes pages de l'histoire des communes de Montaigu-Vendée. De l'époque gallo-romaine aux guerres de Vendée, ensuite tout le week-end, la digue de Montaigu se visite sur réservation. À Nantes, la résidence senior Jardin d'Arcadie se visite pour les journées du patrimoine ce samedi 19 septembre. Le cloître de la Visitation et son jardin, site d'exception, un ancien monastère du XVIIe siècle, entièrement rénové et réhabilité, qui est devenu un véritable havre de paix et de sérénité organisé autour d'un cloître et d'un jardin à la française. Et puis à Montoire de Bretagne, on est tout près de Saint-Nazaire, par ici, les bonnes affaires en seconde main, des vêtements à petit prix. Vous avez une friperie solidaire ce week-end, samedi et dimanche, salle Jean Moulin.
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0: Bah oui, quand il y a 4 entrées pour le Grand Parc du Puy-du-Fou, ça veut dire que la bonne humeur, elle est au rendez-vous. C'est pour vous, c'est cadeau, faut jouer avec nous avant midi. Venez nous rejoindre, il reste une dernière place à prendre. Juste après ce très bon souvenir de Stéphane Echer, déjeuner en paix.

0: Déjeuner en paix, Stéphane Echer à l'écoute d'Ici Loire-Océan.
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0: On va retrouver Aline qui doit être sur la route, c'est ça Aline, j'ai pas dit de bêtises?
3: Oui, c'est ça, bonjour. Bon.
0: Bonjour Aline, donc arrêtez, on est d'accord, parce que pas de téléphone au volant, sauf avoir le Bluetooth, le machin, le truc, mais bon, en plus, je risque de vous perdre sur la route, parce que ça coupe forcément, et j'aurais pas toutes les réponses, ce serait quand même dommage. Vous nous appelez de Vers-sur-Loire?
3: Oui.
0: Plus précisément, d'anciennement de Saint-Herblon, c'est ça?
3: Oui, c'est ça, c'est
0: voilà,
3: ça.
0: Voilà, voilà, on est dans le grand pays d'Ancenis, si je dis pas de bêtises.
3: Oui.
0: Voilà, en direction d'Angers, quoi. Voilà, tout simplement. Bon, Aline, vous, quand vous dites que, quand je dis vous êtes sur la route, vous êtes livreur, livreuse d'ailleurs, voilà.
3: Oui, c'est ça, oui.
0: Et vous allez loin, loin, loin, ou vous faites des petites courses?
3: Non, j'ai tout le secteur du Grand Ouest.
0: Ah oui, du Grand Ouest.
3: Oui.
0: Ah oui.
3: Ouais.
0: Ah oui, donc, d'accord,
3: je,
0: ok.
3: Je vais sur Saint-Philbert de Grandlieu.
0: Ah oui, mais en Loire-Atlantique, quand même.
3: Non, ça peut être la Vendée, Laval.
0: Ah oui, d'accord. Chérie, ouais. Tu m'attends pas, j'ai rendez-vous du côté des Côtes d'Armor. D'accord, ok, super. Pour ce midi, tu t'occupes, hein. D'accord, ok. Sympa. Bon, quand il fait beau, ça va. Et donc, évidemment, vous emmènerez votre chérie, Florian, et vos enfants, si vous gagnez, pour aller faire un tour au Grand Parc du Puy-du-Fou. On est d'accord?
3: Oui, c'est ça, oui.
0: Aline, je vous souhaite bonne chance, j'envoie la roulette des jeux.
4: Dans ma valise.
0: Ah, dans ma valise. J'ai mis des tas de choses. J'ai mis notamment trois objets, indices, qui doivent vous permettre de retrouver un lieu. D'accord? Si vous trouvez à mon premier indice, vous marquez 6 points. Deuxième indice, c'est 4. Dernier indice, c'est 2 points. Il y a un chrono de 60 secondes et toutes les 20 secondes, si je n'ai pas eu de réponse après mon indice, je passe à l'indice suivant. D'accord, Aline?
3: D'accord.
0: Mais je vais vous aider un petit peu. Le lieu à découvrir, je vais vous préciser qu'il s'agit d'une ville de Loire-Atlantique. Il n'y en a que 234 ou 237.
3: Aline. Oui.
0: Ouais, attendez, on a déjà fait une partie du chemin, quoi. Bon, je vous souhaite bonne chance. Si vous êtes prête, je vais vous donner mon premier indice. Donc, mettez-vous bien, on est dans ma valise. Je vais vous citer des objets, des indices qui doivent vous mettre sur la voie de cette ville de Loire-Atlantique. Vous êtes prête, Aline?
3: Oui.
0: Allez, on y va. Dans ma valise, de bonnes chaussures pour gravir ce grand escalier qui me barre le passage. J'ai pas choisi les mots au hasard, Aline. Est-ce que vous voyez dans ma valise de bonnes chaussures pour gravir ce grand escalier qui me barre le passage? On cherche une ville de Loire-Atlantique, non? Aline, fallait tenter un truc. Deuxième indice, des petits berlingots rigolos de toutes les couleurs dans ma valise aussi. Non? T'en viens toujours pas?
3: Oh, ah non.
0: Ah, vous êtes tétanisée là, Aline. La dernière réponse. Et voilà, dernier indice. Et un roman de l'enfant de la cité 20 000 lieues sous les mers. Là, forcément, la ville, c'est... C'est quoi, Aline? Non? Vous voyez vraiment pas?
3: Non.
0: Qui a écrit 20 000 lieues sous les mers? Le roman de l'enfant de la cité, j'aurais pu préciser, de la cité des ducs.
3: 20 000 lieues sous les mers, c'est quoi? C'est Jules Verne, non?
0: Ben oui, natif de Nantes.
3: Ouais.
0: Ah, vous êtes mal parti, je l'ai senti tout de suite.
3: Le grand escalier, je l'avais pas, hein, déjà.
0: Ouais, bah pour gravir ce grand escalier qui me barre le passage, le grand escalier du passage Pommeray. Eh oui, les berlingots, bah spécialité nantaise, ces petits berlingots rigolos de toutes les couleurs. Et puis l'enfant du pays, mais de la cité des ducs, 20 000 lieues sous les mers, Jules Verne. Bon. Eh ben, c'était une première tentative, mais n'hésitez pas à revenir, Aline, puisque de toute façon, toute la semaine, il y a 4 entrées pour le Grand Parc des Puy-du-Fou. D'accord?
3: D'accord, bah, merci beaucoup.
0: Bonne route, soyez prudente, à bientôt, Aline. Et puis dans quelques instants, on va accueillir notre grand gagnant, mais comme on a un petit bout de chemin pour aller jusqu'en Vendée, on fait une petite pause avant. Allez, à tout de suite. Ah oui, bah, c'était Taylor Swift, voilà. Bah, ça nous laisse du temps pour aller en Vendée. Tiens.

0: Opalite, Taylor Swift à l'écoute d'ici Loire-Océan.
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0: Eh ben c'est fait, Geoffroy. Est-ce que vous avez fait votre valise, puisqu'on a terminé avec un jeu qui s'appelait Dans ma valise, est-ce que vous avez fait votre valise pour aller jusqu'au grand parc du Puy du Fou ?
3: Non, pas encore.
0: Bah, il faut la faire, mon garçon, parce que je vous confirme que c'est vous le champion.
3: Eh ben, merci beaucoup.
0: Ah bah, j'y suis pour rien.
3: J'ai bénéficié de la chance du débutant.
0: Oui, alors voilà, c'est ce que j'allais dire. C'est pareil quand... Ouais, quand on tombe sur la case de jackpot, non pas du tout, mais c'est pareil, quand on tombe sur la case de jackpot, on prend 2 points gratuits. Bah, c'est comme ça, qu'est-ce que vous voulez que je vous dise, Geoffroy?
3: Ouais, parce que c'est ma première participation à un jeu radiophonique, vous voyez.
0: Ah, et ben voilà, ce qu'on appelle la chance des débutants, effectivement.
3: Et oui, c'est ça.
0: Bravo en tout cas. Donc le Puy du Fou, vous connaissez déjà un petit peu, parce que je crois que vous y avez...
3: Un petit peu, oui, on y a fait un petit passage, oui.
0: Bon,
3: oui.
0: Bah, là vous allez pouvoir faire un
3: petit... Mais on y retournera avec plaisir, parce que c'est vraiment...
0: La Frairie de Toussaint, c'est le nom du spectacle qui est proposé pendant ces vacances de la Toussaint. En fait, quand je dis pendant les vacances, je crois que ça démarre de mémoire le 2 octobre, il me semble.
3: Le 2 octobre.
0: Ouais, c'est ça.
3: Tout le mois d'octobre.
0: Ouais, c'est ça. Jusqu'au mois de novembre, effectivement, jusqu'à du 2 au 31 octobre, très exactement. Spectacle. Ouais. Éphémère de l'automne. Donc vous serez à point nommé. Voilà. Il y a une grande fête en fait qui sera donnée au Puy du Fou. Pas plus.
3: Bah, c'est très bien, très bien.
0: Bon, allez y faire un tour. On veut voir les photos, nous, quand vous serez au Puy du Fou. Hein.
3: Oui.
0: Oh,
3: oui,
0: ramenez-nous plein de bons souvenirs, d'autant que vous irez quoi avec les petits-enfants ?
3: Oui, c'est ça.
0: Bah oui, ils vont être contents. Vous les avez déjà emmenés là-bas, non, ou pas ?
3: Non, ils sont pas sur la région, alors.
0: Pendant les vacances, tout ça, tac, ça y va. Bah oui. C'est tout trouvé. On a tracé le chemin. Bravo en tout cas. Pareil, les photos des palourdes, comme vous les cuisinez, on veut ça.
3: Ah, ça, c'est mon épouse,
0: hein,
3: c'est pas moi.
0: D'accord. Bon, bah écoutez, c'est Martine, donc celle qui dit « Yes, on a gagné !» Voilà.
3: Ben voilà.
0: Donc. Et Martine, elle fait bien la cuisine, donc.
3: Ah oui, ouais. Excellemment.
0: Bon, bah ça marche. Bah alors, changez rien dans ces cas-là. Mon cher Geoffroy, non, mais on veut voir les photos et tout, parce qu'on est curieux, je vous dis, vous les postez sur notre page WhatsApp, et le matin, Nina et Romain vous font un petit coucou. Belle promenade du côté du Puy du Fou, bonne balade cet après-midi sur les rivages de l'île de Noirmoutier, à la pêche, à la palourde, et à très bientôt, Geoffroy.
3: Eh ben, merci.
0: Au revoir.
3: Et puis, c'est une bonne journée.
0: Et ben, ça marche, c'est fait. Et puis, évidemment, on se retrouve demain pour jouer à nouveau et gagner à nouveau des entrées pour le Grand Parc du Puy du Fou.
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0: Laissez-nous chanter les Golds à l'écoute d'ici Loire-Océan. Vos infos de midi, dans 4 minutes exactement, et puis juste après. Eh bien, on va retrouver Enora Malagré et son équipe de On vous doit bien ça.
1: Bonjour à tous. Aujourd'hui, c'est une émission spéciale shopping. Comment dépenser moins, comment dépenser mieux, et que ça soit évidemment plus responsable. À tout de suite dans votre nouveau rendez-vous quotidien. 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Tonight.

0: Me Now, Queen, à l'écoute d'ICI Loire-Océan.
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0: Première radio de proximité en Loire-Atlantique et Vendée, il est midi. Votre journal avec Marion Fersing.
2: Il est annoncé comme immense et exceptionnel l'hommage qui sera rendu en fin d'après-midi à Charlie Dalin, le vainqueur du dernier Vendée Globe, emporté par un cancer en juin dernier à 42 ans. C'est une parade nautique avec une quarantaine de bateaux qui est prévue, un spectacle aérien avec la patrouille de France, un feu d'artifice. Tout ça à Concarneau, dans le Finistère, ville d'adoption du Normand, et orchestré par son épouse Perrine Le Pape Dalin, qui ces derniers mois a pris conscience de l'aura de Charlie.
3: C'était mon super-héros, et maintenant c'est le héros de tout le monde. Je trouve ça extraordinaire ce qu'il suscite chez les gens, et ce qu'il a réussi à transmettre comme message, toujours croire en ses rêves. Pas forcément des rêves de course au large, mais des rêves tout court. Je m'étais pas du tout rendu compte de ça jusqu'ici, c'est vrai qu'on était un peu dans notre bulle, et je trouve ça extraordinaire, et le fait qu'une école porte son nom, il aurait été vraiment très fier. Aujourd'hui, il faut composer avec, ce que les gens souhaitent voir continuer de Charlie. Et c'est ça qu'il va falloir que j'apprenne à faire. À vivre en entretenant son héritage et son image.
2: Et cette école Charlie Dalin, c'est au Sable d'Olonne. Quant à l'hommage en fin d'après-midi à Concarneau, vous pourrez le suivre en direct sur notre site internet et sur notre appli ici.fr à la page Loire-Océan.
0: C'est aujourd'hui que les derniers animaux doivent être sauvés de la maison de l'horreur au Luxembourg-Boulogne.
2: Au total, 100 chiens et 20 chats ont été découverts dans cette longère dont le propriétaire est mort la semaine dernière. Une partie d'entre eux a été récupérée ces derniers jours par la SPA et l'association Le Cœur sur la Patte, des animaux dans un état catastrophique. Une dame de 79 ans a été gravement blessée dans un accident en fin de journée aux rives de Lyon. Elle a été renversée par une voiture dans la grande rue qui traverse le bourg de Saint-Florent-des-Bois en direction de la Roche-sur-Yon. Elle a été emmenée à l'hôpital. Environ 200 agents des métiers de l'énergie, GRDF, Enedis, EDF, se sont rassemblés devant la préfecture à Nantes ce matin. Une mobilisation nationale contre les préconisations de la Cour des comptes pour faire des économies. Elle veut que ces agents paient leur électricité plus cher. Ils ont pour l'instant droit à un tarif préférentiel et que leurs heures supplémentaires soient moins rémunérées. Elles le sont actuellement davantage que dans le privé.
0: Des guirlandes de soutien-gorge roses vont être accrochées dans les rues de Chauchet, dans le bocage vendéen.
2: Des soutiens-gorge qui sont en train d'être collectés dans cette petite commune de 2700 habitants pour sensibiliser au cancer du sein à l'approche d'Octobre Rose, Céline Loiseau.
4: C'est Françoise Charrier, l'une des adjointes au maire, qui en a eu l'idée. Elle a vaincu un cancer du sein.
5: C'est affronter des traitements qui sont lourds, de la chimiothérapie, de la radiothérapie.
4: Un combat dont elle dit être sortie grandie. Parmi les commerces qui ont accepté de participer à la collecte, il y a la pharmacie de Nathalie Montassier.
6: C'est vraiment une manière originale, vivante et gai. C'est important de mettre de la gaieté autour du cancer du sein. L'aspect dédramatisation et on peut en parler ouvertement est très important.
4: Madeleine, 80 ans, rentre dans la pharmacie.
7: J'avais un soutien-gorge qui était à balancer, comme on dit. Alors donc j'ai dit, je vais l'emporter. C'est super, je trouve que c'est une belle initiative.
4: Direction la grosse boîte rose installée sur le comptoir. Florence, la cinquantaine, compte aussi faire un geste pour Octobre Rose.
8: Moi, je participe pas forcément aux courses, aux marches, tout ça. Là, je vais participer pour les guirlandes, oui.
4: Les soutiens-gorge collectés seront peints en rose, puis assemblés pour former les guirlandes. Celles-ci seront installées début octobre dans le bourg de Chauchet. L'occasion aussi de rappeler l'importance du dépistage, même si en Vendée, ça reste compliqué, d'après Nathalie Montassier.
6: Et rendez-vous de maman. Même pour celles qui ont le dépistage obligatoire, etc. On voit des temps d'attente de plus d'un an facilement.
4: Car il manque de radiologues dans le département. Chaque année, on dénombre environ 600 nouveaux cas de cancer du sein en Vendée.
2: Et pour la première fois cette année, une course solidaire aura lieu aussi à Chauchet contre le cancer du sein. Ce sera le 10 octobre, une semaine après la Joséphine à La Roche-sur-Yon. La grande course 100% féminine, elle aussi dédiée à cette cause. Là, à cause de l'été très chaud et très sec qu'on vient de connaître, les Restos du Cœur de Loire-Atlantique ont perdu une bonne partie de la récolte de leurs 13 jardins potagers. Ils leur permettent de faire pousser des légumes pour leurs 20 000 bénéficiaires. 30% de moins cette année parce que les tomates et les poireaux ont grillé. Les choux et les pommes de terre sont plus petits que d'habitude. Et les restos tablent donc sur une production de 92 tonnes de légumes contre environ 132 tonnes auparavant. Reportage en vidéo à retrouver sur notre site internet et sur notre appli ici.fr à la page Loire-Océan. Vous pouvez aussi voir la vidéo sur nos réseaux sociaux.
0: Les Restos du Cœur de Loire-Atlantique qui ont besoin de bénévoles pour la grande collecte du 2 au 4 octobre. C'est maintenant qu'il faut se manifester. Vous voulez peut-être des nouvelles du temps ?
2: Oui, il va faire chaud et sec encore aujourd'hui.
0: Il va faire chaud et sec, ouais, jusqu'à 30 degrés en Loire-Atlantique, 32 sur la plaine et le marais Poitevin du côté de la Vendée. Alors, demain, ça va commencer à baisser, mais aujourd'hui, normalement, le soleil va régner en maître. Du matin au soir, quelques petits passages nuageux d'altitude. Demain, on pourra avoir quelques gouttes de pluie, notamment au lever du jour. On va mettre tout ça au conditionnel et par la suite, donc, des températures plus basses, entre 23 et 24 degrés, mais la semaine sera néanmoins agréable.
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10: Bonjour à tous, il est midi 5 sur votre radio Ici. J'espère que vous allez bien, je suis ravie de vous accueillir dans ce nouveau rendez-vous. Ici on parle bon plan, vie quotidienne, arnaque à éviter. Santé, nous sommes là pour vous rendre service parce qu'on vous doit bien ça. Aujourd'hui avec Aude Razeau, coucou Aude.
11: Coucou
10: Madame Anti-Arnaque, nous sommes en direct de Montpellier. Nous sommes dans les studios à Montpellier. Merci à Ici Héros pour cet accueil chaleureux. On est trop contente d'être là pendant que les petits camarades sont dans un autre studio à Paris. Je parle de Valère Coréard, monsieur Bonplan. Coucou Valère.
12: Salut Enora, bonjour à toutes et tous.
10: Monsieur Pierre Fabin, notre vétérinaire. Salut Pierre.
13: Bonjour, bonjour à tous.
10: Et mon rayon de soleil, Elsa Wolinski. Coucou Elsa.
14: Coucou, bonjour à tous.
10: Comment êtes-vous seule dans ce studio avec ces garçons?
14: Tu me manques beaucoup, vous me manquez Enora, énormément.
13: On dirait que c'est le supplice d'être avec nous. Mais...
10: Oh là là, mon Dieu, quelle ambiance aujourd'hui. En tout cas aujourd'hui, on va parler shopping, entre autres, hein, mais pas n'importe comment. Quoi acheter pas cher et qui soit éco-responsable, bien sûr. On a 1000 bons plans, oui, carrément, pression pour vous les copains. Vous avez des questions, appelez-nous ou laissez-nous un vocal sur notre WhatsApp gratuit 0810 055 056. Nous sommes là pour vous, c'est votre émission. Et puis laissez-nous des messages vocaux comme Stéphanie l'a fait aujourd'hui.
15: Bonjour l'équipe, Stéphanie de Carré. En demandant un remboursement d'ostéopathe, j'ai découvert un remboursement de prothèse auditive sur mon compte. Alors que je n'en porte pas, j'ai...
10: Et voilà, alors ça c'est une question pour vous, hein, Aude Razeau.
16: Ça, ça s'appelle une arnaque, effectivement,
10: voilà,
16: qui est assez répandue, une fraude alors à la mutuelle ou à la sécu, je vais vous expliquer.
10: D'ailleurs, j'embrasse très fortement Carré, hein, tous les habitants de la ville de Carré-Plouguer où j'ai grandi, voilà. Message personnel, on répond en tout cas à Stéphanie dans une trentaine de minutes. 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On vous doit bien ça sur Ici. 17 et on démarre l'émission avec vous, chère Aude, chère Valère, entre autres. On aime le shopping, on veut faire du shopping, mais pas n'importe comment, les amis.
16: Non, pas n'importe comment. Estelle, une auditrice, m'a envoyé un message et je la remercie parce qu'en fait, elle s'est fait avoir par un site pas très réglo, pas réglo du tout, même qui vend des maillots de bain. Il s'appelle monmaillotdebain.com et c'est bien qu'on en parle. Merci à Estelle parce que je suis très souvent interpellée sur ce genre d'arnaque. Je vous fais le topo. Estelle s'achète un maillot de bain sur le site. Très très joli site, il est encore en ligne, hein. Je suis allée le voir encore ce matin. Il y a un énorme choix, vous avez des maillots de bain Enora pour 30-40 euros, ce qui est quand même pas très cher pour un maillot neuf.
10: Ouais, tout à fait.
16: Estelle commande, elle paye, sauf que derrière elle se retrouve avec des prélèvements. Alors 29 euros par-ci, 59 euros par-là, 89 euros encore. Donc en fait Estelle a dû faire carrément opposition, elle s'est fait faire une nouvelle carte bleue. Ce genre de témoignages j'en reçois vraiment beaucoup et on peut tous se faire piéger par ces sites qui sont très bien faits. Il y a deux choses à retenir de ça. C'est très important. C'est pas parce qu'un site est très joli que c'est un site fiable.
10: C'est comme les garçons.
16: Voilà.
10: Excusez-moi. C'est sorti tout seul.
16: C'est très facile de faire un site très joli pour vous vendre des vêtements qui fait joli, qui fait sérieux, mais c'est pas un gage de sérieux. C'est toujours important de garder ça en tête. Deuxième chose, comment ne pas se faire avoir. Je me suis fait avoir. Hein, je vous le dis, je suis humaine comme tout le monde. Un jour, j'ai flashé sur un haut sur Instagram. Il y avait un très joli t-shirt jaune que je trouvais magnifique. Je l'ai commandé. Je connaissais pas du tout le site. Enfin, Je me suis retrouvée avec une serpillière, un truc immonde. Voilà. Donc en fait, on peut tous se faire avoir. Je me suis fait avoir alors que je parle d'arnaque à longueur. Voilà, c'est ça, exactement. Comment ne pas se faire avoir quand on ne connaît pas la marque, le site, que vous êtes arrivé dessus un peu par hasard avec une pub notamment sur les réseaux sociaux. Mon conseil, c'est toujours de faire quelques recherches bien avant d'acheter. On prend quelques secondes, c'est 30 secondes. Donc je reviens au maillot de bain d'Estelle. Je tape dans Google monmaillotdebain.com, donc le site sur lequel elle est allée. Et donc rapidement, je tombe sur des témoignages, mais beaucoup de témoignages de gens pas contents du tout. Donc je peux vous en lire quelques-uns. Produit de très mauvaise qualité, c'est censé être du Made in France, mais il y a écrit Made in China sur l'étiquette. J'ai été débité à n'en plus finir, etc. Donc en fait, si Estelle avait juste fait ça, tapé le nom du site dans Google, elle aurait vu tous ces commentaires et elle n'aurait pas acheté ce maillot. Alors les commentaires, évidemment, il y a à boire et à manger, mais quand vous avez des tonnes et des tonnes de mauvais commentaires, c'est qu'il y a quand même quelque chose qui cloche. Méfiez-vous des sites avec des méga promos, des -80%, -90%.
10: Ouais,
16: c'est rarement réglo. Ouais,
10: les gens ne sont pas généreux à ce point. Hein.
16: Voilà, et ne foncez pas tête baissée comme moi j'ai pu le faire, comme Estelle a pu le faire pour vous acheter un joli haut neuf pas cher. Il y a des moyens autres pour trouver des vêtements neufs et pas chers de manière sûre.
10: Si vous avez eu des déconvenus comme ça, écrivez-nous, appelez-nous 0810 055 056 Valère. On a des petits bons plans là pour nous aider un peu. Comment ça se passe?
11: Évidemment qu'on a des bons plans. Alors c'est vrai que
10: forcément notre Valère.
11: Le réflexe plateforme pas cher, made in China nécessairement. Moi je le déconseille parce que il y a beaucoup de déconvenus. Il y a des questions de sécurité, il y a des questions de qualité et à la fin ce qu'on croit économiser en fait on le perd parce que tout simplement ce qu'on a acheté ça vaut rien. Alors déjà le premier conseil que je peux vous donner c'est d'acheter hors saison. C'est tout bête, mais enfin des manteaux et des pulls c'est plutôt au printemps et les maillots de bain c'est maintenant qu'il faut les acheter. Ouais, non mais Elsa, on est d'accord, je vois
14: on
11: que
14: on est d'accord.
10: Voilà. Non, Elsa, parce qu'elle est déjà chef, sur les maillots. Non.
11: C'est ça. Bon, donc ça c'est vraiment important. Au-delà des soldes, il y a des promos et il y a des fins de stock. Et vous avez aussi des enseignes à petit prix et ces enseignes, ce qui est intéressant, c'est qu'elles ont pignon sur rue, donc il y a un SAV, on peut retourner. Je pense à Kaby, Gémeaux et j'en passe, c'est pas cher. C'est pas idéal d'un point de vue écologique, mais enfin, ça permet d'accéder à une offre à bas prix, avec derrière un minimum de qualité. Mmh. Et puis, il y a les magasins de déstockage. Et ça, c'est vachement bien parce que ces magasins écoulent des invendus, des fins de série, des surplus. Là, vous allez avoir des prix
10: mais
11: intéressants.
10: Mais Valère, est-ce qu'on n'a pas des mauvaises surprises avec ces déstockages? J'ai toujours peur de me retrouver avec un demi-string ou une culotte un peu douteuse. Non, alors, pas du tout. C'est une bêtise, évidemment, ce que
11: C'est-à-dire, là, je ne parle pas de vêtements qui ont des défauts, je parle de fins de série qui n'ont pas été vendues, ce sont des invendus. Donc, on déstocke des vêtements qui sont en parfaite qualité, enfin en parfait état, simplement, ils n'ont pas trouvé acheteur. Donc non, il n'y a pas ce risque, a priori, en tout cas, de demi-string, notamment. Est-ce que je comprends votre enjeu?
10: J'aime vous l'entendre dire dans votre bouche, Valère, ça a beaucoup de saveur.
11: Bon, en deux mots, juste, trois autres conseils intéressants. Vous avez les villages de marque, ça c'est quand même assez connu. Et là, c'est pareil, on va souvent être sur des fins de série, mais il y a des choses intéressantes. Les ventes privées et les fins de série en ligne, bon, je vais citer VP et Showroom Privé qui sont très connus, mais enfin, ça permet de faire de belles affaires. Et puis, les rayons textiles des hypermarchés, parce que oui, parfois dans son hypermarché, on va trouver des vêtements d'enfants, quelques sous-vêtements, des pyjamas, et là, on est aussi sur des prix très bas. Et tout ça, ce sont des conseils pour du neuf, Enora.
10: Merci Valère Coréard. On continue à parler shopping. Écrivez-nous, appelez-nous 0810 055 056. On va parler marché de seconde main, évidemment, juste après Étienne Dao et Dany. Ce titre sublime comme un boomerang. On vous doit bien ça. C'est votre nouveau rendez-vous quotidien sur votre radio ici.

0: Boomerang, Étienne Daou et Dany sur votre radio ici.
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0: On est ensemble jusqu'à 13h, c'est votre nouveau rendez-vous sur votre radio ICI. Ça s'appelle On vous doit bien ça, avec toute ma joyeuse bande de chroniqueurs, Audre Azo, Madame Antiarnac, Valère Coréard, Elsa Wolinski, Pierre Fabin. On parlait shopping, comment mieux acheter, moins cher évidemment. On va aborder un sujet qui concerne beaucoup beaucoup de Françaises et de Français, le marché de seconde main, chers amis. Audre Azo.
3: Oui, un Français sur deux déclare avoir acheté un produit de seconde main dans les 12 derniers mois. On est clairement sur une vraie tendance. Le truc, c'est que maintenant, on a aussi un marketing de la seconde main. Et donc, il faut aussi arriver à faire le tri quand on achète des vêtements qui ont déjà servi. Alors, c'est l'ONG Oxfam qui a publié une étude. Elle est sortie la semaine dernière. Et elle montre bien que les plateformes de vente en ligne, les grandes enseignes de fast fashion, c'est cette mode éphémère, les grandes marques, elles intègrent en fait les articles d'occasion dans leur rayon. Donc, vous avez des espaces dédiés maintenant avec des vestes et des robes qui ont déjà servi. C'est un marché juteux. Voilà, on va pas. C'est 30 milliards d'euros en Europe, selon Oxfam.
0: Wow, okay.
3: Le marché de la seconde occasion. Donc, si vous voulez vraiment faire des économies et faire un geste écolo, la seconde main, c'est bien, mais gardez en tête que quand vous achetez un vêtement qui a été déjà porté, mais que vous l'achetez dans une friperie solidaire du style Emmaüs, ça coûte 5 fois moins cher que dans un commerce classique. Donc ça, c'est important à savoir.
0: Alors, avant que Valère nous distille ses bons plans, Elsa Wolinski, Pierre Fabin, vous achetez seconde main, vous les copains ?
4: Oui, moi ça m'est arrivé, et d'ailleurs Aude, ce que vous racontiez, effectivement aujourd'hui il y a des enseignes très connues, et ça je ne savais pas, je l'ai découvert vraiment il y a quelques jours, des enseignes très connues qui effectivement font de la seconde main, et là dernièrement je me suis acheté un petit pull.
5: Moi j'achète énormément pour les enfants en seconde main, parce qu'il s'agrandit tellement vite, il les porte quelques semaines au maximum, et donc pour les enfants j'en achète énormément.
0: Alors Pierre Fabin, d'ailleurs, vous allez nous parler aussi vêtements pour animaux tout à l'heure, un peu plus tard dans l'émission. Comment vous dire que je me réjouis. Ça va être ma passion.
5: Est-ce qu'il faut mettre des animaux, des habits, pardon. Est-ce qu'il ne faut pas en mettre.
0: Est-ce qu'il faut mettre des animaux dans les habits. Pas sûr, effectivement. Valère Coréard, alors, on a hâte d'avoir vos bons plans.
6: Mais d'abord, la seconde main, la difficulté, j'allais dire, c'est que quand on passe par Vinted ou Le Bon Coin, c'est vrai, ça, Aude est intarissable sur le sujet, on peut aussi se faire arnaquer. C'est-à-dire, on peut tomber sur des pièces qui sont insatisfaisantes, qui sont en fait des faux, tout simplement, des fausses marques. Donc, pour préparer cette émission, j'ai cherché les plateformes de seconde main de professionnels qui ne sont pas des mises en relation entre particuliers, mais qui nous proposent vraiment de la seconde main reconditionnée. Sachez qu'il n'y en a pas tant que ça. J'ai même c'est assez
0: incroyable. Vous avez galéré, dis donc pour une fois.
6: J'ai galéré, mais j'ai trouvé. Et donc, ça va, je serai là demain de nouveau. J'ai trouvé notamment, Enora, Momox Fashion. Momox, M-O-M-O-X.
0: Okay.
6: Pas mal. J'ai vu notamment, des chemises Zara avec encore l'étiquette. 5-6 euros moins cher que le neuf. Moi, je prends, puisque
4: en
6: c'est
4: tout cas,
6: aussi neuf,
4: sachez
6: c'est pas
4: que
6: mal.
4: C'est un sujet qui passionne Valère.
6: Absolument, vraiment. Les chemises notamment. autre site que je recommande, et là on est plutôt sur la seconde main solidaire, mais avec de très belles pièces, c'est Label Emmaüs. Label Emmaüs, c'est très bien. C'est en ligne, c'est vraiment une boutique en ligne, comme vous feriez vos courses en ligne, mais c'est Label Emmaüs qui est derrière et c'est vraiment top. Ça, c'est pour, j'allais dire, le tout venant. Ensuite, il y a des plateformes qui sont plus orientées luxe ou haut de gamme, et là vous avez Vestiaire Collective, qui est très connue. Je vois que Elsa connaît.
4: Oui, mais c'est plus cher. Là, on est vraiment sur du plus cher.
6: Oui, mais on peut se faire plaisir sur des pièces moins chères.
4: Et parfois, la marque fait des braderies, tout ça. Donc,
6: voilà, vous avez aussi Paradigme ou encore Jaillot avec deux i. Et puis, un bon plan, c'est la location de vêtements. Parce que.
0: Moi, je fais ça. Pardon, je fais ça.
6: Voilà.
0: Les costumes. Ça n'a aucun intérêt, pardon. Mais quand je fais des soirées mondaines, juste des dîners avec des potes, parfois je loue des costumes, je suis très location, je trouve que c'est super, c'est hyper rentable.
6: Et ça marche aussi pour un mariage, ça marche pour un baptême, ça marche pour une grosse soirée pour le

0: Nouvel An, vous allez juste louer la belle pièce pour la soirée et ensuite vous la rendez. Et d'un point de vue écologique, c'est pas mal parce qu'on est sur cette économie circulaire. Enfin, réparer plutôt que remplacer. Le bonus réparation marche aussi chez les couturières et les couturiers agréés, okay, 6 à 25 okay. euros, tout simplement pour faire réparer un accro, un zip, une doublure complexe. Donc ça, c'est aussi un bon plan pour faire durer les vêtements. On est aussi dans les économies et dans l'écologie.
1: Merci, bravo, cher Valère Coréard. Alors, je voudrais vous dire quelque chose. On a une auditrice qui est venue nous voir de Béziers, qui s'appelle Sophie. Depuis tout à l'heure, elle boit vos paroles. Valère, je pense que vous avez une fan. En tout cas, je voudrais à nouveau remercier les copains de Montpellier qui nous accueillent chaleureusement ici à Ici Héros. D'ailleurs, je fais un gros bisou à tout le réseau, d'ailleurs. On espère qu'on va faire un tour de France, carrément. Allez vous embrasser physiquement, chers collègues, chers camarades. Mais pour l'heure, on va écouter Soprano. Ça s'appelle DJ. Bon, voilà, je crois qu'on a compris. À tout de suite dans On vous doit bien ça sur votre radio ici.
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0: DJ Soprano sur votre radio ici.
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0: On est au cœur de votre nouveau rendez-vous sur votre radio ici. On est ensemble jusqu'à 13h. Continuez de réagir au 0810 055 056. On parle shopping, bon plan, comment payer moins cher en restant évidemment éco-responsable. Notre auditrice qui est venue nous faire un coucou dans le studio à ICI Hero nous parlait d'upcycling, évidemment, redonner une seconde vie à ne serait-ce qu'un toile de jute. Ça aussi, c'est quand même un super méga bon plan. On a vraiment des auditeurs fantastiques. Et d'ailleurs, en parlant d'auditrices et d'auditeurs, et bien, du coup, on va accueillir Roselyne. Bonjour Roselyne.
3: Bonjour Nora, ça va?
0: Ouais, très bien. Bienvenue.
3: Bienvenue, oui, vous aussi.
0: Vous nous appelez d'où, Roselyne?
3: De Nantes, de Nantes.
0: Ah là là, ah là là, une de mes villes préférées.
3: Océan.
0: Alors là, vraiment un gros bisou, un gros bisou. Et vive les Nantais, pardon, voilà, c'est très personnel.
3: Oui, c'est ça.
0: Voilà, on est d'accord. Chère Roselyne, dites-nous tout.
3: Eh ben moi, j'ai travaillé dans un grand magasin où il se passe toujours quelque chose. C'est facile, j'ai pas besoin de faire de pub. Et donc, j'ai travaillé 44 ans, donc il y a pas longtemps que je suis en retraite. Et donc, les soldes, ça fait partie de ma vie, je veux dire, les préparations et tout ce qui s'ensuit. Et donc, je suis devenue quand même une acheteuse assez depuis longtemps. Je fais très attention à ce que j'achète. Et moi, j'achetais toujours à la deuxième des marques. Et autrement, j'achetais en fin de solde quand on fait des tout-un. Après, il faut trouver la taille, il faut trouver le coloris,
0: il
3: faut trouver... Mais bon, dans des grands magasins comme ça, on a quand même de la qualité. Et quand c'était... J'ai toujours fait, même pour ma fille, j'avais des sacs entiers. Et après, je revendais ou je donnais dans des associations. Maintenant, comme je suis en retraite, j'ai fait du tri.
0: Oui.
3: J'ai été donnée dans des assos. Moi, je fais pas Vinted, je ne pas ça. Donc, je vais donner. Et puis voilà, ça fait plaisir à d'autres gens. Et puis voilà. Quoi.
0: Mais évidemment. Mais dis donc, une magnifique élève. Alors ça doit plaire à notre Valère Coréard.
4: Alors ça me plaît. Et en plus, ça me faisait penser à une chose, Roselyne. Merci d'en parler. C'est que on peut également revendre ces vêtements, les revendre nouveaux. Il y a plein de bons plans là-dessus. Et je crois, compte tenu de ce doigt levé et des yeux grands ouverts, qu'Elsa Wolanski est un peu spécialiste du sujet.
0: Mais je ne vois pas le doigt levé, mais je l'imagine.
5: Non, mais je fais ça tout le temps. Effectivement, tout à l'heure, vous avez parlé de Jayo, de cette marque. Il y a aussi la frange à l'envers. Moi, je revends mes vêtements.
0: La frange à l'envers,
5: c'est un endroit génial, effectivement.
0: Ah, okay.
5: Oui, alors c'est à Paris, mais je pense que... Voilà, ils ont un site. Non, mais ils ont un site, donc on peut...
4: Non, mais de toute façon, il y en a plein sur tous ces sites où on achète, on peut revendre.
5: Oui, c'est ça, on peut revendre.
0: Merci beaucoup, chère Roselyne. On vous embrasse très chaleureusement. Faites comme Roselyne, appelez-nous au 0810 055 056. C'est votre émission, votre nouveau rendez-vous quotidien. On est ensemble jusqu'à 13h, donc on vous doit bien ça. Mais pour l'heure, nous allons accueillir un ou une gagnante. 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Vous inscrivez sur le site ici.fr, il y a une petite page dédiée. Et hop, ça repart avec 200 euros. Qui s'est inscrite aujourd'hui ou qui s'est inscrit aujourd'hui? Bonjour, c'est Laetitia, me semble-t-il. Bonjour Laetitia.
6: C'est ça, bonjour Enora, bonjour Valère.
4: Bonjour.
0: Bonjour. Oh, dis donc, bonjour Valère.
4: C'est ma journée.
0: Dis donc, le chouchou de ces dames apparemment.
6: N'est-ce pas?
0: Oh là là, j'adore.
6: Surtout pour ses bons plans déjà d'une part.
0: Bah, c'est ça qu'on aime chez lui. Et vous savez, physiquement, il n'est pas vilain. Et ça,
6: c'est dommage, dans le téléphone, on ne voit pas.
0: Oui, mais vous habitez où?
6: Alors, une petite commune dans le Nord Côte d'Or.
0: Eh ben écoutez, on va vous le ramener en chair et en os.
4: Non mais ça suffit.
6: Oui, c'est très bien là-bas.
0: Vous pourrez juger sur pied, vous allez voir, il est de seconde main, mais il est très intéressant. Oh
6: oui,
0: mon Dieu.
6: L'avantage de la seconde main, c'est ce qu'on dit, les gros défauts sont déjà passés, après c'est le meilleur.
0: Bravo. Tout ce qui se passe, j'adore. En attendant, chère Roselyne, Laetitia, j'en perds mon latin. Vous êtes inscrite sur le site d'ici.fr et vous avez bien fait. C'est gagné. Bah oui, c'est pas mal ça pour booster la rentrée, hein.
6: Ah oui, on en a tout le besoin. Et en plus, j'ai le plaisir de vous parler. C'est génial. Bienvenue dans la famille d'ici.
0: Oh, merci beaucoup. Oh là là, attention, hein, je suis en préménopause, je vais me mettre à pleurer. Allez, je vous embrasse très fort. Je vous embrasse très très fort. Prenez soin de vous.
6: Moi aussi.
0: Gros bisous.
6: Bonne journée.
0: Bonne journée, c'est votre émission, hein, vous l'avez compris, vous êtes ici, chez vous, ça s'appelle On voit bien ça, on est ensemble jusqu'à 13h et c'est tous les midis. Mais pour l'heure, c'est l'actualité dans toutes vos régions, grâce aux 44 locales de votre radio ici, que je salue. À tout de suite.
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15: Avec toutes les heures, des infos, des bons plans pour vous faciliter la vie en Loire-Atlantique et en Vendée. Pour cette rentrée, le guichet de la gare de Challans sera à nouveau ouvert toute l'année. Cette réouverture permet aux habitants de retrouver un accueil humain et un service de proximité pour les accompagner dans leurs déplacements. Le guichet donc ouvrira désormais ses portes tout au long de l'année, du lundi au vendredi, de 9h30 à 13h et de 14h15 à 18h. Les Touches, près de Nort-sur-Erde, propose un vide-grenier organisé le dimanche 18 octobre. Alors si je vous en parle dès maintenant, c'est qu'on peut réserver sa place pour évidemment vendre ses objets à la salle polyvalente. Ça sera de 8h à 18h, renseignements en mairie. Et puis le HBC Nantes reçoit Toulouse à la H Arena de Nantes. Ça sera le dimanche à partir de 17h. 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
0: Midi 32 sur votre radio. Ici, bienvenue dans votre nouveau rendez-vous. Ici, on parle bon plan, vie quotidienne, arnaque à éviter, on parle santé et aussi de nos petits animaux. Nous sommes là pour vous rendre service, en gros, parce qu'on vous doit bien ça. C'est le titre de ce nouveau rendez-vous quotidien. Nous sommes ensemble jusqu'à 13h. Moi, je m'appelle Enora Malagré et je suis avec Aude Razo, Valère Coréard, Pierre Fabin, qui nous parlera vêtements pour animaux, que j'ai hâte, et notre Elsa Wolinski, qui nous dira qu'on peut tout envoyer valser en termes de dictat de la mode quand on a plus de 50 ans. Bref, un joli programme jusqu'à 13h. Mais pour l'heure, on va répondre au vocal d'une auditrice, Stéphanie, qui nous a appelé au 0810 055 056.
16: Bonjour l'équipe, Stéphanie de Carré. En demandant un remboursement d'ostéopathe, j'ai découvert un remboursement de prothèse auditive sur mon compte, alors que je n'en porte pas. J'ai contacté ma mutuelle qui m'a indiqué qu'il semble s'agir d'une fraude. Soyez vigilants, car ça pourrait bloquer certains remboursements. Je vous remercie beaucoup et bonne journée à vous.
0: Alors, bonne journée à vous aussi, chère Stéphanie. Merci beaucoup d'avoir appelé. Faites comme notre auditrice, 0810 055 056. Pendant la diffusion du vocal, Aude s'est redressée avec une suée de colère. C'est pour Aude Razo, Madame Antiarnac.
17: Oui, Stéphanie, merci à vous aussi, parce que l'assurance maladie, on parle souvent de ces arnaques, ces fraudes. En fait, on parle de fraude là, à la prothèse auditive, avec un remboursement donc pour des prothèses auditives que vous n'avez jamais demandé ni reçu. Alors, c'est répandu. Voilà, l'assurance maladie le dit. D'ailleurs, elle a essayé de serrer la vis pour essayer de contrer ça. Vous avez carrément des fausses sociétés qui récupèrent nos données, nos informations, qui éditent des fausses factures et qui se font rembourser par la Sécu ou par la mutuelle dans votre cas. Et donc, il est probable en fait que les prothèses en question n'existent pas du tout. Alors, la première victime dans l'histoire, c'est plutôt votre mutuelle, la Stéphanie, puisqu'elle a remboursé quelque chose qu'elle n'était pas censée rembourser. Deuxième question quand même, qui vous concerne, comment ils ont fait pour avoir vos données? Parce que dans l'eau, il a bien fallu fournir à un moment donné, je sais pas, votre numéro de sécu, votre carte de tiers payant. C'est des données qui traînent, que les escrocs peuvent récupérer ici ou là. Alors, je pense pas, Stéphanie, que votre espace Amélie Sécu ou votre espace mutuel ait été piraté, dans le doute. Dans le doute.
0: On check quand même, on vérifie. Voilà.
17: Je vous conseille de changer les mots de passe.
0: Ouais, voilà.
17: Les mots de passe. Juste pour être sûr. Okay. Je pense pas qu'il y ait eu une intrusion, mais pour être sûr. Et puis nous aussi, c'est vrai, faut qu'on prenne l'habitude d'éplucher les remboursements dont on bénéficie pour détecter des anomalies et les signaler, si besoin, à la Sécu et à la mutuelle. J'en profite parce que on parle de fraude aux prothèses auditives. Il y a une autre arnaque, rien à voir, hein, une autre arnaque, mais qui là concerne beaucoup de monde, c'est le démarchage. En gros, vous avez une société, d'audio-prothèse, comme ça qu'on dit, ouais, qui toque à la porte ou qui vous passe un petit coup de fil, ouais, c'est interdit, sachez-le, et qui vous propose un bilan auditif gratuit.
0: Ouais.
17: Donc ça, c'est très tentant. Souvent, c'est des arnaques. Vous vous retrouvez avec un appareil bas de gamme qui n'est pas réglementaire. Le démarchage comme ça pour les prothèses auditives, c'est interdit, donc ne répondez pas. Seul un audio-prothésiste diplômé est autorisé à réaliser les tests nécessaires pour appareiller un patient. Donc c'est important de bien suivre le process et de ne pas se laisser tenter par l'appât d'un bilan auditif gratuit, quelqu'un qui vous passe un petit coup de fil comme ça.
0: Merci Aude, vous êtes fait arnaquer. Vous avez des questions à nous poser. Vous avez envie de réagir. 0810 055 056. On est là pour vous, c'est votre émission parce qu'on vous doit bien ça. Je voudrais vous annoncer, vous êtes peut-être déjà au courant avec beaucoup d'émotion, Catherine Ringer, une figure incontournable du rock français, vient de nous quitter à l'âge de 69 ans avec Fred Chichin. Elle avait formé, vous le savez, l'un des duos les plus singulier de la musique française, les Rita Mitsouko, et ensemble, en 1984, ils avaient écrit cette chanson, cette intro, vous la connaissez, Marcia Baila. Sur cette chanson, Catherine Ringer rendait hommage à Marcia Moreto, vous savez, cette danseuse argentine qu'elle avait rencontrée dans le milieu du théâtre et de la danse, qui était morte d'un cancer à seulement 32 ans. Alors on va l'écouter et on va penser très fort à notre

0: la douce voix de Catherine Ringer sur votre radio ici.
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0: Allez, on va ravaler notre émotion, on va continuer parce qu'on est là pour ça, parce qu'on vous doit bien ça, de vous donner des bons plans. Et puis on va respirer un peu avec notre vétérinaire Pierre Fabin. Ah, il me tardait de cette chronique qui va nous parler vêtements pour chiens, gadgets ou pas. Est-ce que je ridiculise mes animaux ou pas? Dites-moi tout, ben, cher Pierre.
3: Effectivement, c'est un sujet qui divise énormément. Alors, est-ce que c'est bien? Est-ce que c'est pas bien? Est-ce qu'on va pas parfois un peu trop loin avec nos boules de poils? Alors, en tant que vétérinaire, on s'attend souvent à ce que je tape du poing sur la table en disant arrêtez, c'est ridicule, il faut interdire tout ça. Mais en fait, ma position est très claire. Je suis pas vraiment pour, je suis pas vraiment contre. Ouais. La seule et unique règle, c'est le bien-être animal. Tant que votre animal n'en souffre pas, qu'il ne montre pas de signes de stress, on peut en discuter. Alors, on va déjà commencer par ce qui est utile. Le manteau ou le petit pull. Là, c'est un grand oui, mais sous condition. Alors tous les chiens.
0: Ah, c'est un grand oui, mais ça n'empêche pas la peau de respirer?
3: Non, pas du tout. Alors tous les chiens sont pas des huskies. Si vous avez un chihuahua, un lévrier très fin,
0: c'est pas faux, Pierre.
3: Un chien à poil ras l'hiver, ils ont froid. Ou bien même juste un chien qui a de l'arthrose, il peut avoir froid l'hiver, donc le manteau va lui faire du bien. Pensez aussi aux chats ou aux chiens nus. Les chats sphinx qui n'ont pas de poils, ils ont pas de protection contre le froid.
0: Ah, donc, c'est pas très joli ça.
3: Ah, moi j'adore. Voilà, c'est ma passion. Franchement, j'adorerais en avoir un, mais ma femme a peur. Donc pour eux, c'est vraiment une nécessité médicale. Et puis, tant qu'on est dans la garde-robe, on va parler des bottines pour chiens. Là aussi, on voit tout. Ah oui, il y a des bottines pour chiens qui existent. J'ai vu un chihuahua avec une paire de Nike l'autre jour.
0: Ça existe.
3: Justement, c'est un nom en temps normal. Alors, le chien, il a besoin de ses coussinets pour sentir le sol, pour trouver son équilibre, pour transpirer aussi, parce que c'est le seul endroit où il transpire. Les chaussons, on les réserve uniquement pour des conditions extrêmes. Si votre chien part faire de la randonnée dans la neige pendant 3 heures et qu'il n'est pas habitué, oui, il lui faut des chaussons, sinon il va se blesser les pattes. L'été, sur le goudron brûlant, on oublie souvent que le goudron va monter à 50 à 70 degrés. Donc, quand on a besoin de vraiment sortir avec son chien, on peut lui mettre des chaussons. Et parfois, ça permet aussi tout simplement de protéger une petite blessure à la patte.
0: Audrazo a une petite bafouille à vous dire.
4: J'ai une question, Pierre, sur les réseaux sociaux. On voit pas mal de vidéos, des fois, avec des gens qui déguisent leur animal, qui déguisent leur chat pour Halloween et tout. C'est grave, ça, ou pas?
3: Justement. Alors, en dehors des cas précis pour confort, météo, si on habille nos animaux, c'est pour nous faire plaisir à nous. Eux, au mieux, ils sont habitués et ils s'en foutent complètement. Ils tolèrent le tissu, mais ils peuvent en souffrir dans certains cas. Et justement, là où c'est vraiment non, c'est les déguisements. Vos animaux n'y prennent aucun plaisir.
0: Voilà.
3: Les petits chiens qu'on voit se promener avec une petite épée et tout ça, là, qui s'agitent dans tous les sens, les tutus, les tenues de hot dog, ça peut même être dangereux au final.
5: Donc, vous voulez dire que moi, par exemple, qui déguise mon chat Mécha à Noël avec le petit chapeau du Père Noël,
3: on va pas être copains sur ce cas-là. Il y a des animaux qui le tolèrent. Voilà. Votre chat, votre chien le tolère, il n'y a aucun problème. Pour moi, il y a quand même deux trois choses où il va falloir faire attention. Déjà, comment savoir s'il le tolère? Il va falloir les regarder. Si votre animal se fige comme une statue, s'il marche en crabe, s'il est paralysé par terre, s'il se frotte sur les murs, s'il a les oreilles plaquées en arrière, ou même chez le chien, il y a un signe très discret, s'il bâille en permanence, c'est qu'il est stressé.
0: Dans ce cas-là,
3: il vaut mieux retirer. Et pensez aussi que l'animal va communiquer avec son corps. À partir du moment où on met un déguisement, il n'arrive plus à communiquer avec les autres. Et du coup, pour les chiens, ne les sortez
0: pas. Comme quand Valère, il se déguise.
6: Il y avait longtemps. Tiens.
3: Et si vous sortez votre chien avec un déguisement, imaginez votre chien, vous le sortez à Halloween déguisé en hot dog, il croise un gros Rottweiler, et bien il peut terminer en hot dog. Réalité. Parce que l'autre chien ne va pas comprendre ce qui se passe. Et là, justement, il va falloir faire attention.
0: Alors, excusez-moi, je crois que c'est ma chronique préférée depuis la rentrée. Si vous déguisez votre chien, si vous habillez votre chien, si vous avez des questions, 0810 055 056. On va écouter un peu de musique et juste après, Valère Correr a quand même un petit bon plan pour des vêtements pour chiens, pas cher, n'est-ce pas Valère?
6: Mais oui, pas cher, toujours pas cher avec
0: toujours
6: moi,
0: toujours pas cher, mais pour l'heure, c'est Indochine qu'on va écouter. J'ai demandé à la lune sur votre radio ici dans On vous doit bien ça. On est ensemble jusqu'à 13h. Ça passe vite.

0: Cuisine Indochine sur votre radio, ici dans Vous Doit Bien Ça.
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0: 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Et j'en profite, un coucou tout particulier à Oli de Sat, le guitariste d'Indochine qui, figurez-vous, nous écoute.
2: Oh la classe.
0: Eh oui, j'ai un petit peu le melon, j'ai des amis célèbres. Alors, plus sérieusement, nous allons parler dans un instant avec notre chère Elsa de comment on s'habille après 50 ans. Je la connais par cœur, elle va nous dire bah, comme on veut, et c'est ça que j'aime. J'ai hâte. Mais pour l'heure, on va juste prendre rapidement notre chère Sylviane qui voulait réagir justement à la chronique de notre Pierre Fabin sur les vêtements et les animaux. Bonjour Sylviane.
3: Bonjour Enora, bonjour Monsieur Fabin, bonjour toute l'équipe.
0: Bonjour, bienvenue.
3: Bonjour. Très heureuse d'être avec vous. C'est toujours à Issy-Nord que je téléphone, donc ça change.
0: On les embrasse très fort à Issy-Nord, qui font un travail extraordinaire. Nous, aujourd'hui, on est à Montpellier. Bisous, ici Héro. On vous écoute, Sylviane.
3: J'ai déjà cherché depuis des années pour acheter des bottes pour chiens, des bottes ou des chaussures ou quelque chose pour protéger les coussinets surtout l'été. Et en fait, j'ai jamais trouvé. Donc je voulais demander à Monsieur Fabin si
0: Monsieur Fabin, où est-ce qu'on trouve des bottes pour petits chiens?
4: L'idéal quand même, c'est d'essayer parce que c'est comme nous, il y a des tailles. Donc allez en animalerie ou chez votre vétérinaire, ils seront de bon conseil en général pour trouver le bon modèle qui aille à votre chien. Et justement, ça va dépendre de ce que vous voulez faire avec. Parce que si c'est pour protéger de la neige ou bien pour protéger de l'été, c'est pas du tout la même bottine. Parce qu'il y en a une qui doit être plus respirante que l'autre. Donc en fait, en général, en animalerie, ils sont vraiment de très bons conseils sur ça.
0: Très rapidement, Valère Coréard, le petit site pour les vêtements pas chers pour chiens.
2: Justement, je regardais sur Vinted les bottes pour chiens. J'en ai trouvé, vous voyez, 5 euros les deux paires, hein, puisqu'il faut forcément deux paires pour les chiens, sinon il y a un petit problème. Mais n'hésitez pas à voir.
4: Quatre.
2: Deux paires, oui, pardon. Okay. N'hésitez pas à regarder sur Vinted, ça marche aussi pour ça.
0: Bien, Valère. Elsa, ma douce Elsa. Oui. Comment on s'habille après 50 ans? Vous nous racontez un peu.
5: Bien sûr, on s'habille comme on veut, évidemment. Ouais. Hier, je vous racontais qu'on avait toujours le droit de s'amuser après 50 ans. Et aujourd'hui, évidemment, j'ai une autre annonce à vous faire. Et oui, on a envie de s'habiller comme on le désire. Mais bizarrement, ça a l'air compliqué, figurez-vous, Elora. ça alors. Oui, parce qu'apparemment, à partir d'un certain âge, non, on ne peut pas. C'est pas possible. La jupe, elle est trop courte. Attention, le décolleté pas trop profond. Heureusement que j'en ai pas. Aujourd'hui, je suis avec deux hommes à la radio. Le jean pas trop moulant, les imprimés, ça on évite complètement. Les couleurs surtout pas trop voyantes, la transparence, oh là là, compliqué. En fait, passé un certain âge, tout devient trop court, trop moulant, trop coloré, trop sexy, Valère, trop jeune. Et je ne l'invente pas, selon une enquête de l'ARP, c'est une grande association américaine consacrée justement aux femmes de plus de 50 ans, près d'une femme sur deux ressent une pression à s'habiller selon son âge, pardon. Une autre étude fixe, même à 56 ans, l'âge où on se sentirait trop vieux, en fait, pour suivre la mode. Mais c'est pas possible, n'importe ce n'est pas quoi. Vrai. Alors moi, vous me connaissez, Nora. Plus on me dit, à votre âge, il faut éviter, évidemment, plus ça me donne envie de le faire, parce que je m'habille pas pour avoir l'air plus jeune, je m'habille pour me sentir bien, pour être heureuse, pour être libre, c'est surtout
0: bravo.
5: Ça.
0: Bravo.
5: Alors, arrêtez de nous disséquer, arrêtez de penser à notre place. Je me répète, vous avez 50 ans, 60 ans, 70 ans, vous voulez mettre du rose fluo, mettez du rose fluo. Un décolleté, mettez un décolleté. Faites-le parce que vous avez envie de le faire. En revanche, puisqu'on parle shopping aujourd'hui, moi j'ai décidé de donner des petits conseils. Valère, votre jean moulant, non. Je vais en reparler après l'émission.
2: C'est totalement faux, c'est absolument
5: vrai,
2: pas faux.
5: Un petit jean moulant aujourd'hui, ça va pas. Non, ça va pas. Voilà mon Enora.
0: D'accord, merci les mots libérateurs et très justes de notre Elsa Wolinski. Vous avez envie de réagir à l'émission. 0810 055 056, vous êtes ici chez vous, c'est votre nouveau rendez-vous sur votre radio ici, ça s'appelle On vous doit bien ça, de la bonne humeur, des bons plans et aussi un peu de sérieux. C'est la recette de votre émission. À tout de suite sur votre radio ici. Partenaire.
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0: On est ensemble encore pour quelques minutes sur votre radio Ici. Aujourd'hui, on fait l'émission avec Aude en direct de Montpellier. Je voudrais vraiment encore chaleureusement remercier Ici Héros pour l'accueil. C'est assez chouette et les copains, eux, sont à Paris dans une belle ambiance. Vraiment. Et vous êtes très très nombreuses et très nombreux à réagir au 0810 055 056. Comme notre auditrice, bonjour, j'ai oublié son prénom, mais oh là là, quelle blonde je suis. Geneviève, bien sûr. Ouais. Geneviève,
13: coucou. Geneviève, oui. C'est ça. Bonjour, Enora.
0: Bonjour, Geneviève, vous nous appelez d'où ?
13: Alors, actuellement, je vous appelle de Matafelon-Grange. Nous sommes en vacances dans un camping, mais nous venons d'Alsace.
0: Ah, bah coucou, ici Alsace, du coup.
13: Voilà.
0: Geneviève, on vous écoute.
13: Voilà, nous avons un cavalier King Charles, c'est notre troisième d'ailleurs.
0: Trop beau, j'adore.
13: Et, ouais, n'est-ce pas, hein ?
0: Ah ouais, passion, cette race.
13: Alors, le dernier s'appelle Arthur. Et j'ai confectionné déjà avec le précédent que je mets actuellement au dernier,
0: ouais,
13: un snood en genre dentelle rideau.
0: Mais c'est quoi un snood ?
13: Un snood, vous savez, un tour de cou pour les humains.
0: Ah oui,
13: d'accord,
0: ok. Ah, donc lui, alors, il a une petite écharpe, quoi, un snood, ok.
13: Voilà, mais par contre, pour le chien, ça a une autre fonction. Je le mets seulement quand on est en balade dans des endroits secs où il y a des herbes sèches.
2: Pour éviter les épis.
13: Parce que avec ces, voilà.
2: Exactement,
0: c'est notre vétérinaire.
2: Idée,
0: que vous
2: parce que l'été, on a énormément de problèmes, notamment avec les cavaliers King Charles qui ont le poil un petit peu long. Il y a ces petits morceaux végétaux là qui ressemblent à des petits harpons. Des pointes végétales qui vont rentrer dans les oreilles. Donc le snood va permettre d'éviter que ça rentre dans les oreilles, mais faites quand même attention parce que ça peut rentrer dans les pattes.
0: Mais vous lui mettez d'autres vêtements ?
13: Non, à part en hiver un petit manteau parce que quand il fait très froid ou des choses comme ça, mais pas plus que ça, hein. Et donc, mais surtout le plus important pour nous, c'est le snood pour les oreilles, hein. Parce que tout le monde nous regarde de travers quand on le voit avec le snood autour des oreilles, mais bon, quand on leur explique, ah oui, vous avez raison, c'est vrai, mais d'accord, les gens n'y pensent pas à ça.
0: Non.
13: Parce que c'est quand même une intervention, c'est une anesthésie.
0: Bien sûr, madame.
13: C'est compliqué.
0: Bien sûr, Geneviève. On vous embrasse très fort. Merci, Geneviève.
13: Bon, bisous à tous.
0: On essaie de prendre un maximum d'auditeurs, parce qu'il y a beaucoup, beaucoup d'appels au 0810 055 056. On va recevoir Sylvie, qui est avec nous, qui nous appelle de Malakoff. Coucou, ici Paris-Île-de-France, d'ailleurs. Bonjour, chère Sylvie.
14: Oui, bonjour Enora et bonjour à toute l'équipe.
2: Bonjour.
0: Alors vous, c'est un
2: bonjour.
0: Tout autre sujet qu'on a abordé au début de l'émission. L'émission est très riche, hein, vous le voyez, voilà, une arnaque pour Audrazo. On vous écoute, chère Sylvie.
14: Voilà, alors pour faire vite, je vends un petit appareil à raclette et quelqu'un me propose plus cher. Donc déjà, je me dis, oulala.
0: Plus cher, ah oui.
14: Oui, il veut payer plus cher que ce que je... Voilà. Et puis, il me dit, oui, moi, je passe pas par le bon coin, je veux passer par Ouiro. Vous comprenez, j'ai eu des problèmes jusque-là, pourquoi pas. Il me donne son numéro, je lui demande. Et en fin de journée, quand même, il me dit, oui, alors, moi, j'ai un conseiller Ouiro qui va vous appeler. Je lui dis, mais il n'y a pas de conseiller Ouiro. Il m'avait demandé ma banque. Et j'ai un monsieur qui m'appelle à 21h, très agressif, et qui me dit... mais madame, il faut, si vous voulez être payée, il faut donner vos coordonnées.
15: Oui. Alors Sylvie, on va juste rappeler Ouiro parce que tout le monde ne connaît pas forcément, et c'est bien de connaître parce que c'est un système de paiement qui est très très tendance.
0: Ah oui, moi je le fais beaucoup.
15: Sur les plateformes. Donc en fait, c'est un système de paiement instantané. Ça vous permet d'envoyer de l'argent via un simple numéro de téléphone sans avoir à donner de RIB. Et donc Sylvie, vous avez eu le très bon réflexe. On ne donne pas son RIB. Hein, ça se passe, tout se passe via l'appli Véro ou via votre appli bancaire qui est connectée à Ouiro. Mais surtout, très bon réflexe Sylvie, on donne jamais ses coordonnées bancaires dans ce cas-là. Restez sur les plateformes quand vous êtes sur Vinted, le bon coin, pour payer. Franchement, restez sur les plateformes. C'est le plus sûr, c'est sécurisé, c'est prévu.
0: D'accord, merci Audrazo. Faites comme nos auditeurs, nos auditrices, 0810 055 056. C'est votre émission, chers amis. Vous êtes ici chez vous, dans On vous doit bien ça. On va accueillir, parce que deux fois par jour, je booste votre pouvoir d'achat et on repart avec 200 euros. Il suffit de vous inscrire sur notre site ici.fr. Vous allez voir, il y a une petite page prévue à cet effet. Et aujourd'hui, c'est Sébastien qui s'est inscrit. Bonjour Sébastien.
16: Bonjour Enora, bonjour toute l'équipe.
0: Bonjour. Et bien, on va vous prouver que ça fonctionne, cher Sébastien. Vous nous appelez d'où d'ailleurs ?
16: De Tours.
0: De Tours, on embrasse tous les habitants de Tours et pour vous, c'est gagné !
5: Bravo !
2: Bravo !
0: Oui, c'est tout simple, vous avez vu Sébastien ? On s'inscrit, on gagne, c'est pas mal, hein ? C'est la magie de la radio, comme on dit. Ça, c'est une très vieille expression que je viens de dire. On vous embrasse très très fort, cher Sébastien. Je voudrais à nouveau remercier chaleureusement ici Héro. On est dans les super studios de Montpellier, très très beau, joliment rénové, comme on dit. Gros bisous à toute mon équipe et puis nous, on se retrouve demain. Dans un instant, c'est le trésor de nos régions avec Marine Logénie que je retrouve.
15: Bonjour Enora. Au menu du trésor de nos régions, une grosse journée sociale aujourd'hui. Nous serons notamment à Dijon avec le personnel du CHU, nous serons avec les pêcheurs en colère et puis nous serons également du côté de Concarneau car il y a un hommage qui se prépare à Charlie Dalin, le navigateur qui nous a quittés à l'âge de 42 ans. C'était en juin dernier. Donc nous serons en direct depuis la Bretagne, notamment dans le trésor de nos régions.
0: Ici, il y aura toute l'équipe. Madame Antiarnac, Monsieur Bonplan, donc vous n'hésitez pas, vous nous envoyez toutes vos questions au 0810 055 056. C'est
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0: Merci d'écouter la radio ici, il est 13h. Marine Logénie.
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0: Marine Logénie.
15: Bonjour à toutes et à tous, bienvenue dans le trésor de nos régions. Nous sommes le mardi 15 septembre, jour de rentrée sociale marquée par de nombreuses mobilisations. Nous serons à Dijon devant le CHU, à Fos-sur-Mer avec les pêcheurs en colère. On vous expliquera aussi pourquoi les agents EDF entrent dans la danse. Une colère et des inquiétudes partagées par bon nombre d'entre vous. Vous nous l'avez dit dans l'isoloir ici, on écoutera Laurent à Strasbourg pour qui il n'y a qu'une priorité, plus de pouvoir d'achat. Au programme du trésor de nos régions également, une enseignante de Lyon menacée de mort. Nous serons sur place à Véron avec le maire de la ville. Et puis direction Concarneau avec l'hommage à Charlie Dalin, décédé d'un cancer à 42 ans prévu en fin d'après-midi.
18: C'était mon super-héros et maintenant c'est le héros de tout le monde. Je trouve ça extraordinaire ce qui suscite chez les gens, toujours croire en ses rêves.
15: Les mots de l'épouse du navigateur Perrine, le pape Dalin. Enfin, on vous fera visiter une crèche pour chiens. Oui, oui, vous avez bien entendu, c'est à Toulouse, le trésor de nos régions. Ça commence tout de suite. On est ensemble jusqu'à 13h30. Et on commence par la disparition qu'on a appris ce matin d'une voix connue de toutes et tous.
18: C'était mon...
15: On est triste ce midi.
19: C'est comme ça. La. 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
15: Voilà, on est triste ce midi. Catherine Ringer, chanteuse du mythique duo d'Erita Mitsouko, est morte d'un cancer à l'âge de 68 ans. Bonjour Émilie Mazoyer.
19: Bonjour Marine Legénie.
15: Vous êtes notre journaliste spécialiste musique sur ICI. C'est une très grande dame qui nous quitte aujourd'hui, Émilie.
19: Ah oui, alors une interprète incroyable. Hein. Tout de suite, on pense à Catherine Ringer, sa voix, sa façon de chanter, absolument tout. Alors le rock, évidemment, avec l'Erita Mitsouko depuis les années 80. On a entendu C'est comme ça, là, à l'instant. Ça fait partie de l'album The No Comprendo. C'est un album qui aura 40 ans ce dimanche et qui a révolutionné le rock français. Sur ce disque, il y a Andy, les histoires d'A. Bref, c'est énorme à tel point que le monde entier voulait bosser avec l'Erita Mitsouko, comme par exemple Marc Platy, le producteur de David Bowie. Donc oui, c'était une immense interprète, Catherine Ringer, une grande comédienne aussi. Elle jouait ses chansons autant qu'elle les chantait. Et puis n'oublions pas qu'elle était autrice et compositrice, donc auprès de Fred Chichin, qui était son grand amour et aussi le cofondateur d'Erita Mitsouko. C'est ensemble qu'ils ont écrit les chansons.
15: Une chanteuse engagée aussi, Émilie.
19: Ah oui, oui, oui, énormément. Déjà, dans sa façon de vivre, elle n'a jamais vécu comme une star, Catherine Ringer. Évidemment, l'Erita Mitsouko, avec leurs 7 albums à succès, ils ont gagné énormément d'argent. Elle a toujours payé ses impôts en France. Catherine Ringer, elle en était très fière. Elle vivait dans une jolie petite maison en banlieue parisienne, au Lilas. Elle prenait le métro, le bus, elle parlait à tout le monde dans la rue. Donc déjà, ça, c'est une forme d'engagement. Et puis, engagée aussi pour les droits des femmes, elle était très fière, depuis quelques mois, d'être la marraine de la maison des femmes de Grenoble. Et puis elle avait, le 8 mars 2024, jour donc des la journée mondiale des droits des femmes et le jour où l'IVG est entrée dans la Constitution française, elle avait été invitée à chanter la Marseillaise et elle a chanté sa Marseillaise.
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15: C'était un moment très très fort, ça, Émilie, on s'en souvient.
19: Oui, on s'en souvient, on se souviendra aussi voilà de ses concerts. C'était absolument une bête de scène, Catherine Ringer. Ses duos aussi, que ce soit avec Marc Lavoine, avec Johnny Hallyday, elle a chanté Quoi ma gueule, qu'est-ce qu'elle a ma gueule sous la Tour Eiffel en l'an 2000. Bernard Lavillier, puis très récemment, c'était une de ses dernières aventures en studio avec le groupe de son fils Raoul Chichin, guitariste comme son papa Fred Chichin, le groupe Family Affair, et Catherine avait repris une super chanson des années 60. Somebody to Love, c'est sa dernière, son ultime sortie discographique.
15: Merci beaucoup Émilie Mazoyer, on vous retrouve bien sûr ce soir dans Décibel à 19h sur ICI avec un hommage à Catherine Ringer.
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15: Grosse journée de mobilisation aujourd'hui. On part tout de suite au cœur d'une de ces manifestations à Dijon, devant le CHU. Manifestation qui débute en ce moment même. Bonjour Thomas Nougaillon.
23: Bonjour Marine, bonjour à tous.
15: Alors les manifestants réclament des moyens et l'amélioration des conditions de travail, Thomas.
23: Ouais, à l'hôpital public, on ne manque pas de courage, on manque de moyens. Le message que veut envoyer la CGT au CHU Dijon-Bourgogne est limpide. Hein. Et puis la trentaine de personnes présentes est là pour dire stop à la dégradation des conditions de travail. Il y a une politique, je cite, qui demande toujours plus à l'hôpital public, avec toujours moins de moyens. Depuis des années, dit le syndicat, les personnels hospitaliers tiennent l'hôpital à bout de bras et compensent quotidiennement des difficultés très concrètes d'organisation et de recrutement, dit encore la CGT, qui pointe la limite désormais atteinte, car il n'y a pas assez de bras pour répondre aux besoins. Nous sommes avec Nathalie Pavlak, qui est secrétaire générale de la CGT ici au CHU de Dijon. Nathalie, sur les pancartes que vous avez affichées sur le barnum de la CGT, juste devant l'entrée du CHU, il y a ces affiches devant une croix avec un message non à la mort programmée d'un établissement de santé, avec la date de création du CHU 1962-2026. On en est là, selon vous, on va vers la mort des établissements publics de santé ?
24: Oui, tout à fait. On va vers la mort des établissements de santé, tout confondu, hein, nationalement. Hein. Moins de bras, moins de moyens, moins de matériel. On est dans une phase là où les personnels sont épuisés physiquement et psychologiquement. C'est très dur, avec des congés reportés, des congés qu'on ne peut pas poser, des arrêts maladie quelquefois. On hésite parce qu'on se dit, mais qu'est-ce que vont faire mes collègues si je ne suis pas là ? Donc on tire sur la corde depuis des années, et là
23: c'est
24: on est arrivé.
23: Très compliqué. Merci Nathalie Pavlak. Et dans son sillage, les manifestants veulent obtenir notamment des recrutements supplémentaires, une revalorisation durable de leur rémunération, ou encore la reconnaissance de la pénibilité des métiers hospitaliers. Notez que seule la CGT a appelé à ce rassemblement ce mardi devant le CHU de Dijon.
15: Merci beaucoup Thomas Nougaillon, en direct du CHU de Dijon, ici Bourgogne. Plusieurs mobilisations donc aujourd'hui, certaines marquées par des tensions. C'était le cas ce matin à Fos-sur-Mer. Plusieurs dizaines de pêcheurs ont bloqué ce dépôt pétrolier près de Marseille. Ils protestent contre la hausse des prix du carburant et la dégradation de leurs conditions de travail. Blocage levé depuis le milieu de matinée, mais marqué donc Mathilde Vinceneux par quelques altercations.
3: Autour d'un feu de palette devant les grandes cuves du terminal pétrolier, ils sont une quarantaine de pêcheurs à bloquer l'approvisionnement des camions-citernes. Ange Natoli, pêcheur chalutier à Marseille.
4: La part gasoil sur notre chiffre d'affaires représentait 30% avant la crise. Aujourd'hui, on est à plus de 70%. Donc les bateaux ne sont plus rentables.
3: C'est la goutte de trop. Alors que la colère grondait déjà à cause de changements de réglementation sur la pêche en Méditerranée, ajoute Mathieu Chapelle, pêcheur artisan au Gros du Roi.
7: Toute cette réglementation, plus le carburant, plus, aujourd'hui, nous avons plus de ressources, on est au bord de la faillite, la Méditerranée va mourir.
8: On n'avait pas compris ça qu'on est mort.
3: Et les aides promises par le gouvernement pour compenser la hausse du prix du carburant tardent à venir.
7: Il y a quelques semaines, on devait toucher le mois de mai. On arrive début septembre et les compensations ne sont toujours pas là.
3: Nicolas Ouni est lui aussi pêcheur artisan au Gros du Roi.
21: Vous parlez de mon équipage. J'ai un marin qui songe à vendre sa maison pour pouvoir subvenir aux moyens de sa famille. Ça risque de dégénérer.
3: Une colère que comprennent les chauffeurs routiers coincés depuis 3 heures du matin à l'entrée du terminal pétrolier, bloqués mais solidaires, résume Emmanuel.
25: Nous aussi, on en a marre. On la voit, la hausse du carburant, et c'est invivable.
3: Après l'intervention des CRS, les pêcheurs ont fini par partir, mais la mobilisation ne s'arrêtera pas tant que le gouvernement ne nous aura pas entendus, préviennent-ils.
15: Mathilde Vinceneux à Fos-sur-Mer pour ici, on apprend que la ministre de la Mer et de la Pêche, Catherine Chabot, recevra jeudi, donc après-demain, les pêcheurs qui ont bloqué ce dépôt pétrolier à Fos-sur-Mer. À l'approche des discussions donc sur le budget pour 2027, plusieurs secteurs sont inquiets, les enseignants, la santé, la police, les pêcheurs, on vient de l'entendre, et les agents EDF, près de 60 pourtant, sont en grève à la mi-journée. Pour terminer, à Paris, une manifestation est en cours, manifestation des enseignants du supérieur et de la recherche, manifestation aussi dans la capitale, des policiers mobilisés pour obtenir des réponses du gouvernement.
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15: Les syndicats se mobilisent donc aujourd'hui pour défendre leur pouvoir d'achat face à la vie chère, et cela vous inquiète évidemment aussi. Vous nous l'avez dit dans notre isoloir ici, à l'approche de l'élection présidentielle, ces isoloirs recueillent à travers tout le territoire vos craintes, vos envies, vos préoccupations pour l'avenir. Et vous êtes nombreuses et nombreux à devoir vous serrer la ceinture. Laurent est entré dans l'isoloir ici à Strasbourg. Le budget au quotidien, c'est son inquiétude principale.
6: Quels sont les sujets les plus importants pour vous en ce moment, que ce soit en positif ou en négatif ?
26: Le plus important pour moi, c'est le pouvoir d'achat. C'est vraiment le plus important.
6: Quand vous pensez à l'avenir, qu'est-ce qui vous rend optimiste ?
26: Eh bien, pas grand-chose. Malheureusement, pas grand-chose. Il n'y a plus rien qui va, j'ai l'impression. Et c'est pas en s'améliorant.
6: Quel serait votre message à la future présidente ou au futur président de la République ? Avez-vous une priorité à lui transmettre ?
26: Il faut absolument redonner, s'il vous plaît, redonner du pouvoir d'achat aux Français, parce qu'il y a trop de charges, c'est insupportable. On finit jamais le mois avec du positif sur le compte. Et tout augmente, il faut vraiment que ça s'arrête, quoi.
15: Et demain, l'isoloir de votre radio sera notamment place du marché à Bourganeuf avec Ici Creuse pour connaître où se trouve l'isoloir le plus près de chez vous. 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La colère des Françaises et des Français peut-elle entraîner un mouvement plus profond, plus long, similaire à celui des gilets jaunes ? En tout cas, Lisson Tassin, le gouvernement fait tout pour éviter ça.
27: Officiellement, à la tête de l'État,
1: on se refuse à toute comparaison avec le mouvement des Gilets jaunes. C'est assez différent puisqu'il s'agit d'événements extérieurs comme la crise dans le détroit d'Ormuz, commente-t-on à l'Élysée. Mais dans les faits, le gouvernement fait tout pour ne pas laisser les revendications s'installer. On l'a vu avec les agriculteurs et ce matin, lorsque les pêcheurs bloquent un dépôt pétrolier, la ministre de la Mer et de la Pêche annonce les recevoir dans les prochains jours. Dans la foulée, le ministre de l'Économie et des Finances assure que le gouvernement continuera à accompagner la profession et tous ceux en première ligne. Nous sommes aux côtés des Français qui souffrent, a insisté Roland Lescure. Mais pas sûr que ces quelques mesures et cette câlinothérapie verbale suffisent face à des prix du pétrole toujours plus élevés. Le constat en haut lieu est aussi celui de l'impuissance. Emmanuel Macron n'a pas de majorité. Il ne peut pas annoncer l'augmentation du SMIC comme lors de la précédente crise des Gilets jaunes, souffle un conseiller qui pense aussi que les mécontents savent que la prochaine échéance pour se faire entendre, ce sera l'élection présidentielle.
3: Alison Tassin, journaliste politique, vous nous apportez régulièrement votre éclairage sur ici, à l'approche donc de l'élection présidentielle. Ce sera en mai prochain, voilà ce qu'on pouvait dire à cette heure sur cette journée de mobilisation. Enseignante menacée de mort par un parent d'élève à Toulouse, un surveillant et une principale de collège victime des mêmes menaces à Bordeaux. Et aujourd'hui, c'est le maire de Véron, dans l'Yonne, qui témoigne du même scénario dans sa ville. Bonjour Steve Campagne.
9: Bonjour.
3: Merci beaucoup d'être avec nous dans le 13h de nos régions. C'est une mère de famille qui a menacé directement la directrice de l'école, c'est ça ? Racontez-nous ce qui s'est passé.
9: Écoutez, oui, c'est exactement ça. C'est-à-dire que il y avait visiblement, en fait, moi maintenant je le dis parce que hier j'étais un peu plus réservé, mais aujourd'hui j'estime qu'il faut quand même dire les choses et l'ensemble des choses pour bien comprendre et appréhender cette affaire. Les enseignants ont réalisé en fait un signalement aux services sociaux il y a quelques temps parce qu'il y avait eu une plainte d'une des enfants, si j'ai bien compris, d'un des enfants relativement à des violences. Donc les enseignants ont fait leur boulot puisque c'est leurs obligations de faire remonter les choses, donc c'est ce qui a été fait, ce qui a déclenché visiblement une enquête sociale. Depuis, le climat est resté, hostile vis-à-vis du corps enseignant, et au fond, j'allais dire, on peut presque le comprendre, parce que vous faites l'objet d'une enquête sociale, c'est jamais agréable, c'est des moyens importants, sans doute à juste titre, mais disons qu'on peut comprendre que du coup, le climat soit un petit peu détérioré.
3: Bon. La mère de famille a menacé de mort la directrice, c'est ça ?
9: Ben en fait voilà, hier devant l'école, suite à une blessure, sa fille était tombée, je pense, dans la cour de récréation, elle avait une égratignure, et la maman estimait, a prétexté que c'était pas suffisamment bien soigné pour venir justement échanger avec la directrice et partir dans tous les sens et faire tout un tas de reproches à la directrice de l'école. Et à un moment donné, elle lui a dit, voilà, de toute façon, vous vous occupez pas mal de mes enfants, ça va très mal se passer pour vous. Et puis, elle a dit, vous mettez, alors ça, c'est complètement incohérent, mais elle a dit que les enseignants mettaient le couteau sous la gorge aux parents. Et après, elle a conclu son échange avec un mime sous le cou, vous savez, le doigt sous le cou, le mime de l'égorgement. Donc, bon, moi, je veux dire, elle peut demain, ils vont sans doute nous expliquer que c'est pas ce qu'elle voulait dire, que c'est parce qu'elle... Bon, très bien. Néanmoins, le geste a été fait. Le climat est extrêmement tendu. C'est inacceptable de faire ces gestes-là vis-à-vis du corps enseignant qui n'a pas du tout à être confronté à un tel niveau de violence.
3: Et en un mot, qu'est-ce que vous demandez aujourd'hui, Steve Campagne ?
9: Moi, je demande à ce que l'éducation nationale prenne ses responsabilités, à savoir qu'on enlève les enfants de l'école de Véron. Pourquoi ?

0: D'accord, donc ce que vous demandez,
1: possible.
0: Oui, ce que vous demandez, Steve Campagne, c'est la fermeté à l'encontre de ses parents. Merci beaucoup d'avoir été avec nous dans le 13h de nos régions. Maire de Veyron, dans l'Yonne, vous retrouvez un dossier complet sur cette affaire sur notre site ici.fr. Nos institutions ont failli dans la protection des enfants. Ça, ce sont les mots d'Anne Hidalgo ce matin, l'ex-maire socialiste de Paris, auditionnée par la commission d'enquête sénatoriale sur les violences sexuelles dans le périscolaire. Coralie Moreau, journaliste police-justice pour ICI, bonjour.
2: Bonjour.
0: Alors, vous suivez cette audition pour ICI. Anne Hidalgo a commencé par exprimer sa compassion et ses regrets profonds pour les victimes et les familles.
2: Oui, une douleur et une blessure, dit-elle, alors que la ville avait la responsabilité de ses enfants. Pendant 10 minutes, Anne Hidalgo énumère tout ce qu'elle a mis en place depuis son arrivée à la tête de la mairie en 2014. Rapport d'inspection, plan d'action, protocole pour les signalements, renforcement des formations, jusqu'à la création d'un poste d'adjoint dédié en 2020. Mais le constat d'échec est là. De 12 signalements dans le périscolaire en 2015. On en est aujourd'hui à 235 enquêtes ouvertes depuis novembre dernier. Les failles sont mises en évidence dans la mission flash que l'ancienne maire de Paris commande en 2025 à l'inspection générale. Sur l'ensemble des protocoles mis en place, seule la moitié sont bien appliqués.
0: Mais elle explique aussi, Anne Hidalgo, qu'elle n'est pas la seule responsable, qu'un maire ne peut pas tout.
2: Oui, si elle reconnaît les failles de la ville, Anne Hidalgo refuse de porter seule la responsabilité de ce terrible échec. Échec collectif, martèle-t-elle, et d'ajouter que ce sont bien toutes les institutions qui ont failli, éducation, collectivité, parquet, police, des institutions qui ne travaillent pas assez bien ensemble. Elle dénonce également le manque de formation des élus en matière pénale et leurs limites aussi, la difficulté d'informer les familles tout en respectant le secret de l'instruction et l'obligation d'agir en étant hors la loi, en décidant par exemple de ne plus embaucher d'agents qui auraient fait l'objet d'un signalement, même après un non-lieu. Une solitude exprimée par tous les maires déjà auditionnés par la commission.
0: Merci beaucoup Coralie Moreau, journaliste police-justice pour ICI. Vous pouvez à nouveau envoyer un courrier ou colis à la poste et acheter des timbres. Vous l'avez peut-être remarqué ce matin, les services de la Poste étaient perturbés suite à un incident informatique. C'est en fait une mise à jour qui aurait dû se faire la nuit dernière qui a échoué. Tous les bureaux de France étaient touchés. C'est donc désormais rétabli, nous confirme la Poste.
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0: À suivre, des milliers de personnes attendues à Concarneau cet après-midi pour l'hommage à Charlie Dalin. Une rencontre avec un ex-rugbyman engagé dans la lutte contre les violences sexuelles et la visite d'une crèche pour chiens. Mais si ça existe, on ira à Toulouse. La ville de Concarneau rend donc hommage à son marin, Charlie Dalin, vainqueur du dernier Vendée Globe, mort d'un cancer à 42 ans en juin dernier. Une véritable armada va prendre la mer cet après-midi, un moment qui s'annonce très fort pour son épouse, Perrine Le Pape Dalin, qui a pris conscience ces derniers mois de la popularité incroyable de son époux.
5: C'était mon super-héros, et maintenant c'est le héros de tout le monde. Je trouve ça extraordinaire ce qu'il suscite chez les gens. Est-ce qu'il a réussi à transmettre comme message, toujours croire en ses rêves? Pas forcément des rêves de course au large, mais des rêves tout court. Je ne m'étais pas du tout rendu compte de ça jusqu'ici. C'est vrai qu'on était un peu dans notre bulle, et je trouve ça extraordinaire. Et le fait qu'une école porte son nom, il aurait été vraiment très fier. Aujourd'hui, il faut composer avec, effectivement, ce que les gens souhaitent voir continuer de Charlie. Et c'est ça qu'il va falloir que j'apprenne à faire. À vivre en entretenant son héritage et son image.
6: Ça met un peu de pression aussi.
5: Un petit peu. Un petit peu, bien sûr. Non seulement par rapport à lui, mais par rapport à mon fils aussi.
0: Et cet hommage doit débuter donc aux alentours de 17h. On attend, je vous le disais, des milliers de personnes. Bonjour Nicolas Blanza.
7: Bonjour Marine, bonjour à tous.
0: Journaliste ici au Régisel. Comment va se dérouler cet hommage dans les détails?
7: Alors ce sera un hommage joyeux, en plusieurs temps, à terre, en mer et dans les airs, avec d'abord des discours brefs à partir de 17h15, celui de sa veuve, Perrine Le Pape Dalin, que l'on vient d'entendre, le président de la Fédération Française de Voile, et également la ministre de la Mer, Catherine Chabot, elle-même ex-navigatrice, avant que se déploie sur l'eau une inédite et immense parade nautique pour saluer la mémoire de ce marin d'exception. Pendant une heure et demie, de 17h30 à 19h, une nuée d'embarcations défileront sur l'eau devant Concarneau, Concarneau, de toute taille, avec entre autres une cinquantaine de bateaux habitables, parmi lesquels les plus prestigieux navires de course au large, les ultimes, là c'est Trimaran Volant, les Imoca, les bateaux du Vendée Globe où Charlie Dalin a excellé, les Figaro Beneteau sur lesquels il s'est révélé un peu plus tôt. Au rang des bateaux exceptionnels se trouve encore l'Abeille Bretagne, ce remorqueur de haute mer descendu pour l'occasion de Brest, et le Cormoran, un patrouilleur de la marine nationale. Avant, à 18h30, un instant solennel, massif, l'Imoca avec lequel Charlie Dalin

0: a gagné le Vendée Globe remontera seul le chenal de Concarneau avant à 18h45. Un énorme bazar, une minute de bruit simultané avec des cornes de brume, des fumigènes, des sirènes et les gigantesques jets d'eau de l'abeille Bretagne. Et puis à 18h54, un survol mémorable est attendu, celui de la Patrouille de France, elle qui avait été la marraine du tout premier bateau Figaro de Charlie Dalin en 2011. Un feu d'artifice exceptionnel d'un quai avancé dans la mer sera tiré pour clôturer cet hommage à un marin de légende.
1: Merci beaucoup Nicolas Blanza, ici Brézizel, grâce à vous on y est presque déjà. Un hommage qui sera à suivre sur ici.fr. Allez, on reçoit ce midi un colosse au pied d'argile. Bonjour Sébastien Boy.
2: Bonjour.
1: Vous êtes ex-rugbyman, fondateur donc de cette association Colosse au pied d'argile, association qui lutte contre les violences sexuelles, le bizutage, le harcèlement. Et vous êtes, Sébastien, en plein tour de France à pied et à vélo pour relier Saint-Paul-les-Dax dans les Landes à Paris. Il y a 700 km au programme, c'est ça, et vous en êtes au deuxième jour.
2: Exactement, on est plus près des 900 km que des 700 parce que les parcours vélo sont différents que les voitures.
1: D'accord.
2: Mais effectivement, c'est un défi dans le défi, parce que l'objectif de ce périple, c'est d'alerter aussi l'État, surtout sur l'état de la protection de l'enfance, avec le travail colossal, sans jeu de mots, que nous faisons. Depuis la création, c'est 500 000 enfants sensibilisés, 200 000 adultes, 4 000 victimes accompagnées. Et nous recevons uniquement 0,1% de notre budget en subvention de fonctionnement.
1: Donc c'est pour recueillir des dons.
2: C'est pour alerter l'État qu'on ne peut plus marcher tout seul. Aujourd'hui, l'accompagnement des victimes se fait sur les fonds propres de l'association, soit 300 000 euros investis chaque année. Aujourd'hui, on est à l'agonie financièrement et c'est plus à nous à supporter cet accompagnement gratuit, c'est à l'État de le supporter à minima.
1: Oui.
2: Et surtout, voilà, parce que nous, on marche pour Colosse, je marche pour Colosse, mais il y a beaucoup d'associations comme la nôtre qui sont en difficulté aussi.
1: Sébastien Boy, pour ceux qui ne vous connaissent pas, qui nous écoutent, auditeurs, auditrices ici, vous avez vous-même vécu dans votre enfance des violences sexuelles. Est-ce que ça permet un discours de vérité face aux gens que vous croisez aujourd'hui ?
2: Ah, mais je ne m'en cache pas derrière les mots. Moi, j'ai été bien violé de 11 ans et demi à 17 ans. J'ai pu en parler 18 ans après. Ce qu'il y a de fort dans mon témoignage, c'est que systématiquement, il permet à d'autres victimes de s'identifier et de libérer leur parole. Mais surtout, le message important que j'envoie aux victimes, c'est que malgré tout ce que j'ai subi, aujourd'hui, je suis résilient. Et la résilience, elle est atteignable. Mais pour ça, il faut accompagner une victime dans de bonnes conditions.
1: Oui, vous avez gardé le silence pendant 18 ans, Sébastien Boy. Pour ceux qui voudraient se livrer, parler, il faut avoir en face une écoute attentive. Votre association sert à ça aussi.
2: Exactement. Nous menons plus de 3000 interventions à l'année. Et on a une approche pédagogique qui permet cette libération de la parole. Et quand une victime parle, elle a pas besoin, il faut surtout pas qu'elle attende 3 mois un rendez-vous. Quand elle parle, c'est dans l'urgence. Donc c'est pour ça que nous on a notre propre service d'accompagnement de victimes avec des psychologues, avec des juristes. Et surtout quelque chose qui est important, c'est que on fait une approche systémique en aidant la victime, mais aussi les victimes collatérales, qui sont bien sûr les parents quand ils ne sont pas les auteurs de ces actes.
1: Et aujourd'hui, c'est justement cette écoute spécialisée qui est mise en danger, d'où une cagnotte également mise en ligne. Merci beaucoup Sébastien Boy, fondateur du Colosse au pied d'argile, d'avoir été avec nous dans le 13h de nos régions. Bon tour de France et vous trouvez toutes les informations nécessaires si vous voulez faire des dons sur le site de l'association Colosse au pied d'argile. Merci beaucoup. Part tout de suite dans la ville rose, je vous l'avais promis, la voilà, cette crèche pour chiens qui est à Toulouse, un lieu un peu particulier, c'est très sérieux, ça s'appelle Wolf Society, ça a ouvert mercredi dernier un espace de 300 mètres carrés donc qui accueille des chiens que leurs propriétaires viennent déposer pour les faire garder quand ils partent au travail, Claudia Calmel.
3: comme Maxime qui vient de déposer Vince, un cocker de 2 ans qui a un peu de mal à rester seul à la maison.
4: Il aboie, il pleure et il fait le loup. C'est plutôt embêtant pour les voisins, on va dire.
3: Et comme à la crèche, se pose la question de la gestion de la séparation au moment de quitter les lieux.
4: Moi ça va, lui je pense un peu plus anxieux, donc il essaie de gratter le grillage et... Petit couinement, mais bon, ça va passer.
3: Oui, on confirme, c'est vite passé. Vince s'est rapidement fait des copains dans ce lieu cosy, aux allures de café branché. C'est Mehdi Sijelmassi qui est à l'origine du projet.
5: On a une piscine à balles, on a quelques jeux d'agilité. Il y a des canapés, parce qu'il y a des chiens qui aiment bien, comme leurs humains, aller sur les canapés, comme à la maison.
3: Il a eu l'idée après avoir passé 1 an aux États-Unis où ces crèches canines existent depuis longtemps. 9 chiens peuvent être accueillis chaque jour à Ouf Society, entre 9h et 19h. Les journées de garde sont rythmées par des jeux, des siestes, des balades et des nouvelles envoyées aux familles.
5: Je prends des photos pour les envoyer aux propriétaires de chiens qui aiment bien en journée recevoir les petites photos de leurs loulous et voir les activités qu'ils font.
3: Un lieu que Mehdi Sijelmassi a pensé pour donner plus de place aux chiens dans la ville.
5: Aujourd'hui, c'est quand même compliqué. Quand vous voulez prendre un verre en intérieur, c'est pas toujours possible. Les caniparcs, c'est souvent des petits endroits. Je pense que les villes évoluent, se structurent autour quand même du fait que de plus en plus de chiens y vivent. Je crois qu'à Toulouse, il y a 50 000 chiens, mais tout n'est pas pensé pour eux. Et en fait, c'est vraiment derrière cette idée qu'on a pensé ce lieu.
3: Pour les tarifs, comptez autour de 30 euros la journée avec la formule abonnement et 560 euros par mois pour une garde tous les jours du lundi au vendredi. Grégory déposera sa petite Blue à la garderie quelques jours par mois et l'investissement ne surprend, dit-il, pas ses proches.
6: C'est plus dans le sens positif. Ah, vous avez réussi à trouver une crèche, vous avez réussi à avoir des places. C'est vraiment cool. Après, il y a toujours l'histoire un peu budget qui rentre en compte, mais quand on a les moyens de se le permettre, c'est vraiment un plus.
3: Des garderies pour chiens qui devraient être plus nombreuses, selon Eugénie.
7: Je pense que les mentalités sont en train de changer. Il y a quand même une prise de conscience sur le bien-être animal. On le voit avec les lois, c'est un être vivant, le chien, c'est pas un meuble en fait. Il faut l'assumer.
3: Pour arriver à l'équilibre financier, Ouf Society espère prochainement engranger une 30aine d'abonnements.
1: Un reportage signé Claudia Calmel, ici Occitanie, et vous pouvez retrouver les images de cette crèche pour chiens sur ici. .fr. Et puis on termine ce 13h de nos régions comme on l'a commencé avec du Rita Mitsouko.

0: Voilà, on a appris en fin de matinée la mort de Catherine Ringer à l'âge de 68 ans. Catherine Ringer emportée par un cancer. Célèbre voix du groupe de rock Lerita Mitsuko. Votre radio ici lui rend hommage toute la journée avec, bien sûr, ce soir à 19h, une émission spéciale de Décibel avec Émilie Mazoyer. C'est l'heure de vous dire à demain, même heure, même endroit. L'après-midi se poursuit en musique sur ICI.
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Pour une biguine avec toi, le premier tube de son histoire avec vous, Marc Lavoine, sur ICI Loire-Océan. Jean-Jacques Lester pour vous accompagner en chanson jusqu'à 17h et d'ici quelques minutes, vos bonnes idées à partager chez nous. Ici, ça marche tous les jours. La location et la vente d'instruments de musique reconditionnés sur la plateforme Zik Ethic avec un artisan nantais qui reconditionne des instruments à vent que vous retrouverez à la location. Maintenant, Bruno Mars, On My Soul, sur ICI Loire-Océan.

0: Il a le cœur grenadine, chanson nostalgique de son pays, Laurent Voulzy, à qui les îles manquaient sur Ici Loire-Océan. Ici, ça marche avec Hervé Marchioni, la plateforme Zik Éthique, la première chaîne de reconditionnement d'instruments de musique en France.
1: En fait, c'est surtout l'idée de retourner effectivement à cette prise de conscience que des instruments peuvent durer dans le temps. Et on remarquait qu'il y avait en fait de plus en plus de musiciens qui achetaient des instruments neufs, d'entrée de gamme, importés d'Asie, et qui étaient en fait très peu réparables pour des
2: choix. On doit pouvoir réparer après tout.
1: On doit pouvoir réparer des instruments, on arrête de jeter.
2: D'accord,
1: exactement. Okay. C'est exactement ça. Et donc ça, c'est vraiment l'idée de base de Zik Éthique. Et donc c'est pour ça que nous, on a décidé de devenir en fait reconditionneur d'instruments de musique. C'est-à-dire qu'en fait, on propose à la location et à la vente des instruments de musique qui ont été, qui sont d'occasion, mais qui ont été vérifiés, contrôlés, réparés par des artisans réparateurs spécialisés, et qui permet justement d'avoir des instruments de bonne qualité, de bonne marque, mais à des prix réduits par rapport aux instruments neufs. En fait, on achète des instruments de musique d'occasion auprès de musiciens particuliers, mais aussi auprès d'écoles de musique et de conservatoires. On les fait ensuite réparer par des artisans réparateurs indépendants, et ensuite justement ces instruments réparés, reconditionnés, on les repropose à la location et à la vente au conservatoire ou aux musiciens. Et en fait, nous, c'est vraiment l'idée en fait de donner à la fois une seconde vie aux instruments de musique. Donc il y a quand même une vision écologique là-dedans. Il y a vraiment une volonté aussi de rendre la pratique musicale et l'accès à la culture accessible avec un prix justement réduit par rapport aux instruments neufs, et aussi justement d'apporter un soutien économique à nos artisans luthiers réparateurs qui aussi finalement se pâtissent de l'achat de plus en plus massif d'instruments de musique d'occasion, on va dire jetables, en tout cas non réparables économiquement. Et nous, l'idée, c'est justement de leur apporter un flux d'instruments réguliers pour pouvoir réparer ces instruments et en même temps leur apporter un flux économique.
2: Il y a les conservatoires de Nantes ou de Montaigu-Vendée qui travaillent avec la plateforme, enfin qui se fournissent sur la plateforme.
1: Soit acheter directement pour leur parc d'instruments des instruments de musique reconditionnés, donc ça leur permet d'avoir des instruments moins chers que des instruments neufs, mais quand même avec la qualité de réparation qui ont été justement, ils ont été vus par des réparateurs.
2: Moins cher, quand on dit moins cher, une fourchette, c'est quoi? C'est 30-40% de moins qu'un instrument?
1: C'est entre 30 et 70%.
2: Ça va dépendre des
1: instruments, mais ça peut quand même baisser, et surtout pour des instruments très chers, parce qu'il y a des instruments qui peuvent monter très vite à 3 000, 5 000, 10 000 euros, notamment pour les conservatoires qui veulent des marques de référence. Donc ça c'est quand même pas neutre dans un budget de collectivité territoriale. Et en plus, c'est aussi très intéressant pour ces conservatoires, notamment pour proposer à leurs élèves qui n'ont pas les moyens d'acheter un instrument de musique neuf, qui n'ont peut-être pas encore les moyens d'acheter aussi un instrument de musique d'occasion, parce que c'est quand même beaucoup d'argent, et pour le coup, là, de les rediriger vers nous pour souscrire à une location. Ça leur permet quand même de suivre leur cours avec des instruments de qualité qui conviennent à leur parcours pédagogique.
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0: Paradise, mi amor, le disco latino de ce groupe Lune de Miel sur ICI Loire-Océan. À suivre, Marine, Escroc et toute l'actu en 90 secondes à 14h.
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1: Ici Loire-Océan, votre radio locale, il est 14h. Toute l'info en 90 secondes, Marine Le Génie.
2: C'est une célèbre voix qui nous a quittés aujourd'hui. Catherine Ringer, chanteuse d'Erita Mitsuko, est morte emportée par un cancer foudroyant à l'âge de 68 ans, refermant définitivement l'histoire du duo mythique du rock français qu'elle avait formé avec son compagnon Fred Chichin, mort lui en 2007. Un animateur d'une école du 15e arrondissement de Paris, condamné à un an de prison ferme, 4 avec sursis pour agression sexuelle sur 9 enfants. Toujours concernant ce dossier, l'ex-maire de Paris, Anne Hidalgo, était entendue par la commission d'enquête sénatoriale. Ce matin, elle évoque un échec collectif. Plusieurs milliers de policiers manifestent aujourd'hui à Paris, au départ de l'avenue des Champs-Élysées jusqu'à l'Assemblée nationale. Ils réclament des mesures salariales et davantage de moyens. C'est une journée de mobilisation en France. Électriciens, gaziers protestent, eux, contre une remise en cause de leur tarif préférentiel de l'énergie. 60% des salariés de EDF étaient en grève à la mi-journée. Manifestation également devant les CHU, les universités, les pêcheurs qui dénoncent la hausse des prix du carburant et la dégradation de leurs conditions de travail. Ils seront reçus jeudi après-demain par la ministre de la Mer après le blocage du dépôt pétrolier de Fos-sur-Mer près de Marseille ce matin. Soyez dignes de la confiance qui vous est faite. Emmanuel Macron a baptisé la première promotion de volontaire du nouveau service militaire national à Orange. Ce service volontaire signe l'enterrement du service national universel. La panne est terminée à la poste. Panne informatique qui a perturbé les services ce matin, c'est résolu. Depuis la mi-journée, annonce la direction.
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4: Le soleil devrait être un petit peu moins chaud quand même demain. C'était annoncé par Météo France. Aujourd'hui, on a eu encore 30, voire même 32 degrés du côté de la Vendée cet après-midi, avec plutôt une journée généreusement ensoleillée. Demain, il y aura un petit peu plus de nuages et peut-être même, je le mets au conditionnel, quelques gouttes de pluie le matin, notamment sur le pays de Châteaubriant. L'après-midi, le temps va redevenir sec. Les éclaircies se formaient un peu partout et persistaient. Mais les températures donc seront beaucoup plus basses jusqu'à la fin de la semaine, entre 23 et 24 degrés. Mais c'est quand même une semaine agréable.
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0: Michel Polnareff qui communiquait avec des tam tam tam tam tam sur ici Loire-Océan. Et Gilles Colliot qui communique ses bons plans de votre radio locale.
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2: Avec toutes les heures, des infos, des bons plans pour vous faciliter la vie en Vendée, en Loire-Atlantique. Le photographe Yann Arthus Bertrand est à l'honneur aux Herbiers en Vendée au détour d'une balade dans le centre-ville. Faites une pause dans le jardin de Coria et découvrez 18 panneaux qui mettent à l'honneur le travail du célèbre photographe. Une belle façon de redécouvrir ces images emblématiques et de vous donner aussi un avant-goût de l'exposition complète présentée là cette fois-ci au château d'Ardelais. À découvrir donc jusqu'au 20 septembre aux Herbiers. On attend du monde samedi à Saint-Philbert-de-Grandlieu dans le Pays de Ré pour une grande soirée festive et surtout un grand feu d'artifice pour les enfants. Ça va se passer autour du plan d'eau. Et puis dans le cadre des Journées Européennes du Patrimoine, on va pouvoir visiter ce week-end le Bac de Loire Lola de 9h à 16h30.
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0: La chanson culte du film La Boum, Richard Sanderson pour la voix. Des pensées pour Sophie Marceau, la légende sur Ici Loire Océan. À suivre, PhD, I Won't Let You Down. Et dans moins de 10 minutes, toute l'actu en 90 secondes à 15h.
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1: Ici Loire-Océan, votre radio locale, il est 15h, toute l'info en 90 secondes, Marine Legénie.
2: C'est la première peine de prison ferme dans le scandale du périscolaire à Paris. Un animateur d'une école du 15e arrondissement, condamné à 1 an de prison ferme, donc 4 avec sursis, pour agression sexuelle sur 9 enfants. Toujours concernant ce dossier, l'ex-maire de Paris, Anne Hidalgo, était entendue par la commission d'enquête sénatoriale ce matin. Elle évoque un échec collectif. Fin de citation. À l'approche des discussions sur le budget pour 2027, plusieurs appels à faire grève et à manifester aujourd'hui. Les syndicats dans l'enseignement supérieur, la santé, la police réclame plus de moyens et de meilleures conditions de travail. Grève aussi les électriciens et gaziers qui défendent leurs tarifs préférentiels de l'énergie. 60% des salariés d'EDF avaient cessé le travail à la mi-journée. Manifestation aussi devant les CHU, les universités, les pêcheurs, quant à eux, dénoncent la hausse des prix du carburant, la dégradation de leurs conditions de travail. Ils seront reçus jeudi après-demain par la ministre de la Mer après le blocage du dépôt pétrolier de Fos-sur-Mer ce matin près de Marseille. Coup de massue pour les salariés de l'AFPA. 30 sites sont menacés de fermeture. L'organisme de formation professionnelle, victime d'un important plan social. On attend jusqu'à 867 suppressions de postes à l'AFPA. Et puis de Marcia Baïla à Andy, sa voix et son irrésistible amour de la liberté auront marqué la chanson française. Voilà l'hommage de la ministre de la Culture à Catherine Ringer. La chanteuse d'Erita Mitsuko est morte à 68 ans d'un cancer foudroyant.
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4: Le soleil devrait être un petit peu moins chaud quand même demain, c'était annoncé par Météo France. Aujourd'hui, on a eu encore 30, voire même 32 degrés du côté de la Vendée cet après-midi, avec plutôt une journée généreusement ensoleillée. Demain, il y aura un petit peu plus de nuages et peut-être même, je le mets au conditionnel, quelques gouttes de pluie le matin, notamment sur le pays de Châteaubriant. L'après-midi, le temps va redevenir sec, les éclaircies se former un peu partout et persister, mais les températures donc seront beaucoup plus basses jusqu'à la fin de la semaine, entre 23 et 24 degrés. Mais c'est quand même une semaine agréable.
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0: Super Trump, un breakfast in America sur ici Loire-Océan. Eh oui, c'est l'heure encore d'un petit déjeuner à New York en ce moment avec le décalage horaire. À suivre, trois chansons françaises à la suite, que vous soyez à Savenay, à Sautron ou encore à Vouvan. Bernard Lavillier, le roi de la salsa, Pascal Obispo et Francis Cabrel, il faut qu'il pleuve de l'amour. Je dirais même qu'il faut qu'il pleuve tout court. Et Rose Laurence avec Africa.
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0: Rose Laurence, sur ici, Loire-Océan. Et maintenant, Gilles Colliot, ses infos utiles près de chez vous.
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2: Avec toutes les heures, des infos, des bons plans pour vous faciliter la vie en Loire-Atlantique et en Vendée. Pour cette rentrée, le guichet de la gare de Challans sera à nouveau ouvert toute l'année. Cette réouverture permet aux habitants de retrouver un accueil humain et un service de proximité pour les accompagner dans leurs déplacements. Le guichet donc ouvrira désormais ses portes tout au long de l'année, du lundi au vendredi, de 9h30 à 13h et de 14h15 à 18h. Les Touches, près de Nort-sur-Erdre, propose un vide-grenier organisé le dimanche 18 octobre. Alors si je vous en parle dès maintenant, c'est qu'on peut réserver sa place pour évidemment vendre ses objets à la salle polyvalente. Ça sera de 8h à 18h, renseignements en mairie. Et puis le HBC Nantes reçoit Toulouse à la H Arena de Nantes. Ça sera le dimanche à partir de 17h. 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

0: Cool in the Gang sur ICI Loire-Océan. À suivre, Michel Delpech, quand j'étais chanteur, Michel Delpech qui avait aussi fait l'acteur une fois dans son propre rôle dans la comédie L'air de rien, où il donnait la réplique à Grégory Montel de la série 10%. Toute l'actu aussi en 90 secondes, c'est dans moins de 10 minutes à 16h.
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1: Ici Loire-Océan, votre radio locale, il est 16h, toute l'info en 90 secondes, Marine Logénie.
2: Elle a fait danser des générations. Catherine Ringer, la chanteuse d'Erita Mitsuko, est morte, emportée par un cancer foudroyant à l'âge de 68 ans, refermant définitivement l'histoire du duo mythique du rock français qu'elle avait formé avec son compagnon Fred Chichin, mort lui en 2007. Un animateur d'une école du 15e arrondissement de Paris, condamné à un an de prison ferme, 4 avec sursis pour agression sexuelle sur 9 enfants. Toujours concernant ce dossier, l'ex-maire de Paris, Anne Hidalgo, était entendue par la commission d'enquête sénatoriale ce matin. Elle évoque, je cite, un échec collectif. Policiers, personnels soignants, enseignants, chercheurs, salariés d'EDF aussi. Il y a de nombreuses mobilisations aujourd'hui pour réclamer des moyens financiers et protester contre les restrictions budgétaires annoncées par le gouvernement. Après le blocage du dépôt pétrolier de Fos-sur-Mer, les pêcheurs, eux, seront reçus jeudi après-demain par leur ministre, la ministre de la Mer. Ils dénoncent la hausse des prix du carburant et également la dégradation de leurs conditions de travail. Une centaine de croix et de statues vandalisées la nuit dernière dans un cimetière de Mézières-les-Metz, c'est en Moselle. Les dégradations ont été découvertes ce matin vers 6h. Cet acte honteux est orienté contre une cible nette. La religion catholique réagit, le maire de la ville. Soyez digne de la confiance qui vous est faite. Emmanuel Macron a baptisé ce matin la première promotion de volontaire du nouveau service militaire national à Orange. Elle portera le nom d'Henri Ferté, résistant fusillé à l'âge de 16 ans.
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4: Le soleil devrait être un petit peu moins chaud quand même demain. C'était annoncé par Météo France. Aujourd'hui, on a eu encore 30, voire même 32 degrés du côté de la Vendée cet après-midi, avec plutôt une journée généreusement ensoleillée. Demain, il y aura un petit peu plus de nuages et peut-être même, je le mets au conditionnel, quelques gouttes de pluie le matin, notamment sur le pays de Châteaubriant. L'après-midi, le temps va redevenir sec. Les éclaircies se former un peu partout et persister. Mais les températures donc seront beaucoup plus basses jusqu'à la fin de la semaine, entre 23 et 24 degrés. Mais c'est quand même une semaine agréable.
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0: Grand Corps Malade avec la participation de Stilto sur Ici Loire-Océan. Et maintenant, le nouveau rendez-vous dédié à la nature chez nous, Cathy Kerzéro. Alors, respirez. Et aujourd'hui, les souris vertes nettoient la plage après faille pour le World Cleanup Day.
1: Ici, c'est nature. Une nature qu'on va nettoyer cette semaine à l'occasion de la 19e édition de la Journée mondiale de nettoyage de notre planète, le World Cleanup Day. En 2025, ce sont 25 millions de personnes qui se sont investies dans 212 pays. Et parmi elles, Jean-Noël Le Guillou, retraité à Préfaille. Depuis 8 ans, tous les mois, il participe à un nettoyage et il sera sur le terrain ce mercredi avec le collectif Les Souris Vertes.
2: Donc c'est une appellation amusante, mais au-delà de cette appellation se cache un groupe de bénévoles en fait. C'est un partenariat avec la commune de Préfaille, l'association AZEP, Sauvegarde de l'environnement de Préfaille, l'association des propriétaires de Préfaille, APP, et la participation des bénévoles de Surf Rider Foundation et de l'association Hirondelle. On commence vers 10h. Des consignes de sécurité, on distribue des gants, des sacs, des récipients pour les mégots et Dieu sait si on va en trouver. À l'issue de la collecte, on va faire un tri avec environ 38 catégories et on va catégoriser sur une fiche les mégots, les plastiques, tout ce qu'on peut trouver hélas, surtout là à l'issue de l'été, quoi. Et on va faire une petite explication, une sensibilisation du public parce qu'au-delà de la collecte, ce qu'il faut aussi, c'est convaincre les gens que le meilleur déchet, c'est celui qu'on ne produit pas, quoi. Donc, on va essayer de remonter l'origine de ces mégots, de ces plastiques. Et ensuite, on va saisir ça dans une base de données issue de Surfrider qui s'appelle Retrace. Ces données sont capitalisées au niveau de Surfrider afin de faire remonter les informations auprès des décideurs politiques et de faire changer les lois. Parce que le but, c'est ça, en fait, hein, c'est d'arrêter, quoi. On trouve énormément de plastique et de morceaux de filets de pêche et de...
1: Des choses extrêmement dangereuses pour les animaux.
2: Le problème, entre autres, par exemple, on a eu une phase avec les GPI, ce qu'on appelle les GPI, les granulés de plastique industriel qui se déchargent sur les plages parce que ça flotte sur l'eau et c'est, pour les animaux, c'est pris pour des œufs, en fait. Ça ressemble un peu à un œuf d'escargot, quoi. Donc, ça peut tuer tout simplement un animal. Donc ça, le polystyrène qui est aussi très polluant et puis les plastiques d'emballage surtout. Enfin, on trouve un petit peu de tout, quoi. Sur la partie de la bernerie, dans la baie de Bourgneuf, il y a beaucoup d'éléments d'ostréiculture et de mitiliculture parce qu'en fait, avec les tempêtes, beaucoup d'éléments, les collecteurs de naissins, les poches à huit se détachent et se retrouvent piégés au niveau de Bouin, Port du Collet. Là, c'est énorme, là, c'est des grosses quantités. Ma conclusion, c'est que je reviens toujours à une phrase qu'on prête à Saint-Exupéry, mais c'est peut-être pas lui qui l'a écrite, mais nous n'héritons pas de la terre de nos parents, nous l'empruntons à nos enfants. Et ça, c'est une forte motivation.
1: Et si vous êtes motivé, rendez-vous ce mercredi à 10h, avenue de la plage à Préfaille pour cette opération de nettoyage. Info et lieu de collecte sur worldcleanupday.fr. Autre opération de nettoyage, samedi à Pornic, Chaland, à Bousset, entre Clisson et Tiffauges. Dimanche à Pornichet et à la Bernerie-en-Ré.
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0: DJ Gougou sur Ici Loire-Océan. À venir, comme un petit quart d'heure dédié à la chanson française, puisque vous allez avoir trois chansons françaises à la suite, hein, que vous soyez dans le port de la Turballe ou dans le port de Saint-Gilles-Croix-de-Vie. Mamie Blue, Nicoletta, une chanson d'un grand moment d'émotion dans le film fait par deux jeunes Nantais qui s'appelle Un grand raccourci, à voir à Anceny, à l'Eden 3, tout à l'heure, 17h30. Mis à part Mamie Blue, vous avez aussi à suivre Christophe Maé et La femme libérée de Cookie Lingler.
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0: Cookie Dingler et sa femme libérée sur Ici Loire-Océan. Des bons plans libérés par Gilles Colliot.
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2: 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Que vous soyez collégien, lycéen, étudiant, parent en recherche d'emploi ou en pleine reconversion, cet événement rassemble en un seul lieu toutes les ressources indispensables pour construire son avenir. 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

0: Julien Lib sur Ici Loire-Océan en place. À votre pause humour de l'après-midi, une preuve d'amour, qu'est-ce que c'est ? On le sait tous, pour qu'un couple dure dans le temps, les petites attentions quotidiennes, c'est indispensable. Alors pour celles et ceux qui manqueraient d'imagination, Fred Ballard a interrogé ses experts du LOL amoureux dans l'humour en tube.
1: Moi, ma façon de montrer que j'aime, c'est être là. Je suis en mode, j'aurais pu être ailleurs. Bon.
2: Oui, alors c'est vrai qu'on peut considérer la présence de l'être aimé comme une preuve d'amour, mais les petites attentions sont plus efficaces quand elles sont surprenantes et qu'elles sortent un petit peu de l'ordinaire, comme l'exprime si bien la dulcinée de Farid.
1: C'est que j'aime les fruits, c'est pas un truc de fou. Bon, tu rentres à la maison, tu me ramènes un ananas. Je suis heureuse. Un ananas ? C'était ça ma solution depuis le début ? Moi qui pensais que c'était genre la fidélité.
2: Oui, un ananas et la fidélité, ça va, c'est pas trop demandé non plus, les garçons. Bon, ceci dit, si toutes les femmes n'ont pas besoin des mêmes preuves d'amour, Marine Leonardi, elle savoure celle que son mari lui dépose tous les matins, la petite vénarde.
3: C'est trop mignon parce que tous les jours, avant de partir au boulot, il me laisse des petits souvenirs de lui comme ça dans la maison, faut que je pense à lui. Petits caleçons et petits t-shirts là en boule près du lavabo, comme ça il se dit, voilà, dès que je pars, ma petite femme, elle va penser à moi, elle va le voir, elle va le prendre, elle va le mettre dans le bac à linge. Franchement, c'est trop mignon.
2: Voilà, donc vous avez l'embarras du choix en matière de petites intentions qui pimentent la vie de couple, l'ananas, les caleçons sales dans la salle de bain ou la fidélité. Le choix est cornélien, je sais, mais sinon, plutôt que les preuves d'amour, les preuves d'humour, ça marche aussi très bien.
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0: La Java à Broadway avec Michel Sardou sur Ici Loire-Océan. À suivre, Teddy Swims, c'est dans moins de 10 minutes toute l'actu locale à 17h. 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

0: Les valses deviennent comme le beau Danube bleu. François Feldman.
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0: Ici Loire-Océan, votre radio locale, il est 17h. L'info d'ici, Marion Fersing.
2: Les pompiers de Loire-Atlantique sont intervenus pour éteindre un nouveau feu de végétation en tout début d'après-midi, tout à l'heure à Guémené-Pinfaux, favorisé par le temps toujours très sec et la chaleur. Incendie à la sortie de la commune en direction de l'Ille-et-Vilaine. Au total, 2,5 hectares ont brûlé. 44 pompiers sont intervenus pour l'éteindre. C'était chose faite aux environs de 14h. Des agents des métiers de l'énergie, EDF, GRDF, Enedis, Engie, environ 200 personnes ont manifesté devant la préfecture à Nantes ce matin. Elle s'oppose aux préconisations de la Cour des comptes pour faire des économies, c'est-à-dire que ces agents payent l'électricité plus cher, ils ont pour l'instant droit à un tarif préférentiel, et que leurs heures supplémentaires soient moins bien rémunérées, sachant qu'elles leur sont payées plus cher que dans le privé. Des rassemblements étaient aussi prévus à Saint-Nazaire et à La Roche-sur-Yon. Saint-Nazaire, où les soignants ont également manifesté devant l'hôpital en début d'après-midi, après un été extrêmement difficile, avec l'afflux de patients liés aux canicules, et avant l'examen du projet de loi de finances de la Sécurité sociale début octobre, sans oublier l'élection présidentielle au printemps prochain. Des soignants soutenus par leurs patients venus en béquille ou en déambulateur pour certains, soutenus également par les familles de ces patients. Le maire d'hiver gauche d'Anceny, Rémi Auron, a été effacé d'une photo où il inaugurait la nouvelle gendarmerie de sa ville la semaine dernière. Effacé grâce à l'intelligence artificielle par une des élus de l'opposition. Le député écologiste de la circonscription, Jean-Claude Roux, a subi le même sort. La conseillère municipale en question explique avoir voulu mettre les gendarmes en valeur en retouchant une photo du service communication de la ville. Le maire d'Anceny, lui, dénonce un acte extrêmement grave, encore plus avec l'utilisation de l'intelligence artificielle, qui pour lui représente une menace pour la démocratie locale. La célèbre voix des Rita Mitsouko s'est éteinte. Catherine Ringer a succombé à un cancer à 68 ans. Avec le guitariste Fred Chichin, son compagnon, qui a lui perdu la vie en 2007, la chanteuse avait fondé l'un des groupes de rock français les plus célèbres au début des années 1980. Catherine Ringer, qu'on avait pu voir en concert chez nous, à Poupet, dans le Bocage Vendéen, aux Escales, à Saint-Nazaire, à la Nuit de l'Erdre, à Nord-sur-Erdre ou encore à Nantes, à Stéréolux. L'émission Décibel lui rendra hommage ce soir entre 19h et 20h sur votre radio, ici Loire-Océan. Dans un quart d'heure, le début d'un autre hommage, celui à Charlie Dalin, le vainqueur du dernier Vendée Globe, emporté par un cancer en juin dernier, avec une grande parade nautique à Concarneau, dans le Finistère, ville d'adoption du Normand, avec notamment une douzaine de bateaux du Tour du Monde à la voile et en solitaire, dont celui du Vendéen Sébastien Simon. Un spectacle aérien est aussi prévu et un feu d'artifice. Vous pouvez suivre la cérémonie sur notre site internet et sur notre appli ici.fr à la page Loire-Océan. Encore un départ pour l'équipe cycliste vendéenne Total Énergie, qui est toujours à la recherche d'un sponsor principal. Cette fois, c'est Émilien Janière, le sprinteur de l'équipe, natif de Saint-Paul-en-Paray. À 27 ans, il s'engage avec la Groupama FDJ United, c'est-à-dire l'équipe du champion de France du contre-la-montre, Rémi Cavagna. Jean-Jacques Lester, on a encore eu assez chaud cet après-midi.
0: Oui, c'était encore l'été hein, quand même, qui se poursuit un peu à Nantes. J'espère que c'était pareil pour vous, un mardi bien estival. Demain, mercredi, en Loire-Atlantique et en Vendée, un soleil encore largement présent, avec un vent généralement faible. Mais par contre, les maximales vont baisser, hein, puisque demain, ça va être de 20 à 23 degrés. Demain matin, on attend à 8h du mat, 12 à Châteaubriant, 13 à La Roche-sur-Yon, 13 à Saint-Nazaire, 14 à Nantes. 14 à Pornic, votre info trafic en direct. C'est reparti pour un tour sur le périphérique nantais avec les grands classiques de la fin de journée. Ils sont bien là, comme par exemple sur le périphérique est, en intérieur. Avant d'arriver sur la porte de Carquefou, commence un ralentissement qui va jusqu'au pont de Bellevue. Vous en avez pour 25 minutes en plus. Sur le périphérique ouest, c'est en extérieur. C'est à partir de la porte d'Armor. Comptez un bon quart d'heure de plus pour passer Cheviré. Vous retrouvez Porte de Bouguenay.
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0: Le jardin des fous, en anglais Fool's Garden, dans ce jardin un citronnier, Lemon Tree. Important la vitamine C pour booster la rentrée. Et important aussi le citron pour déguster nos bonnes huîtres vendéennes.

0: Fool's Garden sur ici Loire-Océan, c'était un tube de 1995, une année qui avait commencé 95, un dimanche, une année de la sieste donc. Et un FC Nantes qui était triomphant puisque le titre de champion de France de foot avait été remporté en 95 par nos Canaries.
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0: Le Festival des Îles du Ponant, c'est un festival qui tourne d'une île à l'autre. 15 ans après sa création en 2011 sur l'île Dieu, ce festival va revenir sur sa terre d'origine. Le Festival des Insulaires sur l'île Dieu, c'est vendredi, samedi et dimanche. Et dans une heure, certains d'entre vous vont peut-être gagner un séjour sur l'île Dieu. Suspense. Tout de suite, Adèle Castillon, c'est une chanteuse originaire de Angers, Adèle Castillon. Et c'est sur ici, Loire-Océan.

0: Adèle Castillon sur Ici Loire-Océan, elle a fait partie du duo nantais Vidéo Club. Une autre Adèle maintenant. On repasse l'humeur d'Adèle de ce matin, ça parlait de Céline Dion.
1: Bah oui, parce qu'à moins de vivre dans un terrier au milieu de la forêt de Mervent, tout le monde sur cette terre sait que Céline Dion est à Paris. Céline a fait son premier concert samedi dernier et son deuxième aura lieu demain soir. D'ailleurs, je serai vous les amis, j'arrêterai la matinale tout de suite. Au moins jusqu'au 17 octobre, date du dernier concert de Céline en 2026, parce que personne n'écoute ici matin. Enfin, tout le monde est à Paris. Hein. On parle dans le vide, les enfants. Il y a de l'écho.
2: Ah bah sympa.
1: Ah bah c'est sûr. Ah bah à ça, si Céline avait suivi mon conseil, Nina, faire ça à la salle des fêtes de Dompierre-sur-Yon, on aurait encore des auditeurs. Sachant qu'en plus, en faisant quelques petites recherches, Céline a des racines vendéennes. Je ne sais pas si vous le saviez.
3: Allô,
1: vous connaissez Pierre Michaud et Jean Brochu? Non, c'est non. Normal, ils sont morts au XVIIe siècle, mais ils sont de Fontenay-le-Comté de Montaigu, et ce sont les aïeux de Céline. Tout ça aurait été très cohérent, on aurait rebaptisé le Fion Vendéen en Dion Vendéen. Je vais te dire que niveau retombée économique, on aurait été tranquille pour plusieurs années, mais bon. Et puis pourquoi payer des fortunes pour aller la voir? Enfin, dernier prix en date pour choper les dernières places? On est sur du 2000 euros, les enfants. J'ai fait le calcul, c'est 4 ans de chronique en ce qui me concerne. Et puis moi aussi, je peux m'enorgueillir que j'étais au concert de Céline samedi dernier sur Instagram, évidemment. Parce que tout le monde a posté une vidéo, donc j'ai moi aussi vécu les 2 heures de concert dans mon canapé, en passant d'un compte à l'autre. Je peux même te donner l'ordre des chansons. Je peux te dire que la Céline, elle a commencé avec « On ne change pas » en pleurs et finit par « Sur des milliers de baisers » en pleurs aussi. En plus, je me demande si c'était pas plus rentable de l'attendre devant son hôtel à Paris pour avoir gratos un petit concert privé. C'est quand même mieux que de l'avoir en tout petit à 152 mètres de toi ou alors sur un écran géant. Alors vous allez me dire, oui, mais l'expérience et le son dans la salle, c'est pas pareil, ça change tout, surtout quand c'est Céline qui chante. Alors oui, c'est un argument très très plausible, mais pardon, je ne sais pas si on entend la voix de Céline quand 40 000 personnes hurlent pour que tu m'aimes encore dans une sorte de karaoké géant. Enfin, 40 000 personnes qui chantent juste, ça passe. Mais vous êtes optimistes, les enfants. Moi, j'ai entendu que certains s'étaient essayés sur la note à rallonge de All By Myself. Quand elle monte très haut, là, enfin, j'ai perdu de l'audition. Parce qu'il y a des gens qui ne doutent de rien. Il y a sur cette terre 3 personnes qui peuvent la faire. Mariah Carey, Céline Dion et Barbara Streisand. C'est pas pour rien que personne d'autre ne doit la tenter. Alors vous allez dire que je suis rabat-joie. Mais tout à fait, cette chronique est d'une mauvaise foi absolument absolue. Pourquoi? Mais parce que j'ai pas eu de place. J'ai pas été tirée au sort et je suis jalouse.

0: One République hein, sur ici Loire-Océan. Donc il y a un bouchon qui s'est formé au niveau de l'infotrafic en direct là. Quand vous sortez donc du côté est de Paris en direction de Nantes en direction de Mauves-sur-Loire, vous en avez pour 10 minutes de temps de trajet en plus. Sur le périphérique est, on en est maintenant à 30 minutes en plus pour aller de la porte de la Beaujoire jusqu'au pont de Bellevue. Et sur le périphérique ouest, on en est à 25 minutes en plus pour aller de la porte d'Armor en direction de la porte de Bouguenay.
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0: Gérard Blanc, aucun lien de parenté avec Michel sur Ici Loire-Océan.
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0: Toutes les heures, des infos pratiques et des bons plans, Loire-Atlantique et en Vendée, à Varades. Des travaux débutent aujourd'hui sur l'aire d'autoroute de Varades qui va être fermée jusqu'à vendredi prochain. La Roche-sur-Yon, dans le cadre des Journées européennes du patrimoine, vous allez pouvoir visiter la nouvelle usine de production d'eau potable de Moulins Papon. Rendez-vous dimanche prochain de 9h à 17h pour découvrir le parcours de l'eau, la façon dont elle est traitée depuis le barrage jusqu'au robinet. Une usine qui alimente les habitants de La Roche-sur-Yon et du secteur de Belleville-sur-Vie, les communes de Beaufoul, les Luxeuil-Boulogne, Saint-Denis-la-Chevasse, Le Poiré-sur-Vie, Belvigny et Mouilleron le Captif. La visite est gratuite, mais il faut s'inscrire sur le site vendée-eau.fr. À la Baule, on attend 50 000 personnes quand même pour la 39e édition du triathlon Audencia-La Baule le week-end prochain. Donc le Remblai, plusieurs avenues perpendiculaires et adjacentes vont être fermées à la circulation. Pour les habitants de la commune, aucun véhicule ne devra rester stationné sur le parcours sous peine de mise en fourrière immédiate.
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0: Stevie Wonder va être de retour sur scène et il y a même un concert qui est prévu en France. C'est l'une des actualités musicales du jour. Vous allez découvrir sur Ici Loire-Océan. Pour l'instant, les Écossais, Texas.

0: Texas et la chanteuse Charlene Spiteri sur Ici Loire-Océan.
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0: Ah, la régalade pour les oreilles avec Émilie Mazoyer. Et les actus musicales du jour.
3: Salut tout le monde. Émilie, au rapport pour votre dose quotidienne d'actualité musicale. L'anniversaire de Camélia Jordana, c'est l'occasion d'entendre sa douce voix.

mais c'est tellement du miel. La voix de Camélia Jordana, ses chansons de rupture sont si douces, ça donne envie de se faire larguer. Allez, on la laisse souffler ses 34 bougies et on lui donne rendez-vous en 2027 pour son 5e album. Katy Perry avait connu son premier succès en 2008 en chantant qu'elle avait embrassé une fille. Mais en vrai, elle préfère quand même pas mal les garçons, hein. Enfin, surtout un garçon. Katy Perry est folle amoureuse de Justin Trudeau, bientôt 55 ans, très médiatique et photogénique, ancien Premier ministre du Canada. Les tourtereaux se sont rencontrés l'année dernière pendant la tournée de Katy Perry. Elle confie au magazine américain People « C'est le plus beau cadeau qui soit, j'ai rencontré l'amour de ma vie. Oh, » c'est beau. Alizée continue sa tournée anniversaire.

à Bordeaux, la semaine prochaine à Lille et Strasbourg, et le 4 octobre au Zénith de Paris. 25 ans déjà, c'est le nom de la tournée. Alizé voulait marquer le coup, et il est encore le temps de réserver. Si vous aviez un peu oublié que vous étiez fan de Stevie Wonder, normalement l'actualité de ces derniers jours a dû vous rafraîchir la mémoire. Le chanteur, que dis-je, l'artiste, le génie, n'était pas venu jouer en France depuis 12 ans. Et hop, mardi dernier, la bonne nouvelle, un concert unique de Stevie à Paris-Bercy le 15 octobre pour fêter les 50 ans de son album culte Songs in the Key of Life. Alors tout est allé très vite, hein. Les billets ont été mis en vente 2-3 jours après l'annonce, ils se sont arrachés et si comme moi, vous ne faites pas partie des vénards qui vont aller au concert, rien ne vous empêche de célébrer Stevie à notre manière sur ICI, c'est-à-dire en chantant en yaourt, très fort et très faux. Moi je vous le dis, les amis, Stevie, c'est comme ça que c'est beau.

0: célébrer les 50 ans de son album de légende Songs in the Key of Life, Stevie Wonder va être de retour à Paris pour un concert unique en France le 15 octobre à l'Accor Arena de Paris. Tout de suite sur Ici Loire-Océan, votre jeu des sorties. 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
0: Maintenant, Rita Mitsouko sur Ici Loire-Océan, Catherine Ringer. La célèbre voix de Rita Mitsouko est morte à l'âge de 68 ans et Décibel, notre émission musicale, lui rendra hommage ce soir entre 19h et 20h. Une émission avec vous, hein, vous pourrez témoigner de ce que vous pensiez, du plaisir que vous avez eu peut-être de la voir sur scène, Catherine Ringer, au 0810 055 056. 0810 055 056. Les Ritas.

0: Lerita Mitsuko est donc, oui, une pensée pour les fans de Catherine Ringer, puisqu'il n'est plus de ce monde, vous le savez, c'est ce qu'on a appris aujourd'hui. Émission spéciale de Décibel ce soir, entre 19h et 20h. Votre info trafic en direct, parce que ça bouge encore un petit peu sur la route. Par exemple, il y a un incident qui s'est produit sur la route qui va de Sautron à Savenay. Là, pour l'instant, c'est un petit ralentissement. On va surveiller ça de près, dans le sens Nantes-Savenay. Et puis, ça s'agrandit sur le périphérique ouest. On en est à une demi-heure de temps de trajet en plus pour aller de la porte d'Armor au pont de Cheviret, puis porte de Bouguenay sur le périphérique sud. Sur le périphérique est, ça commence maintenant à la Chapelle, porte de la Chapelle, donc l'embouteillage. Une demi-heure de plus pour rallier donc le pont de Bellevue. Pour sortir de Nantes, le long de la ligne Bessouet, vous retrouvez donc Nantes sud ensuite. Hein, vous en avez pour 15 minutes en plus.
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0: Votre jeu des sorties sur Ici Loire-Océan avec cette comédie où on rit en famille qui s'appelle Ado à jour, Ado toujours, qui va donc se produire au Théâtre de Jeanne à Nantes. Et nous avons Catherine avec nous à Saint-Luc-sur-Loire. Bonjour Catherine.
3: Oui, bonjour.
0: Bonjour Catherine. Alors le Théâtre de Jeanne, ça vous dit quelque chose à Nantes, vous ?
3: Oui. C'est vers la butte Sainte-Anne, mais ça. J'ai jamais été au théâtre de Jeanne. J'ai été au théâtre sans nom une fois.
0: Ouais.
3: Et bon, ça me fait plaisir alors.
0: Ah ben le théâtre, vous aimez ça alors visiblement.
3: Oui.
0: Surtout
3: ça,
0: pour rire.
3: La première fois au théâtre de Jeanne.
0: Eh ben, il en faut. Il en faut. Alors, vous avez déjà eu des ados chez vous ?
3: Eh ben j'ai un petit fils. Ah ben oui, mes ados ils sont grands, hein.
0: Maintenant.
3: 45 ans et 40 ans.
0: Ah
3: et
0: oui.
3: J'ai un ado, un petit-fils de 15 ans.
0: Ah bah voilà. Vous allez, je sais pas si vous allez le partager avec lui, mais ça peut être marrant. Je peux vous le dire parce que c'est assez juste.
3: Je vais lui demander s'il veut bien, les ados. Autrement, j'emmènerai mon grand ado. Ou une copine.
0: Génial. Ou une copine, bien sûr. Qu'est-ce que vous avez fait aujourd'hui,
3: vous ? Un grand ado.
0: Oui, Catherine, vous avez fait quoi aujourd'hui ?
3: Eh bien, moi, j'ai fait un petit peu de jardin, mais il faisait trop chaud, même à l'ombre. Et là, je vous écoutais en faisant des mots croisés.
0: Et vous arrivez à vous concentrer avec les bêtises que je dis. C'est complètement fou. Vous êtes forte.
3: Je vous écoute tous les jours, hein.
0: Ouais.
3: Pratiquement.
0: Non, mais ça, c'est gentil. Merci de votre fidélité. Alors, on s'appelle comment comme radio maintenant ? On s'appelle comment ?
3: Ici Loire-Océan.
0: Ah, bah ouais. Ouais, Catherine qui suit. Cette lutte sur Loire. Merci d'avoir été avec nous et bonne pièce.
3: Oui, alors comment je fais pour...
0: Ne raccrochez pas, Dylan à l'accueil s'occupe de vous. Et là, c'est un petit moment de peps. Walking on Sunshine, Katrina and the Wave, un souvenir des années 80.

0: Katrina and the Waves, un groupe qui après ce tube avait remporté l'Eurovision pour le Royaume-Uni, donc quelques années après. Jean-Louis Aubert, c'est à venir sur Ici Loire-Océan, et dans moins de 10 minutes, l'actu locale.
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0: Le soulman nantais Thomas

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0: Marine sur ICI Loire-Océan. Et après les infos, vous allez découvrir qui va passer un beau séjour sur l'île Dieu avec ICI Loire-Océan. C'est notre jeu fil rouge de ce mardi.
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0: ICI Loire-Océan, votre radio locale, il est 18h. L'info d'ici, Marion Fersing.
2: Quand un maire est effacé de deux photos de l'inauguration de la gendarmerie de sa ville, c'est ce qui est arrivé à celui d'Anceny. Rémi Auron, élu d'hiver gauche, mais aussi au député écologiste de Loire-Atlantique, Jean-Claude Rau, présent à cette même inauguration la semaine dernière. Celle qui est derrière cette disparition, c'est une élue de l'opposition, Nina Pinet. Elle a pour ça utilisé l'intelligence artificielle et donc transformé une photo prise par le service communication de la ville d'Anceny avant de la partager sur sa page Facebook personnelle. Et elle assume.
3: J'ai utilisé un outil d'intelligence artificielle pour modifier de photographies afin que le maire et les députés n'y apparaissent pas, parce que je m'en cache pas, absolument pas. En revanche, il n'a jamais été question de nier leur présence lors de l'inauguration, ni de chercher à nuire qui que ce soit. D'ailleurs, dans le texte de ma publication, la présence du maire, des autres élus et des différents élus était bien évoquée. Mon choix était simplement en fait de recentrer ma publication sur ce qui me semblait essentiel. Donc la nouvelle gendarmerie, les gendarmes qui vont y travailler et puis surtout l'aboutissement d'un projet collectif.
2: Une justification absolument pas convaincante pour le maire effacé, donc Rémi Auron.
4: À titre personnel, bon, ça fait pas plaisir, c'est extrêmement violent. Mais là, j'étais là en tant que maire, représentant de l'État, avec même l'écharpe tricolore. Donc y a là vraiment un problème de manquement aux principes républicains. Et c'est la raison pour laquelle il faut le dénoncer, parce que c'est extrêmement grave. Encore une fois, si je l'ai mis sur la place publique, c'est parce que il y a une grande inquiétude. L'IA est un outil menaçant pour la démocratie locale.
2: Et le maire d'Anceny réfléchit à engager des poursuites judiciaires. Un temps toujours très sec, des températures autour des 30 degrés dans les terres, conditions propices aux feux de végétation. Ça s'est vérifié à Guemené-Pinfou en tout début d'après-midi tout à l'heure. 2,5 hectares ont brûlé à la sortie de la commune en direction de l'Ille-et-Vilaine. 44 pompiers sont intervenus pour éteindre ce feu. Des patients et leurs familles ont manifesté aux côtés des soignants de l'hôpital de Saint-Nazaire tout à l'heure en début d'après-midi. Un rassemblement après un été sous haute tension à la cité sanitaire qui a dû prendre en charge un grand nombre de patients avec la succession de canicules. Les soignants craignent une nouvelle baisse du budget avec le projet de loi de finances de la Sécurité sociale qui sera examiné début octobre. Alors que disent-ils, nous n'avons déjà pas assez de moyens. Eux ont manifesté pour garder leurs acquis. 200 agents du secteur de l'énergie se sont rassemblés devant la préfecture à Nantes ce matin. EDF, Enedis, GRDF, Engie, pour faire des économies, la Cour des comptes préconise qu'ils payent l'électricité plus cher. Ils ont pour l'instant droit à un tarif préférentiel. Elle demande aussi que leurs heures supplémentaires soient moins bien rémunérées, sachant qu'elles leur sont mieux payées que dans le privé. Les prix des carburants atteignent de nouveau des sommets. Vous l'avez vu si vous êtes allé mettre de l'essence ou du gasoil ces derniers jours. On n'est pas loin des records depuis le début du conflit au Moyen-Orient. 2,20 € le litre d'essence en moyenne, 2,30 € pour le gasoil. Alors, bon nombre d'automobilistes cherchent des solutions pour payer moins cher, en passant notamment à l'éthanol, le E85 à la pompe. Pour ça, il y a soit la solution homologuée, la pose d'un boîtier, soit celle qui ne l'est pas mais que proposent beaucoup de garagistes, la reprogrammation informatique de la voiture. C'est même 80% de l'activité du garage bureau automobile à Casson, au nord de Nantes, Saïd Jaouda.
5: Les grandes enseignes comme les petits garagistes contactés par téléphone le disent, cette pratique n'est pas autorisée mais tout le monde accepte de la faire. C'est le cas de Marvin, gérant de son garage.
6: C'est pas homologué, ça se voit pas au contrôle technique. Mais moi, ça fait depuis 2014 que je fais ça. Et on l'a toujours fait, ça s'est toujours bien passé.
5: L'éthanol est compatible avec des véhicules essence. On le paye en moyenne 85 centimes au litre, bien loin des 2 € du sans-plomb 95 ou du gasoil. Et forcément, ça attire les clients.
6: La demande a bien explosé, ouais. Là, le fait que voilà, le carburant soit vachement élevé, les gens passent le cap un petit peu plus facilement, donc on a beaucoup de demandes. Ouais.
5: Comme beaucoup de garagistes, il fait des reprogrammations. Elles servent ensuite à mettre soit de l'éthanol, soit de l'essence dans le réservoir. Le problème, c'est que la reprogrammation est illégale. Ludovic Jamet est président régional de Mobilience, une association qui protège les intérêts de la filière.
7: En France, la réglementation est très claire. Pour pouvoir homologuer une voiture en bicarburation, il faut que ce soit un boîtier homologué qui soit monté dessus.
5: Et pour un boîtier homologué, il faut compter au minimum 1000 euros.
2: Contre 500 euros, moitié moins cher donc pour cette reprogrammation informatique qui, je vous le rappelle, n'est pas légale. Comme un air de départ du Vendée Globe au large de Concarneau dans le Finistère en cette fin d'après-midi pour l'hommage à Charlie Dalin, le dernier vainqueur du Tour du Monde à la voile et en solitaire, emporté par un cancer en juin dernier, avec donc une douzaine de bateaux du Vendée Globe qui participent à la parade nautique en ce moment, dont ceux des Vendéens Sébastien Simon, Emmanuel Cousin. Cérémonie à suivre en direct sur notre site internet ici.fr. Ce soir, c'est l'émission Décibel sur votre radio ici Loire-Océan qui rendra hommage non pas à un grand marin, mais à une grande roqueuse, Catherine Ringer, la chanteuse d'Erita Mitsuko, qui vient de succomber à un cancer à 68 ans. Émission spéciale entre 19h et 20h. L'équipe cycliste vendéenne Total Energy, qui est toujours à la recherche d'un sponsor principal, voit partir encore un de ses coureurs, le sprinter natif de Saint-Paul-en-Paray près des Herbiers, Émilien Janière. Il s'engage avec la Groupama FDJ United. Jean-Jacques Lester, on garde le beau temps pour demain.
0: Allez, on le garde, mais pas aussi chaud. Ah, pas aussi chaud, on va presque perdre 10 degrés, vous vous rendez compte d'un coup. Bon, ça va, ça restera quand même de saison, hein, ne vous inquiétez pas. Hein. Donc, du soleil en effet pour ce mercredi, en Loire-Atlantique et en Vendée, et des maximales cette fois, de 20 à 23 degrés, vous voyez. Et demain matin, on attend à 8h du mat, 12 à Châteaubriant, 13 à La Roche-sur-Yon, 13 à Saint-Nazaire, 14 à Nantes, 14 à Pornic. Votre info trafic en direct, avec donc le ralentissement habituel du périphérique ouest en extérieur, avec une demi-heure de temps de trajet en plus pour aller de la porte d'Armor en direction de la porte de Bouguenay en passant par le pont de Cheviré. Et en ce qui concerne le périphérique est, c'est une demi-heure de plus, un petit peu avant la porte de la Beaujoire commence le ralentissement qui va jusqu'au pont de Bellevue.
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0: C'est Stéphane Echer qui célèbre l'amitié sur Ici Loire-Océan.

0: Stéphane Echer sur ici Loire-Océan. Stéphane Echer qui va jouer à Nantes dans la nouvelle salle de spectacle au Parc des Expos de la Beaujoire, le LAPS, le samedi 7 novembre prochain.
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0: Maintenant donc Véronique à Saint-André-Gouldois. Tiens donc. Alors Véronique.
3: Bonjour.
0: Bonjour. Oh, bon, on vous dérange là peut-être. Hein. Je sais pas, vous faisiez quoi?
3: Je roulais, je suis en car.
0: Oui.
3: Ouais. J'ai une question à faire, je suis un peu en retard, mais tant pis.
0: Ouais, vous devinez bien pourquoi on vous a appelé?
3: Oui.
0: Ah bah oui. Parce que aujourd'hui, je sais pas à quelle heure vous l'avez fait d'ailleurs, vous êtes inscrite pour gagner un séjour sur l'île Dieu.
3: Oui, c'est bien ça.
0: C'était quand?
3: C'était ce matin dans la matinée.
0: Ouais. Et alors?
3: Et alors?
0: Il est pour vous le séjour.
3: Merci beaucoup.
0: Mais trop génial. Hein. Ouais.
3: Ah ouais, c'est trop génial. Vraiment, merci beaucoup.
0: Oui, donc deux billets de bateau hein, pour y aller déjà. Une nuit d'hôtel pour deux personnes. Deux locations de vélo. Voilà, voilà. Ah vous ouais. Avez été sélectionné.
3: Ah bah, je vous remercie vraiment beaucoup.
0: Vous êtes déjà allé sur l'île Dieu?
3: Je suis déjà allé sur l'île Dieu, oui. Mais ça fait grand plaisir que je vais retourner, ça c'est sûr.
0: C'est un goût de revenez-y, l'île Dieu, de toute façon. Ah, c'est trop bien. Ah ben bah voilà, la soirée qui commence bien. Véronique, vous partez en mission, vous pouvez continuer votre mission. Si j'ai bien compris ce que vous disiez tout à l'heure.
3: C'est bien ça.
0: Eh bah très bien, comment ça en mission? Vous êtes un agent secret?
3: Non, je vais seulement chercher des élèves aux Atlantes, des Sables d'Olonne.
0: Ah d'accord, très bien. Eh ouais, vous conduisez un car? Waouh. Allez Véronique.
3: Merci beaucoup.
0: Oui, allez-y donc. Saint-André-Gouldois, c'est Véronique qui a gagné. Et maintenant donc Boulevard Désert, le chanteur Carbone sur ici Loire-Océan. Et ensuite nous aurons avec nous le chanteur du groupe rock nantais Cachemire qui partage l'affiche avec Elmer Footbeat du festival de Cordemais en fin de semaine. On a les...

0: Loire, désert et carbone sur Ici Loire-Océan. Vos idées de sortie tous les soirs en direct. Hein. Nous allons vous parler de Cordevez, le festival rock de Cordevez. C'est vendredi et samedi. Et il y a en tête d'affiche Cachemire, notre fierté rock nantaise. Vendredi et samedi soir, il y a Elmer Footbeat, la légende, 40 ans de rock'n'roll. Le chanteur de Cachemire est avec nous, Freddy. Bonsoir.
1: Bonsoir.
0: Alors Freddy, pas trop crevé parce que vous enchaînez les concerts là depuis. Vous avez sorti le nouvel album. Waouh.
1: C'est vrai qu'on enchaîne après dire de là qu'on est crevé. Vu l'énergie que nous donne le public, j'avoue qu'on n'est pas crevé.
0: Ah ouais, non mais à chaque fois vous faites un tabac. Et donc là, toujours pareil, hein, la tenue blanche.
1: Rappelez-nous toujours un pareil, peu. Rien ne va bouger encore.
0: Oui. Ouais, bah, rappelez-nous un peu le principe des costumes que vous avez sur scène.
1: Bah, on est tous habillés en robe avec les gars et Alice qui nous a rejoint. Il y a deux ans, n'a pas cette robe. On a inversé nos tenues vestimentaires et ouais, les codes.
0: C'est bien ça. Et donc c'est blanc, ça va. Ça, vous en avez plusieurs, j'espère.
1: Non. Oui, en effet, les festivals poussiéreux. En effet, on en a plusieurs. Ouais.
0: Pour ceux qui ne connaissent pas Cachemire, voici un petit extrait.

0: dit. Alors, est-ce que le public est partout pareil? C'est-à-dire que quand je vous avais vu à Nantes, le public reprenait en chœur les morceaux, les refrains, ils faisaient les chœurs même.
1: Ouais, alors on a débarré, hein. On a fait un début de tournée à Nantes et en effet, on avait notre public et on était contents. Et au fil du temps, en effet, partout en France, on se rend compte qu'on a le même un peu partout.
0: Waouh.
1: Et ça va faire. C'est vrai que c'est un gros changement sur cette.
0: Oui. On vous perd un peu, Freddy.
1: Ah.
0: Oui, là c'est bon. Là, vous bougez plus.
1: Okay.
0: Bougez plus. Et donc, vous partagez la tête d'affiche de ce festival Cordevez, donc à Cordemais, avec une légende nantaise, c'est Elmer Footbeat. Qu'est-ce que vous pouvez nous dire là-dessus?
1: Ah bah, Elmer sont des vieux potes, et en plus on a une actu en ce moment assez fraîche, je peux peut-être pas en dire trop, mais en tout cas on a fait des choses ensemble, et puis on se croise assez souvent, et on est devenus de vrais potes, quoi. Donc c'est un plaisir de partager l'affiche avec eux.
0: Ah bah ouais, et ouais, vous avez fait des choses ensemble, j'espère que la morale est préservée. Donc...
1: Oui, t'es au courant, quoi.
0: Voilà, faut pas manquer ces groupes qui vous amènent de la bonne humeur, parce que c'est aussi ce que vous donnez sur scène, Cachemire. Donc, c'est vendredi, c'est Cachemire, samedi soir, c'est Elmer Footbeat et plein d'autres groupes super sympas au Festival Rock de Cordemais, Cordevez, vendredi, samedi soir. Merci beaucoup d'avoir été avec nous. Et des légendes.
1: Merci
0: du
1: beaucoup.
0: Rock maintenant. Les Cure, Robert Smith.

0: C'était la star allemande des années 80, Sandra, sur Ici Loire-Océan. Et dans un instant, côté musique, Vianney.
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0: l'année sur Ici Loire-Océan.
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0: Toutes les heures, des idées pratiques et ludiques en Loire-Atlantique et en Vendée. À Abaré, c'est tout près de Nozay, au nord de la Loire-Atlantique, portes ouvertes à la résidence Coyo, résidence intergénérationnelle. Ça propose un habitat groupé inclusif pour seniors autonomes avec des appartements lumineux et des espaces partagés, portes ouvertes demain. Le 16 septembre de midi à 14h et de 17h à 19h, rue de la Cité à Abaré. C'est la semaine nationale d'information et de prévention de la mort inattendue du nourrisson avec de nombreuses actions près de chez vous et sur l'application Squad Easy pour relever le défi Mine 2026 en transformant chaque kilomètre parcouru par votre équipe en un élan collectif de solidarité. Vous avez toutes les infos sur Hello Asso Défis Mine. Par où commencer quand on souhaite produire ses propres graines et gagner en autonomie? Quelles sont les semences les plus simples à réaliser? Les réponses vous seront apportées lors d'un atelier Grainothèque du CPIE Sèvres et Bocage qui se déroule demain de 15h à 17h à la bibliothèque de Sèvremont-la-Flosselière. C'est gratuit mais sur réservation.
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0: Ce qui nous tient debout, c'est un documentaire sur France 5 ce soir pour briser le tabou du cancer dans la société et c'est dans les coulisses télé. Après Rita Mitsouko sur Ici Loire-Océan, en hommage à la disparition de sa chanteuse Catherine Ringer.

0: Rita Mitsouko sur Ici Loire-Océan. Catherine Ringer, cette voix célèbre d'Rita Mitsouko, nous a quittés à l'âge de 68 ans. Décibel, l'émission musicale, va lui rendre hommage ce soir entre 19h et 20h. Vous pourrez participer, vous aussi témoigner sur Catherine Ringer au 0810 055 056. 0810 055 056.
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0: Tous les jours, les coulisses télé, les mises à l'honneur d'un des programmes du soir par Patrice Gascoin. Pardon. Et ce soir, Patrice, vous êtes parti à la rencontre du journaliste sportif de France Télévisions, Mathieu Lartaud. Il signe un documentaire qui s'attaque à un tabou.
3: D'habitude, Mathieu Lartaud vous fait vibrer en commentant les matchs de l'équipe de France de rugby.
4: C'est hallucinant ce que nous vivons aujourd'hui à Twickenham, la barre des 50 points.
3: Mais ce soir sur France 5, Mathieu Lartaud vous emmène sur un autre terrain, dans ce qui nous tient debout. Mathieu Lartaud confie son histoire personnelle, son combat contre le cancer, les cancers, parce qu'il a été touché deux fois par le cancer. D'abord à 17 ans, un cancer du genou qui a mis fin à ses rêves de carrière comme joueur de rugby. Et à 43 ans, avec une récidive qu'il conduit à se faire amputer de sa jambe droite pour pouvoir rester en vie. Avec ce documentaire qu'il co-réalise avec Anouk Burel, il veut briser le tabou du cancer dans la société. Mais à quel moment Mathieu Lartaud a-t-il mis de côté sa pudeur naturelle à parler de sa maladie pour aller briser aux yeux de tous le tabou du cancer ? Écoutez la réponse de Mathieu Lartaud.
5: Alors cette envie de briser le tabou du cancer, en fait, elle est intervenue au moment où j'ai rendu ma maladie publique. À travers tout ce que je recevais comme message, j'ai pris conscience qu'il était urgent de libérer la parole sur ces sujets-là. Ça s'est traduit d'abord par un livre, On n'ampute pas le cœur, que j'ai publié en 2024. Et finalement, ce qui nous tient debout, c'est quelque chose qui est dans la continuité de tout ça. Et donc, c'était effectivement le support idéal, finalement, pour à la fois porter cette parole-là et la libérer à travers les témoignages qu'on a pu recueillir dans ce film. Et ce, dans toutes les strates, en fait, qui, moi, m'intéressaient. C'est-à-dire, on a à la fois les aidants, les proches aidants, les maris, les compagnes, les fils, les soignants. Voilà, on a vraiment réussi à faire un 360 degrés autour de cette maladie du cancer, de faire en sorte que elle ne soit plus taboue nulle part, ni dans les cercles familiaux, ni au travail. Voilà, c'était vraiment ça la mission première.
3: Mathieu Lartaud, dans un exercice tout en délicatesse, ne manquez pas Ce qui nous tient debout, son film documentaire avec des témoignages puissants et rares, à voir ce soir sur France 5.
0: Et dans quelques minutes, Ici Sport, avec des nouvelles du parcours du Vendée Foot Club de La Roche-sur-Yon en Ligue 3 Pro de foot. Sur Ici Loire-Océan, tout d'abord, Bill Withers et Grover Washington Jr. pour Just the Two of Us.

0: Love en Washington Junior. Et Bill Withers sur ici Loire-Océan. Un dernier point info. Trafic avant 19h sur le périphérique nantais. Donc actuellement, vous avez encore des bouchons quand même. Sur le périphérique est notamment. Un bouchon qui commence porte de Carquefou qui va encore jusqu'au pont de Bellevue. 20 minutes de temps de trajet en plus. Vous avez aussi un peu de ralentissement pour aller au sud de la Loire du côté du périphérique ouest en extérieur à partir de la porte donc d'Armor, vous avez 10 minutes de temps de trajet en plus pour arriver porte de Bouguenay. Et maintenant donc dans ICI Sport, nous allons avoir des nouvelles du Vendée Foot Club, le Vendée donc du foot qui tient le coup en Ligue 3. Le Vendée Football Club de La Roche-sur-Yon tient le coup en Ligue 3 et conserve sa troisième place au classement, ce qui n'a pas été simple lors de leur déplacement à Villefranche-Beaujolais. Christophe Chabot, président du VFC La Roche-sur-Yon.
1: Ça a été héroïque de notre part face à un arbitrage qu'on n'a pas l'habitude de rencontrer. Alors je ne vais pas faire le procès de l'arbitre parce qu'il a raté son match, ça peut arriver, mais c'est quand même la première fois de notre histoire qu'on se fait siffler trois pénaltys contre nous dans la même mi-temps. Sur des arguments qui sont particuliers. Bon, deux annulés et un troisième validé que notre gardien a règle. Donc, on rentre chez nous avec un nul héroïque.
0: En vue, on a Valenciennes qui va venir à La Roche-sur-Yon. Comment vous préparez cette rencontre? C'est-à-dire, qu'est-ce qu'on peut dire sur cette équipe de Valenciennes pour le moment?
1: C'est une équipe qui n'est pas à sa place aujourd'hui, qui est un des plus gros budgets de la poule. Donc, on s'attend à ce qui est un moment ou un autre une révolte sur le terrain, et je crains que ce soit nous qui en fassions les frais.
0: Ah ouais, voilà. Il faudra être solide alors.
1: Oui, il faudra être solide. Alors on l'est mentalement, on a démontré de bonnes vertus de ce côté-là à Villefranche, mais bon voilà, je vous dis, je pense que Valenciennes n'a déjà plus beaucoup de choix et il faut qu'elle marque les esprits. Donc, j'espère que c'est pas nous qui allons payer l'addition de leur semi-échec pour l'instant. Voilà. Mais bon, nous, on laissera, quoi qu'il arrive. Ça ne remettra rien en cause dans nos objectifs du moment.
0: Vous avez rencontré un autre président, celui de la fédération, et donc Monsieur Diallo, au sujet des horaires.
1: On a été informé ce matin que à partir de la 10e journée, je crois, on va jouer à 16 et 17 heures, comme certains d'entre nous l'ont demandé. Donc, ça a été extrêmement positif. On a eu une réception et une oreille attentive de la part de la Fédération Française de Football.
0: Christophe Chabot, président du VFC La Roche-sur-Yon. Prochain match à domicile en Ligue 3, donc, samedi face à Valenciennes. Laurent Voulzy sur ICI Loire-Océan. Le pouvoir des fleurs, alors que La Roche-sur-Yon a reçu la fleur d'or et garde ses quatre fleurs décernées par le Conseil National des Villes et Villages Fleuris de France.

0: L'Australien Tame Impala avec la participation de Jenny, une des chanteuses des Blackpink sur ici Loire-Océan à suivre, Johnny. Et après les infos de 19h ce soir dans Décibel, une émission en hommage à Catherine Ringer, la chanteuse des Rita Mitsouko, qui est morte donc à l'âge de 68 ans.
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0: C'était Johnny Hallyday sur Ici Loire Océan.
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0: 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Marine Logénie.
2: Quatre stations essence vandalisées, ça s'est passé dans la nuit de samedi à dimanche autour de Douai dans le Nord, on l'apprend aujourd'hui. Des dégradations probablement commises pour protester contre le prix de l'essence, David Giacomo.
3: Oui, en effet, l'inscription « voleur » en lettres rouges a été découverte sur l'une des pompes vandalisées samedi soir, un peu avant minuit. Deux suspects dégradent à coups de marteau les écrans des pompes d'une station Total près de Douai. Quelques minutes plus tard, une autre station est dégradée à quelques kilomètres de là, de la même façon, rendant les pompes inutilisables. Quatre stations-service ont été visées au cours de la nuit, dans un périmètre d'une dizaine de kilomètres. Les quatre propriétaires ont déposé plainte. Il n'y a pas eu d'interpellation à ce stade. La police exploite les images de vidéosurveillance pour tenter d'identifier les auteurs. La gérante de l'une des stations dégradées m'a expliqué ne pas comprendre ces actes. Elle assure que, malgré la flambée des prix à la pompe, elle ne gagne que quelques centimes sur chaque litre de carburant vendu.
2: David Di Giacomo, les prix des carburants au cœur de la colère des pêcheurs également. Ils ont bloqué ce matin le port de Fos-sur-Mer près de Marseille et seront reçus jeudi par la ministre de la Mer, Catherine Chabot. Plusieurs secteurs manifestés aujourd'hui à la proche de l'annonce du budget 2027, enseignement supérieur, santé, police ou encore électricien d'EDF. Tour d'horizon sur ici.fr. Le budget 2027 avec des secteurs qui vont souffrir et des moyens supplémentaires aussi mis sur la table par le gouvernement à l'approche du débat parlementaire sur la loi intégrale. Sébastien Lecornu dévoile ce soir dans Le Monde ses engagements financiers en faveur de la lutte contre les violences sexuelles et en faveur de la protection de l'enfance. Le Premier ministre entend engager plus de 4 milliards d'euros, Audrey Tison.
4: 1,5 milliard d'euros pour lutter contre les violences sexuelles et sexistes, 2,6 milliards pour la protection de l'enfance. Ce ne sont pas des montants théoriques, assure Sébastien Lecornu. Ils vont permettre de commencer à mettre en œuvre des mesures annoncées après l'affaire Liana, notamment inscrites dans la loi intégrale en cours d'examen à l'Assemblée. La question des moyens est une condition de la crédibilité, estime le Premier ministre. Alors il compte proposer une trajectoire sur plusieurs années en expliquant quelles mesures il finance. Exactement. En 2027, il s'agirait de recruter 300 magistrats, 700 nouveaux enquêteurs, 300 encadrants scolaires, notamment des infirmières, mais aussi de conforter le budget des associations. Charge au Parlement de valider la copie gouvernementale déclinée dans le projet de loi de finances de l'État et celui de la Sécurité sociale, deux textes qui risquent d'enflammer les débats en cette année pré-présidentielle.
2: La mort de Liana nous oblige, écrit le chef du gouvernement, il faut corriger ce qui n'a pas fonctionné. De Marcia Baila Andy, sa voix et son irrésistible amour de la liberté auront marqué la chanson française. Hommage parmi tant d'autres ce soir de la ministre de la Culture à Catherine Ringer. La chanteuse Derita Mitsuko est morte à 68 ans d'un cancer foudroyant, 19 ans après celle du guitariste Fred Chichin, l'autre moitié de ce groupe iconique. Retour sur sa carrière avec vous Thierry Fioril.
5: L'Hérita, c'est la bande sonore d'une génération, celle qui a eu 20 ans dans les années 80. Catherine Ringer, avec sa voix de soprane, et Fred Chichin, guitariste inspiré, invente un style musical unique et inclassable entre rock, punk, funk, world music. 1984, premier succès, Marcia Baila. On danse sur ces musiques joyeuses alors que Catherine Ringer joue du double sens dans les textes. Marcia, c'est son amie Marcia Moreto, danseuse argentine morte jeune d'un cancer. Le petit train, c'est celui des déportés pendant la Shoah dont son père fut un rescapé. Dans Andy, elle s'amuse à imaginer une drague où c'est la fille qui mène le bal. C'est comme ça, les histoires d'amour finissent mal, les amants, les tubes s'enchaînent avec des collaborations élégantes. Le groupe anglais Les Sparks dans Singing in the Shower, Marc Lawan pour Qu'est-ce que t'es belle. En 2007, peu de temps après la mort de Fred Chichin, père de leurs trois enfants, Catherine Ringer remonte très vite sur scène qu'elle ne cessera d'occuper.

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1: Voilà, il est parmi les réactions ce soir, celle aussi de la ville des Lilas qui pleure la disparition d'une voisine, d'une Lilasienne amoureuse de sa ville qu'elle vivait pleinement, d'une habitante que l'on croisait au marché, écrit la commune des Lilas dans un communiqué ce soir. On rend hommage bien sûr à Catherine Ringer sur ICI dans quelques secondes avec une émission spéciale Décibel à suivre avec Émilie Mazoyer.
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3: À Nantes, on a encore vécu un mardi bien estival, c'était encore l'été, et demain, mercredi, en Loire-Atlantique et en Vendée, le soleil va rester largement présent, avec un vent généralement faible. Les températures maximales vont baisser un peu, puisque ça va aller demain de 20 à 23 degrés, un peu moins de 10 degrés de moins. Demain matin, on attend à 8h du mat, 12 degrés à Châteaubriant, 13 à La Roche-sur-Yon, 13 à Saint-Nazaire, 14 à Nantes, 14 à Pornic.
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5: Salut à toutes, salut à tous et bienvenue sur votre radio ICI. C'est Décibel et ce soir on avait prévu d'inviter Jen Ayash, la chanteuse de Superbus qu'on embrasse bien fort et qui viendra nous rendre visite très très bientôt évidemment. Mais voilà, ce soir évidemment changement de programme, on a appris à la mi-journée la mort de Catherine Ringer, voix d'Erita Mitsuko et puis voix de plein d'autres choses et puis pas qu'une voix aussi, une tête, un humour, une allure, une attitude, une grande gueule à qui on va rendre hommage ce soir. Catherine Ringer, elle était venue souvent nous voir, soit sur ICI récemment, cette année, au mois de janvier, et puis avant, quand on s'appelait France Bleu. Et puis des fois, je lui posais une question, et puis au lieu de répondre, elle chantait.

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1: C'était beau ça, c'était autour de son spectacle L'érotisme de vivre où elle lisait et chantait aussi sur scène les poèmes d'Alice Mendelssohn. On y reviendra tout à l'heure, mais là je voulais vous lire quand même le communiqué de Raoul, de Simone et de Ginger, les enfants de Catherine, qui ont dit ce matin... Excusez-moi. C'est avec une immense tristesse que la famille et les proches de Catherine Ringer annoncent son décès, emporté par un cancer foudroyant dans la nuit du 14 septembre 2026. Alors voilà, c'était la nuit dernière. À quelques jours donc d'une énorme boom que j'avais prévue moi dans l'émission, puis je pense que je suis pas la seule animatrice radio à y avoir pensé, c'était les 40 ans d'un album génial d'Erita Mitsuko, l'album The No Comprendo, sorti en 1986, il y a pile 40 ans. C'est l'album des histoires d'A, c'est l'album de C'est comme ça, c'est l'album d'Andy. Alors on va la faire cette boom, quoi qu'il arrive, parce que Catherine, elle adorait ça les booms. Andy.

0: Eh ben, dites-vous qu'en 1986, il y a 40 ans, des chansons où c'était une fille qui draguait un mec, voire qui le harcelait un petit peu dans les transports, eh bien, ça n'était pas si courant. Et ça fait partie donc de la triplette de tubes, Les Histoires d'A, Andy et C'est Comme Ça, de l'album The No Comprendo, qui aura 40 ans ce dimanche. Il était sorti le 20 septembre 1986. Alors, pour éviter de pleurer pendant une heure, les amis, je vous propose de participer à l'émission. C'est beaucoup mieux si vous venez pleurer avec moi. Je vous redonne le numéro du standard, 0810 055 056. Vous le savez, Décibel, c'est votre émission, la radio ici. C'est la radio qui est chez vous, au petit-déj, le soir, quand on rentre du boulot, quand on est en bagnole, et puis que, bah voilà, là, on a passé une journée pas terrible, on a perdu une des voix essentielles du rock, en particulier, mais même de la chanson française. Et mondial d'ailleurs, parce que le producteur de David Bowie, il a voulu bosser avec Lerita Mitsuko, Marc Platy. Les Sparks, ils ont voulu bosser avec Lerita Mitsuko. Donc voilà, c'est le monde entier qui perd quelqu'un d'hyper important. Et donc voilà, vous aussi. Donc venez partager vos souvenirs des Rita et de Catherine Ringer. 0810 055 056. On va écouter sa musique ce soir et puis aussi quelques petites archives savoureuses. Pour le moment, c'est Gwen qui est avec nous. Bonsoir Gwen.
1: Salut Emily.
0: Comment ça va?
1: Oh bah écoute, ça pourrait aller mieux hein, avec des nouvelles comme ça, c'est une dure journée, voilà.
0: C'est, oui, voilà, je pense qu'on peut même dire que c'est une journée pourrie. Est-ce que tu as un souvenir que tu voulais partager avec nous autour des Rita Mitsuko, de Catherine Ringer, toi?
1: Ah bah, moi, les Rita Mitsuko, ça a accompagné toute ma vie, parce que mon père, enfin mes parents avaient du vinyle, mon grand-père avait la cassette qu'on piquait et qu'on allait écouter avec ma sœur et les voisins et danser dessus. Donc au début, quand on est môme, on écoute ça, puis on danse. Puis ado, tu te rends compte que derrière, tu danses sur des textes qui sont un peu plus sombres. Ouais. C'était sa force aussi. Et puis, quand tu grandis, t'apprends que derrière l'artiste que t'apprécies, il y a une femme que tu admires. Et pour sa liberté, ses engagements, sa créativité, son intelligence, sa curiosité, sa poésie, puis t'apprends que la poésie et le rock, ça peut bien vibrer ensemble. Et que faut pas non plus en tant qu'être humain s'excuser d'exister et de dire les choses et d'ouvrir sa gueule. Et voilà, donc on perd une des reines de la musique.
0: Merci Gwen. Ça va pas nous faire nous arrêter de pleurer, mais non. C'était très beau de parler d'elle. Je te remercie beaucoup. Je te propose qu'on écoute. Je vous propose aussi à vous à la maison qu'on écoute une chanson du 7e et ultime album d'Erita Mitsuko après la mort de Fred Chichin en 2007. Elle a arrêté Catherine l'Erita Mitsuko, mais elle a continué en solo à soutenir cette musique-là. Mais voilà, l'ultime album d'Erita, du coup, c'est 2007, 7e album. Et dessus, il y a une chanson qui parle. Alors, quand vous écouterez les paroles, vous déciderez si ça parle d'une histoire d'amour qui s'arrête ou de quelqu'un qui s'en va trop tôt. Ça s'appelle « Même si » et c'est une belle promesse d'être là pour toujours, pour les gens. Et finalement, c'est ce qu'elle fait, Catherine Ringer, puisqu'avec sa musique qui est éternelle, contrairement à elle, elle sera toujours avec nous, même si. Merci Gwen, je t'embrasse. Merci beaucoup.

0: Je reviendrai, ben, j'y crois. Catherine Ringer nous a quittés aujourd'hui à l'âge de 68 ans. Décibel lui rend hommage. Vous êtes les bienvenus pour partager vos souvenirs d'Erita Mitsouko à l'antenne. 0810 055 056. À tout de suite.
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2: Un décibel ce soir, tout en émotion et en beaux souvenirs aussi. Catherine Ringer, autrice, compositrice, interprète, actrice et femme extraordinaire, nous a quittés ce matin. Elle avait 68 ans, emportée par un cancer foudroyant. On lui rend hommage ce soir dans Décibel et puis aussi sur ici.fr et sur l'application ici, l'application Radio France. Plein de jolies archives et de jolis moments où Catherine était venue dans l'émission. Les duos de Catherine Ringer, ça c'était une denrée rare, c'était un graal. Elle a très peu accepté de duos dans sa carrière. Mais attention, quand elle en a fait, ça rigolait pas.
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2: Avec Marc Lavoine, avec Bernard Lavilliers aussi.
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2: Une version acoustique de Idée Noire que Bernard aimait particulièrement. Dans un registre plus rigolo, les Rita Mitsouko ont invité Doc Gynéco à leur concert privé sur M6 en 96.
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0: Précédemment en battle de rap, Catherine Ringer a couché Doc Gynéco. Sachez-le, tout ça existe sur un album excellent qui est sorti en 96 et qui s'appelle Acoustique. Annie est avec nous au téléphone. Bonsoir Annie.
1: Bonsoir chère Émilie. Alors, j'espère ne pas pleurer avec toi, mais ça va être compliqué.
0: Écoute, il ne faut pas qu'on pleure parce que tu as choisi une chanson géniale. C'est le duo entre les Rita Mitsouko et Johnny Hallyday. Le concert à la Tour Eiffel en l'an 2000.
1: Oh là là.
0: Je voudrais que tu m'expliques, toi, en tant que fan de Johnny Hallyday, finalement, Catherine Ringer, elle est presque son alter ego en termes de puissance, de charisme, non ?

0: Merci beaucoup, Annie.
1: Merci beaucoup, Annie.
0: Je t'embrasse fort et merci d'avoir participé ce soir.
1: Moi aussi, je t'embrasse très fort.
0: Il y a 26 ans, sous la Tour Eiffel, Johnny Hallyday, Lerita Mitsuko, ma gueule.

0: Merci, véritable c'est pour ça que ce soir, pour vous et pour moi.
1: Belle gueule de Johnny. Et entendre Catherine Ringer là, c'est lâcher ce quoi ma gueule. Ça dit aussi plein de choses. Ça dit aussi l'histoire de cette femme qui, au début des années 80, quand elle arrive devant le grand public sur des plateaux télé archi misogynes où on commente son physique, etc. Et on a beaucoup critiqué Catherine Ringer. Alors elle est trop si, elle est pas assez ça, trop apprêtée, trop machin. Combien de fois elle s'est traitée de pute. Et ce quoi ma gueule, je trouve, est aussi une belle revanche. Donc en l'an 2000. Sous la tour Eiffel. Et puis quel talent! C'est pas tout le monde qui peut chanter avec Johnny Hallyday. Au standard d'ici, Bérangère nous a appelé. Bonsoir Bérangère.
2: Bonsoir.
1: Bienvenue, merci beaucoup de prendre le temps de partager avec nous, Bérangère, votre souvenir de Catherine Ringer. Je crois que vous avez longtemps habité pas très loin de chez elle, c'est ça?
2: On habitait dans la même rue à Paris.
1: Ouais.
2: Et on se croisait très très souvent, même avec Fred Chichin, tout ouais. simplement quand il allait chercher son pain à la boulangerie. Catherine Ringer, je l'ai croisée.

0: croisé pendant des années à Paris, et dans le métro, et dans la rue, parce qu'évidemment, on prenait la même ligne de métro, et tout le monde la reconnaissait dans le métro, en tout cas plein de gens. Et ce qui était extraordinaire, c'est que personne ne l'embêtait jamais. Personne n'allait lui dire « J'adore ce que vous faites, je peux avoir un autographe ». En fait, dans le métro et dans la rue, les gens la regardaient et les gens souriaient. Et ce soir, c'est un petit peu tous ces sourires qui sont partis avec elle.
1: Oui.
0: Et il n'y a qu'une femme extraordinaire pour susciter ça chez les gens, le sourire. Parce qu'en fait, elle nous a donné tellement de bonheur qu'on ne pouvait que sourire en la regardant.
1: Bérangère, c'est tellement vrai. Merci beaucoup pour,
0: merci à vous.
1: Pour ces beaux souvenirs.
0: Merci à vous de nous avoir permis de lui rendre ce tout petit hommage à mon échelle. C'était une grande dame.
1: Merci beaucoup. Merci Bérangère. Ouais, Catherine Ringer, c'est vrai qu'on dit « Ah, c'est une artiste engagée ». Un de ses grands engagements, c'était pas de vivre comme une star. C'était voilà, d'être avec les gens tout le temps. Je me souviens même d'une soirée où elle était invitée. On voulait lui coller un agent de sécurité. Alors, ça l'avait un peu vexée. Pas besoin, Catherine Ringer, d'agent de sécurité, de garde du corps. Alors, pour se venger, ben, elle avait passé la soirée avec les gars de la sécu à l'entrée. Elle est jamais rentrée dans cette soirée. Voilà le genre de femme qu'elle est. Le genre de femme que vous racontez à l'instant, Bérangère.

histoire d'art. Ça aussi, c'est une véritable petite pièce de théâtre. D'ailleurs, c'est un des derniers sujets de conversation que j'ai eu avec Catherine Ringer à ce micro dans les studios d'ici. Je lui disais, mais en fait, les histoires d'art, tous ces personnages, là, Michel, Gérard, Hector, eh ben, on pourrait en faire une pièce de théâtre. Elle avait dit, ah ouais, pourquoi pas? Elle aimait ça, hein, le théâtre. Catherine, elle était sur scène avec ce spectacle, L'érotisme de vivre, depuis 2021. Et puis les films aussi, elle adorait ça, Catherine Ringer. Elle avait même fait la BO de Tati Daniel, vous vous souvenez? Cette affreuse, méchante, horrible, terrible, vieille dame indigne. C'est Catherine qui chantait son histoire.

0: culte de 1990, Tati Daniel. Cette chanson s'appelle La complainte de la vieille salope. À tout de suite.
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2: Trois infos utiles en Loire-Atlantique et en Vendée. À Montaigu, pour lancer les journées du patrimoine, un feu d'artifice compté est tiré ce vendredi soir. Grand spectacle conçu par le maître vendéen, l'artificier Jacques Couturier. Une succession de tableaux sonores qui retracent les grandes pages de l'histoire des communes de Montaigu-Vendée, de l'époque gallo-romaine aux guerres de Vendée. Ensuite, tout le week-end, la digue de Montaigu se visite sur réservation. À Nantes, la résidence senior Jardin d'Arcadie se visite pour les journées du patrimoine ce samedi. Le cloître de la Visitation et son jardin, un site d'exception. Un ancien monastère du XVIIe siècle, entièrement rénové et réhabilité en 2013, c'est devenu un véritable havre de paix, de sérénité, organisé autour d'un cloître et d'un jardin à la française. À Montoire de Bretagne, près de Saint-Nazaire, par ici les bonnes affaires en seconde main, des vêtements à petit prix. Vous avez une friperie solidaire ce week-end, samedi et dimanche, salle Jean Moulin.
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0: Et ça se bouscule au standard pour rendre hommage à Catherine Ringer. Merci les amis, je savais que vous étiez les meilleurs auditeurs et les meilleures auditrices de la planète, mais en cas de coup dur, on voit que vous êtes là. Vraiment, c'est super. Vous pouvez continuer à appeler le standard 0810 055 056. Oui, on rend hommage à Catherine Ringer d'Erita Mitsuko. Chanteuse incroyable, interprète géniale, elle jouait comme une actrice les chansons autant qu'elle les chantait, et aussi autrice et compositrice, hein, on le dit moins, mais voilà, hein, elle touchait sa bille en paroles et en musique, Catherine Ringer, et puis elle avait des avis aussi très définitifs sur la production, et puis c'était aussi une artiste engagée, je vous le disais tout à l'heure, hein, malgré évidemment la fortune amassée par la musique d'Erita Mitsuko, elle vivait pas comme une star, elle payait ses impôts en France, et puis, quand de temps en temps, il fallait descendre dans la rue pour soutenir telle cause ou telle autre, elle y allait. Moi, je l'ai vu, par exemple, faire une manif et faire barrage de son corps pour sauver un arbre. Voilà, c'était ce genre de personne, Catherine Ringer. Et puis, le 8 mars 2024, journée mondiale des droits des femmes, il y a eu une cérémonie en France qui a scellé l'IVG, le droit à l'IVG dans la Constitution. On a demandé à Catherine Ringer de venir chanter la Marseillaise. Bah, ce jour-là, elle a chanté ça. Version de la Marseillaise. Oserais-je dire, je vous embarque avec moi, notre version de la Marseillaise.
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0: Catherine Ringer le 8 mars 2024. Alors oui, évidemment, elle était engagée. Puis bon, après, tout le monde avait parlé du fait qu'elle n'avait pas fait la bise au président Macron, qui s'était approché pour lui faire la bise. Elle lui avait pas fait la bise. Alors moi, pour le coup, je vous raconte 2 secondes de ma vie. Moi, Catherine, je la connaissais très très bien. On se voyait pas mal depuis 5 ans. Et elle ne faisait pas la bise, c'est vrai, en fait. Catherine, elle faisait la bise aux gens qu'elle aimait, qu'elle connaissait, aux proches. Voilà, elle faisait pas la bise comme ça. Donc, ceux qui ont surinterprété ce geste ont simplement surinterprété. N'empêche qu'il y a des gens qu'elle embrassait, évidemment, Catherine, ses enfants, évidemment, ses petits-enfants, ses amis, ses proches, pour qui elle était, voilà, une confidente, quelqu'un à qui on pouvait raconter plein de choses, qui écoutait, puis qui avait toujours un avis un petit peu en décalage par rapport à ce qu'on pourrait attendre. Elle nous faisait penser en dehors des petites boîtes dans lesquelles on est habitué à penser, et ça nous faisait du bien. Olivier est avec nous au téléphone, je crois. C'est David, pardon, David. Bonsoir, David.
1: Oui, bonsoir, Émilie, je te confirme. Je suis bien David et je te remercie infiniment pour ce vibrant hommage que tu rends à une artiste, tu l'as dit, à la fois militante et caméléon.
0: Oui.
1: Je suis, comme tout le monde, saisi par la soudaineté de sa disparition, qui est d'autant plus dure qu'elle créait toujours. Tu dois le savoir, elle chantait récemment en duo avec une jeune interprète.
0: Alice on the Roof. Oui, elle faisait ensemble beaucoup. Une reprise d'Anne Sylvestre. Une chanson qui s'appelle Ma chérie, un duo mère-fille. Et Alice on the Roof avait demandé à Catherine de le faire. Oui, elle était toujours. Elle a fait aussi avec son fils, le groupe de son fils, Raoul, Family Affair, une reprise du Jefferson Airplane qui s'appelle Somebody to Love. Et c'était une dernière fois où elle est montée sur scène, c'était pour chanter cette chanson avec le groupe de son fils, avec Family Affair. Écoutez ce que ça donnait, c'était très beau ça.

0: C'est tellement bien que ça a été enregistré, qu'ils en ont fait un EP Family Affair. Et il y a notamment donc cette chanson avec Catherine. Donc oui, t'as raison. Elle était toujours pleine de créativité et d'envie de monter sur scène, c'est sûr. Il y a une chanson dont tu es fan, je crois, c'est Le Petit Train. Tu peux nous dire pourquoi ?
1: Oui, bah écoute, parce que je trouve que cette chanson est un petit peu décalée
0: oui.
1: du reste de son répertoire, mais ça rejoint ce que disait un ami auditeur tout à l'heure quand il parlait de sa poésie.
0: Oui, Gwen.
1: Complètement, et voilà, j'aimais sa liberté de parole et de ton, et je l'avais vu en concert quand j'étais alors encore étudiant dans les années 80.
0: Trop bien.
1: Ouais. Et tu vois, sa disparition me fait un peu le même effet que celle de Jane Birkin.
0: Mais oui.
1: Voilà, il y a quelques années.
0: Mais t'as tellement
1: parce
0: raison.
1: Elle aussi était très créative, ouais.
0: Ouais, oui, c'est vrai, et très généreuse artistiquement, mais après très sauvage dans la vie. En fait, c'est ce genre d'artiste, et puis qui a été tellement exposé, tellement commenté, et qui finalement, on s'en rend compte avec les années, ils sont des femmes absolument incroyables et dont on devrait tous et toutes s'inspirer. D'ailleurs, Le Petit Train. Alors oui, c'est une chanson qui a l'air comme ça toute sautillante, mais qui en fait parle de la Shoah, puisque le petit train en question, il part vers Auschwitz, vers les camps de la mort. C'est ce qu'avait vécu Sam Ringer, le papa de Catherine, qui était revenu, qui faisait partie des rescapés de la déportation nazie. Et elle était très fière de son père, Catherine, et aussi de ses peintures, parce qu'il était peintre, Sam Ringer, et elle était hyper fière quand ses peintures étaient montrées quelque part. Je ne sais pas si tu connaissais l'histoire de son papa.
1: Et non, pas précisément. Je te remercie beaucoup pour ce rappel et cette découverte pour moi.
0: Ah, bah, tu vois, voilà, on n'a jamais fini de découvrir, redécouvrir le répertoire d'Erita Mitsouko. Le Petit Train, donc c'est une chanson absolument tragique dans ses paroles et absolument sautillante dans sa forme. Quant au clip, il a été tourné en Inde. Donc voilà, rien à voir avec rien et pourtant tout fait sens. C'était ça aussi dans le cerveau de Catherine Ringer, 2000 idées à la minute, et que des bonnes. Merci de nous avoir appelés. Merci, à bientôt.

Petit Train d'Erita Mitsuko, c'était sur l'album Marc et Robert en 1988. Alors, je me rends compte que je ne vous ai pas encore parlé de Frecci, hein. Grand amour, grand coup de foudre à la fin des années 70. Grand amour, grand succès, grande musique, ensemble. Catherine Ringer, elle le kiffait, son Frecci, hein. Elle le trouvait beau et intéressant et intelligent et mieux que tous les autres, et elle avait sans doute raison. Ils ont eu 3 enfants ensemble. Ils ont eu Ginger, Simone et le plus jeune, Raoul, qui est devenu guitariste et qui remplaçait d'ailleurs sur les solos son père dans la tournée Hommage. Catherine Ringer chante l'Erita Mitsuko. Alors, il faut que je vous dise qu'à la mort de Fred Chichin en 2007, donc il y a 19 ans, Catherine et lui étaient en tournée pour l'album Variety. En fait, dès l'année suivante, en 2008, elle est remontée sur scène, elle a fini la tournée sans lui. Et puis après, c'est là qu'elle s'est dit qu'elle allait peut-être faire des albums solo. Il y en a eu 2 que je vous recommande, qui étaient magnifiques. Ring'n'Roll en 2011 et Chronique et Fantasy en 2017. Et en 2017, sur cet album... Et une chanson incroyable que j'avais envie de partager avec vous maintenant, qui s'appelle Tristessa. C'est un poème qu'elle avait écrit pour Fred. Et en fait, en la réécoutant, cette chanson, je me rends compte que là, on pourrait lui envoyer à elle toute cette beauté, tout cet amour, tout ce manque aussi, et un si bel hommage. Tristessa, chantait Catherine Ringer pour Fred Chichin. Je vous propose que nous, on l'écoute ce soir en hommage à Catherine Ringer.

0: comme elle le souhaitait dans sa chanson, Catherine Ringer a rejoint Fred Chichin au pays de l'absence. Cette chanson s'appelle Tristessa.
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2: Et ce soir, on rend hommage à Catherine Ringer, dont on a appris la mort en milieu de journée. Catherine Ringer, emportée par un cancer foudroyant. Vous êtes tellement chouette. Merci pour tous les messages que vous envoyez. Et puis merci à celles et ceux aussi qui appellent le standard pour partager avec eux leur souvenir de Catherine Ringer. Il y en a qui ont des chansons préférées, qui font danser. On va accueillir Gérard. Lui, son kiff, c'est Marcia Baila. Salut Gérard. Bienvenue dans Décibel. Merci beaucoup de participer, Gérard, et de rendre hommage à Catherine Ringer. Elle représente quoi, cette voix?
3: Oh là là, c'est beaucoup de souvenirs. Moi, j'ai eu la chance de vivre juste à côté de Catherine et de Fred dans Paris, du côté du 10e arrondissement, ouais, où on fréquentait les mêmes commerces, le même bistrot, et c'était des gens exceptionnels. J'ai vécu plusieurs années à leur côté. On se côtoyait quasiment tous les jours, et ils étaient d'une générosité un petit exemple, par exemple. Ouais. Moi, je commençais à fumer des Davidoff et Fred m'achetait des Davidoff parce que j'avais pas d'argent. Et Catherine lui disait toujours, bah, tu peux quand même y prendre une boîte à ce petit jeune homme. Oh. Et c'était que des souvenirs comme ça merveilleux. Alors, je suis désolé d'avoir cité de Marc, mais il fallait absolument que ce soit authentique par rapport à ce que je vivais. Et aujourd'hui, je suis extrêmement triste. Et d'ailleurs, je vous remercie de cette magnifique émission et de tous ces auditrices et auditeurs qui témoignent. Ça fait extrêmement chaud au cœur parce que c'était des gens du terrain, c'était des gens proches, c'était des gens qui, comme on dit vulgairement, qui se la pétaient pas qui voulaient être simples.
2: Ouais. Mais d'ailleurs, c'est pour ça que le public ce soir leur rend hommage comme ça, hein, Gérard. C'est parce que voilà, tout le monde avait un lien hyper fort avec eux qui ne jouaient pas des stars. Tiens, Gérard, écoute ça. Nicolas est avec nous aussi. Bonsoir, Nicolas.
4: Bonsoir.
2: Bonsoir. Alors, Nicolas a une rencontre avec Catherine Ringer assez inoubliable. Tu nous racontes?
4: Ouais, exactement. Assez inoubliable et totalement. Enfin, c'est vraiment le hasard. J'étais donc avec des amis dans une pizzeria, vraiment une pizzeria de quartier, en train de fêter l'anniversaire d'une amie, et tout d'un coup on a trois personnes qui rentrent, donc Catherine Ringer, son fils et un autre jeune homme, et là je vois la tête de mon ami qui est de la génération de Catherine Ringer, parce que moi je suis un petit peu plus jeune, je suis né en 83, qui commence à se décomposer. Moi, j'avais pas trop reconnu le coup, et elle me je la vois encore me le dire, en fait elle me murmure comme ça, elle me fait: c'est Catherine Ringer, en serrant les dents comme ça. Et moi je dis: ah bon, Catherine Ringer, ok. Puis là je tilte, en fait, et donc voilà, rien ne se passe de spécial. Il s'installe juste derrière nous, on était les seuls dans la pizzeria, hein. C'est vraiment une pizzeria où il y a 15 personnes, et puis donc on prend notre repas aussi, voilà, tout se passe tranquillement. Elle était à 50 cm de moi, hein, quelque chose comme ça. Et puis vient l'anniversaire de, on y était allé pour l'anniversaire de mon ami, hein, j'ai oublié de le dire, et donc vient le dessert et on commence à chanter joyeux anniversaire, etc. Et là, très naturellement, ils se sont mis tous les trois, et Catherine Ringer compris, à chanter également avec nous le joyeux anniversaire pour mon ami. Et je crois que c'est vraiment un souvenir assez inoubliable. On a des vidéos et c'était vraiment incroyable la façon dont ça s'est passé.
2: Merci Nicolas d'avoir partager ça. C'est vrai que un joyeux anniversaire entonné comme ça par Catherine Ringer, ça doit être absolument inoubliable. Il y a Isabelle et Marie aussi qui nous ont appelé pour nous parler des concerts de Catherine avant ou après la mort de Fred Chichin. Elle a jamais arrêté de monter sur scène. Alors malheureusement, on n'a pas énormément de temps, mais je voulais quand même vous saluer, vous accueillir à l'antenne. Bonsoir Isabelle, bonsoir Marie. Ah, elles sont pas là. Bon, bah bonsoir Isabelle, bonsoir Marie, et merci de m'avoir donné cette idée de terminer avec un concert, parce que oui, c'est hyper important quand on parle de Catherine Ringer de parler de sa présence sur scène. Il y a évidemment les concerts d'Erita Mitsouko, ses concerts solo, ses hommages au Rita aussi. Je vous recommande chaudement évidemment l'album Catherine Ringer chante l'Erita Mitsuko à la Philharmonie, sortie en 2020, parce que c'est pour moi un des meilleurs albums live du répertoire français, tout artiste confondu, où elle jouait évidemment les tubes, comme C'est comme ça.
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2: Les amants.
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2: Encore les plus récents comme Ding Dang Dong. Mais ce qu'il faut savoir, c'est que voilà, Catherine Ringer, sur scène, c'était aussi du théâtre, c'était aussi la comédie musicale Concha Bonita, tiens, de 2006, un truc en 5 actes où elle jouait une femme trans qui se rendait compte en France qu'elle avait un enfant à Buenos Aires. Voilà le genre d'histoire qu'elle pouvait raconter sur scène. Elle a fait aussi Plaza Francia avec Gotham Project. Donc voilà, fouillez, allez chercher tout ce que Catherine Ringer a fait sur scène, sur les planches. C'est là aussi qu'elle se révélait. On va l'écouter chanter C'est comme ça à la Philharmonie de Paris en 2020, une tournée hommage donc pour les 40 ans d'Erita Mitsuko. Et vous allez entendre à la fin, elle fait un truc très important.
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2: Très important pour elle.

0: Catherine Ringer chante l'Erita Mitsuko à la Philharmonie de Paris en 2020. Donc, là, elle quitte la scène. C'est la dernière chanson du set. Vous allez voir, dans quelques secondes, elle va revenir. C'était son fils Raoul Chichin à la guitare, qui a fait le solo de C'est comme ça de manière magnifique. Mais ils vont revenir tous sur scène. Ils vont se mettre en randonnion.
1: Et cette fois, on fait une place vide pour Fred Chichin.
0: Voilà, ils étaient tous ensemble et puis au milieu, il y avait une place vide pour Fred Chichin. Fred Chichin qui nous a quittés en 2007, Catherine Ringer qui nous a quittés ce matin. C'est bien la seule chose réconfortante dans toute cette histoire, c'est de se dire que ces deux-là sont à nouveau réunis. Merci infiniment, vous avez été super ce soir. Merci pour votre participation et merci à l'équipe qui a été héroïque aujourd'hui. Cindy, Alexandra, Iris, Thomas, Géraldine, Mélodie. Merci.
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2: Bonsoir à tous et bienvenue sur ICI, votre radio partout en France, un réseau de 44 radios unis chaque soir, d'ailleurs entre 20h et 21h, autour de ce nouveau rendez-vous, il y a Pâques Paris dans la vie. On va se balader dans toute la France, dans vos villages, dans vos régions, avec un invité qui arrive d'ici une poignée de secondes. C'est aussi l'occasion eh bien, de retrouver Benoît Prospero chaque soir pour la Revue des Merveilles. Il s'intéresse au monde des vivants, on ira dans le Gard d'ici quelques minutes. On restera en région PACA pour découvrir également une expérimentation qui lutte contre le harcèlement scolaire. Enfin, les activités aquatiques font l'objet d'un coup de projecteur et Catherine Quicandon, ce sera en Occitanie. Jusqu'à 21h, on va donc se balader dans la France très personnelle de notre invité. Il est ingénieur, il est prévisionniste, il est météorologue, il est surtout un visage familier depuis quelques décennies de votre quotidien, les bulletins météo sur TF1, également la radio, concurrente et néanmoins amie sur RTL. C'est un sportif passionné de voile, d'aviation aussi. J'ai la chance ce soir, vous avez aussi ce plaisir de recevoir Louis Baudin. Bonsoir Louis Baudin.
3: Bonsoir.
2: Comment ça va?
3: Bah très bien, merci de me recevoir.
2: Je suis ravi de vous accueillir. Il est 20h. Qu'est-ce que vous faites à 20h généralement la semaine quand vous avez du temps pour vous?
3: Ah bah 20h, c'est le moment où les modèles météo sont réactualisés. Ouais. Donc en général, je jette un œil sur les dernières cartes, les dernières réactualisations, ouais, pour voir si la prévision est bonne et puis déjà penser à celle du lendemain parce que très vite il va falloir se préparer pour ces prévisions-là. Donc ça s'arrête jamais.
2: C'est-à-dire vous travaillez tard et vous travaillez très tôt aussi.
3: Bah, c'est le lot de ce travail, de ce fil conducteur qu'est la météorologie.
2: Alors Louis, on va parler de la France, de votre France à vous. Mais alors, vous qui présentez la météo, vous connaissez la France par cœur. Moi, j'ai presque l'impression que la carte de France, c'est un prolongement de vous-même.
3: C'est vrai. Mais les deux sont liés. Hein, d'ailleurs, j'adore mon pays, j'adore la France, j'adore voyager dans ce pays qui est extraordinaire, qui offre une diversité. Alors quand on est météorologiste, on comprend vite pourquoi. Parce qu'en fait, ouais, en France, on a l'influence de plein de climatologie entre guillemets différentes. Mmh. On a l'Atlantique, on a le climat continental venant d'Allemagne, ouais, méditerranéen remontant du sud, montagne. On a quand même bien sûr reliefs un peu partout. Donc tout ça se mélange pour nous donner des paysages, des ambiances et des météos qui peuvent être très différentes parfois à quelques kilomètres près.
2: Alors vous nous aidez beaucoup parce que vous avez une vie extraordinaire. Vous avez beaucoup voyagé en France. C'est vrai. On va essayer de survoler. Ça commence à Reims. Je crois que c'est un peu le fruit du hasard. Reims, parce que votre papa était militaire.
3: C'est vrai.
2: Et il avait un stage, je crois, quelques mois là-bas à ce moment-là.
3: Exactement. Et donc j'en profite pour naître à Reims. Bon, c'est pas désagréable hein, comme ville. Hein.
2: Non,
3: voilà, parce que j'ai découvert après. Pas forcément dans ma jeunesse, puisqu'on est très vite reparti, comme vous l'avez dit.
2: On va continuer.
3: On en reparlera après. Mais en tout cas,
2: c'est une vie qui compte malgré tout.
3: Ah, qui continue à compter. Pourquoi? Parce que, alors bon, on va le dire avec modération, mais ouais, j'adore le champagne. Je suis assez épicurien. Avec modération, je le répète. Mais justement, avec modération, on peut vraiment se faire plaisir avec des flacons, ouais, qui sont extraordinaires. Et puis, ça veut dire des paysages, ça veut dire un sol, ça veut dire une histoire, ça veut dire un patrimoine. Et Reims, bah, c'est un peu déjà l'illustration de tout ça. En tout cas, ça correspond à beaucoup de valeurs autour de ça.
2: Louis Baudin, vous êtes le fruit aussi de voyages, et d'ailleurs, parce que votre papa était de Saint-Malo.
3: Ouais.
2: Donc là, on n'est pas du tout dans la Marne, on est déjà en Bretagne. Votre maman, je crois qu'elle est née en Afrique.
3: Voilà, mais elle a des origines au Sénégal, ouais, exactement. Mais sinon, elle avait alors plus compliqué ses origines, mais plutôt du Nord. Il y a peut-être, ouais, une branche du côté de la Belgique, en tout cas plutôt dans
2: Ils
3: le Nord.
2: Ils se sont rencontrés où?
3: Ils se sont rencontrés en Afrique, hein, au Maroc, puisque mon père a travaillé là-bas pendant ses premières années comme militaire. Ils se sont rencontrés, je pense, sur une base, puisque mon grand-père d'adoption était lui aussi militaire, ouais, donc j'imagine que c'est lors d'un déjeuner ou dîner sur une base.
2: Vous parliez du Maroc, vous êtes parti aussi vivre au Maroc, je crois très vite après Reims, hein, vous allez à Casablanca.
3: Exactement, je suis à Casablanca 2 ans et demi ou 3 ans, et mon frère d'ailleurs, j'ai un frère hein, qui a 2 ans de moins que moi, est né lui là, à Casablanca effectivement.
2: Alors, vous n'avez pas y resté très longtemps non plus, vous revenez en France et vous allez, je ne voudrais pas l'écorcher, à Châtelaillon-sur-Plage, c'est comme ça qu'on prononce.
3: Oui, Châtelaillon-sur-Plage, exactement, à côté de La Rochelle. Bah, toujours pareil, on suit les mutations voilà, de mon papa, mais c'est déjà un moment important pour moi parce que Châtelaillon, c'est au bord de la mer, c'est donc un endroit où on va souvent vers la mer, mon père adore pêcher, adore la mer, et donc très souvent on va jouer sur ces plages qui encore à l'époque, même en été, les quelques images que j'ai, parce que là j'étais vraiment tout petit, montrent qu'il y avait encore de la place, on pouvait respirer, on pouvait courir, se promener, enfin il n'y avait aucun risque, il y avait quelque chose de beaucoup plus innocent, ouais, qu'aujourd'hui. à découvrir des paysages et probablement une ambiance qui, moi, quand je cherche pourquoi est-ce qu'aujourd'hui je suis un épicurien, pourquoi je suis un contemplatif, pourquoi j'adore regarder les paysages, la nature, je pense que ça a déjà commencé là, sur ce bord de plage.
2: Pêche. Vous venez de l'évoquer, Louis, je crois que vous avez des souvenirs extraordinaires de pêche avec votre papa, ça, c'est un ancrage très important dans la vie d'un homme. Et...
3: Ah bah totalement, totalement, pourquoi ? Parce que d'abord, bah oui, il y a cette idée d'aller pêcher, alors on peut dire, ouais, ça peut être parfois être difficile, ou ça peut être... mais en même temps, ça apprend la patience, ça apprend à savoir quand le faire, ça apprend la marée basse, marée haute, on le fait à marée montante, parce qu'il y a un peu plus de courant, parce qu'on sait où il faut aller se mettre, puis parfois on pêche rien du tout, donc voilà, on apprend déjà beaucoup de choses, la patience qu'on n'a plus aujourd'hui, bah, moi j'ai appris ça.
2: Alors, encore un lieu dans lequel vous allez malheureusement pas rester, puisque ça bouge beaucoup, vous déménagez.
3: Tous les trois ans,
2: exactement. D'ailleurs, est-ce que c'est pas trop dur, justement, parce qu'on s'attache quand même en trois ans, et puis il y a quand même un déracinement, un arrachement très rapidement. En
3: fait. Exactement. Alors là, il y a deux côtés. Il y a le bon côté parce qu'on découvre en permanence, ça crée une richesse, ça crée une envie, ça crée une remise en cause permanente. Et puis en même temps, c'est vrai que ça empêche d'avoir cet ancrage, d'avoir ses amis d'enfance. Je n'ai pas d'amis d'enfance, c'est vrai. Donc voilà,
2: c'est triste c'est quand on entend la phrase, mais je pense pas que vous en soyez totalement.
3: Non, j'en suis pas totalement, mais en même temps, oui, je suis bien lucide.
2: C'est votre process
3: par rapport,
2: de vie. Hein.
3: C'est le process de vie. Et voilà, dans la vie, tout n'est pas parfait. Et donc, il y a avantages, inconvénients. Mais moi, je retiens bien les avantages quand même.
2: Fermez les yeux, Louis Baudin, un instant.
3: Oui.
2: Nous sommes à Andernos-les-Bains. Mmh. Quelle est la carte postale qui arrive tout de suite dans votre mémoire ?
3: Oh, là, ce sont les pins sur le bord du bassin d'Arcachon. Ce sont les pinasses.
2: Ah là.
3: C'est cette ambiance extraordinaire.
2: Que vous avez volé ?
3: Oui, c'est vrai. On parle.
2: J'ai des dossiers, Louis Baudin.
3: Oui. Ça avait raison.
2: Des petites embarcations, les pinasses.
3: Oui, oui, des toutes. Ouais. Bah oui, parce que déjà, ça attire, d'aller sur l'eau.
2: Vous allez m'en vouloir d'avoir dit ça.
3: Non, absolument pas, parce que c'est totalement assumé. On était tout petits. Je pense que les pêcheurs ou propriétaires de ces pinasses savaient exactement ce qu'on faisait avec. On les ramenait. Je crois qu'il n'y a jamais eu d'accident. Il n'y a jamais eu de bateau abîmé ni rien, parce que on était juste passionnés, que c'était un moyen d'aller un peu plus loin, là, sur cette mer, que de rester sur le bord de plage.
2: Bon, on va rester en Andernos dans un instant, parce que c'est un endroit, encore une fois, très important. On va l'entendre, c'est là où vous allez apprendre à nager, c'est là où vous allez découvrir la voile. Évidemment, vous êtes sensible à l'environnement, Louis Baudin. Et chaque jour, Benoît Prospero passe en revue la merveille, finalement, de la nature. Aujourd'hui, pour la revue des merveilles, on s'apprête, lui, à faire une grande migration.
0: Et vous savez, on a toutes et tous en tête l'image de ces oiseaux qui s'envolent tous les ans pour migrer vers d'autres contrées. Mais est-ce qu'une seule fois, on s'intéresse véritablement à ce phénomène que l'on peut qualifier d'extraordinaire, la migration. Pourquoi cela mérite qu'on s'y intéresse ? Eh bien parce que c'est l'histoire du vivant dont nous faisons partie. Avec ici Garlozer, on part à la rencontre de Benjamin Volo, naturaliste indépendant, et on pourrait se dire c'est simple, l'hiver arrive, les espèces migrent. Sauf que certains ne migrent pas. Alors pourquoi ? Eh bien en fait, c'est un vrai choix, migrer ou ne pas migrer. Et dans les deux cas, vous allez voir, il peut y avoir des avantages et des inconvénients.
1: C'est un choix stratégique, en fait. Hein. Certaines espèces vont rester et hiverner, mais dès qu'on a des hivers un peu rigoureux, elles vont être sélectionnées, elles vont se retrouver diminuées, et les espèces migratrices favorisées. Et quand on a des hivers qui vont être un peu doux, ces espèces qui n'ont pas migré vont bénéficier, parce qu'elles seront les premières à rejoindre, elles seront déjà installées sur les sites de nidification, et les espèces migratrices vont arriver plus tard. Et donc, elles auront un peu plus de mal à trouver un territoire pour s'installer pour leur reproduction.
0: Mais partant de là, on peut se poser une question toute simple. Pourquoi les espèces qui migrent ne restent pas tout simplement là où elles hivernent, avec des températures toujours clémentes ?
1: Si restaient sur les zones d'hivernage, il y aurait de la compétition avec les espèces locales. Là, si on prend les oiseaux européens, par exemple, c'est des oiseaux qui vont aller, pour certains, hiverner en Afrique tropicale. En Afrique tropicale, il y a aussi des espèces qui occupent l'espace.
0: Et donc, il se passerait quoi si les espèces migratrices restaient là-bas ?
1: Donc pendant une période, ils ont la capacité, il y a suffisamment de ressources alimentaires, souvent la période des pluies là-bas, le système est inversé. Donc quand nous, il fait froid dans le sud, c'est la saison des pluies, donc c'est une saison assez riche avec beaucoup de nourriture disponible. Donc nos oiseaux qui vont hiverner là-bas trouvent de la nourriture et ne rentrent pas en compétition avec les espèces locales. Mais par contre, après, au bout d'un moment, il y a compétition. Et donc, nos oiseaux remontent pour nicher sous nos latitudes.
0: À noter aussi, quand elles voyagent, ne se fait généralement pas sans interruption. Hein. Pourquoi ? Pourquoi ? Bah parce que les oiseaux ont besoin de se poser, de se nourrir et de reconstituer leurs réserves d'énergie. Et c'est pour ça qu'il est essentiel de préserver les zones humides, les estuaires, les littoraux, les prairies, ou encore les forêts, parce que ce sont de véritables haltes migratoires. Et au-delà de ça, c'est une merveille. Merci ici Carl Lozère et Benjamin Volo, naturaliste indépendant.
2: Merci beaucoup Benoît Prospero, je vous ai vu hocher de la tête positivement, Louis Baudin, vous prenez le temps vous aussi d'observer le ciel, la migration des oiseaux comme ça, vous l'avez dit, vous êtes contemplatif en plus.
3: Exactement, bah, de toute façon quand on rentre à l'école de la météorologie, hein, moi j'ai fait la dernière année à Bois d'Arcy, là, à côté de Paris, avant que l'école parte à Toulouse, et en fait la première chose que l'on demande aux météorologistes c'est de lever la tête et de savoir observer, reconnaître les nuages, l'état du ciel, changement de vent, donc être un véritable observateur, évidemment on peut le prolonger parce que les animaux nous donnent des indications.
2: Louis Baudin est votre invité depuis 20h, mais restez bien avec nous parce que vous allez voir que là ce n'est que le début, il a tellement voyagé, il a plein de choses à nous dire, vous allez découvrir ses passions aussi, et puis comment il est arrivé finalement à la météo, même si on comprend déjà un petit peu le cheminement, mais il y aura une hésitation entre plusieurs choses et plusieurs métiers, et comment il est arrivé à faire ce qu'il fait aujourd'hui, et bien vous le saurez en écoutant ici.
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2: On se balade dans toute la France, ça fait rêver tous ces lieux que nous découvrons ou redécouvrons. Et en parlant de rêve, voici Supertramp avec Dreamer.

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2: Avec votre invité Louis Baudin, qui est né à Reims, fruit d'un hasard au gré des mutations de son papa, il n'y est pas resté, il a beaucoup voyagé hein, durant son enfance, durant son adolescence. Louis Baudin, votre invité jusqu'à 21h, il n'y a pas franchement de pluie, mais que du soleil sur tous ces lieux de France où vous êtes arrêté. C'est vrai que j'ai l'impression que...
3: Forcément.
2: Non mais forcément, là, je fais un espèce de mauvais jeu de mots. Enfin, mais j'ai l'impression que votre vie est très ensoleillée, sans blaguer. Vous êtes résolument positif, vous l'avez dit tout à l'heure. Il y a une joie de vivre permanente chez vous, on le voit dans votre œil.
3: Oui, c'est vrai, parce que j'ai eu beaucoup de chance d'avoir un certain nombre de valeurs qui me permettent justement d'être un acteur. Alors, avec parfois des grosses déceptions, des erreurs, de tout ce que l'on veut, la vie, exactement. Mais avec toujours cette idée de rester maître, ou en tout cas décider de ce que sera cette vie, qu'elle soit bien ou pas bien, mais en tout cas de pas être à la remorque derrière, parce que ce sont peut-être trop de personnes. Parce que là, à ce moment-là, effectivement, beaucoup de choses peuvent nous échapper. Non, j'ai toujours choisi de l'assumer complètement. Et donc ça, ça rend joyeux. Enfin, c'est ça la vie.
2: Vous étiez, nous étions en Dernot-les-Bains avec vous il y a encore quelques minutes. C'est un lieu de jeu sympa avec votre frère, je crois, dans la forêt. Vous alliez vous balader en forêt.
3: J'ai 8-10 ans. C'est le moment où on commence à être un petit peu autonome. On peut commencer à sentir les choses. Quand vous êtes dans ce milieu-là, entre la forêt d'un côté et la mer, mais une mer confortable, pas très dangereuse, puisque c'est le bassin d'Arcachon. Ouais. Ça permet d'appréhender tout ça, de découvrir, que ce soit la mer, marée basse, marée montante, ou encore la forêt, d'aller se promener, découvrir ce que sont les animaux, la protection, de grimper aux arbres. Voilà, c'est un apprentissage.
2: J'entends une cour d'école.
3: Ouais.
2: Bah oui, parce que la cour d'école, c'est forcément lié à notre enfance, à Andernault-les-Bains. Vous êtes à l'école du BT.
3: Oui.
2: BETAY, je lis pour ceux qui cherchent tous les lieux qu'on connaît. Quel souvenir vous avez, Louis Baudin, de l'école du BT?
3: À l'école, moi j'ai le souvenir de mes instituteurs et institutrices. Et puis j'ai surtout, ce que je retiens aujourd'hui, c'est que j'ai eu la chance parfois d'aller à cette école-là en petit bateau à voile. Mon père avec un tout petit bateau.
2: Alors quand les conditions étaient bonnes.
3: Étaient bonnes, c'est pas arrivé souvent.
2: Mais c'est une vie rêvée. Qui n'a jamais rêvé d'aller en bateau?
3: Vous rendez compte de cette chance et en même temps de cet émerveillement et de ce que ça peut apporter chez un petit garçon qui va à son école avec un petit bateau à voile. Donc il faut apprendre le vent, la direction, savoir si c'est favorable. Enfin voilà, mon père me transmettait tout ça, j'en ai retenu plus ou moins de choses, mais en tout cas j'étais déjà dans la transmission et dans la découverte de quelque chose qui allait devenir une passion.
2: En plus de ce que Madame Boudet vous apprenait.
3: Voilà, Madame Boudet, vous en souvenez,
2: elle vous a marqué, Madame Boudet.
3: Oui, c'est vrai,
2: vous retournez dans cette école?
3: Le fait d'en reparler, là, je me dis, pourquoi est-ce que je retournerai pas un peu sur les traces? Je suis déjà retourné en Darnos, parce que quand je faisais de la course avec Yves Parlier, qui était à Arcachon, j'en ai profité pour y retourner un peu, mais une bonne résolution. Merci.
2: On quitte à nouveau cette région, puisque c'est le fruit de votre vie. Et on va à Apt. Encore une fois, on change totalement de décor. On est dans le Vaucluse cette fois. Quelle carte postale vous m'envoyez de Apt?
3: Celle-là.
2: Les cigales.
3: Les cigales. Premier élément, cigales, la chaleur. C'est chaud dans le numéro. Et là, c'est une autre découverte. Je suis un petit peu plus grand. Donc, c'est le sport qui commence à apparaître. Je commence par du handball, curieusement.
2: Ça vous pousse à faire du handball, vous qui êtes à fond dans la voile?
3: Parce que je pense que la voile, c'est un peu loin.
2: La mer n'est pas
3: à côté.
2: Pas très loin.
3: Mais c'est vrai que là, il y a une petite parenthèse. C'est-à-dire que malheureusement, avec cette mutation, c'est compliqué d'aller au Bordeaux, si ce n'est en vacances. Il y a moins de vagues. Mais là, je vais partir dans un autre milieu qui s'appelle l'aéronautique, puisque mon père, qui était donc mécanicien, qui n'était pas pilote, mais était passionné par l'aviation, et il va apprendre le planeur, donc le vol à voile.
2: Je vous ai mis un Cessna ou un Robin ou un DR400, un bimoteur, parce que évidemment vous levez les yeux au ciel, c'est lié à votre métier aujourd'hui, vous avez parlé des vents, des nuages, c'est logique que l'aviation arrive dans votre vie, en plus avec votre papa qui était là-dedans.
3: Oui, mon papa, j'ai un oncle aussi qui était pilote professionnel, donc c'est clair que ça c'est quelque chose que j'ai appréhendé très très rapidement. Je me souviens pas de la première fois que je suis monté dans un petit avion, comme sac de sable, c'est comme ça qu'on l'appelle quand il y a une place dans un avion et qu'on peut partir, donc très très vite, c'est vrai que comme mon père prenait le vol à voile, qu'on le suivait évidemment, donc on a appris à Vinon-sur-Verdon, pour ceux qui connaissent, qui est une grande plateforme de vol à voile, et j'y étais tous les week-ends pendant cette phase où j'étais apte.
2: Et vous passez votre brevet de pilote, le début de la licence en fait, à 17 ans.
3: À 17 ans, oui, j'ai mon brevet de pilote planeur avant d'avoir mon permis, parce que à cette époque-là, je passais une chance, mais en tout cas ça l'était pour nous, hein, mes parents n'auraient pas eu les moyens, mais on a eu des bourses aéronautiques qui permettaient d'apprendre. Hein, à cette époque-là, on se souvenait encore que la France était le pays de l'aviation, hein, c'est quand même le pays qui a découvert, quoi qu'en disent les Américains, moi je pense qu'on est un peu à l'origine de cette aéronautique, et c'était quelque chose que l'on poussait encore à cette époque-là, donc j'ai pu passer ce brevet de pilote planeur.
2: L'odeur du thym, le romarin, la lavande, c'est donc votre quotidien quand vous arrivez dans le Vaucluse. Vous avez parlé du sport et le handball, il y a aussi le cyclisme, Louis Baudin, et l'athlétisme.
3: Ouais,
2: et même à des niveaux

0: Troisième de cette course le week-end d'après. Bon, bah, t'as compris, tu vas venir t'entraîner avec nous. Voilà, ça se fait. Mais comme la plupart, hein, quand on rentre dans ce milieu sportif, on trouve petit à petit sa voie, quoi.
1: Et donc, ces deux lieux importants, on l'a dit, Vinon-sur-Verdon, vous l'avez cité, Apt, évidemment. Il y a le lycée. Vous allez où, d'ailleurs, au lycée?
0: Apt. Alors, c'est encore le collège. Enfin, oui, c'était déjà un lycée. Enfin, c'était la partie collège du lycée.
1: C'est le début de l'adolescence, quoi.
0: C'est le début de l'adolescence. Et, c'est le lycée qui est en bas de la colline où était justement la cité de l'air.
1: Mais c'est les lieux de vos premiers amours, Louis Baudin?
0: Non, je suis encore trop jeune, là. Non, je suis encore dans l'enfance avec tout ce que les premières lectures m'emmènent. C'est Jack London, c'est Cro-Blanc, c'est Moitessier, c'est tout ça.
1: Il y a encore un peu de temps.
0: Déjà tout ça. Il y a encore un peu de temps. Je suis plutôt là-dedans, oui.
1: Vous installez ensuite au Val-Fouré parce que votre papa quitte l'armée. Ouais. À ce moment-là, il trouve un emploi, donc on l'a compris, en région parisienne, à Mantes-la-Jolie, c'est là où le lycée arrive, le sport, vous l'avez évoqué. Champion des Yvelines 78, hein, dans les Yvelines, en demi-fond, course d'athlétisme. Demi-fond, c'est, je ne sais plus,
0: c'est entre 1500 3... ouais, voilà, 3 000 mètres à peu près.
1: C'est déjà énorme, vous gagnez plein de crosses.
0: Oui, c'est vrai. Maison Lafitte, Saint-Germain, des belles courses, oui, quand voilà, les cadets, juniors, il y a quelques résultats. C'est satisfaisant parce que c'est, alors on gagne pas tout le temps, hein, j'étais pas le meilleur, mais voilà, de temps en temps c'était mon tour, donc ça aide, hein, ça forge, et puis là aussi ça permet de développer un certain nombre de qualités, je sais pas si c'est le bon terme, en tout cas aussi de qui permettent ensuite d'aborder et d'avancer dans la vie.
1: Alors on parle beaucoup de sport, de voile, d'eau, on va parler d'activités aquatiques, c'est sympa. Mais c'est dangereux. Et cet été, 300 personnes, comme chaque été, d'ailleurs, il n'y a pas que l'été, sont mortes par noyade. Catherine Quicandon nous rejoint et nous propose une invention en France pour faire baisser ce chiffre.
2: À La Bège, au sud de Toulouse, les t-shirts flottent pour nous sauver la vie.
3: Je suis un flotteur.
4: Ouais, ça c'est vrai.
2: Bienvenue chez Flotty, une entreprise qui a créé un t-shirt anti-noyade. Philippe Rouvier, son président, nous explique son fonctionnement.
5: Bah, il suffit de tirer sur une petite tirette qui est cachée de base et ça va se gonfler, nous remonter à la surface et nous mettre du coup dans une position de sécurité.
2: Il faut bien comprendre que ce t-shirt ne remplace pas une bouée et qu'il ne vous aidera pas à apprendre à nager. Il ne sert que si vous êtes immergé par accident, alors sortez tout de suite de cette piscine s'il vous plaît. En plus, ce t-shirt est composé avec une matière spécifique.
5: C'est une matière technique, effectivement, mais c'est plus léger, par exemple, que du néoprène qu'on utilise hors été lorsqu'on va nager ou faire des activités dans l'eau.
2: Le premier modèle, destiné aux enfants de 1 à 6 ans, est commercialisé en 2022. Médaille d'or au concours Lépine en 2023, la version adulte voit le jour l'année suivante, car eux aussi en ont bien besoin.
5: Là, on est à la fin de l'été et maintenant, en fait, c'est plutôt les produits adultes qui vont être utilisés, ados-adultes. Pourquoi ? Parce qu'en fait, les activités aquatiques continuent pendant l'hiver, notamment les surfeurs, les personnes qui vont nager en mer ou qui font du longe-côte, une activité qui se développe énormément et notamment chez les seniors. Ils vont continuer à aller dans l'eau en hiver et donc ces activités-là sont particulièrement à risque.
2: L'histoire de Flotty commence en école d'ingénieurs où les deux cofondateurs se rencontrent, mais le déclic arrive lorsque Philippe assiste à la noyade d'une petite fille. Les deux amis se lancent et créent une solution innovante pour l'époque. Le t-shirt se vend en France, bien sûr, mais aussi dans un magasin suédois qui touche également la Norvège et la Finlande. Depuis le début de l'aventure, Flotty a vendu plus de 50 000 produits. Le prix, les premiers modèles commencent à 149 € plus le coût de la recharge. Le t-shirt n'est pas à usage unique, il peut se réutiliser après un déclenchement et la partie technique se sépare de la partie textile qui peut être lavée en machine. Le modèle adulte offre le choix du déclenchement manuel ou automatique. Plus d'informations sur flotty.co, flotty.co. Merci à Ici Occitanie pour cette idée qui nous sauve la vie, littéralement. Ici, ça entreprend, Flotty, un t-shirt anti-noyade pour toujours garder la tête hors de l'eau.
1: Une très belle initiative, hein. Merci à Ici Occitanie, à Catherine Quicandon et à Louis Baudin. On est parents tous les deux, nos enfants sont un peu grands, les vôtres un peu plus que les miens.
0: Ouais.
1: Mais c'est aussi un sujet qui vous inquiète également.
0: Ah oui, oui, hein, c'est...
1: Pour eux, quoi.
0: Bah ouais, pour eux. Enfin, c'est...
1: On a tous peur en tant que parents.
0: On a tous peur, et puis on sait très bien qu'il suffit de quelques secondes.
1: C'est pas que les enfants,
0: c'est clair, mais les enfants, c'est vraiment, vraiment un sujet. Et donc, plus on peut les éduquer, plus on peut leur apprendre ce rapport à l'eau, justement, le danger et savoir le mesurer, plus évidemment, on peut éviter l'accident.
1: Louis Baudin, vous restez avec nous parce que vous avez passé votre bac. Parce qu'on va aller sur une prépa maths, parce qu'on va aller sur maths sup, maths sp, et puis la météo va arriver dans votre vie, on va tout vous dire. Il est votre invité, dont il n'y a pas que Paris dans la vie, sur ici, jusqu'à 21h.
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3: 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À Varade, des travaux débutent aujourd'hui sur l'aire d'autoroute. Elle sera fermée jusqu'à vendredi prochain, 8h. À La Roche-sur-Yon, dans le cadre des Journées européennes du patrimoine, vous allez pouvoir visiter la nouvelle usine de production d'eau potable de Moulin Papon. Rendez-vous dimanche prochain de 9h à 17h pour découvrir le parcours de l'eau, la façon dont elle est traitée, depuis le barrage jusqu'au robinet. Une usine qui alimente les habitants de La Roche-sur-Yon et du secteur de Belleville-sur-Vie, les communes de Beaufou, les Lucs-sur-Boulogne, Saint-Denis-la-Chevasse, Le Poiré-sur-Vie, Belvigny et Mouilleron-le-Captif. La visite est gratuite, mais il faut s'inscrire sur le site vendée-eau.fr. À La Baule, on attend 50 000 personnes pour la 39e édition du triathlon Audencia-La Baule. C'est le week-end prochain. Le remblai sera interdit à la circulation et pour les habitants de la commune, aucun véhicule ne devra rester stationné.
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4: À cette heure-ci, généralement, c'est presque la fin du journal sur TF1 et vous pouvez le voir dans le bulletin Météo, mais ce soir, il est là, c'est comme ça. C'est Louis Baudin, mon invité, votre invité. Il est né dans la Marne, formé à l'École nationale de la météorologie, journaliste, ingénieur, prévisionniste. Il présente donc vos bulletins à la télévision, à la radio aussi, brevet de pilote, on en a parlé à l'âge de 17 ans. Il souhaitait devenir un pilote de chasse. Ouais. Le destin, on a décidé autrement. Et il va intégrer, on va l'entendre, une prépa à Rouen, Matsup, Matspé. Le voyage continue avec Louis Baudin jusqu'à 21h. C'est vrai, il y a le pilote de chasse.
5: Ouais. Ça, c'est la première grande déception. Dans la vie, j'avais 12 ans. Et puis, on se rend compte que, je deviens myope, quoi. Enfin, voilà. Donc,
4: ah, c'est problème de vue.
5: C'est problème de vue.
4: Qui vous a parlé.
5: Ouais, c'est problème de vue qui, en tout cas, a été rédhibitoire dès le début. Puis, à cette époque-là, ça l'était vraiment. Je sais qu'aujourd'hui, il y a quelques pilotes de ligne qui arrivent à avoir des dérogations, des choses comme ça.
4: Les avancées scientifiques, hein.
5: Scientifiques, médicales, voilà. Mais à l'époque, c'était rédhibitoire. Ouais, mais quand même, quand j'ai fait Matsup, Matspé, justement, j'ai été jusque devant l'école de l'air à Salon en me disant, si tu avais la visite médicale, tu rentrerais là.
4: Voilà. Ah, c'est vrai, vous avez fait ça?
5: Ouais, j'ai fait ça. Je suis têtu, hein. Moi je suis...
4: Ouais, je vois ça, ouais.
5: Mais bon, voilà.
4: Vous avez loupé un autre concours, c'est Arts et Métiers.
5: Ouais.
4: Pourtant, vous avez un bon niveau scolaire. Finalement, c'est un bien pour un mal. Hein,
5: exactement. Mais c'est incroyable la vie, hein. Il y a des carrefours comme ça. Je sais pas pour les auditeurs s'ils ressentent ça, mais moi dans ma vie, je vois qu'il y a eu des moments, voilà, des moments clés, des moments où c'est une rencontre, c'est au contraire un échec, c'est un succès, c'est ouais. qui vont orienter un peu votre vie.
4: Parce que ça vous agace d'avoir loupé ce concours et vous partez ou levez les voiles, quoi.
5: Voilà, exactement. Mauvais jeu de mots, hein. Mais non, c'est le vrai mot.
4: Mais je sais dire que vous allez
5: dévoiler. Je raccroche le téléphone et je dis à ma mère, non, je suis pas admis aux Arts et Métiers, donc je vais partir faire mon éditeur de voile, je vais faire cette passion et je pars effectivement. Je me souviens, je crois que je suis parti le lendemain. Donc c'est Quiberon, c'est Bénodet, c'est voilà toute la côte où j'apprends le métier de moniteur de voile, c'est de dingue, marin. De ça dure à peu près un an, hein, où je me débrouille. Bon, faut essayer de gagner sa vie quand même parce que voilà, moi je pars pas avec un bagage financier ni un patrimoine. Donc ça c'est pas simple. Hein,
4: qu'est-ce que vous retenez, Louis, de ces années de moniteur de voile? Parce que vous avez fait ça il y a quelques temps, enfin un an, vous m'avez dit.
5: Oui, mais c'est d'abord le rapport à l'autre. Je pense que j'étais relativement handicapé dans la relation à l'autre.
4: Ah bon?
5: Ah oui, j'étais très timide. Ça peut paraître paradoxal. paradoxal aujourd'hui, mais je me rends compte, en tout cas, que j'avais beaucoup de difficultés dans cette relation, à partir de cette timidité, trouver sa bonne place et autres. Et c'est vrai que d'être moniteur de voile, bah, ça vous apprend à communiquer, à transmettre. Et là, j'ai commencé à trouver des choses intéressantes. C'est-à-dire que je me suis rendu compte que transmettre, partager, donc partager la voile, qui était une passion à travers l'apprentissage, à travers la transmission, bah, ça, c'était très valorisant, très agréable. J'ai très vite découvert que de former quelqu'un qui ne connaît rien à la voile et 15 jours, 3 semaines après, il peut partir tout seul sur un bateau, se diriger, voir la progression, et ça, c'est extraordinaire.
4: C'est la liberté qui bronze, je parle qui bronze, ça peut être Bénodé, c'est une Bretagne qui pour vous, voilà, vous apporte un nouveau souffle.
5: Ah ben oui, alors je ne vais pas être objectif, parce qu'on a vu à travers mon père, ben, je suis breton, et puis je le ressens profondément, donc voilà, de la vallée de la Rance, juste derrière Saint-Malo,
4: c'est
5: effectivement, pour ceux qui connaissent, oui, c'est vrai, un corsaire, parce que c'était quand même au service du roi, un peu plus, pas la même chose, tout à fait. Bon, la limite était parfois entre les deux. Et bah oui, la Bretagne, c'est la liberté, c'est l'ouverture vers le large, sont les odeurs, sont des émotions incroyables. Voilà, quand vous rentrez dans le golfe du Morbihan, par exemple, à la voile, ceux qui ont la chance de faire ça, avec des conditions plutôt faciles, pour peu que ce soit un petit peu le soir, donc il commençait à avoir un peu ces lumières rasantes qu'on connaît tous. Et là, c'est du sublime, quoi, c'est extraordinaire. Le mélange terre-mer. Bah, pourquoi est-ce qu'on est attiré sur le littoral? C'est à cause de ça. C'est justement parce qu'il y a ce conflit en permanence, conflit dans le bon sens du terme, qui crée du relief, qui crée des différences, qui crée des couleurs, qui crée de parfois un spectacle hallucinant. Quand une tempête vient se déverser sur le littoral, ça crée de la houle, ça crée des embruns, ça crée une atmosphère.
4: Ce sillon de Saint-Malo, on parlait de Saint-Malo, quand ça tape un peu,
5: tous ceux qui sont sur le littoral, c'est extraordinaire. Ouais. Donc oui, c'est la découverte de tout ça, c'est la découverte de la difficulté, du danger que représente la mer, parce que voilà, on commence à partir un peu au large, parfois on va naviguer parce qu'on est un peu prétentieux dans des conditions un peu limites, on se fait un peu peur, voilà, on apprend un peu ses limites. Bon, c'est l'apprentissage de la mer et du métier de marin.
4: Bon, vous réfléchissez, vous dites que vous pourriez être architecte, vous commencez un peu à dessiner, dessinateur de voile, vous y pensez aussi, et puis petit à petit, voilà, vous repartez pour vous mettre à niveau à Nantes, en fac de droit.
5: Exactement. Non, fac de sciences.
4: Donc là, ça se précise.
5: Ça se précise parce que, oui, quand je fais mon année là de voileux, en me disant comment tu vas faire pour monter sur les beaux bateaux que tu vois là, parce qu'il y a commencé à avoir quelques courses dans le sillage de Tabarly, et je me dis waouh, ça va pas le faire là. On est trop nombreux à vouloir aller sur ces bateaux-là. Il faut que tu aies une compétence. Et en me disant bah t'as un petit bagage quand même quand t'as fait Mathieu, c'est un peu bête de le gâcher. Ouais. Donc effectivement, je fais une remise à niveau dans une fac
4: de Météo France.
5: Pour rentrer, concours et rentrer à Météo France. Et là, j'ai cet examen, effectivement, enfin j'ai ce concours. Et donc, je rentre à Météo France pour apprendre le métier de météorologiste.
4: Ça y est, on y est, on est à Météo France. vous travaillez en région parisienne, mais pas seulement. Vous allez travailler en Corse, à Ajaccio, et vous allez travailler à Marseille. Je m'arrête à Marseille parce que c'est une ville qui va énormément compter pour vous.
5: Exactement.
4: Qui est liée aussi à tout ce qu'on vient de se dire autour de la voile.
5: Deuxième carrefour.
4: Vous allez rencontrer des marins, les plus grands. Je vous laisse nous raconter, peut-être un jour, vous êtes contacté par un skipper.
5: C'est ça. Alors en fait, ce qui se passe, c'est que effectivement, je vais à Ajaccio, puis après je reviens à Marseille, où là, ça y est, je peux investir ce qu'on appelle le milieu de la course au large. Donc c'est Luc Lorenzato, c'est Jean-Paul Mourin, c'est Paul Ayas, voilà, qui étaient des champions locaux déjà de la voile. Et je finis avec cette compétence de météorologiste, de navigateur. Mmh. Ça les interpelle. Je suis pas encore un marin suffisamment aguerri, mais ce côté-là, il y a besoin sur un bateau. Donc j'embarque. Je commence
4: c'est un routeur qu'on appelle ça.
5: Oui, routeur, navigateur, routeur, c'est exactement ça. Et puis là, bah, de fil en aiguille, effectivement, j'en viens un jour, c'est sur le salon de Marseille, à voir ce stand où il y a un bateau qui était exposé, qui va être construit par la région Provence à Côte d'Azur. Et puis là, avec encore beaucoup de timidité, je me dis, allez, je tente le coup. Et puis je dis, bah voilà, je suis un météorologiste, je commence, mais ça me passionne, ça m'intéresse, il prend mon nom. Et puis, finalement, 3 ou 4 mois après, il me rappelle en disant, bah voilà, tu veux être de l'aventure, on y va. Et là, je rentre dans ce milieu-là, parce que je participe à la construction du bateau, à la mise au point, aux premières mises au point également de tout ce qui est appareil de navigation à bord. Et puis, bah voilà, je rentre dans ce milieu-là, sur ce bateau qui s'appelait Région Provence, à Côte d'Azur, et avec lequel on fait quelques navigations, mais ça va pas aller très loin, parce que on va chavirer.
4: Dans quelques minutes, vous comprendrez pourquoi il a travaillé, rencontré Louis Perron, également Paul Vatine, et puis Florence Artaud également. Vous avez fait la route du Rhum, entre autres. Vous avez travaillé autour de la route du Rhum avec elle pendant plusieurs années. Ce sera l'occasion d'en parler. Vous qui rêvez d'avoir encore aujourd'hui un bateau, me dites pas le contraire, Louis. Je suis sûr que vous y pensez toujours. Depuis quelques jours, une nouvelle année scolaire a démarré avec malheureusement aussi le retour de cas de harcèlement dans certaines salles de classe, les couloirs des cours de récréation et aussi sur les réseaux sociaux. Alors pour aider les élèves à se confier, une expérimentation a été renouvelée en région PACA. Robin Bernot avec Philippe Bocara.
6: Dans les Bouches-du-Rhône, plusieurs établissements proposent aux élèves une boîte discrète pour recueillir des signalements de harcèlement.
7: Je trouve que c'est une super initiative et il faudrait que ça soit dans plus d'établissements, quoi.
6: Ça s'appelle la boîte à mots, M-A-U-X. Imaginez tout simplement une boîte aux lettres dans laquelle les collégiens peuvent anonymement déposer des messages en cas de mal-être ou encore de harcèlement, le tout de façon discrète. Laurence Angeletti, conseillère départementale en charge notamment du bien-être des collégiens, au micro de notre reporter Philippe Bocara.
8: L'idée, c'est que les collégiens puissent trouver la boîte facilement, mais que ça soit aussi un endroit un petit peu confidentiel où on ne voit pas forcément la personne qui va remettre le mot, parce que ce n'est pas toujours facile pour les collégiens.
6: Une idée qui semble plaire aux élèves, à l'image de Pauline, collégienne à Salon de Provence.
9: Ça peut aider les élèves qui n'ont pas forcément confiance à parler directement. Ils peuvent tout simplement écrire leurs problèmes.
6: Alors ici en Provence, ça marche, mais vous, qu'en pensez-vous? Quand j'ai expliqué le sujet du jour à Zida, elle s'est tout de suite sentie concernée.
10: Quand j'étais au collège, pendant une année, j'avais un peu souffert de ça, où on m'embêtait beaucoup et tout, et ça me faisait beaucoup de mal parce que j'osais pas aller voir la CPE parce que j'avais peur qu'on se moque de moi, etc. Et c'est vrai que j'aurais bien aimé qu'il y ait ça, cette possibilité-là, parce que bah, c'est plus facile quoi, d'écrire.
6: Alors sur le papier, tout le monde salue l'idée de cette boîte à mots, y compris Johanna.
11: Mais je trouve que c'est bien déjà qu'il y ait des initiatives qui soient prises.
6: Mais pour elle, cette solution a quand même ses limites.
11: Personnellement, quand j'étais au collège, lycée, c'était des choses qui étaient déjà mises en place. Et ce qu'on voit, c'est que même si c'est censé être anonyme, les élèves, ils ont quand même un petit peu peur de faire le premier pas et de mettre les lettres dans les boîtes. Je pense qu'il y a d'autres solutions, notamment maintenant, plus en ligne, via les applications comme Pronote, École Directe, etc., où ils pourraient mettre en place des messageries qui seraient peut-être plus efficaces, plus anonymes, où les enfants se sentiraient plus en confiance.
6: Qui sait, peut-être que cette idée sera étudiée par les différentes académies dans les prochains mois. En attendant, aujourd'hui, les mots déposés dans les différentes boîtes sont pris en charge par les équipes éducatives de chaque collège. Lancée en 2024 dans les Bouches-du-Rhône, l'opération se poursuit donc cette année dans une trentaine d'établissements du département.
4: Merci beaucoup aux équipes d'ici Provence. Ça marche ici, qu'en pensez-vous? Avec Robin Bernot, on parlait de Marseille et de la Provence. Vous n'y échappez pas, hein. Vous avez démarré sur Allo Radio Provence.
5: Oui, c'est vrai.
4: C'était de radio, ça.
5: 92, c'était une radio.
4: Embarquement 92, c'est le nom d'émission.
5: Oui. Bah, je parlais de voile, évidemment.
4: Évidemment.
5: Évidemment. C'était les débuts.
4: Louis Baudin, votre invité encore pour quelques minutes. On est à Marseille, mais on a quitté Marseille. On continue de se balader. On s'approche de Météo France et on va évoquer les grands navigateurs avec qui il a eu l'occasion de travailler jusqu'à son quotidien aujourd'hui. Louis Baudin, que vous voyez sur TF1, évidemment, et que vous écoutez aussi à la radio ce soir. Sur ici, on est content d'avoir jusqu'à 21h.
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4: Et le plaisir de retrouver aussi Eddie Mitchell sur ici pour une dernière séance.

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2: Canal+, la chaîne météo, iTélé, RTL, LCI, TF1, et ce soir, ICI, il est incontournable du petit écran. De toute façon, pour l'identifier, on écoute ça. Évidemment, tout de suite, on sait qui on va voir.
3: Exactement là.
2: Oui, non, c'est fou l'identification d'ailleurs du musique comme ça, que ce soit à la radio
3: c'est
2: ou à la
3: incroyable.
2: Télévision. Parce que moi, j'entends cette musique, je vous vois, j'en pensais Catherine Laborde, je vois à tous les autres, et puis là, évidemment, toute la bande. Merci d'être avec nous, Louis Baudin. Je rappelle que voilà, depuis 20h, on évoque votre parcours. Déjà impressionnant et inattendu. Je suis sûr qu'il y a plein d'auditeurs qui ne savaient pas tout ça.
3: Ah, bah oui, c'est un grand voyage à travers la France, c'est clair.
2: Je reviens juste sur ces navigateurs, on l'a évoqué il y a quelques minutes, vous avez rencontré, ça va durer des années parce que vous travaillez à Météo France tout en faisant ça, on est bien d'accord.
3: Ah, exactement. D'ailleurs, c'est pas toujours très simple, la relation entre Météo France et puis cette activité un peu externe, c'est normal. Parce que Météo France, c'est la fonction publique avec un cadre, avec un fonctionnement. Et c'est vrai, quand on sort un peu de ce cadre-là pour faire de la compétition, accompagner des marins, l'emploi du temps, la façon de faire est pas toujours très facile, mais peu importe. L'idée, c'était d'être efficace, et Météo France, c'est un service efficace qui donne de bonnes prévisions, qui forme de bons prévisionnistes. Ouais. Ça m'a aidé pour effectivement accompagner des marins et puis avoir de temps en temps un succès avec Florence. Ça a été le record de l'Atlantique, ça a été la route du Rhum avec Paul Vatine, et puis en même temps avec Yves Parlier dans la Jacques Vabre. On a fait avec Yves un record de l'Atlantique sur entre les États-Unis et l'Europe. C'était des courses de l'Europe, ça a été Québec Saint-Malo. Là, j'ai gagné avec un équipage de Saint-Malo, justement, et Normand. C'est toute la vie du marin telle que... Quelqu'un comme moi le souhaitait et a pu le vivre pendant une quinzaine d'années.
2: Il y a un passionné de voile qui vous repère, c'est Philippe Gildas.
3: Ouais.
2: C'est lui qui vous met un peu le pied à l'étrier, parce qu'on a compris, vous travaillez avec des marins, vous êtes à Météo France, mais Philippe Gildas, il adore la voile, et il se dit, tiens, tu pourrais peut-être venir en parler chez nous sur Canal.
3: Sur Canal, dans lui par ailleurs.
2: Ben oui.
3: Effectivement, il dit, viens raconter les courses de voile et autres, et c'était avec l'aide de Marc Toresca. Et on parlait, j'expliquais pourquoi tel marin a pris telle trajectoire avec l'idée de revenir avec des vents favorables. Enfin voilà, expliquer la course au large grâce à Philippe.
2: Ouais. C'est vrai que vous faisiez du camping sauvage en Camargue?
3: Alors ça, c'était beaucoup plus tôt, mais c'est vrai.
2: Ah oui, je fais des allers-retours.
3: Ouais. À la pointe de l'Espiguette.
2: Ah, non, ça, c'est la plage du Gros du Roi, de Port-Camargue.
3: Exactement, du Gros de Port-Camargue. À une époque, c'était encore possible. Aujourd'hui, là, vous amusez pas à faire ça parce que ça va pas durer très longtemps, mais non. À l'époque, on pouvait encore le faire.
2: La Camargue, c'est une région qui est aussi, vous étiez dans le Vaucluse, on a parlé de Hap, mais on est à deux pas, du coup.
3: Exactement. La Camargue, c'est et d'ailleurs ça l'est encore plus aujourd'hui, mais c'est un lieu emblématique de l'évolution que l'on doit avoir dans notre rapport à la nature. Pourquoi ? Parce que c'est un estuaire, parce que c'est un delta pour être plus exact, parce que c'est un endroit où on voit la nature évoluer en fonction des températures, en fonction de l'impact, en fonction de la pollution, en fonction de l'occupation. Enfin voilà, et il y a beaucoup de choses à faire tout en respectant la nature et en même temps en permettant le développement de l'homme. Et c'est un bel endroit pour ça.
2: Louis, j'ai évoqué les différents médias dans lesquels vous allez travailler, votre carrière ensuite, on la connaît. Je vais profiter de ces dernières minutes pour encore me balader en France avec vous, et j'aimerais aller faire un tour sur l'île aux Moines.
3: Ah,
2: c'est votre paradis sur Terre.
3: Ouais, c'est en tout cas le paradis en France, c'est clair. C'est pour moi un endroit emblématique. Encore une fois, j'ai parlé du golfe du Morbihan, mais cet endroit, on est sur une île, donc je sais pas pourquoi ça. Je trouve qu'il y a un petit côté protecteur.
2: Toujours.
3: Et quand on est, toujours. Et quand on est sur cette île, il y a des odeurs, parce que comme on est sur une île, l'eau protège des températures extrêmes. Donc ça veut dire que des essences tropicales ramenées par des armateurs qui faisaient le tour du monde, qui sont venus s'installer ici, parce que aussi avaient compris que c'était un bel endroit, et donc ça crée une ambiance, des odeurs, et puis un spectacle. Enfin, aller voir le golfe du Morbihan, aller voir les courants, la mer qui monte, qui descend, les couchers de soleil correspondants, voilà, on y est.
2: Ah, le lieu pour le plus beau coucher de soleil, ou celui qui vous a marqué dans votre vie?
3: Oh. Alors là, il est loin de la France, mais en France, aller voir un coucher de soleil, quand il y a une tempête sur le Ratzin, pour peu qu'il y a ce qu'on appelle le front froid qui passe, c'est-à-dire qu'il y a une éclaircie, que le soleil passe juste sous les nuages, dans une lumière hallucinante, et avec la tempête, vous allez voir, c'est extraordinaire.
2: Le bassin d'Arcachon. C'est aussi un endroit qui vous a marqué, le bassin d'Arcachon.
3: Oui, le bassin d'Arcachon, c'est une mer fermée, c'est une mer où j'ai appris, c'est une mer qui... il y a la dune du Pilat pas très loin, quand vous êtes à Arcachon. Donc c'est aussi un endroit où on peut s'apaiser, on peut se reposer, on peut laisser un peu courir les choses.
2: Ouais.
3: J'aime bien, la nature, elle sait faire ça. Si on sait l'écouter, si on sait la regarder, on peut trouver des moments où... Waouh, on va s'apaiser. Et le bassin d'Arcachon est un de ces endroits en France.
2: Alors, pour vous apaiser, vous aimez aussi aller prendre des photos en Afrique.
3: Ah,
2: vous êtes
3: ça,
2: un fan de safari photo.
3: Ben oui, exactement, parce que voilà, quand vous aimez le rapport à la nature, quand vous allez en Afrique, j'ai découvert ça il n'y a pas très longtemps, parce que voilà, malheureusement, les voyages coûtent cher, plus on va loin. Et là, j'ai la chance de pouvoir en faire quelques-uns en ce moment. Et là, ouais, je vais utiliser ce mot, j'essaie de parler français, mais là, ça ne va pas être français, on vous prenait un shoot. C'est un shoot émotionnel extraordinaire. Le rapport aux animaux, à la nature, avec là des guides qui ont une éthique, qui respectent, qui ont envie de partager, ouais. Ben, on vit des moments, enfin moi, c'est sublime, ça touche au sublime.
2: Et la boucle est bouclée, votre maman est née au Sénégal, moi, je sais pas, je me dis que vous allez en Afrique.
3: Il y a peut-être des gènes, il y a peut-être des choses qui ressortent et qui à ce moment-là ont envie de vivre et de vibrer. Ouais.
2: C'est Louis Baudin qui est votre invité ce soir jusqu'à 21h dans Il n'y a pas que Paris dans la vie. Louis Baudin, comment prévoir sa météo quand la météo fait l'histoire? C'était chez Albin Michel, c'est sorti il y a déjà quelques années, mais dis parce que voilà, on peut toujours se les procurer. Nous sommes tous météo-sensibles, ça c'est le plus récent également chez Albin Michel. Ouais. Vous pouvez les lire surtout avec ce qu'on vit aujourd'hui. C'est vrai, il faut s'inquiéter, la sécheresse, les incendies, la canicule.
3: Alors, il faut s'inquiéter, mais il faut surtout être résilient, c'est se dire, waouh, on peut pas continuer comme ça. Moi, je suis pas là à rentrer dans les détails de plus 3, plus 4, mais non. Aujourd'hui, on est 8 milliards d'individus sur une planète qu'on va pas quitter tout de suite. Donc, ça veut dire qu'il faut vraiment qu'on s'y mette et qu'on soit juste un peu plus à l'écoute de ce que nous dit la nature. Donc, le retour du bon sens, la technologie, oui, mais au service de cette nature et de l'homme. Voilà. Mais si on fait tout ça, c'est pour ça que je reste optimiste. Bah oui, on va le faire. Et on va le faire.
2: Et qu'on vous entende. Que les nuages et le soleil vous entendent. C'est parce que vous connaissez bien la France que vous êtes chevalier de la Légion d'honneur.
3: Ah. Oh, ça, j'en parle pas parce que je sais pas si
2: oui,
3: j'ai
2: mais la
3: mérite,
2: France vous rend quand même la connaissance que vous avez de ce pays.
3: C'est vrai que voilà, bah ça oblige. Comme bien un sûr. Peu de notoriété, ça oblige effectivement à des comportements, à du partage, à essayer de transmettre un certain nombre de valeurs et être justement dans la transmission. Voilà, un peu d'expérience à transmettre. Je sais pas si je suis légitime, je sais pas si j'ai. Mais en tout cas, je suis dans cette phase où aujourd'hui j'ai envie de partager et transmettre et puis de rappeler quand même qu'on est dans un pays extraordinaire. Je le disais en introduction, mais quand vous faites un peu de géographie, quand vous faites un peu de météorologie, vous dites, mais un pays comme la France, cherchez dans le monde, vous n'en trouverez pas un qui 1000 km sur 1000 km offre cette diversité de géographie. Pourquoi est-ce qu'on est le pays le plus visité au monde? Pourquoi est-ce qu'on est le pays de la gastronomie? Parce qu'on a des paysages, on a des sols, on a une géographie qui nous permet de développer des produits extraordinaires.
2: Parler de la gastronomie, ça tombe bien. On va où en France pour bien manger avec vous, Louis Baudin? Il y a des régions.
3: Mais on va partout.
2: On va partout, vous allez
3: mais
2: dire.
3: Ouais, mais c'est ça. J'allais dire, je sais pas, immédiatement vient d'aller en Champagne. Puis après, je me dis, bah non, on va en Saône-et-Loire. Là, il y a quelques petits restaurants qui savent très bien. Puis après, on va aller, bah oui, les produits de la mer. Bah non, c'est bien aussi ça quand même du côté de Brest. Et puis on peut aller en Provence parce que là, d'un seul coup, on va découvrir une cuisine méditerranéenne qui en plus est très très bonne pour ce qu'on a entre guillemets quand on vient. Un peu. Donc, bah non, c'est partout. Mais apprenons juste à nous arrêter, à écouter les locaux, à écouter ceux qui connaissent leur terrain, et puis à les respecter et de faire avec ce qu'ils nous disent. Et là, vous allez voir, vous allez vivre des moments mais incroyables. Ouais.
2: Tout à l'heure, je vous ai demandé de fermer les yeux. Je vous ai laissé imaginer la carte de France que vous connaissez par cœur. Hein. Si on devait garder qu'un seul lieu, Louis Baudin, parce qu'on a évoqué plein, vous voyez le lieu central de votre vie?
3: Ah, le lieu central. Mais je dirais, pourquoi pas aller justement dans le Massif central. Pourquoi pas aller se projeter du côté du Cantal, par exemple. J'ai pas vécu, mais j'ai traversé le Salers, par exemple. Et là, j'ai aussi découvert quelque chose qui est loin de ce que moi j'aime bien. Quand je suis loin de la mer, je suis un peu trop loin de la mer.
2: Il y a plein de lacs en Auvergne.
3: Il y a plein de lacs, exactement. Oui. Et puis surtout, il y a là aussi des endroits à la fois d'une richesse en matière de paysage, de vision, de gastronomie. Ben voilà, c'est un peu l'antithèse de ce que je suis et de ce que je recherche comme ça spontanément. Mais ouais, c'est peut-être là le centre pour repartir et retrouver l'origine.
2: Le centre de la Terre.
3: Ouais, le centre de la Terre. Bah, il y a des volcans,
2: bien sûr.
3: Pas très loin.
2: Ah, bah oui,
3: et
2: puis ils peuvent se réveiller à tout moment.
3: Et puis qui peuvent se réveiller. Alors,
2: puis
3: ils sont peut-être plus là, mais c'est sûr qu'ils se réveilleront un jour.
2: La chaîne des puits, si vous la survolez en avion, moi qui l'ai fait, je peux vous dire que c'est magnifique, Louis Baudin.
3: Exactement.
2: On s'est vraiment bien, bien baladé dans toute la France. Il y a encore des lieux où vous ne connaissez pas. Il faut que je m'arrête, là.
3: Oui, le Jura, que j'ai un peu balayé, mais par exemple, je ne connais pas assez. Je ne connais pas assez du côté de la Dordogne, par exemple. La vallée de la Garonne, c'est parce que je connais mieux, mais je connais un peu Toulouse, mais. Oui, les Pyrénées. Je connais assez bien les Alpes, mais je connais un peu moins bien les Pyrénées. Donc, il y en a encore des endroits à découvrir.
2: Merci pour ce voyage, Louis.
3: Bah non, merci pour l'invitation.
2: C'est vraiment un plaisir. On aura
3: partagé,
2: pu
3: hein.
2: rester là très longtemps. Je vais vous poser la question que tout le monde vous pose. Quel temps il fait demain? Quel temps il fait demain, Louis Baudin?
3: Bah écoutez, j'espère qu'il va pleuvoir.
2: La météo, c'est sur TF1, c'est sur le week-end. Hein,
3: oui, exactement,
2: sur
3: tout le week-end. Ouais.
2: Vous venez aussi dans le journal de 20h souvent pour parler de nouvelles technologies ou d'avancées.
3: Exactement.
2: Voilà, on l'oublie pas parce qu'il s'intéresse à tout, Louis.
3: Bah, la transmission, surtout partager, transmettre, ça c'est important.
2: La radio, que j'ai trop citée, mais dans laquelle on vous retrouve aussi le matin et qu'on salue affectueusement. Merci Louis Baudin, c'était un plaisir. En tous les cas, je vous souhaite un bon voyage, une belle suite de voyage. Peut-être une dernière question, je vous mets pas la porte, mais la retraite dans très longtemps, mais où est-ce que vous pourriez vous installer les derniers jours, vous aimeriez que ce soit où?
3: Non, je pense que autour de la Bretagne, là, autour du golfe du Morbihan, ouais. ou Trébordin, ou sur la côte de Granit Rose, ouais, j'aime bien ces endroits-là.
2: Merci Louis Baudin. Émission à retrouver sur ici.fr. Rendez-vous demain, d'autres parcours, d'autres invités et un autre voyage. Passez une belle soirée. Salut.
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2: Bon alors le menu tout de suite, monsieur Gaëtan Roussel, qu'est-ce qu'on fait, où est-ce que vous nous emmenez ?

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2: Bonsoir à tous. Ce soir encore, je vous embarque avec moi dans une petite virée d'une heure avec les tubes qui ont fait danser et chanter dans les années 80 et qui continuent à le faire. Ce soir, ça commence comme ça.

0: La vie par procuration, évidemment, c'était Jean-Jacques Goldman.
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0: Et qui dit années 80 dit Jean-Jacques Goldman. Durant cette décennie, il a produit 4 albums légendaires et 2 lives. Et d'ailleurs, ce tube, La vie par procuration, a été enregistré pour l'album non homologué en 85. Mais c'est la version live sur l'album en public en 86 qui sort en single et qui devient un tube. Résultat, 21 semaines dans le top 50. Hein. Cette même année, 86, le duo anglais Eurythmics occupe le top 50 avec l'une de ses plus belles chansons, The Miracle of Love.

Céline Dion, Ne partez pas sans moi. On vient d'écouter le titre qui a permis à Céline de gagner le concours Eurovision de la chanson. C'était en 88, elle représentait la Suisse. Et à propos d'Eurovision, Céline, comme tous les Canadiens, a dû se réjouir en apprenant que l'année prochaine, le Canada serait pour la première fois représenté en Bulgarie lors de la prochaine édition de l'Eurovision. Alors question, est-ce que l'Espagne participera à l'événement? Réponse dans les semaines à venir. Tout de suite, le plus grand groupe pop espagnol de toute l'histoire de la musique espagnole, Mecano, Hijo de la Luna.

0: Enrique Poveri, c'était Sara perché ti amo. Succès planétaire en 81, un tube qui est aujourd'hui un hymne dans les stades de foot, notamment pour les supporters de l'AC Milan, les fameux tifosi rouge et noir. Eh oui. Dans un instant, une chanson enregistrée par Johnny Hallyday, mais jamais sortie en single, sauf par son auteur-compositeur, Daniel Balavoine. Je ne suis pas un héros, c'est juste après ça.
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4: Avec toutes les heures, des infos, des bons plans pour vous faciliter la vie en Vendée, en Loire-Atlantique. Le photographe Yann Arthus Bertrand est à l'honneur aux Herbiers en Vendée au détour d'une balade dans le centre-ville. Faites une pause dans le jardin de Coria et découvrez 18 panneaux qui mettent à l'honneur le travail du célèbre photographe. Une belle façon de redécouvrir ces images emblématiques et de vous donner aussi un avant-goût de l'exposition complète présentée là, cette fois-ci, au château d'Ardelais. À découvrir donc jusqu'au 20 septembre aux Herbiers. On attend du monde samedi à Saint-Philbert-de-Grandlieu dans le Pays de Ré pour une grande soirée festive et surtout un grand feu d'artifice pour les enfants. Ça va se passer autour du plan d'eau. Et puis dans le cadre des Journées européennes du patrimoine, on va pouvoir visiter ce week-end le Bac de Loire Lola de 9h à 16h30.
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0: le groupe Bronski Beat avec Why.
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0: Et en 1984, le groupe de Jimmy Somerville se classe dans les hit-parades de nombreux pays grâce à ce titre qui dénonçait l'homophobie. Allez, quelques repères, tiens, justement. 1984, c'est l'année de la création du Top 50 et de Canal+. 1984, la France, championne d'Europe de foot après sa victoire contre l'Espagne. Platini marque 9 buts. Et malheureusement, 84, c'est aussi le début de l'affaire du petit Grégory. Enfin, pour la musique, 1984, c'est le tube Smooth Operator de Sade.

Le joueur de blues, c'était bien sûr Michel Jonas. Extrait de l'album Nouvelle Vie, succès en 1981, devenu un classique que Michel Jonas ne manquera sûrement pas de reprendre en version piano-voix, accompagné du fidèle Jean-Yves D'Angelo. Ça sera le 10 octobre prochain au Théâtre Luxembourg, c'est à Meaux. Notez également sur vos agendas un autre concert, c'est samedi prochain que Jeanne Masse retrouvera ses fans à la Cigale à Paris et elle chantera sans doute « Sauvez-moi ».

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1: On referme la parenthèse années 80. Dans un instant, on ouvre celle de 100% chansons françaises. C'est la suite de votre fin de journée. Alors à demain, dès 21h, je compte sur vous. Merci d'écouter ici votre radio, il est 22h.
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2: Avec toutes les heures, des infos, des bons plans pour vous faciliter la vie en Loire-Atlantique et en Vendée. Pour cette rentrée, le guichet de la gare de Challans sera à nouveau ouvert toute l'année. Cette réouverture permet aux habitants de retrouver un accueil humain et un service de proximité pour les accompagner dans leurs déplacements. Le guichet donc ouvrira désormais ses portes tout au long de l'année, du lundi au vendredi, de 9h30 à 13h et de 14h15 à 18h. Les Touches, près de Nort-sur-Erde, propose un vide-grenier organisé le dimanche 18 octobre. Alors si je vous en parle dès maintenant, c'est qu'on peut réserver sa place pour évidemment vendre ses objets à la salle polyvalente. Ça sera de 8h à 18h, renseignements en mairie. Et puis le HBC Nantes reçoit Toulouse à la H Arena de Nantes. Ça sera le dimanche à partir de 17h. 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
3: Avec toutes les heures des infos pratiques, locales et utiles, à La Roche-sur-Yon, c'est le Big Band Orientation et Emploi. Il est de retour pour sa 4e édition. Alors vous avez rendez-vous au Parc des Oudéries, au Parc des Expositions, ce jeudi et vendredi. Que vous soyez collégien, lycéen, étudiant, parent en recherche d'emploi ou en pleine reconversion, cet événement rassemble en un seul lieu toutes les ressources indispensables pour construire son avenir. Cette semaine, dans le jeu de 11h, gagnez vos places pour le Puy du Fou. 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À cette occasion, vous allez prendre part à une grande fête jamais donnée au Puy du Fou, dans une ambiance festive et familiale. 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
2: J'ai un vieux tour Chaublin des années 50. Je le regarde chaque jour. Je me régale juste de le voir.
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3: Martin, vous vous êtes lancé à 45 ans dans une magnifique aventure, les objets mécaniques en tout genre, comme des montres, des goussets, des réveils ou encore des jouets. Et bien tout ça, ça retrouve une seconde jeunesse grâce à vous. Votre atelier s'appelle « Et le temps passe ». C'est magnifique comme nom, Saint-Martin.
2: Vous savez, ce nom vient de mon premier cours de français qui était encore en cassette. Et il y a une conversation... Et cette phrase « et le temps passe » me restait en tête, je ne sais pas pourquoi, et ça m'a servi comme nom pour mon entreprise. Mais ça date, hein, ça date 20 ans au moins.
3: Est-ce que vous vous rappelez d'un déclic dans votre parcours qui vous a fait basculer dans l'univers de l'horlogerie ?
2: Le déclencheur, c'était un film où il y avait des horlogers dedans. J'ai été ingénieur avant, j'ai reconverti à l'âge de 45 ans. J'ai toujours aimé réparer, restaurer, bricoler. Ça m'accompagne depuis mon adolescence finalement. C'était des vieilles radios, des postes de radio, c'était des motos, c'était des petits trains électriques. J'ai toujours aimé remettre en état, redonner une nouvelle vie. Et j'ai pris l'école, j'ai passé 3 années d'école à Pforzheim, à l'école en Allemagne.
3: Concernant les objets hein, qui passent dans vos mains, est-ce que vous aimez travailler un objet en particulier ou est-ce que vous êtes fier d'avoir un objet en particulier dans vos mains ?
2: Bien sûr, ce que j'aime beaucoup et ce qu'il arrive rarement, ce sont des grandes sonneries, des pendules neuchâteloises, par exemple. Ce que j'aime, c'est surtout des objets où c'est pas juste comme d'habitude. Ça veut dire il y a un peu plus de challenge, on peut dire. Il y a des dégâts qui ne sont pas évidents à réparer. Il faut trouver une solution, il faut réfléchir, il faut se renseigner. Et j'aime tout ce qui sort un peu d'ordinaire.
3: Et Martin, si on pousse la porte de votre atelier qui s'appelle « Et le temps passe », qu'est-ce que vous nous partagez en premier ?
2: Ma passion pour l'outillage, parce que surtout dans le passé, l'outillage d'horlogerie, il avait toujours une beauté. Il y a toujours, c'est bien travaillé, c'est du laiton, c'est juste la beauté des mêmes machines. J'ai un vieux tour Chaublin des années 50. Je le regarde chaque jour, je me régale juste de le voir.
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4: On sait qu'on est Lorrain, Nicolas Turon, parce que...
5: Parce qu'on connaît les petites roues de Revigny.
4: De Revigny ?
5: Revigny.
4: Revigny, c'est dans les Vosges ?
5: Ah non, c'est dans la Meuse.
4: Oui,
5: sud de la Meuse. C'est trop facile d'ailleurs de se moquer tout le temps de la Meuse, comme vous le faites dès que le micro est éteint, Frédéric.
4: Non, arrêtez,
5: j'entends trop
4: vrai.
5: De mauvaises langues dire
4: c'est pas vrai.
5: De ce département que c'est le trou du cul du monde. Bon,
4: c'est pas la Creuse.
5: C'est bon, pas loin.
4: C'est la Meuse.
5: Il y a même une homonymie, il y a quelque chose de phonétique
4: arrêtez.
5: Entre Creuse et Meuse.
4: Arrêtez.
5: Tu creuses ta fosse, Martoni. Bon, certes, ce département rural est l'un des plus touchés par la plaie des logements vacants. Près d'une habitation sur 5 est vide dans de nombreuses communes. Certes, il a été classé deuxième pire département de France sur Instagram en 2022.
4: C'est pas vrai.
5: Certes, c'est l'un des moins densément peuplés de France. Et certes, on y consomme plus d'héroïne que partout ailleurs en France. Mais sachez que c'est faux. La Meuse n'est pas le trou du cul du monde. Ça fait maintenant un moment qu'on a la preuve que le plus grand trou du cul du monde est à Washington. En revanche... Dans le sud de la Meuse, le long de l'Ornain, il y a des petits trous. Des trous d'eau bien cachés dans la forêt qui ont chacun un nom particulier. Alors ces noms-là, vous ne les trouverez pas sur les cartes IGN. Il faut être braconnier ou historien, ou les deux à la fois, ou rencontrer les Révinéens pour les connaître. Ainsi, Le trou nacelle, donc on est d'accord, c'est des noms donnés à des petits trous d'eau dans la forêt.
6: Oui, oui.
5: Le trou nacelle tient son nom d'un engin qui traversait l'eau lors des travaux du canal de la Marne au Rhin.
6: D'accord.
5: Qui traverse la Lorraine, travaux menés par l'ingénieur Charles-Étienne Collignon au 19e.
6: D'accord.
5: Et cette nacelle, qu'est-ce qui est arrivé? Eh bien, elle est tombée.
6: Dans un trou.
5: Eh bien voilà, donc ça devient le trou nacelle. Le trou prussien.
6: Alors ça date
5: de 1870,
6: de la guerre de 1870. Oui.
5: Un Prussien s'y est noyé pendant la guerre.
6: D'où
5: alors
6: le
5: trou est un petit peu maudit. Il faut pas trop y traîner. Ce que l'habitant que j'ai rencontré m'a confié à mi-mot, en me faisant jurer de ne pas le répéter à la radio, c'est qu'on a peut-être aidé un petit coup le Prussien à se noyer. Si vous voyez ce que je veux dire. Et enfin mon préféré est le trou Marius, qui doit son nom à un braconnier qui pêchait à la main. Quand il voyait le garde champêtre arriver, il se foutait à l'eau et respirait à l'aide d'un roseau. Il faisait le plongeur sous-marin, et le lendemain, on le voyait aller donner du poisson aux huiles dans le château du coin, donc il était couvert malgré tout. Alors, ne dites plus jamais, s'il vous plaît, que la Meuse est un trou. Dites-moi de quel trou il s'agit.
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7: Strasbourg, on a la cathédrale, la choucroute, le marché de Noël et, je ne vous apprends rien, le Parlement européen. Rien que ça. Un symbole mondial qui est coincé entre le Rhin et quelques pistes cyclables, mais c'est un édifice que je visite pour vous aujourd'hui. Je suis devant ce bâtiment immense, tout en verre, tout en courbe. Et c'est vrai que depuis toutes ces années à le regarder, j'ai toujours trouvé que son architecture semblait un peu inachevée. Vous trouvez pas ? Eh bien, bingo ! Sachez que c'est volontaire et que c'est justement pour symboliser une Europe en construction. C'est Angelos qui me l'a dit, c'est mon guide du jour. Il est administrateur au Parlement européen. Il est comme à la maison, lui, ici. Il fonce, hop, sans douter de la direction où il va. Et quant à moi, c'est un peu différent. Je regarde partout, il y a des drapeaux, des badges à biper, des gens pressés. Et je dois dire que l'ambiance est quand même plutôt feutrée. La déco est plutôt réussie et la sécurité, elle, est très sérieuse. Je crois que j'ai dû vérifier au moins 3 fois chaque heure si j'avais bien mon badge dans la poche. Et miracle, je l'ai même pas perdu. Ici, c'est un peu comme une petite ville intérieure. Des couloirs partout, des gens qui marchent vite, parfois très vite. Bon, moi, clairement, c'est écrit sur mon front, hein, visiteur, parce que je regarde le plafond, je suis largement impressionné, alors que les autres, beaucoup moins, c'est immense. Tout est simplement immense. Angelos m'emmène dans le fameux hémicycle. Et là, impression de grandeur immédiate. C'est là que siègent les 705 députés pour environ 12 sessions plénières par an, avec au menu des débats publics, des votes, des prises de parole de la Commission européenne ou encore du Conseil, et parfois même des discours de chefs d'État ou de gouvernement. Alors, en effet, même si certaines sessions se tiennent à Bruxelles, Strasbourg est le seul lieu prévu par les traités pour les sessions plénières dites ordinaires. Et sa tenue à Strasbourg n'est ni symbolique, ni facultative. Non, non, non, c'est une obligation légale. Maintenant qu'on est dans l'hémicycle, alors je m'installe et je réalise que chacun des 705 sièges est équipé d'un casque pour la traduction simultanée, soit 24 langues officielles. Et je vous laisse imaginer la logistique derrière tout ça pour connecter le bon traducteur au bon député. Et puis bien évidemment, on trouve les fameux boutons pour voter. Ah bah oui, c'est un peu la base quand même. Strasbourg a été choisi comme siège du Parlement, pas par hasard, et non, c'est parce que notre capitale alsacienne, à travers son histoire, eh bien, symbolise la réconciliation franco-allemande. Quant à moi, j'ai compris bien des choses pendant cette visite, sauf le plan du bâtiment. Ah oui, j'étais complètement perdu.

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1: On est à Saint-Nazaire pour mettre en lumière une personnalité qui allie chiffres et notes de musique. Morgane est comptable, mais surtout musicienne passionnée. La musique qui est arrivée très vite dans sa vie.
2: Enfant, en fait, je me souviens vraiment d'un moment où chez mon père, il y avait un piano et un cousin a joué un morceau. Et ça m'a vraiment fait quelque chose de physique. Je me suis dit, oh là là, je veux faire pareil. Et j'ai appris toute seule le morceau qu'il jouait. C'était comme un peu une obsession. Et à partir de là, voilà, je me suis mise à faire des cours de piano. Ensuite, il y a eu la guitare offerte par mon père à l'âge de 12 ans. Et puis, j'ai appris toute seule.
1: Vous travaillez comment, vous ?
2: Alors, moi, je travaille en comptabilité.
1: Ouais.
2: Donc, je travaille quasiment en temps plein. Et j'ai deux après-midi par semaine, ce qui me permet d'avoir du temps. Je fais mon travail donc de comptabilité, on va dire normal, ouais. Tous les jours.
1: Okay.
2: Et puis le mardi et mercredi après-midi, c'est des temps que j'ai fixés pour moi, pour avoir du temps libre, pour faire de la musique justement.
1: C'est chaud. Alors, est-ce que vous avez des petits rituels comme bon nombre d'artistes ? Comment vous écrivez-vous, par exemple, Morgane ?
2: Alors moi, c'est toujours la musique en premier.
1: D'accord.
2: Je joue. Ce qui est le mieux pour moi, c'est de jouer un petit peu sans but, on va dire. Et il y a des choses qui arrivent. Et à partir du moment où j'ai une petite idée mélodique, tout ça, je chante un petit peu au hasard comme ça. Enfin, je vois où ça me porte. Et des fois, il y a des mots qui sortent. Alors souvent, c'est en anglais. Parce que moi, j'écoute beaucoup de musique en anglais, ouais. Voilà, principalement. J'ai pas de chansons en français. Et de plus en plus en espagnol aussi. Parce que j'ai un grand-père qui était espagnol. Donc j'ai ça aussi dans ma famille. Et j'ai passé des années de vacances en Espagne. Donc le chant espagnol est venu un peu plus tard. Parce qu'en plus, j'ai des musiques qui ont des sonorités orientales. Donc,
1: ça veut dire qu'on n'écrit pas de la même manière d'une langue à une autre?
2: On va dire qu'avec l'espagnol, il y a des sonorités que j'aime. L'anglais, d'autres choses. Je le ressens. Dès que je compose une musique, je ressens où est-ce qu'elle va aller. Après, le thème, il vient des fois comme ça au hasard. Quand il y a un mot qui sort, je me dis, tiens, ah, il y a ce mot-là qui sort, et ben j'y vais. Mais je me dis jamais avant, tiens, je vais parler de tel sujet ou quoi. Je me laisse vraiment porter par la musique. Moi, j'ai vraiment l'impression que la musique, c'est une partie de moi, que j'explore aussi un peu qui je suis à travers la musique. C'est vraiment particulier.
1: C'est thérapeutique ?
2: Ah, il y a un côté thérapeutique aussi. Mais par exemple, jouer en live, c'est parfois difficile pour moi.
1: Pourquoi ?
2: Parce que le regard, parce que la peur d'être, je sais pas comprise. Ou c'est toujours. Et puis comme je vous dis, on partage une partie de soi, donc on se met à nu.
1: Ouais.
2: Et puis j'ai une musique, voilà, intimiste, guitare voix, piano voix. Bah, on se retrouve un peu, devant les autres. Et maintenant, voilà, je me dis, bah, j'y vais. Même si j'ai peur, j'y vais.
1: Si on pouvait vous souhaiter quelque chose, Morgane, ce serait quoi ?
2: Et ben, de vivre justement sans rien écrire, se porter, enfin se laisser vraiment porter par la vie, prendre tout ce qui vient. Je vis les choses au jour le jour, en fait.
1: Si vous aviez un petit message à faire passer, peut-être à des personnes comme vous qui n'osent peut-être pas se lancer, vous leur diriez quoi ?
2: Je me dis, moi, regardez, je pouvais même pas chanter devant mes parents petites, alors il faut du temps, mais si vous avez une passion, écoutez-vous, soyez vous-même. Je me dis, voilà, c'est dommage d'avoir peur d'être jugé, finalement. Moi, j'ai peur, des fois, en concert, j'ai vraiment peur de ce qu'on va penser, mais je me dis, au moins, tu l'auras fait. Et je l'ai fait pour moi, avant tout. Voilà, faire les choses pour soi.
1: Morgane nous rappelle qu'il est possible de concilier passion et profession et que derrière chaque artiste, il y a souvent un entourage qui croit en lui. Entre partitions et tableaux pleins de chiffres, elle continue d'écrire sa propre harmonie portée par ceux qui la soutiennent à chaque note.
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3: Notre patrimoine recèle de milliers de secrets qu'on vous fait découvrir tous les jours dans cette chronique. Bonjour Grégory Charbonnier.
4: Bonjour.
3: Chef de projet Ville et Pays d'Art et d'Histoire à la Ville et Métropole de Saint-Étienne. Aujourd'hui, on va parler de cette région stéphanoise qui est quand même le berceau d'une grande invention.
4: En effet, le chemin de fer est né ici. Enfin, plus exactement, le premier chemin de fer d'Europe continentale. Il a été mis au point et en service entre Saint-Étienne et Andrézieux en 1827.
3: Pourquoi Saint-Étienne ?
4: À cause du charbon. Et les mines de la région extraient déjà beaucoup de charbon et leurs clients sont à Lyon ou du côté de Paris. On cherche donc des moyens de transport qui permettent son exportation. On transporte le charbon jusqu'à Paris par la Loire, par exemple. Mais la Loire est à une vingtaine de kilomètres de Saint-Étienne et il faut pouvoir l'atteindre rapidement. Des ingénieurs comme De Galois ou Bonnier ont fait des voyages d'études en Angleterre et ont vu cette machine qui roule sur des rails, que ce soit à l'intérieur des mines ou pour rejoindre les fleuves afin d'embarquer le charbon. Bonnier fait partie d'une société qui a obtenu de l'État la concession de la ligne Saint-Étienne-Andrézieux. Les travaux se déroulent entre 1824 et 1827. Il faut expropriés, creuser des tunnels, bâtir des ponts, traverser les communes de Saint-Étienne, Villars, La Fouillouse et Andrézieux pour atteindre le port sur la Loire. La première ligne de chemin de fer, après avoir traversé Saint-Étienne depuis le pont de l'Anne, suit le fond de la vallée du Furon jusqu'à la Loire. Bonnier cherche le tracé le plus plat possible et éviter le dénivelé positif. Le premier train est tracté par des chevaux. On descend le charbon jusqu'à la Loire et on le remonte avec des galets, du sable et du bois à Saint-Étienne.
3: Peut-on visiter et découvrir les vestiges de cette première ligne aujourd'hui ?
4: Il ne reste que très peu de choses. L'urbanisation dans les villes et le passage de l'autoroute A47 dans la basse vallée du Furon ont fait disparaître l'essentiel de la ligne. C'est surtout vers l'arrivée, au bord de la Loire, qu'on voit des traces du port. Certaines portions ont été reconverties en route et on peut donc les emprunter à pied ou en vélo. Ou plus simple, pour comprendre cette première ligne par laquelle tout a commencé, et d'aller visiter l'aventure du train, le musée dédié au chemin de fer à Andrézieux-Boutéon.
3: Merci beaucoup Grégory Charbonnier, à très bientôt pour de nouvelles aventures.
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1: Dans Nuit de Papillon, Thierry, on va ce matin au cinéma avec les mémoires d'un réalisateur auxerrois. Jean-Paul Rapneau, 93 ans, réalisateur entre autres de Cyrano et du Hussard sur le toit, publie Vive Allure, un livre écrit avec la romancière Ketevan Davrichevi. Oui, c'est difficile à prononcer. Hein. C'est allègre, rapide, on ne perd pas une seconde pour raconter la trajectoire de ce fils de Lyon qui a grandi au sein d'une famille de la bourgeoisie provinciale. À l'âge de 6 ans, le petit Jean-Paul découvre son premier film au cinéma familial, la salle de spectacle fondée par l'abbé Deschamps. Il s'agit de Robin des Bois de Michael Curtis avec Errol Flynn. Cette projection marque profondément le jeune garçon qui garde dès lors un goût prononcé pour les films de cap et d'épée.
5: Voyez la bienvenue à vous, jeune dame.
1: Son second grand choc cinématographique survient dans les années 40 lorsqu'il découvre Citizen Kane d'Orson Welles.
6: En sortant, je me suis dit, bah, c'est le cinéma et l'art total. Le cinéma s'est imposé à moi, rue de Paris, à Auxerre.
1: Dans son livre, Jean-Paul Rapneau raconte avoir toujours aimé raconter des histoires devant sa famille, d'abord avec des bouts de papier dans ses poches où il notait toutes les bonnes anecdotes entendues à la radio ou ailleurs.
7: Mais c'est formidable ce qui pousse bien cette année.
1: Et puis au cinéma ensuite. Dans ce livre de mémoire, il nous régale de quelques anecdotes avec les comédiens de ses films. Depardieu qui peine à faire un régime pour Cyrano ou un Yves Montand, grande gueule sur le sauvage.
8: Mais c'est fini tout ça, ouais !
1: Mais qui se calme dès qu'on crie plus fort que lui. Un comédien jaloux de Catherine Deneuve sur Le Sauvage ou d'Isabelle Adjani sur le tournage de Tout Feu, Tout Flamme.
9: Lâche-moi !
10: Non, viens, je veux que tu vois.
1: Ses mémoires sont un livre qui se déguste et qui prouve qu'à 93 ans, Jean-Paul Rapneau n'a rien perdu de son art de conteur né. Vive Allure, c'est le titre de ce livre et c'est publié aux éditions Grasset.

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0: 45 ans, fait, voilà.
1: Fait. Mais vous n'êtes pas tout seul, vous êtes avec, bonjour.
2: Yes, moi c'est Michel. J'ai arrêté de surfer il y a 10 ans. Et puis je m'en porte pas mal aussi, il y a un peu trop de monde. Et donc je suis très très bien, comme je suis.
1: Et vous êtes de quel endroit ?
2: Bayonne, né à Paris. Je suis arrivé il y a 50 ans ici.
1: Bon, alors les gars, moi je ne savais pas. C'est Max et Michel, mais vous avez fait référence à Jacques. Comment il s'appelait déjà ?
2: Jacques Michel.
1: Oui, Jacques Michel. Il paraît qu'il sévissait dans les buts là-bas.
2: La butte de tir, oui, absolument. Comme son nom l'indique. Ça, vous pouvez la passer, celle-là. Elle est mignonne, et c'est la vérité.
1: Oui, elle est mignonne, je ne sais pas si c'est le terme, Max.
0: Bon, écoutez, oui, c'est pas mal quand même.
2: Il a depuis le temps, Marc.
1: Je ne sais pas si les nouvelles générations ont la ref, mais bon, on pose ça là.
0: Ils doivent l'avoir, on leur fait confiance.
1: Donc là, tiens, vous pouvez me présenter, puisque vous êtes là depuis très longtemps, un petit peu où on est, là, si les auditeurs ne voient pas les paysages.
2: Ouais. C'est l'embouchure de la Dour, Tarnos. C'est la première localité des Landes.
1: Quel temps vous préférez, vous ?
0: Bon, on préfère même la saison, septembre, octobre, sans doute, c'est les meilleurs. Mars, avril, tout ça, c'est des vents de nord assez violents, encore un peu de fraîcheur, voire quelques giboulées, l'eau toujours un peu trouble, avec, comme il pleut, tout ça, les descentes de la Dour, de la rivière, mais toujours agréable. Toutes les saisons, ça, c'est très agréable.
1: Alors vous êtes un surfeur depuis toujours et vous continuez, dis donc à 65 ans, continuez à surfer, moi ça m'épate.
0: Occasionnellement maintenant, je reste toujours en contact avec la mer et à vélo, je vais plus souvent ramer, nager, surfer quand il y a des bonnes conditions, mais depuis un an quand même je ne suis pas trop allé, j'avais quelques blessures à cause de chutes à vélo et comme ça, et donc je surfe moins.
1: Ah oui, parce que c'est l'année dernière que vous avez surfé, c'est fait très très occasionnel comme surf.
0: Ouais. Mais l'année dernière, c'était pas si loin que ça, on est qu'au mois de mars.
1: Ouais, ça,
0: bref. J'ai beaucoup surfé l'année dernière au mois de novembre.
1: C'est un peu un mytho, votre copain Michel.
2: Complètement, oui, complètement. Je pense qu'il s'en rêve un peu, oui.
1: Je me promenais sur la digue et on m'a raconté, tout à l'heure, là, quand j'étais là-bas, on m'a raconté que vous avez surfé avec le frère de Lizarazu. C'est vrai ça ?
0: Oui, c'est vrai, oui. C'était mon équipier. On était équipier quand on est allé surfer la vague légendaire de Bellara. Voilà, donc on était tous les deux, toujours ensemble. Ouais.
1: Et c'est quoi votre plus beau souvenir à chacun de surf, Max, le plus beau souvenir de surf que vous avez, c'était où et quand ?
0: Je pense que c'est sur la vague de Safi au Maroc.
1: Et pourquoi elle était magnifique ?
0: Parce que c'est déjà un spot de renommée mondiale, parce que toutes les conditions étaient réunies, et voilà, et la vague était parfaite, longue, extraordinaire.
1: Quoi. Et notre Parisien, c'était où sur la Seine, la plus belle vague ?
2: Le Parisien, c'est quand je suis sorti indemne par 4 mètres ici, et que voilà, et j'ai commencé à boire de l'eau, et voilà, et à marcher sous l'eau même carrément. J'en suis sorti sans me noyer. Voilà.
1: C'est vrai, c'est dingue ça.
2: J'ai résumé un peu de mes forces. Ah, voilà. Oui. Oui.
1: La vague de 4 mètres, c'est énorme.
2: Oh, il y avait 3 mètres 54 mètres, voilà, c'était énorme.
0: 4 mètres de non. Bon, et nous, on va marcher.
1: Bon, allez les gars, merci. Je vous dis au revoir. Merci, au revoir.
2: Ah, ciao.
0: Oui, merci. Au revoir. Bonne journée. Adieu, agour.
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4: On raconte, on vous rappelle aussi les 1000 raisons d'aimer la Côte d'Azur. Tout ne se passe pas que sur le plancher des vaches. Salut Tom Aubry.
5: Salut Quentin, bonjour à tous.
4: C'est un bon moyen justement d'ouvrir la page du jour.
5: Allez, c'est parti.
4: Allez hop.
5: Raison numéro 5, journée spéciale. Aujourd'hui, ce 28 novembre, on célèbre une vieille dame. Une vieille dame que l'on connaît tous. C'est la mère de centaines de millions de personnes, car elle borde notre littoral. Je parle bien sûr de la Méditerranée. Méditerranéum, la mer au milieu des terres en latin. Ou Mare Nostrum, notre mer. Et il faut bien dire, ici dans les Alpes-Maritimes, on est tous méditerranéens.
4: Alors, ça veut dire que la Méditerranée fait aussi partie de notre patrimoine.
5: Bien évidemment, un patrimoine que l'on partage avec des millions de personnes. C'est un carrefour de culture, un pont entre trois continents. La Méditerranée a vu naître des civilisations, des philosophes, des poètes et les plus anciennes routes commerciales. Et aujourd'hui encore, elle abrite l'une des plus fortes biodiversités du monde. Des herbiers, des coraux, des tortues, des mérous. Un patrimoine naturel incroyable, juste sous nos yeux.
4: Alors, qu'il y ait une journée mondiale de la Méditerranée, pourquoi pas? Mais pourquoi le 28 novembre? Pourquoi aujourd'hui précisément?
5: Car il y a 30 ans, jour pour jour, une décision historique a été prise. À Barcelone, le 28 novembre 1995, l'Union européenne et 12 autres pays bordant la Méditerranée se sont réunis pour signer un accord fondateur. C'est le lancement du processus de Barcelone, dont l'un des

0: piliers stipule qu'il faut renforcer les échanges entre les peuples, promouvoir l'éducation, la culture, les droits humains et développer une identité méditerranéenne partagée. En bref, il faut faire de cette mer un lieu de dialogue plutôt qu'un lieu de fracture. Alors aujourd'hui, que l'on vive à Nice, à Menton, à Barcelone, à Tunis ou à Alexandrie, on partage tous un bout de cette mer, de cette histoire et de cette culture commune.
1: Mais on le sait, Tom, hein, la Méditerranée est aussi en danger.
0: Le changement climatique détruit cet écosystème hors norme. Des cachalots aux phoques moines, en passant par le corail rouge et le mérou brun. Car oui, il y a du monde qui vit sous la surface. 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
1: Tiens donc.
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1: Et ça, c'est une très belle raison d'aimer la Côte d'Azur et d'aimer la Méditerranée.
0: En plein dans le mille.
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1: Bonjour, je m'appelle Laureline, je suis artiste de cabaret et je suis chanteuse sur l'établissement de Périgueux.
2: Laureline, on peut vous retrouver sur la scène du Voulez-vous à Marsac-sur-l'Isle dans le rôle d'Opaline. J'ai pas vu tout le spectacle, mais il me semble que c'est quand même le personnage principal. Qu'est-ce qui lui arrive à cette fonctionnaire?
1: Alors, ce qui lui arrive, c'est qu'elle devient une star de la chanson. Une star du musical. Et donc, elle a toute une transformation physique, vocale et surtout une transformation de vie. Et voilà, donc ça devient une superstar qui oublie peut-être un petit peu sa vie personnelle d'avant.
2: Est-ce qu'il y a des échos à votre propre vie?
1: Non, pas vraiment. Et c'est pour ça que j'adore jouer ce rôle. Parce qu'en fait, Opaline est une personne très introvertie. Et ce qui n'est pas du tout mon cas. Et je trouve ça plus amusant et plus confortable d'aller jouer sur un rôle qui ne ressemble pas à ce qu'on est dans la vraie vie.
2: Ça fait une dizaine d'années, Laureline, que vous êtes professionnelle dans le spectacle. Est-ce que vous vous souvenez de la première fois où vous êtes montée sur scène?
1: Je sais que la première fois que je suis montée sur scène, c'était quand j'avais 2 mois. Ça, je me rappelle pas.
2: 2 mois?
1: Oui. Mes parents faisaient des colonies et faisaient des spectacles à la fin des séjours avec les enfants. Et l'année où je suis née, donc en 92, c'était le spectacle sur le magicien des couleurs. Et donc j'étais le bébé violet qui était né de la naissance du bleu et du rouge. Et alors moi, je n'ai aucun souvenir de ce qui s'est passé, mais ma mère me dit qu'elle a vu dans mes yeux que j'étais hyper attirée par les lumières, par ce qui se passait là. Avant d'être professeure de danse, j'étais moi-même élève dans des écoles où je faisais des galas.
2: Quel retour vous avez du public périgourdin depuis le lancement de Star du Musical?
1: Ils sont vachement contents. Hein. On a un public principalement senior. Moi, c'est mon public préféré parce qu'en fait, ils sont toujours émerveillés. Et puis, ils ont toutes les références parce que moi, j'ai des codes assez rétro, des goûts assez rétro. Et du coup, j'adore parler avec eux à la fin du spectacle parce qu'ils sont toujours super enchantés de ce qu'ils ont vu, de ce qu'ils ont entendu. Et c'est hyper agréable.
2: Pour vous, c'est qui l'artiste suprême, celui ou celle qui vous a donné envie de faire ce métier?
1: Charles Aznavour.
2: Ok, d'accord, pas d'hésitation. Votre plus beau souvenir de scène?
1: J'ai envie de vous répondre que moi, mes plus beaux souvenirs de scène, c'est plutôt avec les élèves avec qui je donne des cours. Je trouve que dans l'amateurisme, il y a un truc qui est encore plus beau que dans le professionnel, c'est qu'à la fin, on arrive à faire quelque chose alors que c'est pas notre métier. Mon plus beau souvenir de scène professionnel, je pense que c'est ma première ici en tant que chanteuse. Parce que comme je disais, moi j'étais danseuse professionnelle, j'étais dans une production et une école qui formait des artistes à être pluridisciplinaires. Donc, j'ai appris à chanter. Je voulais chanter. Et c'est le voulez-vous qui m'a donné ma chance et l'opportunité de le faire. On est une équipe très soudée et on n'est pas les uns au-dessus des autres, on est les uns à côté des autres.
2: Merci.
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4: À ce mur en auxois, une bague est devenue célèbre. Dans cet épisode avec Sandra Amani, on vous raconte l'histoire de l'anneau nuptial de la Vierge. Un extrait de votre livre, Légende de l'Auxois et de la Vallée de l'Ouche, aux éditions L'Or et la Plume. Bonjour Sandra.
5: Bonjour Charlotte.
4: Nous voici au XIe siècle. Notre héros s'appelle Girard le Riche. Il est le seigneur du château de Semur. Girard, chevalier émérite sur un cheval magnifique, chevauche sur les routes du duché de Bourgogne.
5: Girard a traversé l'Europe depuis Jérusalem en Terre Sainte. Il rentre des croisades sous l'égide du duc Eudes Ier de Bourgogne. Comme la tradition le veut, Girard rentre avec un trésor. Mais pas n'importe lequel! Il s'agit du plus précieux bijou au monde, l'anneau nuptial de la Vierge Marie. Cette bague en argent est celle que la Vierge aurait portée à son doigt le jour de son mariage à Nazareth. On raconte qu'elle préserve de tous les maux celui qui la possède.
4: Un bijou qu'il faut donc protéger pour ne pas se le faire voler.
5: C'est vrai qu'à cette époque, rôdent de nombreux bandits sur les chemins de Bourgogne. Mais le seigneur Girard est un homme intelligent. Il a l'idée de cacher la bague dans sa bouche. C'est ainsi qu'il arrive sain et sauf aux portes de Semur. Il est reçu par les acclamations de la foule. Prudemment, il répond aux cris des habitants de Semur en auxois par des gestes de la main. se gardant bien d'ouvrir la bouche. Une fois à l'abri derrière les murailles de son château, avant même de retirer son armure, Girard se dirige vers la chapelle. Il s'assure d'être seul, puis il enlève l'anneau de sa bouche et le place délicatement sur l'autel, juste à côté d'un bouquet de roses blanches. Mais soudain, l'anneau se met à flotter dans les airs. Ébahi, Girard ouvre de nouveau la bouche, saisi par la surprise. Oh, la bague s'y engouffre aussitôt. Le seigneur, effrayé, tremble devant ce phénomène extraordinaire. Il lève les yeux vers Marie, comme pour chercher une explication au prodige. C'est alors qu'il réalise ce que veut vraiment la Vierge, c'est que son alliance soit offerte à l'église Notre-Dame de Semur. Girard, sûr de son fait, sort de la chapelle et quitte le château pour rejoindre l'église. C'est alors qu'un nouveau phénomène se produit. Toutes les cloches de l'église se mettent à carillonner en même temps. Le sonneur ne sait plus où donner de la tête.
6: Mon Dieu, je n'ai pas encore tiré sur les cordes. Elles viennent de se mettre en branle toutes seules.
5: Mais quel est donc ce nouveau mystère, directement issu de nos légendes en Bourgogne?
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4: Avoir une bague dans la bouche, ce n'est pas très pratique. Mais c'est le sel de notre légende. Voici la suite de l'histoire de l'anneau nuptial de la Vierge. Une légende de l'Aussois et de la Vallée de l'Ouche, extrait de votre livre Sandra Amani, aux éditions L'Or et la Plume. Le seigneur Girard de Semur en Auxois emporte la bague de la Vierge, qu'il a trouvée en Terre Sainte. Il l'emmène jusqu'à l'église de sa ville. Les cloches de Notre-Dame de Semur se mettent alors à sonner bruyamment.
5: Les habitants de Semur sortent rapidement de leur logis, intrigués par ce vacarme inattendu. En voyant passer leur seigneur dans la rue, droit et fier sur son beau coursier blanc, ils savent de suite que quelque chose d'inhabituel se produit. Un cortège se forme alors devant l'église. Là, Girard descend de son cheval et attache sa monture à l'un des anneaux scellés dans le mur. Il entre dans l'église, suivi par la foule intriguée. Arrivé devant l'autel, le chevalier sort l'anneau de sa bouche et le dépose dans un coffre, à côté d'une autre relique de la Vierge. Un voile blanc jauni par le temps. Ce voile, Marie l'aurait aussi porté le jour de son mariage et aurait humidifié le visage de son fils avec, juste avant que des soldats romains ne le clouent sur la croix. C'est seulement lorsque Girard accomplit ce geste que les cloches cessent leur vacarme. À ce même moment, au cœur du petit village de Massène, non loin de ce mur, dans une modeste chaumière, Louison, les mains jointes, pleure à chaudes larmes.
4: Un miracle serait-il en train de se produire?
5: Qui sait? Jehan, le fils de Louison, est brûlant de fièvre. Louison implore la Vierge Marie depuis des jours. Mais Louison s'est fait une raison. Elle va perdre son enfant. À ce moment, elle attend le prêtre qui va lui donner l'extrême onction.
4: La prière des morts, le dernier sacrement donc?
5: Oui, le pauvre petit a les lèvres toutes sèches. Il crie de douleur en toussant. Louison sort puiser de l'eau juste à côté de la chaumière. Elle y passe un long moment et en profite pour pleurer, ce qu'elle ne fait pas près du lit de Jehan. Mais soudain, elle entend une voix.
7: « Maman, j'ai faim !»
5: Louison croit rêver. Mais non, c'est bien son enfant qui se jette dans ses bras. Il a retrouvé son joli sourire et ne semble plus du tout malade. Après avoir dévoré un quignon de pain agrémenté de fromage, Jehan sort en compagnie de sa mère, pressé de raconter l'événement à ses voisins et au curé. Ce dernier revient justement de ce mur. En voyant le jeune rescapé, il réalise que le miracle de la bague est bien réel.
8: Oh, c'est la bague! Demain, dès l'aube, allez avec votre fils à l'église Notre-Dame afin de rendre grâce à la Vierge. Amen.
5: Conscient du pouvoir de la bague, le seigneur Girard de Semur offre tous les ans une partie de sa richesse à son église. De son vivant, les pauvres de Semur et des environs ont toujours été protégés.
4: C'est C'est comme ça que quelques siècles plus tard, les habitants de Semur se mirent à organiser la course à la bague. Un rendez-vous incontournable de notre région légendaire, la Bourgogne.
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9: Il est 7h40, l'heure de retrouver Arnaud Fromage pour la nécessaire minute comptoise. Un peu d'infos insolites, hein. Bonjour Arnaud.
10: Bonjour Loïs, bonjour Anne, bonjour à tous.
9: Aujourd'hui, 1er septembre, c'est le jour de la rentrée scolaire. Donc première leçon, il y a 310 ans, mourait le roi soleil Louis Xiv.
10: Alors on dit 14, mais oui, vous avez raison, Louis XIV est bien mort un 1er septembre. Sûrement une angoisse à l'approche de la rentrée, ça l'histoire ne le dit pas. Ce qu'elle nous dit, en revanche, l'histoire, c'est que si la Franche-Comté est française, eh bien c'est grâce à lui. Bon, il a dû s'y reprendre à deux fois, il a galéré pendant 9 mois, mais ce qui compte, c'est les 3 points comme on dit, et le match s'est déroulé d'octobre 1673 à juillet 1674. Au départ, les Comtois résistent bien, mais à partir de février, Louis XIV décide d'envoyer des soldats en masse qui vont commencer à prendre une grande partie de la Haute-Saône avec une technique qui a fait ses preuves, celle du bon vieux siège, à Grez par exemple, du 23 au 28 février 1674. Et ça marche. Les Français continuent alors direction le Jura. À Arbois, les habitants fuient en apprenant l'arrivée des Français car ils savent leur ville peu défendue. Poligny résiste 2 jours, Orgelée est conquise le 1er avril.
9: Et c'est à ce moment-là que Louis XIV en personne arrive en Franche-Comté.
10: Oui, il veut être là pour la prise de Besançon, capitale économique, et de Dole, capitale politique et religieuse. Le 19 avril 1674 démarre le siège de Besançon, et le 2 mai, Louis XIV débarque donc avec son armée perso. Et laissez-moi vous dire que ça canarde sur place. Il y a des canons installés à Brugy et à Chaudanne. Le roi fait creuser des tranchées à Chamard pour inonder le secteur. Le 5 mai, alors que Louis Thaud est en visite à Chaudanne, un boulet de canon le manque de peu, en passant à moins de 10 mètres de sa tronche. Et pendant ce temps-là, Vauban, en vieux routier, qui lui en est à son 22e siège, se dit que ça ferait pas mal une citadelle dans le paysage et commence à prendre des mesures. Les Byzantins finissent par se rendre le 22 mai 1674, après avoir tenu 33 jours. Louis XIV monte alors à Beauregard et contemple la ville qu'il vient de conquérir.
9: Mais il reste une question, Arnaud.
10: La question intendance. Où donc Louis XIV était-il installé le temps du siège de Besançon? Bah oui, il a pas pris un mobilhome au camping municipal, le bougue. Il s'est installé au Tilleroy. Et si vous y passez, il est facile de repérer l'endroit puisqu'une colonne a été installée à l'emplacement exact de la tente royale. Une autre colonne, marquant un endroit où le séant royal est passé, un peu plus secrète, celle-ci est érigée à la clairière, derrière l'actuel centre des pompiers. Oui, c'était le spot préféré du roi pour regarder la bataille. Bon, j'espère qu'avec tout ça, vous serez prêts pour votre exposé d'histoire. Et bonne rentrée à tous.
9: Merci beaucoup Arnaud, un petit cours d'histoire, ça fait pas de mal hein, avant de reprendre l'école comme ça aujourd'hui. Alors finalement, la Franche-Comté, c'est pas si vieux qu'on est en France, hein, 3 siècles seulement. 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
1: Dans la catégorie des métiers qui sortent de l'ordinaire, je me suis dit aujourd'hui on va tester le métier de tailleur de pierre. Je suis à Chauvigny et je vais partir à la rencontre de Jérôme Williot. Il est tailleur de pierre et il va nous présenter un petit peu son métier. Bonjour.
2: Bonjour.
1: Bon, merci de nous recevoir dans ton atelier pour me présenter un petit peu le métier de tailleur de pierre.
2: Oui, tout à fait. Donc le tailleur de pierre, sa mission, ça va être de partir d'un bloc de pierre, un gros caillou ou un plus petit caillou, et puis de réussir à en faire quelque chose, très souvent dans l'architecture pour le bâtiment. Donc on utilise des outils, des massettes, des ciseaux, et puis à partir d'un bloc, on va réaliser une pierre qui ensuite va prendre place dans une façade, dans un intérieur, un extérieur, etc.
1: Bon, qu'est-ce que tu me proposes de faire aujourd'hui ?
2: Alors aujourd'hui, là, j'étais en train de terminer ce qu'on appelle un bouchon en taille de pierre. Donc un bouchon, c'est une pierre qui va être greffée sur une façade pour boucher une partie qui est cassée ou manquante. On ne remplace pas la totalité de la pierre, puisque le reste est encore en suffisamment bon état, mais on va venir donc faire une greffe. Et donc là, ce que je te propose, c'est de venir terminer le bouchon que j'ai commencé, qui prendra place la semaine prochaine sur la façade.
1: Elle ira où ?
2: Du côté de Bignou.
1: Ok, bon, je veux bien que tu montres d'abord quand même.
2: Ok, ça marche. Donc j'ai mon petit bloc de pierre, j'ai mon petit profil que j'ai relevé sur le bâtiment, qui permet d'avoir un modèle de ce que j'ai à réaliser. Alors, le but c'est de tailler et pas d'arracher. Donc on fait plusieurs passes successives jusqu'à approcher au plus près le profil recherché.
1: Et ça prend combien de temps pour faire une pièce comme celle-ci ?
2: Bon, une pièce comme celle-ci, ça va prendre environ 2-3 heures. C'est un petit morceau. Voilà, c'est un métier de patience, de précision.
1: Bon, là je peux essayer.
2: Allez, donc là, t'as un ciseau plat. Donc le but, comme je t'ai dit, c'est de vraiment
1: enlever un peu de matière.
2: On passe, mais on ne cherche pas à enlever trop de matière. On a l'impression que t'en as déjà fait. Si tu dérapes un petit peu comme ça, tu redresses un tout petit peu l'angle, comme ça tu vas descendre un peu plus en profondeur. Okay. Alors comme t'as pu le sentir, dans la pierre, par moment, il y a des endroits qui sont un peu plus tendres, un peu plus durs. Il faut tout le temps être concentré. Parce que si on arrive sur un endroit qui est un peu plus tendre, on va avoir tendance à enlever avec un coup de ciseau un peu trop de matière et faire un trou. Et puis sur les parties un peu plus dures, on va avoir tendance à taper un peu plus fort. Et on peut aussi avoir une mauvaise surprise.
1: Bon, Jérôme, je vais te laisser là. Je vais rentrer, moi, à la radio. Mais merci de m'avoir fait découvrir un brin de ton métier.
2: Je t'en prie, Florence, c'était avec plaisir. Et puis tu reviens quand tu veux, parce que je pense que si tu cherches un travail, je peux te faire un contrat d'apprentissage sans problème.
1: Allez, on sait jamais. Je garde ça en tête. Merci.
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4: Bonjour Olivier, on parle donc de cuisine aujourd'hui ?
3: Tout à fait, et on fait un viron du côté du nord du département. Bonjour les amis, petit tour du côté du pays rouennais aujourd'hui. Comme on y dit là-bas, la gastronomie c'est très important à Rouen, vous en avez peut-être écouté parler. Sur le plan linguistique, le Y pronom neutre, on y aime bien dans le nord du département. Et je vous rappelle que le verbe entendre n'existe quasiment pas. À Rouen, on écoute. Donc vous avez peut-être écouté parler de l'importance de la gastronomie là-bas. Alors la figure tutélaire, c'est la maison Trois Gros, 3 étoiles au guide Michelin. Le restaurant tenu à partir de 1930 à Rouen par Jean-Baptiste Trois Gros et son épouse Marie, puis par leurs fils Jean et Pierre, et enfin par leur petit-fils Michel, qui s'est installé depuis quelques années à Ouche près de Rouen, et maintenant son fils César. Vous avez remarqué comment je dis Rouen en une syllabe plutôt que Rouen en deux syllabes ? C'est comme ça qu'on y dit dans la région. Donc vous l'avez compris, la gastronomie c'est important, c'est number one. Les gens aiment bien les douceurs aussi. Hein. La région rouennaise, c'est la terre où l'on a fait la vraie papillote, celle qui est faite chez Révillon en Coteau, ça va être de saison. Et puis nous avons la praluline, une brioche au beurre et aux pralines roses, créée par Auguste Pralu en 1955. Au fait, la pâtisserie et chocolaterie Pralu, c'est bien d'origine rouennaise, même si on en trouve un peu partout aujourd'hui, et même si les Lyonnais tentent de se l'approprier. Non les gones, Pralu, c'est rouennais. Les pralulines, ils en font tellement qu'il faut qu'ils prennent très tôt le matin. Prendre, ça peut vouloir dire embaucher, commencer le travail dans le parler rouennais. Alors, attention quand même avec les papillotes et les pralulines, hein, si vous avez une chemise blanche, parce que vous pouvez vous faire une catole, c'est-à-dire une tache. Par contre, après avoir mangé, vous aurez la caisse. À d'autres termes, vous serez en forme. les ch'tis, ils adorent. Oui, à Rouen, on parle volontiers de ch'tis pour désigner les enfants. Ne pas confondre avec le ch'timi du Schnorr. Un événement incontournable de la région rouennaise, c'est Rouen Table Ouverte, RTO pour les intimes, dans lequel gastronomie et spectacle vivant se rencontrent pour le plaisir des papilles, des yeux et des oreilles. Un autre grand rendez-vous, c'est le Salon de la Gastronomie, organisé par le comité des fêtes au Coteau et qui se tient depuis quelques années dans la grande salle du Scarabée à Riorges. On y propose le meilleur de la production d'une centaine d'exposants et leur savoir-faire. Et même si ça pleut, et si la pluie vous y craignez, comme on dit volontiers à Rouen, c'est-à-dire si vous n'aimez pas ça, vous serez bien à l'abri au Scarabée. Au Scarabée, on peut s'étendre, mot du patois rouennais qui veut dire se réchauffer. Voilà.
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2: Itinéraire bis, cette semaine, je suis à Vézelay. Je me suis arrêtée aujourd'hui dans un lieu que j'aime beaucoup, ici à Vézelay. C'est peut-être l'un de mes lieux préférés. C'est l'ermitage de la Cordelle. Frère Eric, bonjour.
3: Bonjour.
2: Cet ermitage de la Cordelle, est-ce que vous pouvez nous le présenter? C'est un ermitage qui remonte au XIIe siècle, c'est ça?
3: Au XIIIe, c'était la construction de la chapelle Sainte-Croix, hein, pour commémorer la croisade de Saint-Bernard, la prédication de la croisade par Saint-Bernard, en 1147. Et puis en 1217 sont arrivés les premiers franciscains qui arrivaient d'Italie, qui se sont installés en France, et ça a été à Vézelay. Ils ont demandé à pouvoir s'installer auprès de la Cordelle, où ils ont construit un couvent qui a duré, qui a été déconstruit, reconstruit. Et puis les frères sont partis à la Révolution et on est revenu en 1949. Et depuis ce temps-là, il y a eu longtemps un frère ou l'autre qui vivait seul en ermitage et qui accueillait d'autres retraitants. Et puis après, à partir de 1993, une petite communauté de 4 frères qui a vécu ici et qui a assuré beaucoup de charges pastorales dans les paroisses, à la prison, à l'hôpital. Et puis depuis 9 ans, à peu près maintenant, on nous demande de centrer le lieu, enfin de reprendre ce lieu autrement, c'est-à-dire de réhabiliter un espace d'ermitage, donc de vie un peu plus en retrait, en silence, pour nous, et puis pour des gens qui aimeraient venir vivre cette expérience, hein, de déployer une dimension écologique aussi. Voilà, puis on découvre aussi qu'il y a besoin de beaucoup d'accueil ici, puisque beaucoup de gens passent à Vézelay, beaucoup de gens aiment la Cordelle, et donc on essaie d'être, comme on peut, disponible aux gens qui viennent aussi. Voilà, c'est un lieu de fraternité.
2: Le silence qui est perturbé en ce moment par quelques travaux, frère Eric.
3: Oui, des travaux pour permettre justement à la fois de tenir cette dimension, bon, déjà d'avoir des bâtiments qui soient quand même un peu plus salubres, on pourrait dire, isolés. Voilà, ça fait partie aussi d'un projet écologique. Et puis, de pouvoir dissocier les lieux, hein, d'avoir vraiment un lieu d'accueil avec la chapelle qui est ouvert à tous, un lieu d'ermitage qui permettra d'accueillir des personnes pour vraiment vivre un temps de retrait et de silence. Puis donc, une construction qu'on est en train de faire qui sera le lieu d'accueil, un peu le sas entre l'intérieur et l'extérieur, où on pourra accueillir un petit groupe, des personnes, et sans pour autant qu'ils entrent dans l'ermitage.
2: Faire des travaux, ça coûte cher. Est-ce que vous avez besoin encore de dons pour réaliser tous ces travaux ici, à l'ermitage de la Cordelle?
3: Oui, on a besoin, hein. C'est un gros projet. On a choisi de tout remettre en état pour que ce soit bien fait et fait une fois pour toutes, entre guillemets, pour de nombreuses années. Voilà, donc et c'est des amis à nous, en fait, des laïcs, qui ont dit, mais ce projet, il est beau, il faut en parler, il faut motiver les gens, donc on va aller chercher l'argent. Donc, on est reparti à la quête. Et on est, aujourd'hui, on essaie de motiver les gens, leur présenter les atouts et l'importance de ce projet. Le projet des bâtiments, mais au-delà des bâtiments, bien sûr, c'est tout ce qui s'y vit. On a une newsletter qui permet d'avoir les nouvelles régulières du projet, et puis on accueille les dons qui viennent avec plaisir.
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4: Marius, Orléans, 19 ans.
5: Marius, vous avez une passion toute particulière, les venelles d'Orléans.
4: Une venelle, c'est une petite voie où une personne peut passer à vélo ou à pied, et souvent c'est gravillonné ou avec de l'herbe.
5: Pourquoi vous y êtes tant attaché? C'est quelque chose qui est endémique à Orléans? Il n'y a pas d'autres venelles dans d'autres villes?
4: À Orléans, il y en a beaucoup comparé aux autres villes, puisqu'on en dénombre 25,4 km sur 340 km de rue, donc ça fait à peu près 10%. Ce qui est assez considérable.
5: Est-ce que vous avez une explication au fait qu'on ait gardé autant de venelles?
4: Les venelles, elles prennent source vers 1823. Tout autour de la ville, il y avait des vignes. Et donc, à la base, c'était des chemins agricoles qui permettaient de desservir toutes ces parcelles. Et après, avec la révolution industrielle, l'urbanisation a gagné, le bâti s'est densifié. Et donc, on a formé des petits chemins entourés de maisons avec des jardins.
5: Vous les avez cartographiés, ces venelles? Vous avez un plan? Vous avez tout compté, tout comptabilisé? Ça vous a pris combien de temps de réaliser ce plan?
4: Ça m'a pris un certain temps, parce que déjà, il faut savoir où elles sont, les trouver. Alors, des fois, on les trouve par hasard, ou sinon, on regarde une carte. Et puis, au fur et à mesure, en regardant la carte, on découvre qu'il y en a un peu partout dans Orléans. Chaque Venelle a une âme particulière. Il y en a certaines qui sont très verdoyantes, avec beaucoup de jardins. D'autres avec plus de maisons, ou encore, il y en a même qui sont traversées par une voie ferrée, la Venelle de la Pilonnerie dans le quartier Saint-Marc. Donc à chaque fois c'est des originalités.
5: Il y en a, il y a trois quartiers me semble-t-il où il y a beaucoup de Venelles.
4: Il y a Saint-Marc, il y en a aussi à Saint-Vincent, à Dunois, quartier Madeleine, au Murlin, mais il y en a aussi également au sud de la Loire, à Saint-Marceau et à La Source. Ça fait depuis 2017 que je suis dans une Venelle. Alors forcément, il faut adapter son mode de vie au fait qu'on se déplace à pied ou à vélo. Donc les ordures, il faut sortir ses poubelles sur la rue la plus proche. Quand il y a besoin de faire des chantiers, on prend des brouettes, des charrettes, un matériel un peu plus adapté qu'on fabrique des fois.
5: C'est-à-dire, vous avez fabriqué quoi ?
4: Une charrette adaptée pile à la taille de la Venelle pour transporter tous les matériaux ou les plantes, tout ce qu'on a besoin, les meubles, quand il y a un déménagement par exemple.
5: Ah oui, ça doit être un enfer quand il y a un déménagement. Quand vous avez aménagé, vous, du coup, il y a 5 ans, ça a dû durer une éternité.
4: Non, en s'y prenant petit à petit, on arrive à tout déplacer. Bon, il faut savoir s'adapter, mais bon, c'est l'atmosphère Venelle. Dans les Venelles, on est souvent très proche entre voisins, donc...
5: Et si vous connaissez si bien vos voisins, ils s'appellent comment alors ?
4: Il y a Christine, Claude, Xavier, Estelle... Bon. Ici, c'est Passion Venelle.
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6: Bonjour, Margot Ferté.
7: Bonjour.
6: Décrivez-nous ce lieu-là, le poulailler dans lequel on se trouve.
7: On est dans un poulailler de poules pondeuses en agriculture biologique qu'on a monté il y a maintenant 3 ans et demi sur le plateau au-dessus de Fismes. On a en tout 24 000 poules. Donc ça peut paraître énorme, mais en fait les poules sont divisées en 8 lots de 3 000 poules, ce qui nous est imposé par le cahier des charges en agriculture biologique. Les poules sont bien séparées, elles ne se voient pas. Et à l'extérieur, on a un parcours en tout de 9 hectares 6, ce qui correspond à 4 mètres carrés par poule sur la partie extérieure.
6: Et aussi des haies, tout est pensé pour leur bien-être et puis pour le développement durable ?
7: Tout à fait, c'était un champ à l'époque quand on a récupéré cette parcelle pour monter le poulailler, donc il n'y avait rien du tout. On a planté du coup les premières haies il y a 4 ans, pour faire des haies notamment coupe-vent, parce que comme on est sur le plateau, on a un gros vent dominant. On a également mis ce qu'on appelle des haies peignes, donc c'est des haies qui vont venir perpendiculaires au bâtiment, le plus près possible pour encourager les poules à sortir, parce qu'il faut savoir que les poules sont un petit peu peureuses et qu'elles n'aiment pas quand elles sont complètement exposées et dévoilées au grand air. Elles aiment bien être sous un abri couvert. C'est pour ça qu'on a également planté 400 arbres qui vont les inciter à sortir et à aller se réfugier à l'ombre, notamment des rapaces ou des choses comme ça qui peuvent leur faire peur. Et on a pour projet de mettre des petits abris en panneaux photovoltaïques, ce qui permettra notamment de leur faire des abris donc pour qu'elles puissent sortir, se réfugier, et nous en parallèle de produire de l'énergie, puisque la période où on consomme le plus c'est en été en fait pour ventiler le bâtiment, donc simplement amener de l'air pour encore une fois le bien-être des poules et que la température ne monte pas trop. Donc c'est une corrélation parfaite entre production solaire, la journée en plein été, et la partie ventilation, la plus grosse demande électrique du bâtiment l'été.
6: Comment ça s'organise là, autant de poules qui pondent autant d'œufs?
7: Dans le bâtiment, il y a ce qu'on appelle une volière, c'est une structure métallique où les poules vont pouvoir retrouver leur aliment, l'eau, mais également des petits nids, ce qu'on appelle nous les nids, des pondoirs, où là elles vont pondre. Ces nids sont un petit peu penchés, et comme ça les œufs vont rouler sur des petits tapis, et nous tous les matins on actionne en fait ces tapis qui vont nous ramener l'ensemble des œufs à l'avant du bâtiment, et là nous tous les matins on va les trier, et ensuite on va les palettiser pour partir chez notre acheteurs d'œufs. Mais il y a également toujours des poules un petit peu capricieuses, hein, comme partout, qui ne veulent pas pondre au bon endroit. Et donc ça, tous les matins, nous, on fait un tour du poulailler où on ramasse les œufs qui auraient pu être pondus ailleurs.
6: Le nourrissage se fait de manière automatique, c'est à volonté? Comment ça se passe?
7: Nous, on est en agriculture biologique, donc elles mangent de l'aliment uniquement bio. Ça se fait de manière automatique. Donc nos poules se réveillent environ vers 6h le matin. Donc là, on a ce qu'on appelle le premier tour de chaîne. Donc on va retrouver et de l'aliment grossier, donc des grains entiers, de maïs, de blé, etc. Et une poudre un petit peu plus fine, où là on va retrouver notamment des minéraux. Et donc sur le premier tour du matin, on va vraiment les encourager à faire ce qu'on appelle le vide de chaîne, donc à vider la gamelle pour qu'elles aillent aussi manger la poudre plus fine où se retrouvent tous les nutriments pour eux. Et ensuite, donc à partir de fin de matinée ou début d'après-midi, l'aliment est distribué à volonté pour nos poules.
6: Et les fientes servent ensuite à fertiliser les plantations, les productions de la ferme. Depuis Blanzy, les Fimes et ce poulailler, donc à 4 km de Fimes. Merci Margot Ferté.
7: Bonne journée.

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1: J'aimerais bien être riche parce que je veux bien payer une maison, une voiture. Pas forcément tout ce qui coûte très cher parce qu'on n'en a pas forcément besoin.
2: J'aimerais bien avoir beaucoup d'argent et comme si j'étais au Club des Paris pour bien me nourrir, pour avoir des belles voitures,
3: pour partir en vacances. Et aussi, si on n'a pas de maison, du coup, s'il a de l'orage, du coup, ça va nous tomber dessus et on va être mort.
4: On peut être riche, si on a déjà une maison, on peut s'acheter une maison de luxe, des voitures de luxe, par exemple une limousine.
5: Ma BM, ça voulait dire qu'on était riche.
1: J'aimerais bien être riche parce que je veux bien payer une maison, une voiture, pas forcément tout ce qui coûte très cher parce qu'on n'en a pas forcément besoin.
2: Aussi j'aimerais avoir de l'argent pour ceux qui sont pauvres, pour les aider ou leur acheter une maison et des aliments. Je trouve que ça sert à rien d'être riche parce que on peut être normal, c'est mieux d'être normal parce que quand on est riche, je trouve que c'est pas très gentil parce que ça donne envie aux autres, mais vu qu'ils ont pas assez d'argent, et ben ça leur donne de la tristesse.
6: Je hais ces gens riches qui, avec un peu d'or, croient réparer les malheurs dont ils sont responsables.
7: Et ça veut dire quoi être normal ?
2: Ça veut dire avoir de l'argent, mais pas beaucoup non plus.
7: Est-ce que vous avez envie d'être riche et célèbre ?
2: Non, moi j'ai envie d'être célèbre à la télé, au foot, vu que je fais du foot, j'ai envie d'être célèbre.
1: C'est bien, vu que au moins si tu prends quelque chose à un magasin et que t'es célèbre et que tu t'es déguisé, et t'as oublié de payer, au moins celui qui vient te chercher, t'as juste à te déguiser et au moins il voit que t'es célèbre et du coup après il dit pardon.
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8: Tout, vous saurez tout sur le...
9: le bicou,
8: effectivement. Bicoulou, c'était le motus à trouver dimanche sur motus.fr. Donc on va pas tourner autour du pot ni autour du bicouli. Le mot bicouli peut désigner effectivement le sexe d'un petit garçon, le petit oiseau, c'est le petit oiseau va sortir.
10: De toutes les couleurs.
8: Exactement.
10: Bico, ça.
8: Voilà. Et par extension, un sexe tout petit. Enfin, non, justement, pas par extension, parce qu'un bicouli en extension, pour le coup, ce serait plus un bicouli, vous voyez ce que je veux. Mais voilà. Un bicouli, c'est donc une kikounette, ou une kikette, ou un sexe tout rikiki.
10: Ouais.
8: Une rikikette, si vous préférez.
10: Une rikikette.
8: Voilà, il y a des bicoulis célèbres, comme celui du mannequin pisse, vous savez, la fameuse statuette de Bruxelles, qui représente un petit garçon, le mannequin, qui pisse dans une fontaine. Mm-hmm. Mais notre bicouli est bien d'origine provençale. Le bicou, c'est le chevreau, une petite bique, une biquette, si vous voulez. Donc un bicouli, c'est encore plus petit qu'une biquette, voilà. Mais c'est aussi un terme affectueux qui peut désigner un simple baiser. Si quelqu'un vous dit, viens me faire le bicou, n'y voyez pas une proposition érotique, c'est juste un bisou.
10: Ah.
8: On peut dire ça en famille, voilà, c'est tout tranquille.
10: C'est pour ça que j'ai eu des problèmes la dernière fois. Alors.
8: Ok, avec ouais. Vous allez nous raconter tout ça, Philippe. Mais si on va au bout de la logique et au bout du bicouli, que trouve-t-on au bout du compte et du bicouli ? Le bicou. Et c'est là qu'il faut être précis, car si les termes bicou et bicouli peuvent être synonymes, on peut aussi, d'un point de vue anatomique, faire la différence entre le bicouli et le bicou qui en est l'extrémité. Car ce n'est pas tout. On utilise aussi les mots bicouli ou bicou pour désigner un petit truc, un petit machin, un petit objet qui dépasse. Vous allez me dire, oui, on est dans le même ordre d'idée, mais non, je ne parle pas là du sexe. Un petit, comment on dit, un petit bitonio. Voilà, vous savez, voilà. Donc quand on ne sait pas comment nommer un truc, là, un machin, une excroissance qui dépasse, on va dire appuie sur le bitonio, on peut dire appuie sur le bicouli. D'accord. Ou appuie sur le bic, ouais, c'est un peu l'équivalent de tchitch ou pec, on a plein de mots comme ça. Mais c'est de ne pas confondre le bicou avec le bijou. Hein. Au Louvre, les voleurs n'ont pas dérobé des bicous, mais des bijoux. Hein. Et on en reparle demain d'ailleurs, des bijoux de famille. Enfin, bicou et bicouli sont des mots très affectueux qu'on emploie à l'encontre d'un ami ou d'un enfant. Thierry Boffa, qu'on a longtemps entendu sur notre antenne, mais aussi André Derocca, m'appelait souvent comme ça. Oh, bicou, ça va, bien, vous vous rappelez, c'était son mot à Thierry. Et donc, mon bicouli aussi. On a dans Les Aventuriers du Chichi Perdu du groupe Quartier Nord, Madame Pagalenti qui dit mon beau bicouli, comme tu nous as manqué. Et ben, en parlant de chichi, vous voyez bien que le mot bicouli a bien d'autres sens et il faut donc bien le manier et savoir par quel bout le prendre. Je parle du mot, bien sûr.
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9: Valérie Baillet, bénévole au sein de SOS Amitié, dont je suis la présidente en Limousin, au sein de Solidarité Nouvelle Face au Chômage et au sein de La Cuisine au Pluriel, restaurant d'insertion à Limoges.
0: 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Stéphane Pigato.
9: J'avais un diplôme en comptabilité et finance, donc j'ai commencé dans la compta, la gestion, le contrôle de gestion, j'étais cadre de gestion, et arrivé vers la quarantaine, j'ai senti un mal-être par rapport à mon travail où j'avais pas assez de contact avec les gens. Donc j'ai fait un bilan de compétences et j'ai, dans la foulée, fait une formation de conseillère insertion professionnelle. Donc pour accompagner les gens dans leur reconversion professionnelle ou dans leur évolution. Et je suis restée chez mon employeur qui était l'AFPA pour être chargée de recrutement dans la formation.
11: Les chiffres ne vous convenaient plus, c'est ça ?
9: C'est ça, j'étais malheureuse dans ma vie, on va dire. Et je me suis dit, il y a des choses qu'on subit, comme la santé, voilà. Et il y a des choses qu'on peut ne pas subir. On a le choix. Si on est mal avec quelqu'un, on peut partir. Si on est mal dans son travail, on peut évoluer, changer. Et j'ai décidé que c'était le temps, à 40 ans, d'évoluer, de prendre en main ce que je pouvais prendre en main.
11: Voilà, donc ça a été une première partie de votre vie qui a déjà été scindée en deux, on vient de le voir. Et puis arrive ce moment un petit peu charnière, vous parliez de la maladie qui vous rattrape. Et là, quoi, vous êtes obligé d'arrêter de travailler, vous êtes...
9: C'est ça, en 3 mois, j'ai été mise en invalidité, c'est-à-dire que j'ai été licenciée pour inaptitude médicale. Là, c'est une grande claque qu'on prend, parce que 3 mois, c'est court pour se préparer à ça. Et on se prépare pas à ça d'ailleurs, parce que c'est un peu tout qui s'écroule.
11: Comment se passe cette décision du coup de se dire j'ai envie de reprendre ma vie en main, de continuer à faire quelque chose pour les autres et du coup je fais du bénévolat?
9: C'est venu assez vite en fait, parce que j'avais du temps. Je me suis dit, il faut que j'ai des occupations pour sortir de chez moi, sinon je vais rester déprimée sur le canapé. Et surtout, j'ai 3 enfants et je me suis dit, il faut leur montrer aussi que dans la vie on a parfois des claques, des moments difficiles, et qu'on se relève et on continue en cherchant d'autres voies.
11: On va parler des SOS Amitié. C'est quoi le plus compliqué dans un métier d'écoutant comme celui-là? Parce qu'on rappelle aux auditeurs, hein, ce sont des gens qui vous appellent pour vous parler de leur mal-être.
9: C'est ça. C'est d'être en écoute active, c'est-à-dire vraiment centré sur la personne tout le long de l'appel pour ne rien rater. Ne pas rentrer dans le conseil, ça c'est important, parce qu'on connaît pas la vie. Donc on est là pour écouter, pour que les personnes sortent leur angoisse. On a un peu l'impression parfois d'être une éponge. Faut faire attention à soi aussi, parce que à force, on peut voir le monde un peu de façon triste, parce qu'on a beaucoup d'appels de détresse et de jeunes aussi de plus en plus, et les jeunes ça me touche particulièrement.
11: Qu'est-ce qu'il vous reste à faire? Parce que je pense que votre vie est très loin d'être finie.
9: Non, j'espère.
11: Qu'est-ce qu'il vous reste encore à faire? Vous avez des envies, des idées pour la suite? Changer peut-être d'assaut, hein, pourquoi pas?
9: Oui, certainement à un moment, parce qu'on se lasse, voilà, ou on a besoin d'autres choses, où les assauts évoluent pas aussi vers ce qu'on veut nous. Je continuerai le bénévolat, c'est sûr.
11: Ouais, là où le vent vous portera et où vos convictions vous porteront.
9: Voilà, c'est ça.
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1: Formidable histoire. À la Bastide d'Armagnac se trouve Notre-Dame des cyclistes, une chapelle, comme son nom l'indique, consacrée au cyclisme. Notre guide, Claude Madeau, président des Amis de Notre-Dame des cyclistes.
2: L'histoire de Notre-Dame des cyclistes, c'est grâce à un curé qui habitait à Créon d'Armagnac, un petit village à une dizaine de kilomètres de la Bastide d'Armagnac. Et c'était un fou de vélo. Il a été, durant son sacerdoce, il a été 18 fois à Saint-Jacques-de-Compostelle. Il a été 12 fois à Rome, à vélo. Il a été 4 fois à Fatima, à vélo. Et alors, c'est en se promenant sur les bords du lac de Côme, en Italie, qu'il s'est aperçu qu'il y avait une chapelle qui était dédiée aux cyclistes italiens depuis 1948. Il s'est aperçu qu'il y avait des maillots accrochés au mur et des vélos suspendus au plafond. Il est allé voir le maire de la Bastide d'Armagnac pour lui raconter qu'il avait vu ça en Italie et qu'il voulait la même chose en France. Le maire lui a dit, attendez, cette chapelle qui est abandonnée depuis un certain nombre d'années, nous allons la raser. De là, puisque le maire ne veut pas entendre, je vais voir le préfet. Il est allé voir le préfet des Landes, il a raconté l'histoire au préfet des Landes, qu'il avait vu ça en Italie, etc., et qu'il voulait faire ça en France. Il a dit, mais je suis tout à fait d'accord, sachez que la préfecture ne s'y opposera pas. Alors il a réfléchi quelques jours de plus dans son presbytère, et puis il a dit, bah, maintenant, pour faire ça, il me faut l'accord de l'évêque. Et l'évêque ne lui a rien dit, et lorsqu'il est parti, il a dit, oh là, j'ai dû faire un impair quelque part pour ne pas qu'il me réponde. Puis il a réfléchi quelques jours de plus, il a dit, là, il prend son vélo, il part à Paris voir le grand directeur du Tour de France qui était Jacques Gaudet à l'époque. Et Jacques Gaudet lui dit, mais c'est une très très bonne idée. Si vous voulez faire la même chose en France, bravo. En rentrant de Paris à la Bastide d'Armagnac, il y a quand même plus de 800 kilomètres, il dit, il me faut l'accord de l'évêque impérativement. Alors l'évêque lui dit, mais écoutez, mais moi je ne peux pas vous donner mon accord. Il dit comme ça. Le seul qui puisse vous donner l'accord, c'est le pape. Qu'à cela ne tienne, il dit. Il est parti le lendemain voir le pape à Rome. Il est revenu 18 jours plus tard. Et le premier qui est allé voir, bien sûr, ça a été le maire de la Bastide d'Armagnac. Et toi, il dit, je ne te demande pas ce que tu en penses, je te demande surtout de me restaurer cette chapelle le plus rapidement possible. Parce que moi, je veux l'inaugurer très rapidement. Et c'est ce qu'il a fait.
1: Est-ce que dans notre chapelle, aujourd'hui, dans les Landes, Notre-Dame des cyclistes, il y a, à l'image de celle d'Italie, des maillots et des vélos au plafond?
2: Absolument. Il y a 831 maillots qui sont accrochés au mur. J'en ai 350 dans les cartons qui attendent que je trouve de la place, parce que j'ai plus de place.
1: Notre-Dame des cyclistes est ouverte à la libre visite de mars à octobre et toute l'année pour les groupes. Tous les renseignements auprès de la mairie de la Bastide d'Armagnac. Recommandé par Ici Gascogne.
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3: Ne paniquez pas, ça arrive même au meilleur, vous n'avez pas forcément besoin d'adopter un chat, même si c'est la solution la plus radicale. Après, ça coûte assez cher en veto et en croquettes. Une voisine de ma grand-mère en a eu récemment, pas des chats, des souris. Une petite invasion dans sa cave. Bah oui, elles ont froid aussi l'hiver, c'est quand même quelque chose. Mais cette voisine,
4: ça fait
3: face aux
5: difficile.
4: Mais rien
5: que de l'imaginer,
3: ça vous fait ça. Bon, la voisine, elle, c'est un peu pareil, mais elle est pacifiste. Elle ne voulait pas installer de pièges à glu, ni d'autres pièges, vous savez, ça lui fout clac comme dans le dessin animé, ni adopter

0: serial killer poilu, je parle toujours du chat. Ma maman lui a donné un truc. Comme les rats, les souris ont un odorat très développé. Les souris sont sensibles à certaines odeurs puissantes qui les gênent dans leur recherche de nourriture. Elles détestent notamment l'odeur de la menthe poivrée, du clou de girofle, de l'eucalyptus et de la lavande. Ces senteurs très intenses perturbent leur système olfactif et ça les incite à fuir. Et comme chez cette voisine, Topelknight hebt besser, cousu deux fois ça tient mieux, elle a tout mis. Tout, la lavande, les clous de girofle, tout. Sacré mélange, hein. Bon, ça fonctionne. Ni les souris, ni la voisine n'osent retourner dans la cave à cause de l'odeur.
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2: Avec toutes les heures des infos pratiques, locales et utiles, à Vivre en Loire-Atlantique et en Vendée, le pays de Saint-Gilles-Croix-de-Vie agglomération prévoit de commencer des travaux sur le chemin du Grand Fief qui s'étend du rond-point de la Jalonnière à Saint-Gilles-Croix-de-Vie jusqu'à la rue des Barrières du côté de la ville du Fenouillet. Des travaux qui ont débuté ce lundi et qui vont durer 2 semaines. Ce week-end, venez découvrir la nouvelle salle de spectacle et de concert au Parc des Expositions de la Beaujoire. Ça s'appelle le LAPS, en famille ou entre amis. 3 jours de festivités vous attendent avec des concerts, de l'humour et même un festival culinaire. Vous pourrez à cette occasion aussi visiter les coulisses de cette nouvelle salle de spectacle. Ça commencera le vendredi avec une soirée humour avec la présence du comique Arnaud de Samer.
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4: La cabine minute, la cabine minute, la minute de Camini. La cabine minute, la minute de Camini. C'est la cabine minute sur ici Picardie. J'espère que vous allez bien. Aujourd'hui, on va parler d'amour ou alors de célibat. Enfin, je sais pas, parce que on voit tellement de choses sur les réseaux sociaux. Oui, les hommes ceci, les femmes ceci. Une femme, elle m'a fait du mal au cœur. Mon mec m'a fait du mal au cœur. Il m'a trompé. Il est parti. Mais en fait, pourquoi vous vous mettez en couple? Vous savez qui vous mettez en couple? Vous mettez en couple avec un être humain. Alors un être humain, je vous rappelle quand même ce qu'il est capable de faire. Un être humain, ils ont créé la guerre, l'esclavage, la torture, le viol, le génocide et la télé-réalité. Et après, vous êtes surpris quand votre partenaire, qui est un être humain, il vous a mal parlé ou alors il vous a trompé, machin et tout. C'est vous qui choisissez de sentir. Pourquoi vous sentez qu'un être humain? Et après, vous êtes surpris quand ça se passe mal. Vous avez l'arrogance de croire qu'un être humain, il va bien vous traiter pendant 30 ans. Il y a des êtres humains, ils trichent au Scrabble. C'est quoi l'intérêt de tricher au Scrabble? Et vous leur confiez vos émotions, vous leur confiez votre cœur à un être humain et vous êtes surpris quand l'être humain il vous fait un coup de Trafalgar, mais vous n'êtes pas bien. Arrêtez de vous mettre en couple. Mettez-vous en couple avec un esprit. Voilà. Tu mets en couple avec un esprit. Voilà. L'esprit, au moins, il va pas t'emmerder. Enfin, en même temps, un esprit, c'est un ancien être humain, donc si, ça peut être emmerdant. Non, mais pas les esprits. Arrêtez de faire confiance aux êtres humains. T'as cru que ton partenaire, c'était qui? C'était Jésus. D'ailleurs, même Jésus, ils l'ont tué, les êtres humains. Même lui, il s'est fait avoir. Et vous exigez une loyauté pendant 30 ans. Arrêtez ça. Arrêtez de vous mettre en couple avec des humains. Mettez-vous avec un arbre. Voilà. L'arbre, c'est solide, calme, silencieux, stable. Et en plus, il est enraciné, il peut pas partir. Voilà. Ton ex, il aurait dû essayer. L'arbre, tu peux lui faire des câlins. Il parle pas, il t'engueule pas. Tu peux oublier les sacs poubelles, il dit rien. Tu peux lui raconter ta journée, il te juge pas. Et c'est mieux qu'un mec, c'est mieux qu'une meuf, c'est mieux qu'un psy. Alors après, niveau sexe, écoute, c'est du bois. Il est toujours dur. Alors après ça dépend de ce qu'on aime, hein, ça dépend de ce que t'aimes, tu vois. En même temps, si c'est pas très fun, au moins il te ghoste pas, l'arbre, tu vois. Il a pas d'insta, il pose pas de story ambigu en mode je suis dans une forêt chelou. Et le pire, c'est que des fois, tu parles à un arbre dans la vie, tu vois. T'as plus de réponses que quand tu parles à une copine. Parce qu'un arbre, lui, il te fait pas rien, non, rien. Non, c'est pas ça, mais laisse tomber. Alors, moralité, si vous vous mettez en couple avec un être humain, n'oubliez jamais qu'en face de vous, vous avez un être humain. 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
1: Dans le métro avec Julien. Julien, il est historien du métro. Bonjour Julien.
2: Bonjour Romain.
1: Alors, nous sommes dans le métro, ligne 1. On découvre des choses assez intéressantes, comme d'anciennes publicités, par exemple.
2: Et en effet, dans cette station de 1936, enfin de 1900, fermée en 1936, eh bien, il reste quelques publicités de 1936 que l'on verra dans ce terminus.
1: Le métro, pour vous, c'est quoi? C'est plus qu'une vie, c'est une passion?
2: Naturellement. Je suis tombé dedans quand j'étais petit, comme Obélix, mais je suis mince.
1: Pourquoi les carreaux, Julien, du métro sont-ils blancs et si symboliques que ça?
2: Alors, c'est pas un symbole, c'est totalement un aspect pratique. Le métro en 1900, il est brillamment éclairé par l'électricité selon les journalistes de l'époque. En pratique, c'est une ampoule de 15-20 watts suspendue à un fil tous les 4,50 m. Parce que la technologie ne sait pas faire mieux. Donc en fait, on voit pas bien clair. Le carreau blanc biseauté, il a 5 faces. Il fait donc 5 reflets plutôt qu'un carreau plat qui en aurait un. Et donc, il va accroître la sensation d'éclairement dans les stations du métro.
1: Si on devait résumer cette ligne 1 en quelques chiffres, les chiffres marquants de la ligne 1.
2: Alors, 125 ans, naturellement, 17 millions de voyageurs en 7 mois entre juillet 1900 et décembre 1900. 3 minutes. 3 minutes. C'est l'intervalle entre les trains qui atteint dès 1905. On a un métro qui a été extrêmement bien conçu par Fulgence Bienvenue, puisque la ligne 1 du métro, elle est pas automatique, elle est automatisée. On a transformé une infrastructure dessinée en 1895, construite à partir de 1898, mise en service en 1900, et depuis 2012, la ligne 1 est automatique. On a transformé une ligne de métro qui avait déjà plus de 100 ans. C'est dire à quel point nos anciens ont conçu un métro extrêmement astucieux. Le métro d'hier, il fait le présent, mais il fait également le futur.
1: On va terminer là-dessus, on va descendre du métro maintenant.
2: Et voilà, vous pouvez également, puisqu'on parle de 125 ans de ligne 1, mais de 125 ans du métro, signaler qu'il y a le livre, Le Grand Paris, P-A-R-I, car c'était un Paris, Le Grand Paris du métro, aux éditions La Vie du Rail, qui permettra à tout un chacun d'en savoir beaucoup plus et de se documenter.
1: Et à lire tranquillement sur le quai de métro.
2: Oh oui, ou à la maison, parce qu'il pèse 2,7 kg, il y a 416 pages, 1058 images et 1 million de signes.
1: Ça en fait des souvenirs. Merci Julien.
2: Merci Romain.
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3: À Laval, je vous emmène à la rencontre d'un musicien qui s'appelle Julien Gauthier et qui fabrique depuis un peu plus d'un an un instrument qu'on n'a pas l'habitude de voir ni d'entendre, la cigar box guitare. Ça très beau comme son, c'est justement ce que je lui fais remarquer en arrivant chez lui.
4: Bah oui, c'est ce qui m'a plu quand j'ai commencé ce projet. Le son m'a tout de suite emballé, donc je me suis dit, allez, il faut continuer, il faut en faire d'autres.
3: Alors, vous appelez ça une cigar box guitare. On n'est pas vraiment sur la boîte de cigares, hein, d'ailleurs, avec vous.
4: Bah oui, mais bon, pour l'instant, guitare bidon, je ne sais pas si c'est très vendeur.
3: Parce que vous utilisez des bidons d'huile à la place.
4: C'est ça, ce sont des bidons en fer blanc, d'huile, des bidons anciens. Et puis, moi, ce qui me plaisait, c'était surtout le côté recyclage.
3: Ça fait un an que vous avez lancé votre activité. C'est venu comment? Comment c'est né?
4: Eh bien, pareil, j'avais vu effectivement des cigar box, des petites guitares en boîte de cigares. Et puis, en discutant comme ça, avec un ami, puis en regardant à gauche à droite ce qui se faisait, l'idée de la boîte en fer blanc s'est imposée, en fait.
3: Parce que même dans l'histoire de la musique, elles ont leur importance, hein, ces cigar box.
4: Bah, les cigar box, oui, c'est l'instrument rudimentaire des musiciens de blues fabriqué avec ce qui traînait dans la rue, quoi, un manche à balai, une boîte de cigares vide et une corde et c'était parti, quoi.
3: J'ai l'impression qu'on peut faire vraiment plein de choses en termes de son, c'est le cas.
4: Ben c'est ça, c'est vraiment fait pour faire du blues, et puis notamment quand on rajoute le bottleneck. Donc
3: Alors attendez, qu'est-ce que c'est que ça? Parce que là vous venez de rajouter quelque chose sur votre petit doigt.
4: Oui, c'est un goulot de bouteille que je coupe moi-même, et qui permet de glisser sur les cordes et de produire ce son-là. un son typique du blues qu'on connaît bien, quoi.
3: Et alors, ce qui est bien, c'est que c'est plus facile à jouer cet instrument que la guitare classique. Parfait pour les débutants. Je demande donc à Julien Gauthier si je peux lui emprunter son instrument.
4: Avec grand plaisir.
3: Allez, on y va. Je m'assois quand même, c'est mieux, on est d'accord.
4: Oui, ça va être mieux.
3: C'est parti, allez hop. Tremble, Jimi Hendrix. Bon, ben, je préfère quand c'est vous qui jouez, en fait, Julien. Hein, c'est mieux quand même.
4: Oui, mais il faut un tout petit apprentissage quand même.
3: Pour en savoir un peu plus sur cet instrument, n'hésitez pas à aller faire un tour sur nos réseaux sociaux, Facebook et Instagram. On vous partage une vidéo en compagnie de Julien Gauthier et de ses Cigar Box Guitar. Julien qui propose aussi des ateliers pour fabriquer soi-même son instrument.
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5: Nous partons à la découverte des Maranges, ce petit territoire partagé entre trois villages. Chéilly-les-Maranges, Sampigny-les-Maranges et Dezise-les-Maranges, au lieu de la prochaine Saint-Vincent tournante 2026. Alors, avec Plus belle la vigne, on zoome sur ce territoire viticole caché dans une petite vallée. Ici, les coteaux font partie de la côte de Beaune, mais en Saône-et-Loire. Explication avec Élodie Roy, viticultrice et vice-présidente du comité d'organisation de la Saint-Vincent.
6: La côte de Beaune s'étale d'une même exposition, mais il y a une faille géologique à Santenay. Et les Maranges, on est une vallée un petit peu à part, je dirais.
5: Alors là, Santenay, c'est dans quelle direction ?
6: Santenay, c'est juste en face. Voilà,
5: là-bas. C'est dans le petit creux, là-bas ?
6: Là, vous voyez des bâtiments en face. Oui. Là, c'est tout le début de Santenay.
5: D'accord, voilà. Et donc après, il y a les hauteurs, en fait, il y a les collines.
6: Les coteaux, voilà. Les coteaux. C'est une vallée, en fait. Les Maranges, vous avez la vallée de la Causanne et la vallée de la Deune. Donc la Causanne, c'est une petite rivière qui circule sur Chéilly, sur Sampigny, qui prend sa source en fait à Vauchignon, au bout du monde. Donc c'est un nom qui ça s'invente pas.
5: C'est joli.
6: C'est une petite rivière qui fait 14 km et qui se jette dans la Deune juste à la sortie de Chéilly. Donc cette rivière, elle passe au milieu là. Le petit village de Sampigny qui est ici, très étriqué, très enclavé, et sur les hauteurs, vous avez Dezise et tout en haut le petit hameau de Borgie et la montagne des Trois Croix qui est en face de nous. Connu aussi sous le nom de Mont de Seine. Alors, bon, moi je les vois les croix, mais je connais. C'est vraiment juste en face de moi. Je sais pas si vous voyez.
5: Non, mais je
6: le petit point culminant.
5: D'accord.
6: Là, on est à 521 mètres d'altitude, je crois. Et le vignoble des Maranges, ben, est vraiment devant nous.
5: Alors, qu'est-ce qui fait que ça reste tout de même la côte de Beaune? Alors qu'on décroche quand même de cette côte de Beaune.
6: On décroche de cette côte de Beaune légèrement. Hein, c'est quand même pas parce qu'après. Une fois passé la côte de Beaune, on est sur la côte chalonnaise. Mais la côte chalonnaise, on est sur la plaine de Saône. Nous, on est quand même très éloigné. La côte chalonnaise, elle est vraiment derrière cette colline-là.
5: D'accord.
6: Avec le village de Bouzeron qui commence la côte chalonnaise, Ruilly, Mercurey, etc. On a des terroirs distincts. Là, on a une carte géologique. Vous voyez qu'il y a beaucoup de couleurs différentes en fonction du type de sol.
5: Ah oui, je vois jurassique, plutonique.
6: Donc ça, ce sont des niveaux géologiques. Donc là, on parle de millions et de millions d'années. Pour faire simple, c'est argilo-calcaire, mais pas que. On est un vignoble assez tardif. On vendange souvent plus tard que les autres appellations de la côte de Beaune.
5: Vous êtes entre la côte de Beaune et les hautes côtes, finalement.
6: Oui, exactement.
5: C'est ça.
6: Les Maranges, ils sont exposés sud-sud-est, on va dire. Les hautes côtes, moi, personnellement, j'ai des parcelles. Elles sont exposées vraiment plein sud.
5: Nouvelle confirmation de la définition hyper millimétrée des terroirs bourguignons.

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1: Dimanche matin, levé avant le soleil, vers 9h, vous descendez prendre un café que vous pensez amplement mérité. 8h de sommeil, franchement, on mérite une pause café. Et devant la cafetière, votre cousin regarde attentivement le café couler. Ça s'appelle une sentinelle de cafetière. Et là, il se retourne et dit « Bon, t'es déjà debout ? Il fait corps noir, t'as quitté ta lit ou quoi ?» Ne paniquez pas, Wikizef est là pour vous aider. Taquer ta lit. C'est une réflexion semi-désagréable, parce qu'il y a plusieurs niveaux de réflexion désagréable. Ça dépend de l'heure qu'il est, du temps qu'il fait. Admettons, il fait 27 degrés à l'ombre, et ben c'est l'heure de « fais pas chier ». Ou alors, il y a 3 grammes à quart. Et ben c'est pas la peine de se demander pourquoi il est désagréable d'un seul coup, c'est parce qu'il n'y a plus de canette.
0: Exemple.
1: Vous avez la réflexion désagréable qui serait « t'es déjà debout ? Retourne te coucher, c'est pas de jour à me faire quiller du côté de la cafetière hein. ». La réflexion pas désagréable, t'es déjà debout. Oh bah alors, j'ai fait du café pour un régiment de soldats, t'inquiète, assis-toi, je te ramène un jatte. Réflexion semi-désagréable, bah t'inquiète, t'as lit ou quoi ? Petite phrase qui présuppose que pour que vous parvinciez à vous lever tôt, il faille forcément que vous fûtes tombé du lit. Vu que vous n'êtes pas totalement du nord et que forcément tout ce qui est au sud du péage d'Arras possède un degré de fainéantise qui augmente au fur et à mesure qu'on s'approche de la Côte d'Azur. Ou là-bas, pour se lever tôt, bah faut pas qu'ils quittent leur lit, hein, mais qu'ils descendent en rappel. Allez, au revoir hein, et un baisse à ma reine.
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2: Bonjour, je me présente, je m'appelle Julien. Ma passion et mon travail, c'est le tatouage. Depuis, alors mes premières machines, je les ai achetées il y a une quinzaine d'années. J'ai commencé en autodidacte. Et un jour, j'ai une amie qui est partie se faire tatouer dans un salon et j'avais besoin de faire régler mes machines. Et je lui ai demandé si je pouvais l'accompagner pour demander des conseils au tatoueur. Et le feeling est bien passé avec le tatoueur et donc il m'a proposé un apprentissage. Et je suis resté 2 ans chez lui pour apprendre le tatouage.
3: C'était une reconversion ?
2: Oui, avant je travaillais à Haribo. Alors j'ai toujours été passionné par la bande dessinée. C'est un métier où c'est compliqué d'en vivre. Donc, je me suis tourné vers le tatouage parce que ça permettait d'allier ma passion du dessin avec une manière de gagner ma vie.
3: Il y a beaucoup de tatoueurs, il y en a partout. Depuis quelques années, c'est devenu énormément à la mode.
2: De plus en plus de personnes ont pu avoir accès au matériel de tatouage. Et donc, ça a permis d'ouvrir ce métier à des personnes qui viennent des Beaux-Arts ou qui sont aussi passionnées par le dessin. Et ça a été un vecteur pour pouvoir vivre de leur passion.
3: Chaque tatoueur a un peu sa spécialité ou un univers. Le vôtre, c'est quoi ?
2: Alors moi, ce que je préfère tatouer, c'est tout ce qui va être organique, donc du végétal, l'animal, des insectes.
3: Qu'est-ce qu'il y a comme insecte à la mode en ce moment ?
2: Il n'y a pas vraiment de mode, c'est... je fais beaucoup d'abeilles. La majorité, c'est des insectes élégants, des libellules, des papillons. Il y a des personnes qui veulent marquer sur leur peau une partie de leur histoire. Et il y a d'autres personnes qui sont sensibles au travail artistique d'un tatoueur et qui veulent sur leur peau une pièce de ce tatoueur, comme par exemple un passionné d'art va vouloir un tableau dans son salon d'un artiste qu'il apprécie.
3: La Joconde dans mon dos, vous pouvez me faire ça ou pas ?
2: Alors c'est pas mon style, mais je peux vous orienter vers des personnes compétentes pour le réaliser.
3: La Joconde avec des ailes d'abeille.
2: Non plus. Je pourrais faire les ailes.
3: Merci beaucoup Julien.
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4: Bonjour Johan.
5: Salut Manu.
4: Merci de nous recevoir
5: avec un service de céramique. Ah oui, la céramique, c'est quelque chose d'important dans l'histoire de l'art pour moi. Quand ce n'est pas un vase ou une pièce de décoration, c'est usuel. Donc, je te présente ce service. C'est un service qu'on n'a pas l'habitude de voir. C'est un service qui a été créé par Robert Picot, qui était un céramiste Valoris extrêmement connu. Robert Picot, il fait partie de l'entourage des Roger Capron, des Jean Marais, des Picasso, de tous ces grands céramistes qui se sont tous installés à un moment au milieu du 20e à Valoris, dans le sud de la France. On le connaît surtout pour ses céramiques, pour ses pichets. Tu vois, par exemple, celui-là, c'est un pichet aussi de Robert Picot.
6: RP.
5: Et avec RP au fond, eh ben, il n'y a pas de doute, c'est Robert Picot. Robert Picot, très grosse production en vaisselle, en pièces de forme, etc. Il est vraiment connu pour sa vaisselle. Donc là, tu vois, on a un service d'une vingtaine d'assiettes. On a les plats de service, le saladier. La particularité de ce service-là, c'est qu'il n'est pas justement dans les fonds verts comme on connaît chez Picot. Il porte un fond blanc et un décor de fleurs bleues et jaunes.
6: Ouais.
5: Ça, c'est important de le signaler, c'est pas courant. C'est un service qui est très, très en vogue. On est vraiment dans la tendance de l'utilisation de la céramique à table, sur les tables aujourd'hui, qu'on utilise tous les jours. Donc, c'est quelque chose de très usuel et de très pratique. Je suis très content. J'ai eu la chance de pouvoir l'acquérir dans Affaire conclue sur le plateau. On a beaucoup de céramique de Robert Picot sur le plateau, et moi, quand je peux en emporter, boum, je ramène à la maison, parce que j'ai envie de proposer cette belle céramique des années 50 à la maison.
6: La valeur,
5: 4 plats de service, un saladier, une vingtaine d'assiettes, on est autour de 700 euros. Affaire conclue, cher monsieur. Bon, tu valides?
6: Je valide.
5: Allez, c'est parti.

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2: Bonsoir à tous, bienvenue sur ICI, très heureux de partager ce début de soirée ensemble, avec l'ensemble d'ailleurs des radios locales de votre radio ICI. C'était la rentrée il y a encore quelques jours, et qui dit rentrée dit nouveau rendez-vous. Chaque soir jusqu'à 21h, je reçois un invité ou une invitée qui prend le temps de voyager à l'intérieur de sa vie pour faire ressurgir tous les lieux qui ont façonné son existence. Une balade qui ce soir nous conduira aux quatre coins de la France, on ira faire un tour en mer Méditerranée, ça va d'ailleurs beaucoup toucher notre invité, vous le découvrirez un petit peu plus tard. Et puis on ira dans le sud-ouest pour vous proposer des solutions de système de garde autour de nos animaux du quotidien. Bienvenue sur ICI. Notre invitée est pétillante, son sourire est aussi large que sa gentillesse. Journaliste, animatrice de radio, de télévision, l'a connue dans les maternelles, sur France 5, tout le monde a son mot à dire. De retour d'ailleurs depuis quelques jours sur France 2, elle est aussi romancière. Son premier roman, La fille au père, a été un vrai succès, plus de 100 000 exemplaires vendus. Alors le second vient de sortir le 2 septembre en librairie chez Albin Michel et s'appelle La femme effacée. On en parlera ce soir, j'ai le plaisir d'accueillir Sidonie Bonnec. Bonsoir Sidonie Bonnec.
3: Bonsoir Éric Bastien, bonsoir à tous, quelle joie de revenir dans cette belle maison.
2: On est content de se retrouver avec Sidonie, parce que pour les plus fidèles, exactement, et c'est gentil, pour les plus fidèles et personne ne l'a oublié, vous étiez sur à l'époque France Bleu, devenue nouvelle marque ici, entre 2020 et 2022 pour Minute Papillon.
3: Oh, qu'est-ce que j'ai aimé. C'était une émission d'après-midi, de culture générale, 14-15h, et c'était la régalade de bosser avec vous tous, et je suis assez émue d'être là, donc c'est un nouveau lieu.
2: Nouveau lieu,
3: mais
2: nouveau
3: studio. Mais les talents sont toujours là, et je suis ravie.
2: Sidonie, merci d'être avec nous. L'été vient de se terminer. Je ne sais pas si vous avez eu un petit peu de temps pour vous quand
3: pour
2: je vois l'écriture d'un livre qui arrive là.
3: J'ai écrit. Par contre, j'avais pas eu de vacances pendant un an, mais j'ai bien savouré l'été.
2: C'est la rentrée. On va parler de la rentrée. On va parler de ce rythme de vie. Mais je ne sais pas si vous êtes prête à vous balader un petit peu partout dans votre France finalement.
3: Mais oui, parce que c'est l'histoire de ma vie. Donc.
2: C'est vrai, mais peut-être que des fois, on n'a pas envie de regarder l'histoire de sa vie, où on se dit bon, c'était bien, mais j'accélère, je vais de l'avant.
3: Je suis pas nostalgique.
2: Vous n'êtes pas du genre.
3: Mais je suis contente de me laisser porter par vous.
2: Bon, alors. Remontons le temps, on y va tout de suite. Allez, fermez les yeux un instant, parce qu'il y a plein de lieux, vous allez l'entendre avec Sidonie. Imaginez la carte de France que vous connaissez, Sidonie, vous le voyez, cet hexagone. Où est-ce qu'on va? Premier lieu qui vous inspire, là, vous avez envie d'évoquer.
3: Aix-en-Provence.
2: Ah, ça m'étonne pas. C'est une des villes qui a le plus compté pour vous dans votre vie?
3: Oui, pourtant je suis d'origine bretonne, mais Aix-en-Provence, c'est une des haltes que nous avons pu faire avec mon papa, ma maman et mon petit frère, qui est né d'ailleurs à Aix-en-Provence, il était joueur de foot professionnel. Et Aix-en-Provence, j'avais 8, 9 ans, 10 ans, c'était le soleil, la douceur des petites places, les fontaines, j'entends encore l'eau des fontaines, je vois ces bâtiments anciens, la douceur, la joie des habitants, qui vivait un peu dénudé, ce soleil un peu permanent. J'ai adoré vivre là, avec Marseille tout près, qui est très différente, mais aussi très séduisante. Ah là là. Et j'ai vraiment la nostalgie de cette ville.
2: Les cigales.
3: Quand on a dû partir, j'étais très, très triste.
2: On va y repasser à Aix-en-Provence, parce qu'on aura des choses à se dire. Mais alors, vous êtes né à Reims,
3: oui.
2: Dans la Marne. Ça n'a pas duré longtemps?
3: Non, parce que mon papa était joueur là-bas en première division à Reims. Oui. Mmh. Et donc, c'était le stade de Reims. C'était vraiment quelque chose de très important à l'époque. Et c'est la première division. Et il a eu un accident, malheureusement. Je suis née, donc ça, c'était pas un accident. Mais un accident. Et sa carrière de foot, en fait, a été un peu chahutée à ce moment-là. Et on est parti. Donc moi, je ne suis quand même jamais... J'ai vécu 6 mois.
2: Donc, c'est vraiment très court.
3: Voilà, donc je ne suis jamais retournée dans cette ville un petit peu.
2: Vous êtes jamais retournée?
3: Non, parce que pour mes parents, c'est quand même symbole d'un peu de souffrance.
2: Oui, je comprends.
3: Donc j'ai peu l'occasion d'y retourner. J'y retournerai.
2: Du coup, vous quittez Reims assez rapidement. Et vous allez où? Quel est le deuxième lieu qui arrive assez rapidement dans votre
3: Nîmes.
2: Vie? Nîmes. Alors, vous avez 6 mois, donc, du coup.
3: Oui.
2: Mais vous allez rester combien de temps, du coup?
3: Pas du tout. Je vais à Brest. Vous voyez, je suis perdue. Je vais à